0: tombée de son vélo. Plutôt si, je vais vous raconter, elle a glissé en freinant et elle s'est amourée.
1: Hein ?
0: Ah, ben, j'ai entendu.
1: Oui, j'ai entendu, oui.
0: Ouais. Mais... vous avez compris ?
1: Non.
0: Peut-être pas, voilà. En francitan, en français régional, on dit s'amourer ou en lingo nostro, s'amourra.
1: Mais qu'est-ce que ça veut dire, s'amourra ?
0: Eh, l'humour, regardez-moi, en occitan, c'est la gueule, la figure. Par conséquent, s'amourer ou s'amourra, ça signifie se casser la figure. Nathalie, la collègue de travail, s'amourette en bicicletto. Elle est tombée sur le visage. M'a dit que l'onas lui fait jodol, le nez lui fait mal, mais aussi la bouche, la bouche, et tabé la egaotos, et également les joues. Elle ne s'est pas manquée, hein. Alors, je souhaite un prompt rétablissement, Nathalie, que c'est requin qu'il y ait, et qu'elle revienne en forme au travail.
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3: Oui, j'adore. Ouais.
4: Pourquoi est-ce qu'on chante? Et qu'est-ce que ça peut apporter, le fait de chanter?
3: De donner de l'ambiance. Ouais.
5: De s'amuser.
4: Prenons le problème à l'envers et on va arriver à l'homme. Pourquoi les oiseaux chantent?
6: Pour appeler les autres oiseaux.
7: Pour qu'ils donnent à manger. J'ai faim.
8: J'ai faim.
9: On peut
8: se
9: tutoyer?
8: Ouais.
9: Ah,
8: sympa.
9: T'es lourd. Mais j'ai quand même faim.
7: Ils appellent les oiseaux. Ils disent j'ai faim. Vous pouvez me donner à manger? Est-ce que vous êtes parti pour aller partir prendre à manger?
4: Donc tu penses que les oiseaux chantent pour demander à manger?
6: Oui. Pour nous réveiller peut-être. Bah aussi des fois ils chantent le midi pour dire s'il y a un danger ou pas.
4: Et donc nous, pourquoi est-ce qu'on chante? Vous aimez chanter?
3: Oui, j'adore. Ouais.
4: D'accord. Et à part ça, tu chantes quoi quand tu chantes?
7: Je sais pas, Pierre Garnier. Chaque seconde.

0: Et pourquoi tu chantes? Et pourquoi tu... Qu'est-ce que ça t'apporte en fait?
1: Pour s'amuser, pour nous donner de la joie.
0: Est-ce que ça fait du bien par exemple de chanter?
1: Oui, ça délibère les émotions.
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3: Juan Manuel Fangio a débuté et terminé sa carrière de pilote de F1 sur le circuit de Gueux. Et en 1958, c'est le Grand Prix de Cuba, un pays secoué par l'insurrection menée par Fidel Castro contre le dictateur en place. La veille de la course, le 23 février, Fangio fait les derniers essais sur le circuit. Il a 47 ans, la retraite sportive est proche, mais il est très attendu. C'est la star. Le soir, il est à son hôtel quand il est enlevé par des membres du mouvement révolutionnaire cubain. Une manière d'embarrasser le régime et d'attirer l'attention sur la misère du peuple. La course est finalement lancée dans un climat tendu. Fangio, lui, qui sera retenu 26 heures, sera bien traité. Il sera libéré sain et sauf. L'enlèvement fait la une des journaux du monde et sert la cause révolutionnaire. Après la révolution de 1959, la F1 disparaît de Cuba, jugée incompatible avec le nouveau régime communiste. Fangio est né au début du XXe siècle en Argentine. Il arrive tard en Europe. Il approche des 40 ans quand il se lance dans le premier championnat de F1 en 1950. Il va rapidement impressionner par son talent exceptionnel. Il se distingue par son intelligence de course, sa régularité, sa maîtrise de la mécanique, capable de préserver une voiture tout en restant incroyablement rapide. Fangio court pour les plus grandes écuries de l'époque, Alfa Romeo, Maserati, Mercedes-Benz et Ferrari. À une époque où les voitures sont extrêmement dangereuses et les circuits bordés d'arbres, de bottes de paille ou de simples barrières, sa constance force le respect. Parmi les circuits marquants de sa carrière figure notre légendaire tracé de Gueux à côté de Reims. Un circuit ultra rapide, composé de longues lignes droites sur route nationale, où les voitures dépassent souvent les 250 km/h. Fangio y brille dès le premier Grand Prix de France, le 2 juillet 1950. Il est champion du monde l'année suivante. Il va remporter 5 titres de champion du monde jusqu'en 1957. Un record qui va tenir près d'un demi-siècle. Et même quand il ne gagne pas, il impressionne par sa combativité et son sens tactique. Fangio prend sa retraite en 1958 avec un palmarès exceptionnel. 24 victoires en 51 Grands Prix. Aujourd'hui encore, c'est une référence absolue. Juan Manuel Fangio sur le circuit de Gueux, c'est l'un des trésors de Champagne-Ardenne.
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2: Itinéraire bis à Chablis cette semaine et aujourd'hui je me suis arrêtée à l'obédiencerie du domaine La Roche, ici à Chablis. Margot Meunier, bonjour.
3: Bonjour.
2: Vous êtes responsable marketing, communication, domaine La Roche. Une obédiencerie, Margot, c'est quoi ?
3: Alors, une obédiencerie, c'est un ancien monastère qui recueillait les chanoines de l'ordre de Saint-Martin de Tours et donc qui louait obédience au Seigneur, donc un lieu de prière et également un haut lieu de vin.
2: Ici, on est à l'origine des vins de Chablis, c'est ça ?
3: Exactement, l'obédiencerie est le berceau des vins de Chablis. Il faut imaginer que les chanoines sont arrivés à Chablis, ont cultivé la vigne et ont vinifié les vins ici à l'intérieur de nos caves pour la première fois.
2: On est dans une cave très très ancienne ici.
3: Tout à fait, la partie la plus historique est datée du 9e siècle.
2: Et ici, on entrepose quel type de vin de Chablis ?
3: Au domaine La Roche, on est fiers de continuer de vinifier, d'élever l'intégralité de nos premiers grands crus dans ces caves, qui nous permet de perpétuer cet héritage de plus de 1000 ans et d'avoir une qualité exceptionnelle au niveau des vins.
2: Cette obédiencerie, elle est ouverte à la visite et au public.
3: Tout à fait, on a à cœur de faire vivre et de partager cet héritage et ces monuments. Donc nous accueillons le grand public sur des créneaux fixes deux fois par jour tout au long de l'année. Et nous disposons aussi également de différentes prestations qui peuvent être sur mesure ou à la demande.
2: Qu'est-ce qu'on explique ? Quelle est l'histoire que l'on raconte aux visiteurs ?
3: Lorsqu'on reçoit des visiteurs, on leur fait partager l'histoire de l'obédiencerie et du domaine La Roche. C'est un voyage de plus de 1000 ans d'histoire à travers l'héritage culturel et vinicole que l'on détient.
2: Et puis, on peut voir et peut-être toucher quelques grandes bouteilles.
3: Tout à fait, on a la chance d'avoir une vinothèque assez exceptionnelle, aussi bien en qualité qu'en démonstration. Donc, c'est possible de découvrir des flacons aussi bien en format que des vieux millésimes que vous ne pouvez pas trouver partout.
2: Et puis, un magnifique, exceptionnel pressoir.
3: Exactement. Lors de la visite, vous êtes amené à découvrir un pressoir authentique du XIIIe siècle à l'intérieur de nos caves. C'est vraiment une découverte grandiose et qui retrace des siècles d'héritage vinicole en Bourgogne et particulièrement à Chablis.
2: Ici, donc, le berceau de ce vin exceptionnel qui est le Chablis. Et puis, c'est un endroit qui vit toujours.
3: Exactement, donc toutes les équipes se rendent quotidiennement dans les caves, que ce soit pour faire visiter au grand public ou que ce soit pour veiller sur le bon déroulement des vinifications et des élevages de nos vins.
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2: Itinéraire bis à Chablis et aujourd'hui on ne va pas parler de vin à Chablis, on va parler de bière. Alexis Madelin, bonjour.
4: Bonjour.
2: Nous sommes aux bières Madame. Ces bières Madame, Alexis, elles sont nées comment et quand ?
4: Eh bien, elles sont nées il y a bientôt 10 ans, donc c'était en octobre 2016, la fondation des bières Madame, avec une première bière qui s'appelait la Porte Romane.
2: C'est plutôt étonnant de voir une entreprise, une microbrasserie comme ça, dans une des capitales du vin français.
4: Oui. Aussi, bien sûr, mais moi j'ai des origines viticoles, vigneronne, et du coup ça me semblait absolument normal pour moi de créer une brasserie ici. Et on retrouve beaucoup de similitudes entre la bière et le vin. On parle de fermentation, de mise en bouteille, de refermentation en bouteille, de méthode champenoise, donc on a beaucoup de similitudes, d'accord, mes boissons, donc mes bières, dans le cas concret, et puis bien sûr ça reste des produits plaisir qu'on peut consommer entre amis, en famille. Sans problème.
2: Et qu'on consomme bien sûr avec modération. Les caractéristiques des bières Madame, quelles sont-elles, Alexis ?
4: Alors, les caractéristiques principales, c'est bière avec une bulle très fine, une aromatique, une belle longueur en bouche, parce que justement pour faire le parallèle avec le monde du vin, on fait un élevage sur lit, donc en bouteille, et ce qui permet d'avoir des bières très aromatiques avec de la matière.
2: Et une belle gamme.
4: Et une gamme maintenant qui s'est bien densifiée depuis le démarrage il y a 10 ans, puisqu'on a aujourd'hui une dizaine, voire un petit peu plus de bières qui étudient un peu tous les styles, les grands styles des bières françaises et internationales, et aussi des bières un peu plus impactantes sur le territoire, puisqu'on a des bières qui sont élevées en fûts de chêne, donc des fûts de Chablis, des fûts de Bourgogne-Rouge, qu'on élève à la manière d'un vin. 10, 12, 15 mois d'élevage en fût, voilà.
2: Je voudrais qu'on parle ici de l'établissement où on se situe. C'est un établissement qui est presque neuf.
4: Oui, au début, on a recherché hein, pour s'installer en centre-ville, dans un bâtiment ancien, mais c'est compliqué à trouver quand même. Donc, on s'est installé là où on a trouvé, donc un petit bâtiment au début, et en 2016. Et ensuite, on a agrandi en 2020-2021 pour avoir aujourd'hui une belle surface et de production et de vente, puisqu'on a aussi un bar maintenant avec de quoi accueillir également des séminaires d'entreprise.
2: Voilà, les bières pression, des tables où on peut déguster et quelquefois même manger. Dîner.
4: Eh oui, on peut faire un petit peu tout ce qu'on veut, puisqu'on même, on a même de la musique, des soirées musicales, des concerts de rock, de musique celtique, avec de la bière, ça se marie très très bien.
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2: Itinéraire Bis, toujours à Chablis cette semaine, et aujourd'hui j'ai décidé de m'arrêter au musée Vinéa Passion. Alexandre Gautrin, bonjour.
5: Bonjour à tous.
2: Ce musée, Alexandre, il porte bien son nom puisque vous avez réuni ici le fruit d'une vraie passion, le vin.
5: Oui, exactement. J'ai commencé de collectionner les outils de la vigne et du vin dès mon plus jeune âge, à l'âge de 16-17 ans, jusqu'à aujourd'hui, et j'ai 48 ans.
2: Alors, on va parler de ce musée. Il est sur deux étages, c'est ça ?
5: Il est sur deux niveaux. Et le musée Vigne à Passion retrace l'évolution de la vigne et du vin depuis le 19e jusqu'à nos jours. On a environ 3000 objets, à peu près. Il faudrait les recompter, ce qu'on en rajoute toujours. Hein, quand on trouve de nouvelles pièces, on les rajoute. Mais bon, ça fait déjà une collection assez conséquente.
2: Des pièces qui sont les vôtres, vous l'avez dit, mais qui vous sont données, que vous achetez, que vous trouvez où ?
5: Toute ma collection, c'est dû à 30 ans de Chine, sur les brocantes, les vigreniers, les foires aux outils spécialisés. En fait, un vrai métier d'outil de la vigne et du vin.
2: Et c'est important pour vous d'ouvrir ce musée pour les montrer au grand public et pour expliquer ce qu'était le travail de la vigne.
5: Ben oui, c'est très important de déjà premièrement de mettre en valeur les outils d'autrefois que les anciens utilisaient pour faire voir l'évolution en laquelle nous en sommes arrivés au jour d'aujourd'hui avec des outils ultra modernes par rapport à il y a 150 ou 200 ans. Hein.
2: On peut donner des exemples là autour de nous. On a un gros pressoir qui date du début du XXe siècle, c'est ça ?
5: Oui, ben ça c'est une particularité, c'est peut-être l'outil le plus vieux du musée. On peut pas le dater parce que ce sont des outils qui ont été fabriqués artisanalement. Des visseries faites à la forge, vraiment des belles choses.
2: Combien de mètres carrés vous avez ici, Alexandre ?
5: Environ 800 mètres carrés.
2: Et une salle de projection également.
5: Oui, effectivement, une salle de cinéma sur un grand écran. Pour y parler du vignoble de Chablis, on a une vidéo autre sur les gelées de printemps, la nuit.
2: Et puis ici, il y a également un petit train touristique, Alexandre.
5: Alors oui, c'est une activité qu'on propose depuis 2 ans. Découvrir le vignoble de Chablis en petit train touristique et le village de Chablis. Tout ça, c'est une balade qui dure environ 1 heure. 30 minutes dans les vignes, 30 minutes dans Chablis. Et tous les édifices où on passe dans Chablis sont commentés.
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2: Itinéraire Bis à Chablis. Aujourd'hui, on va parler de patrimoine. Je suis en compagnie de Joël Bouchard. Joël, bonjour.
6: Bonjour.
2: Ça s'entend peut-être. Nous sommes à la Collégiale Saint-Martin et avec vous, on va parler de l'association Chablis Terre d'Histoire. Cette association, quels sont ses buts, ses missions ?
6: Je dois déjà commencer par le commencement, c'est-à-dire elle a été créée en 2019, ce qui n'est pas si ancien. Et ça n'a l'air de rien, mais à l'heure actuelle, nous voilà rendus à 70 adhérents. Et c'était notre objectif de parler patrimoine, de parler histoire et de parler richesse et intérêt de notre histoire.
2: Parce que Chablis, ce n'est pas que le vin.
6: Alors, Chablis, ça n'est pas que le vin, mais c'est quand même principalement le vin. On tourne autour du vin dans les recherches que nous faisons, dans les découvertes que nous faisons.
2: Alors ici, on est dans la Collégiale, Joël, et eh bien, il y a eu des recherches de fait et des choses extraordinaires de découvertes. On peut le dire.
6: Quand on dit découverte, c'est en fait des choses qui étaient au vu et au su de tout le monde depuis quasiment le 19e siècle. À savoir des toiles, des tableaux de grands noms de la peinture française déjà comme Pierre Mignat. Ensuite, Philippe de Champaigne qui était le portraitiste officiel du roi Louis XIII. Et une toile attribué au peintre Bassano, qui est une référence de la Renaissance italienne.
2: Lorsque j'ai poussé les portes de cette collégiale Saint-Martin ici à Chablis, je me suis aperçue que ce très beau monument, je pouvais le visiter grâce à mon téléphone.
6: Alors ça a été un de nos... une belle victoire de l'année 2024, au cours de laquelle nous avons réussi à faire référencer par le site Belles Églises, qui est d'envergure nationale, notre collégiale Saint-Martin. Donc nous avons fourni à Belles Églises toute la documentation technique, architecturale, historique, etc., qui est actuellement maintenant à disposition du visiteur, numérique, entièrement gratuit.
2: Et puis en parlant de cette association, moi je suis allée faire un petit tour sur votre site internet, et là, il est magnifique. Avant de venir visiter Chablis, regardez-le.
6: Je vous ai parlé de 2019, la création de notre association, ça a été notre tout premier objectif, première réalisation. On trouve sur ce site toute la documentation, l'explication, la vitrine de ce qu'est l'histoire de Chablis, avec des éléments documentaires qui n'ont jusqu'alors jamais été publiés, donc d'un intérêt majeur.
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2: Itinéraire bis à Chablis cette semaine, et vous l'attendez tous, c'est la partie gourmande de ma balade. Ici à Chablis, je suis à la boulangerie-pâtisserie, le pilier de Chablis, dans la famille Boucher. Je voudrais Amandine, bonjour.
7: Bonjour.
2: Présentez-vous à nos auditeurs. Ici, on est dans une affaire totalement familiale.
7: Oui, je suis la fille de la maison. Ma maman est la chef pâtissière de l'entreprise et mon papa, chef boulanger.
2: C'est pour ça, dites-moi, qu'ils vous ont prénommé Amandine.
7: Je pense que ça vient un peu de là. C'était soit Amandine, soit Charlotte.
2: On va parler des spécialités de la maison. Alors ici, quand on rentre, on a envie de tout manger. On va commencer par les spécialités de pain, là, qui sont juste à côté de nous, si vous le voulez bien, Amandine.
7: Oui, alors en spécialité de pain, donc, on peut retrouver chez nous la tradition. Après, on a tout ce qui est pain spéciaux, donc le pain au maïs, le bûcheron, qui est un petit peu plus prononcé en goût, le 7 céréales, et plein d'autres variétés.
2: On passe à la pâtisserie. Je suis dans mon élément, moi, ici. Hein.
7: Moi aussi. Alors, la pâtisserie, on fait tout ce qui est pâtisserie classique, on va dire pâte à choux, tartelettes, et puis gâteaux un petit peu plus travaillés.
2: Et c'est la maman qui les fait.
7: Exactement.
2: Et puis, les chocolats, avec un chocolat qui a donné son nom à cette boulangerie-pâtisserie, c'est le pilier de Chablis.
7: Oui, c'est ça. Alors, le pilier de Chablis, c'est vraiment notre spécialité ici. C'est une marque qui est déposée, donc qui existe déjà depuis plus de 30 ans maintenant. Donc, c'est un bonbon de chocolat, donc avec un enrobage chocolat noir, lait ou blanc. Et à l'intérieur, on retrouve une ganache pralinée au marc de Bourgogne avec des raisins macérés au ratafia.
2: C'est une recette qui existe depuis plus de 30 ans. C'est une recette qui a été transmise à votre maman ou votre papa ?
7: Exactement. On a repris la recette avec la boulangerie.
2: Il y a d'autres spécialités gourmandes comme ça ? On m'a dit qu'on se déplaçait le dimanche pour la gougère de la boulangerie-pâtisserie, le pilier de Chablis ici.
7: C'est vrai que le dimanche, c'est le jour du marché ici à Chablis. Et la gougère, c'est quelque chose qui accompagne parfaitement le Chablis. Donc le dimanche, oui, c'est une grosse journée gougère. Et en période estivale, on la détourne aussi avec des lardons, de l'andouillette, de l'escargot, tout ce qu'il faut.
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8: Le bateau s'appelle l'Antilope. C'est le premier quand on arrive.
9: Ça, oui. Nous sommes 14 bateaux sur cette portion-là de la zone 10ZBL. Voilà.
8: Dit quoi ?
9: Zone de bateau logement. Il y a des bateaux qui ont été vendus, même certains plusieurs fois. Il y en a qui sont en vente actuellement. Les gens viennent un peu visiter pour voir plutôt comment c'est agencé. C'est quand même quelque chose de particulier parce qu'il y a quand même de l'entretien à faire. Il faut faire de la peinture, il faut laver le bateau assez régulièrement. Si on laisse la peinture s'encrasser, on n'arrive plus à l'avoir propre.
8: Vous payez un loyer ?
9: Ah oui, tout à fait, oui. Convention d'occupation temporaire.
8: D'accord. Renouveler tous les ans ou...
9: Non, c'est tous les 3 ans. Là, on est dans la timonerie. En fait, c'est facile. Le timonier manipule le timon dans la timonerie.
8: Et le timon, c'est ce que j'appelle le volant. Ça tourne.
9: Ou le macaron, voilà, dans le terme fluvial.
8: Vous êtes né sur un bateau, m'a-t-on dit ?
9: Oui, tout à fait. Je suis enfant de marinier. 10 jours après ma naissance, le premier voyage, c'est Strasbourg-Bâle.
8: D'accord.
9: Voilà, donc j'ai navigué en permanence avec mes parents jusqu'à l'âge de 7 ans où je suis allé à l'école. Et après, j'ai passé toutes mes vacances scolaires, je les ai passées à bord.
8: Ah oui, c'est ça, parce que vous, il fallait bien que vous soyez à terre pendant qu'eux, ils travaillaient. Donc voilà. Vous avez été à l'internat très jeune, j'imagine.
9: Hein, voilà, c'est un internat spécialisé pour les enfants de bateliers et de forains. D'accord. Donc qui ne fermait pas les week-ends, donc on restait aussi à l'internat les week-ends.
8: Oh, tu loulous tout seul tout le temps à 7 ans.
9: Oui, mais bon, ça forge plutôt un caractère. Bon, c'est pas grave, hein, je veux dire, la preuve, hein, ça m'a pas... Voilà quoi, hein, donc après, on a certes une façon et une vision différente des choses de la vie, quoi. Hein. On a toujours voyagé.
8: On peut descendre.
9: Vous descendez en marche arrière.
8: Oui, c'est un peu abrupt comme escalier.
9: Vous avez la longueur totale du pied qui est posée sur la marche. Voilà.
8: Oh là là, voilà. Super. Donc là, on est vraiment chez vous, quoi.
9: Si le bateau avait été un bateau de commerce, on serait dans la cale où on met la marchandise. J'ai habité une maison pendant 22 ans, un appartement pendant une quinzaine d'années. Je suis revenu à mes sources parce que je ne me sens pas bien à terre et que je suis mieux sur l'eau. Étant né sur un bateau de commerce, je suis revenu à mes sources, voilà.
8: C'était votre métier ?
9: Non. J'avais compris dans les années 70 que c'était un métier en perdition. Tout commençait un petit peu à aller de travers. D'ailleurs, mes parents ont arrêté dès 76 de naviguer en France. Ils naviguaient principalement en Allemagne et aux Pays-Bas. C'est là où la navigation est le mieux entretenue et fonctionne le mieux. Et puis, il y avait beaucoup de transports, il y a toujours beaucoup de transports dans ces pays-là à réaliser, ainsi qu'en Belgique.
8: Vous le pilotez, ce bateau, il bouge ?
9: Oui, bien sûr, oui, tous les ans. Finalement, on part en vacances sans faire de valise, on n'oublie rien, c'est quand même super, quoi. Je veux dire, il n'y a pas mieux, quoi. Par exemple, l'année dernière, je suis parti entre Breda et Rotterdam, pour sortir le bateau de l'eau. Donc, je suis descendu la Moselle, le Rhin, et puis le Val, jusque donc Drimlen. Et puis après, une fois que les travaux étaient terminés, puisque j'ai réalisé des travaux sur la coque, je suis remonté par des petits canaux qui sont en parallèle de la Meuse jusque Maastricht. Et là, de Maastricht jusque Nancy, j'ai pris la Meuse sur la totalité.
8: Vous avez des cartes alors ?
9: Oui, ça c'est une carte allemande.
8: Mitteleuropäische Wasserstraße.
9: Nein, Mitteleuropäische Wasserstraße.
8: Ah, très bien.
9: Les voies bleues, c'est le fleuve. Mm-hmm. Voilà, et puis après, vous avez les grandes rivières.
8: Ouais.
9: Et puis après, vous avez tout le reste. Vous voyez, comme par exemple Vouziers, tous ces petits machins bleus. Ça, c'est le gabarit Fraissinet.
8: Ah, ça se navigue.
9: Vous voyez ? Et chaque petite arête, là, ça représente une écluse. Je navigue avec une carte électronique internationale, puisque je fais beaucoup les pays étrangers, parce qu'on n'a pas de possibilité de se rendre actuellement dans le sud de la France. Il y a 3 voies possibles et c'est très compliqué. On ne peut pas aller sur Paris, je parle en période d'été, donc voilà, c'est très compliqué. On ne peut pas descendre les Vosges, parce que c'est navigable sur une très courte durée. Donc on pourrait par exemple descendre, mais pas remonter, ou alors il faut descendre et remonter l'année suivante. C'est très compliqué.
8: Qu'est-ce que ça apporte de naviguer comme ça ? C'est paisible ? Qu'est-ce que ça apporte de naviguer sur les canaux comme ça ?
9: Ben, ça apporte de la zénitude, du calme. On voit du paysage, on le voit totalement différemment que si vous suivez le canal en vélo. Vous avez une vue qui est totalement différente sur la nature. On est vraiment très proche de la nature et on voit un paysage qui est magnifique. Hein, y a des endroits où c'est vraiment très très très joli. Hein.
8: Et puis c'est la lenteur, quoi. Hein.
9: Ah bah oui, hein, quand vous vous déplacez à une dizaine de kilomètres heure, vous avez le temps de voir les choses.
8: Vous vous ennuyez pas, vous, hein.
9: Jamais.
8: Merci beaucoup, je vous tiens au courant.
9: Merci bien.
8: Vous allez faire quoi, là, maintenant ?
9: Pour retour. Eh bien, maintenant, je vais aller me faire une petite balade, comme il ne pleut pas.
8: À pied.
9: Puis, voilà, et puis bon, j'ai des articles encore à faire sur Facebook, voilà.
8: D'accord, ça marche, super. Bon après. Bah oui, vous avez le wifi, hein.
9: Oui, oui.
8: Ah oui.
9: Par téléphone. Mon modem, c'est le téléphone.
8: Le téléphone, c'est ça. Allez, super. J'enjambe le truc, je ne tombe pas à l'eau. Bon, bonne fin de journée.
9: Merci.
8: Merci, au revoir, je vous tiens au courant.
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11: Un début de conversation pour vous aider dans l'apprentissage de la langue bretonne aujourd'hui et puis après un nom de famille qui permet de faire front.
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11: Alors, c'est pas évident d'apprendre la langue à la radio. J'essaie de vous donner quelques clés chaque jour, mais pour ça encore faut-il être à l'heure pour écouter les chroniques. Donc, pour ne pas rater l'heure, il y a une question que vous devez connaître. Une phrase. Pédéré. Je suis sympa, c'est une phrase courte. Trois mots. Pédéré. Et ou éo, si vous voulez. C'est facile à traduire, c'est quelle heure est-il ? Ped, c'est un mot interrogatif qui signifie combien ? Ped, à retenir évidemment, ça sert dans plein d'utilisations. Pedeur, quelle heure ? Et à la fin, éo, c'est une des formes du verbe être en breton conjugué. Pedeur éo, pedeuré, quelle heure est-il ? Retenir cette phrase vous permettra de ne jamais rater vos rendez-vous de toutes sortes et surtout vos rendez-vous radiophoniques. Pedeur éo, quelle heure est-il ? Alors pour répondre s'il est midi par exemple, bah vous répondrez « Christeis eo ». Midi, il est. Et on n'oublie pas le verbe à la phrase, on ne dit pas juste « Christeis », on dit « Christeis eo ». Peder eo, quelle heure est-il ? Christeis eo. Il est midi. Bon, dites pas ça une autre heure qu'à midi, ça marchera moins bien.
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11: Et un patronyme frontal aujourd'hui, ou un nom qui fait front, comme je vous le disais, ou même plusieurs, « Taldir » ou « Talourne ». Deux mots commençant avec le préfixe « tal », T-A-L. Et « tal », qui n'est pas la chanteuse en breton, bah, a plusieurs sens. En premier, c'est le front humain, évidemment, « tal », « antal », le front, « tal », « antal » et « begarpen », le front en haut de la tête. C'est mieux s'il est là, d'ailleurs. Et donc, si votre nom de famille est « Taldir » ou « Talouarn », eh bien, mieux vaut ne pas donner de coup de tête au risque de casser celle d'en face, car « Taldir » veut littéralement dire « front d'acier », rien que ça. Et Talouarn, c'est pas en reste non plus, Talouarn, c'est le front de fer. Alors encore un nom ramenant une époque où les hommes se faisaient remarquer sur les champs de bataille ou dans les mêlées. Et les Taldir ou Talouarn étaient visiblement pas mauvais pour donner ou amortir les coups. C'est pas une raison pour faire pareil. Moi je vous dis à demain, même heure.
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2: Bonjour Arnaud Fromage.
3: Bonjour, bonjour à tous.
2: La nécessaire minute comptoise, c'est maintenant. C'est vous que j'ai vu tout à l'heure, hein, le doigt dans le pot à pâte à tartiner. C'est quand même pas très propre, hein, tout ça.
3: Je sais, mais que voulez-vous, c'est tellement bon et tellement régressif, la pâte à tartiner, du chocolat, des noisettes et plein d'huile. Bon, ça aide pas à rentrer dans du 38, mais flûte à la fin, il faut savoir se faire plaisir. Et surtout, cette merveille a bien failli ne jamais exister.
2: Alors comment ça, à cause de Monsieur Ferrero, c'est ça?
3: Non, lui, il y est absolument pour rien, ce serait plutôt à cause de l'homme de Néandertal. Je vous explique. L'année dernière, des scientifiques de l'université d'Aarhus au Danemark se sont mis en tête de reconstituer le paysage et d'identifier les essences de plantes qui poussaient en Europe il y a 100 000 ans avant l'arrivée de l'homme. Pour cela, ils ont collecté des pollens anciens, les ont analysés et les résultats ne sont finalement pas si surprenants que ça. On y retrouve du tilleul, du hêtre, du charme et donc bien sûr des noisetiers. Beaucoup de noisetiers même, l'arbuste prolifère en effet dans les plaines, hors des forêts. Or, il faut s'imaginer qu'à cette époque, l'Europe était remplie de hordes de bisons, de rhinocéros, d'éléphants de 4 mètres de haut qui pouvaient peser jusqu'à 13 tonnes, autant dire des débroussailleuses, des animaux géants qui, en empêchant la forêt de tout grignoter, assuraient ainsi indirectement un espace pour les noisetiers. Bon, les années passent, et il y a 45 000 ans, l'homme quitte son berceau africain pour gagner l'Europe. Les premiers humains s'habituent à leur nouvel environnement, ils commencent à chasser les grosses bestioles. Aucun risque pour ces espèces, les humains sont bien trop peu nombreux pour représenter le moindre risque. Mais il n'empêche que ça commence à modifier légèrement l'équilibre en place. Moins de grands animaux, moins de défrichage, donc plus de forêts et moins de noisetiers. Si bien que, nous dit encore l'étude, ils sont passés pas loin de l'extinction.
2: Alors qu'est-ce qui a sauvé les noisetiers justement, Arnaud ?
3: Eh bien, ces mêmes humains. En effet, alors que les noisetiers étaient sur le point de disparaître, nos ancêtres ont commencé à développer ce qu'on appellera plus tard l'agriculture. Or, le bois de noisetier, c'est très pratique si l'on veut se fabriquer des outils, des armes, réaliser un peu d'artisanat ou tout simplement manger des noisettes. Les premiers hommes ont donc commencé à les cultiver, sauvant ainsi les noisetiers de la disparition. Alors, aujourd'hui, on n'a plus d'éléphants sauvages de 4 mètres de haut en Europe, mais heureusement, il nous reste les noisettes, la pâte à tartiner peut donc exister, et ma journée peut commencer.
2: Ouf, je suis rassuré aussi parce que le petit déjeuner n'aurait pas la même saveur. Sinon, merci beaucoup Arnaud Fromage, et heureusement également qu'on n'a plus d'éléphants. Eh bien, à demain, je crois.
3: À demain.
2: Bah oui, c'est ça, demain, pour la nécessaire minute comptoise en réécoute, évidemment, sur l'application ICI et sur ICI.fr.
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4: Sur la route de la Guinguette à Anzem, en venant de Guéret, vous verrez sur votre gauche une maison avec des fenêtres blanches. C'est l'atelier du sculpteur Scal. Mais c'était quoi avant ?
5: Je suis Scal, sculpteur. Avec joie de vous accueillir.
4: Donc votre maison, c'était la boucherie du bourg.
5: Une des boucheries du bourg, oui. Alors je crois que c'était la famille Fell qui aurait fermé, d'après les anciens qui habitent le village, dans les années 50. Mais il y a encore les traces.
4: Et donc là, le carrelage...
5: C'est ce qu'on appelle, je crois, du casson. Alors, je ne sais pas si c'est l'expression qui est employée en Creuse, mais en général, on appelle ça du casson, parce que ce sont des bouts de carrelage de toutes les couleurs, qui ont servi à faire le sol de l'atelier de boucherie. Et puis, il reste encore au plafond, encore des suspentes pour les boucher, où ils accrochaient les morceaux de viande. Mon atelier, apparemment, c'était dans cet endroit qu'on accueillait les clients qui venaient. Donc ici, pareil, le même carrelage que dans l'autre partie. Et là, maintenant, j'ai transformé ça dans mon atelier de sculpture. Sur les matériaux, principalement des métaux, mais aussi du bois. Moi, ce qui m'importe, c'est le rendu dans les formes. J'apporte beaucoup d'importance à la lumière posée sur les pièces, les reflets, enfin. Et puis surtout, j'aime pas les lignes droites. Les gens qui aiment ce que je fais, c'est Jules Verne, Tim Burton, par exemple, me définit mieux comme recréateur.
4: Et là, par exemple, qu'est-ce qu'on a devant nous ?
5: Je dirais un manège, mais qui est issu de plein de pièces différentes. Une montre, des engrenages. Alors évidemment, c'est un petit moteur de jeu d'enfant. Mais il y a un plateau qui tourne dessus avec comme un manège pour enfants. Mais là, au lieu que ça soit des chevaux, des voitures, ben là, c'est des symboles du temps.
4: Et est-ce que, comme les anciens clients de la boucherie, on pourra passer la porte et venir voir le manège du temps ?
5: Dès cet été, j'accueillerai les visiteurs. notre partie qui est sans carrelage, peut-être leur bureau, peut-être pas leur compte, j'en sais rien. En tout cas, là, il y a une grande partie qui est carrelée en casson, comme je disais tout à l'heure, qui est très pratique à entretenir quand on a un atelier de sculpteur.
4: Donc il y a un pont entre le passé et le présent quand même, ça reste de la boucherie à l'atelier.
5: Ah oui, tout à fait. J'ai choisi cette maison pour ça aussi, hein, parce qu'il y avait, vraiment un passé, une architecture un peu curieuse, un peu décalée, et ça a fait beaucoup dans le choix, ouais, tout à fait.
4: Comment vous avez mené votre enquête ?
5: Principalement, je fréquente la bibliothèque de la COP, donc dans Zem. On est quelques-uns, et j'ai rencontré Brigitte, par exemple, à qui j'ai posé des questions. En tout cas, c'est grâce aux anciens du village que j'ai pu avoir quelques infos, quoi. Je fais une belle rencontre, je suis bien ici.
4: Dans cette maison, on ne découpe plus de la viande, mais des matériaux recyclés pour fabriquer des œuvres.
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6: Dès la création de son entreprise, Thomas Giuntini s'est fixé un cap précis.
7: La première étape, c'était de vouloir apporter à la Corse un savoir-faire supplémentaire par le métier de siropier. La deuxième, c'était de proposer une alternative au sirop industriel en proposant des sirops naturels à base de fruits, de plantes. Sucre.
6: Le jeune Bourguijan, ou qui travaille avec sa mère et sa sœur, a appris le métier de siropier sur le tas.
7: Alors, il n'existe pas de formation de siropier, donc on s'est auto-formé, on a contacté des siropiers sur le continent pour nous transmettre aussi un peu leur savoir. On a fait beaucoup de recherche et de développement, beaucoup d'essais, pour pouvoir réussir à avoir une recette qui nous convient.
6: Et pour créer un sirop, il faut passer par différentes étapes.
7: Ça va être d'abord une base d'eau. Nous, on utilise l'eau de Dille. Un bon produit, donc ça peut être du fruit, ça peut être de la plante. En l'occurrence, aujourd'hui, on est sur une production de sirop de menthe avec des feuilles de menthe fraîches. Alors, la première étape, ça va être déjà de laver les produits, de les découper. Par exemple, la menthe, on va l'équeuter. Ensuite, on va venir faire une infusion du produit pour libérer tous les arômes. Alors, en fonction du produit, on peut aussi faire une macération ou une extraction, comme aujourd'hui une infusion. Ensuite, on va venir faire un sirop neutre, donc une base d'eau et de sucre. On va ajouter cette infusion ou notre jus directement dans ce sirop neutre, qu'on va monter en température, à une certaine température, qu'on va redescendre puis remonter. Et ensuite, on passe à la mise en bouteille, après stérilisation des bouteilles bouchons. On embouteille à chaud. Et ensuite, on va laisser refroidir. On va passer à l'étape de nettoyage des bouteilles, étiquetage et numérotage.
6: Thomas travaille avec des produits locaux.
7: La myrte, la clémentine, la figue. Quand on a des fraises, on travaille avec de la fraise de Corse. Après, sinon, on se limite pas qu'à ça. On aime bien travailler plein de produits différents, mais on privilégie énormément les produits corse comme l'eau et le reste.
6: Développer sa gamme, être implanté sur toute la Corse, conquérir un jour le continent, telles sont les perspectives pour Thomas Giuntini, le jeune siropier de bord.
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2: Bonjour Olivier, on parle donc de cuisine aujourd'hui ?
1: Tout à fait, et on fait un viron du côté du nord du département. Bonjour les amis, petit tour du côté du pays rouennais aujourd'hui. Comme on y dit là-bas, la gastronomie c'est très important à Rouen, vous en avez peut-être écouté parler. Sur le plan linguistique, le Y pronom neutre, on y aime bien dans le nord du département. Et je vous rappelle que le verbe entendre n'existe quasiment pas. À Rouen, on écoute. Donc vous avez peut-être écouté parler de l'importance de la gastronomie là-bas. Alors la figure tutélaire, c'est la maison Trois Gros, 3 étoiles au guide Michelin. Le restaurant tenu à partir de 1930 à Rouen par Jean-Baptiste Trois Gros et son épouse Marie, puis par leurs fils Jean et Pierre, et enfin par leur petit-fils, Michel, qui s'est installé depuis quelques années à Ouche, près de Rouen, et maintenant son fils César. Vous avez remarqué comment je dis Rouen en une syllabe plutôt que Roanne en deux syllabes ? C'est comme ça qu'on y dit dans la région. Donc, vous l'avez compris, la gastronomie, c'est important, c'est number one. Les gens aiment bien les douceurs aussi. Hein. La région rouennaise, c'est la terre où l'on a fait la vraie papillote, celle qui est faite chez Révillon au Coteau, ça va être de saison. Et puis, nous avons la praluline, une brioche au beurre et aux pralines roses, créée par Auguste Pralu en 1955. Au fait, la pâtisserie et chocolaterie Pralu, c'est bien d'origine rouennaise, même si on en trouve un peu partout aujourd'hui, et même si les Lyonnais tentent de se l'approprier. Non, les Gones, Pralu, c'est rouennais. Les pralulines, ils en font tellement qu'il faut qu'ils prennent très tôt le matin. Prendre, ça peut vouloir dire embaucher, commencer le travail dans le parler rouennais. Alors, attention quand même avec les papillotes et les pralulines, hein, si vous avez une chemise blanche, parce que vous pouvez vous faire une catole, c'est-à-dire une tache. Par contre, après avoir mangé, vous aurez la caisse. À d'autres termes, vous serez en forme. Les ch'tis, ils adorent. Oui, à Rouen, on parle volontiers de ch'tis pour désigner les enfants. Ne pas confondre avec le ch'timi du Schnorr. Un événement incontournable de la région rouennaise, c'est Rouen Table Ouverte, RTO pour les intimes, dans lequel gastronomie et spectacle vivant se rencontrent pour le plaisir des papilles, des yeux et des oreilles. Un autre grand rendez-vous, c'est le Salon de la Gastronomie, organisé par le comité des fêtes au Coteau et qui se tient depuis quelques années dans la grande salle du Scarabée à Riorges. On y propose le meilleur de la production d'une centaine d'exposants et leur savoir-faire. Et même si ça pleut, et si la pluie vous y craignez, comme on dit volontiers à Rouen, c'est-à-dire si vous n'aimez pas ça, vous serez bien à l'abri au Scarabée. Au Scarabée, on peut s'étendre, mot du patois rouennais qui veut dire se réchauffer. Voilà, voilà.
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3: Un curé en soutane et en charentaise. Un curé farfelu, hein, mais aussi romancier et brocanteur, est capable de faire venir Jacques Brel ou Pierre Dac à Tusson, ce village situé dans le Nord-Charente. Bienvenue dans la vie trépidante de l'abbé Ducouré. Roger Ducouré, il est ordonné prêtre en 1937. Il arrive à Tusson en 1942, il a alors 30 ans, et il restera près de 40 ans dans le village charentais. Très vite, il devient une figure incontournable de Tusson. Alors, bon, il faut dire que l'abbé Ducouré, c'est un sacré personnage. Alors, c'est un homme cultivé qui vit avec ses chats et ses livres au milieu d'un énorme bric-à-brac installé dans le presbytère. Alors, il s'est aussi distingué par les échanges réguliers et parfois musclés, avouons-le, qu'il avait avec le maire, qui était un instituteur athée. Évidemment, difficile de ne pas faire le parallèle avec le célèbre duo Don Camillo et Pépone. Et c'est d'ailleurs ce parallèle que faisaient les habitants de Tusson à ce moment-là. Et cette relation, va inspirer un premier roman policier à notre curé en 1954. Le titre de ce roman, écoutez bien, « On a assassiné Monsieur le maire », tout un programme. Mais l'abbé Ducouré ne se contente pas d'écrire. Pour financer l'école privée qu'il a fondée, il organise des spectacles. Et il arrive à faire venir à Tusson des vedettes de l'époque. Pierre Dac, Fernand Reynaud ou encore Sacha Distel. Ce qui est quand même incroyable pour un village de cette taille dans les années 1950-1960. L'abbé Ducouré publie des contes pour enfants, des ouvrages historiques et même un livre intitulé « L'humour en soutane », salué à l'époque jusqu'au Vatican et le pape en personne. En 1970, il est élu membre de l'Académie d'Angoumois, en reconnaissance de son travail littéraire et surtout de la place accordée à la Charente dans ses écrits. À côté de ça, c'est aussi un rêveur. On raconte qu'un jour, il a oublié d'aller célébrer un mariage dans une commune voisine. Pourquoi ? Parce qu'il regardait un match de foot à la télé. À la fin de sa vie, l'abbé Ducouré entreprend une vaste monographie consacrée à l'histoire de Tusson. Deux volumes sont parus, le troisième n'a pas pu être édité, en raison de son décès le 3 mars 1990. 36 ans après sa mort, l'abbé Ducouré demeure une figure singulière du paysage de Tusson, mais du paysage charentais, un prêtre écrivain profondément attaché à son village et dont l'empreinte dépasse largement les murs du presbytère de Tusson.
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4: Je m'appelle Marie-Lise Laverdis, j'habite à Montfort-en-Chalosse, ce joli petit village des Landes, et donc j'ai le plaisir de vous recevoir au Café Seine de Montfort, là où nous répétons tous les jeudis soirs nos pièces. Le Café Seine, c'est une merveille, on est extrêmement bien, il a été refait je crois il y a 3 ans, avec une vraie scène, avec des fauteuils confortables, ce qui ne gâte rien, et puis une municipalité aussi qui nous soutient avec cette troupe ici à Montfort.
5: J'ai en face de moi une véritable amour du théâtre. C'est né comment ça ?
4: J'étais en 5e et le lycée nous a emmené voir une pièce de théâtre. Je ne savais pas ce que c'était, j'avais jamais vu ça, j'ai été tellement enthousiaste. À la fin de l'année, les professeurs de français ont décidé de faire une pièce de théâtre pour la fin de l'année, et comme j'étais dans un lycée de filles, eh bien figurez-vous que j'ai fait mon premier rôle de composition, puisque j'ai joué Rodrigue dans le Cid.
5: Qu'est-ce qui a fait que vous avez continué justement dans ce domaine ? Pas au point d'en vivre, mais enfin quand même, c'était la passion du moment.
4: Jacqueline Maillan. Quand on me demandait ce que je voulais faire dans la vie, je ne disais pas je voulais être comédienne, je disais je voulais être Jacqueline Maillan. J'ai appris énormément, aussi bien en comédie qu'en mise en scène, en regardant ses pièces, et pour moi, il n'y avait pas d'autre possibilité que d'être comédienne. Mais bon, la vie a fait que on ne fait pas toujours ce qu'on veut tout le temps. Mais je n'ai jamais lâché, donc j'ai continué le théâtre amateur pendant très très longtemps, jusqu'à devenir intermittente du spectacle en 2010.
5: Vous avez donc fondé ici deux troupes très différentes. Est-ce que vous pouvez me parler de ces deux troupes justement ?
4: Alors, il y a une troupe professionnelle donc qui s'appelle la Compagnie Mémorabilis, qui est aussi basée donc à Montfort. C'est une troupe qui est plus orientée vers le théâtre de rue médiéval, puisque je suis aussi passionnée par le Moyen-Âge. Et là, c'est la troupe professionnelle sur laquelle s'est greffée la troupe amateur, l'effort de café.
5: Qu'est-ce que vous aimez jouer, par exemple, ici ?
4: Du théâtre de boulevard. Nous jouons actuellement donc avec la troupe l'effort de café, avec tous des comédiens amateurs, mais extrêmement doués. Donc là, nous jouons un spectacle qui s'appelle Parole, Parole. C'est une suite de 16 sketchs. Mais la particularité, c'est que les dialogues sont tous issus des paroles de chansons françaises. Le public joue aussi avec nous, puisqu'à la fin, nous chantons un refrain d'une des chansons que nous utilisons, et le public, évidemment, la reprend avec nous.
5: Quelle est la chanson que vous avez interprétée ?
4: Aline. Et j'ai crié, crié, Aline, pour qu'elle revienne.
5: Fan de Christophe, donc.
4: Voilà.
5: Marie-Lise Laverdis, qui s'occupe de deux troupes ici à Montfort-en-Chalosse, la Compagnie Mémorabilis et l'effort de café. Marie-Lise, j'ai un petit défi à vous lancer.
4: Allons-y.
5: J'aimerais bien quand même que vous me disiez le nom de la radio qui vient de vous tendre le micro. Là.
4: La radio ? Je ne sais pas, là vous me prenez de court, la radio, mais quelle radio ? Oh, ne serait-ce pas Ici Gascogne ?

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1: Je ne vais pas vous apprendre que la vie est injuste. Ne vous inquiétez pas, je vais bien, mais force est de constater que la vie est injuste. Prenez par exemple la silhouette des gens. Il y en a de toutes sortes, des petits, des grands, des roux, des blonds, des crépus, courts, longs, carrés, minces, gros ou ronds. Viens avec nous chez les barbapapas. Mais pour certains, la vie est plus dure que d'autres. L'exemple le plus frappant que la vie est injuste, c'est quand ma grand-mère disait en parlant d'une de mes matantes qui essayait à toute fin de maigrir, mais sans succès, quel malheur. Elle peut faire ce qu'elle veut, mais chez elle, tout fait penche. Ne paniquez pas, Wikizef est là pour vous aider. Tout fait penche. Rassurez-vous, il n'y a rien qui penche et qui va peut-être caire. Non. Tout fait penche.
0: Traduction.
1: Tout fait ventre. Ventre, une panse, un penche. Pour illustrer ce que c'est qu'un penche, il suffirait que je me mette de profil. Et vous verrez que là, il n'y a pas que pour ma tante que tout fait penche.
0: Définition.
1: Tout lui fait penche, tout lui profite. C'est le malheur des bons vivants. Quel rapport avec la justice de la vie? Bah, il y en a des. Ils peuvent manger ce qu'ils veulent, et ben, ils grossissent pas. Je n'ai même vu manger des tartes aux choux qu'à longueur de journée, elles et Thomas, elles pouvaient passer derrière une affiche à la décollée du mur. Et d'autres, ils regardent la vitrine du pâtissier, ils prennent un kilo. Alors, je vous dis pas si on en mange. Le pire, c'est que dans mes prises de sang, les triglycérides, impeccable, c'est le seul truc qui est pas en gras. Alors, je sais pas ce que je range là-dedans, moi. Mais ce qu'il y a de plus sûr, c'est qu'il y a plein de trucs. Un penche, c'est un logement social. C'est en cela que la vie est injuste. Et en même temps, il peut y avoir une sorte de résignation. À la question, t'aurais pas un peu grossi? C'est mieux de répondre, qu'est-ce que tu veux? Chez Mie, tout fait penche, que de se vexer.

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2: Salut à toutes, salut à tous et merci d'avoir choisi ici pour votre mercredi soir. J'espère que tout va bien pour vous. Puis si vous avez passé une journée pourrie, bah écoutez, dites-vous que vous avez fait le plus dur. Il est déjà 20h01. Nous, on est ensemble en direct jusqu'à 21h pour faire le tour de l'actu musicale. La chanson anniversaire du jour, ce sera Étienne Dao, puisque son album Tirer la nuit sur les étoiles a 3 ans aujourd'hui. La découverte, c'est un jeune artiste qui vient de Belgique et qui s'appelle Teddy Bear. Normalement, il devrait vous plaire. Le thème du blind test ce soir, bah c'est les chansons qui parlent de musique, des déclarations d'amour à la musique même. Si c'est un thème qui vous inspire, alors...

0: Et je l'ai trouvée assez chouette et lumineuse, cette chanson qui s'appelle Anxiety, Anxiété. C'est, ça peut être une émotion douce.
1: Je pense que c'est en surface. Hein.
2: Ouais, c'est ça. Ouais. C'est, l'idée, c'était sur cette chanson, elle est un peu. Pour le coup, celle-là, elle est très bigarrée, comme on dit. Mais l'idée, c'était de mettre en musique. L'anxiété, c'est plutôt les couplets.
0: Ouais. Et le refrain que j'ai passé là.
2: Ça parle. Et l'effet d'être d'un médicament. Donc en fait, c'est quelqu'un qui. Bon, là, on a pris un peu l'histoire de quelqu'un qui a une phobie un peu de la foule, des gens, de l'oppression. Et puis ça monte, et puis il prend ce médicament, et hop, c'est le refrain. Et là, c'est ouf. Et puis après, bah, comme tous les médicaments, au bout d'un moment, ça fait plus effet. Et puis ça revient, et ça recommence. Et c'est comme ça qu'on parle de l'anxiété.
0: Love and anxiety. Donc, c'est deux émotions, deux sentiments que vous mettez, en contradiction, parce qu'on aurait tendance à dire love and hate, l'amour, la haine. Pourquoi l'amour et l'anxiété comme ça face à face?
2: Parce qu'on trouve qu'en fait cette balance, elle équilibre un peu tous les rapports humains. L'amour, la haine, ça fait un peu partie de la même famille. D'ailleurs, on passe souvent de l'un à l'autre et
0: c'est
2: en
0: vrai.
2: Regardant des parts, et voilà.
0: Oui.
2: L'anxiété, c'est autre chose. C'est une vraie balance qu'il y a dans tous les dans la parentalité, dans le couple, dans la politique, dans la sociologie, que sais-je. C'est toujours cette balance là. Et comment l'équilibre que je vais avoir entre le love et l'anxiety chez moi va pas être le même que chez toi pour un sujet qu'on peut partager. Et c'est tout l'enjeu du débat de pourquoi toi, je vais donner un exemple très concret, nous on adore faire du live, on a un groupe de rock, on adore ça. Ça a jamais été stressant pour nous, un concert, c'est la récréation.
0: Alors jamais d'anxiété dans ce cadre-là.
2: En tout cas, la montée d'adrénaline, l'anxiété, on va la prendre comme une sorte de coup de fouet qui va faire qu'au premier morceau on va être à fond. Et puis dans le même festival où on va jouer, on va avoir des artistes qui vont se mettre à vomir,
0: oui,
2: être machin.
0: Ouais.
2: Pour le même, on vit pas du tout la même chose. Et eux, leur balance, ils ont pas moins de love d'être là. C'est juste que leur balance est différente. J'ai donné cet exemple-là, mais il y en a plein d'autres.
0: En tout cas, ce qui est très intéressant aussi, je trouve, c'est que l'album de 2019, qui était l'album de la reformation de Skip the Use, il y avait déjà une espèce de balance, past and future. Et je me dis que, voilà, depuis que le groupe est reformé, c'est important. L'équilibre, la balance, c'est un truc, Matt, auquel tu fais plus attention qu'avant, peut-être?
2: Alors, je sais pas, c'est une question que je n'ai jamais trop posée, mais en vrai, c'est une question que nous on se pose concrètement dans notre vie de tous les jours.
0: Ouais.
2: Hein, la santé et la santé mentale, c'est des choses dans la vie d'un artiste qui sont super importantes.
0: Oui. Non, je te posais la question parce que je me suis dit que peut-être, du coup, la première, la séparation de Skip the Use, c'était peut-être aussi justement ça, un manque d'équilibre, et que depuis que le groupe est à nouveau ensemble, il y a cette recherche d'équilibre, peut-être aussi pour être plus heureux dans le groupe, tous.
2: Bah, en fait, c'est même pas qu'on s'est, c'est pas vraiment une séparation, c'était plus une pause. Mais
0: oui.
2: Par contre, t'as raison sur un point, c'est qu'on a fait une pause parce qu'on était frustrés de plein de choses qu'on pouvait pas mettre en place et qu'on avait envie de mettre en place. Parce que le groupe il marchait fort et que du coup bah c'était 100% de notre temps et on s'est dit bah on a besoin de faire ça, on a besoin de réaliser ça, donc il faut qu'on mette en pause ce qu'on fait pour pouvoir le réaliser, pour pouvoir aussi en tirer profit au sein du groupe. Et en fait avec Yann, au bout de 2-3 ans, on s'est appelé, bon bah moi je suis prêt, moi aussi, et on est reparti. Donc c'était pas une
0: séparation.
2: Ouais, voilà, c'était plutôt un moment. Mais tu vois là, entre Human Disorder et Love and Anxiety, il y a
0: c'est
2: eu.
0: C'est passé plus de 3 ans.
2: Bah voilà, il y a eu le même temps en fait.
0: Ouais, exact.
2: C'est juste qu'on l'a utilisé à autre chose, quoi.
0: Enzo, toi t'es le batteur de Skip the Use. T'es arrivé justement.
1: J'arrive à ce moment-là.
0: En 2019,
1: ouais.
0: C'est ça, au moment de Past and Future. Tu dirais que c'est un truc important dans le fonctionnement de Skip the Use, prendre son temps. Quand on a justement, alors toi t'étais pas dans le groupe à cette époque-là, mais quand on est allé vraiment à toute berzingue sur les deux premiers albums, tu sens que c'est important dans le groupe?
1: Bah en fait, j'étais pas là à ce moment-là, mais par contre j'étais là quand on a fait aussi une pause après Human Disorder, le dernier album. On a fait quand même 2 ans et demi de pause et je pense que c'était important pour tout le monde de souffler, de faire d'autres choses. C'était une

0: propose de la même façon. Hein. C'est juste qu'on est revenu avec les... la même formation.
1: Alors, t'as pas chômé, toi, hein, t'es parti en tournée avec Oshi.
0: Ouais, tout à fait. Ouais. Bah, comme je dis, on a fait vraiment des choses différentes. Moi, j'ai fait une tournée que je pensais pas faire, que j'avais pas prévu de faire du tout. Et au final, c'était top. J'ai rencontré des nouvelles personnes, j'ai vu une autre façon de travailler. Matt, il a créé sa boîte. Nelson, il a fait de la musique aussi. Yann aussi. Et je pense que c'était important pour tout le monde. Finalement, à la fin d'Humanizer d'Or, on ressentait déjà ce truc-là de frustration, de... beaucoup tourné, sans arrêt, puisque finalement, à part le Covid, on n'avait pas arrêté depuis 2019, donc c'était important de faire cette pause pour pouvoir avoir les idées fraîches pour faire ce nouvel album. Ouais.
1: T'as monté ta boîte de quoi, Matt?
2: Moi, j'ai une boîte de je fais de la musique de films, de pubs, de tout ce qui tourne autour du son, de la
1: et musique à l'image.
2: Voilà, exactement. Donc on est en fait je faisais déjà ça aux États-Unis quand j'étais aux États-Unis, mais j'étais comment on dit en freelance. Et puis je sais pas si c'est les 40 ans ou les mais c'est avec ma femme on s'est dit tiens, on va monter notre boîte et puis faire pareil mais avec notre éthique et puis surtout embaucher des producteurs et transmettre des choses, former des jeunes. Et puis voilà, on a fait ça et puis ça permet aussi d'avoir un pied dans le concret et dans la vraie vie. Et je pense que c'est ultra important. Comme moi qui aime écrire aussi et composer et écrire sur la vie et sur, c'est important de la vivre.
1: Ah oui, pour écrire sur la vie, il faut la vivre. Ouais,
2: je pense que quand on est en tournée, on est tellement dans un monde parallèle.
1: C'est ça. Ouais.
2: Que du coup, c'était hyper important pour moi d'être de l'autre côté de la barrière, quoi, tout simplement. Et c'était très cool. Surtout pour, de toute façon, cet album, on n'aurait pas pu l'écrire et le penser si on n'avait pas cette vie-là.
1: Ouais. Alors, Love and Anxiety, on a parlé de l'anxiété, de comment aussi s'en débarrasser un petit peu. L'amour maintenant, alors il y a un diptyque de chansons que j'adore dans l'album, d'ailleurs elles sont l'une après l'autre, ça pourrait même être une seule chanson un peu longue, donc elles sont séparées en deux. Il y a First Love et Second Love. Alors First Love, c'est le premier amour avec le cœur plein d'espoir, où on se dit mais ça va durer toujours, et elle est super.

0: les 40 ans, Matt. C'est la sagesse amoureuse.
1: C'est marrant parce que souvent on nous parle de ce diptyque et je le dis aux auditeurs, ça peut être avec la même personne.
0: Bien sûr.
1: C'est ça qui est intéressant, c'est que ça fait 10 ans que je suis avec ma femme. Entre le coup de foot dans la rue et ce qui était aussi intéressant dans ces deux chansons, c'était dans First Love où on parle du coup de foot, de la spontanéité, de la violence aussi, parce qu'il y a toujours cette histoire de balance. Hein. C'est pas 100% love.
0: Et beaucoup d'anxiété quand t'as un coup de foudre. Les papillons dans le ventre, en fait, c'est de la trouille.
1: C'est de la trouille. Et puis surtout, on n'a pas d'expérience, on est inexpérimenté. Et puis surtout, la passion se mélange très vite à l'addiction. Et là, il y a d'autres choses qui arrivent. La jalousie, la possessivité, parce qu'on connaît pas et on est la dépendance amoureuse, parce qu'on a, c'est tellement un shoot violent d'adrénaline qu'on a l'impression que quand la personne n'est pas là, on est capable de rien. Et puis, le second love, on a l'expérience. Maintenant, on sait ce qu'on veut plus, on sait ce qu'on veut encore. Ouais. On a moins de spontanéité, faut le reconnaître. Mais on a un peu plus d'expérience et c'est l'un et pas mieux que l'autre. C'est juste deux étapes. Et en plus, à la base, ça devait être un triptyque. Peut-être dans la réédition, on le fera. Il y avait Last Love, le troisième, où là, je voulais vraiment écrire sur les gens qui sont ensemble depuis 40 ans, où là, c'est encore autre chose. Là,
2: on se place
1: dans autre chose.
0: Comme
1: nos parents. Et là, c'est encore autre chose. C'est qu'est-ce qu'on a construit ensemble? Les enfants, les petits-enfants. Ouais. Et avant de faire de la musique, moi, j'étais un infirmier, je travaillais en maison de retraite, j'ai vu des gens, ils étaient ensemble depuis 60 ans c'est encore autre chose. Et ben, on a pas eu le temps, peut-être dans la réédition. Mais c'est rigolo de voir un peu l'évolution de même des gens qui sont ensemble depuis 60 ans, ils ont eu à leur première année les mêmes galères qu'on a, tu vois. Donc c'est ça qui est intéressant en fait.
0: Mais oui, parce qu'en fait c'est le même mot, c'est l'amour, mais c'est pas la même chose.
1: Ah
0: c'est
1: bah ça non, il est
0: donc c'est bien. Ouais. First Love et Second Love, vraiment je vous recommande sur l'album de Skip the Use, le nouveau Love and Anxiety. Et puis alors je me tourne vers Enzo pour un batteur, c'est sympa non, des chansons d'amour qui vont pas à deux à l'heure. Ça c'est quand même une spécificité de Skip the Use. C'est que tu peux quand même jouer très fort sur des chansons d'amour.
2: Ouais, c'est ça. Non, c'est vrai qu'il y a plein de tempos différents et ces morceaux-là. En plus, je me souviens qu'on en avait discuté ensemble de ces morceaux-là parce qu'à la base il y avait que First Love, enfin qui n'était pas encore First Love, mais qui était un morceau et qui terminait par un truc qui avait rien à voir avec le morceau. Et je disais à Matt, ça serait marrant que ça enchaîne sur un autre truc. Et lui, il a continué le truc, et c'est comme ça aussi qu'est né les deux côtés de la chanson, First Love et Second Love, donc c'était marrant.
0: Et alors, Say That You Love Me, là, c'est encore un regard hyper intéressant sur l'amour, où en fait, quand on dit, oh là là, j'aimerais tellement être aimé, j'aimerais tellement vivre une histoire d'amour, peut-être au fond, en fait, on a juste envie que quelqu'un nous dise, je t'aime.
1: Ouais, voilà, c'était un peu l'idée de ça, et
0: c'est bien vu, hein.
1: Et de dire, et même des gens qui sont très haineux. Tu vois, moi, alors tu sais, alors c'est une chanson musicalement qui arrivait justement par Enzo.
0: Ouais.
1: Et après chercher un peu des top lines et tout et un texte.
0: Les top lines, c'est des mélodies.
1: Des mélodies, des trucs. Et après j'ai regardé je me suis perdu sur internet une fois et j'ai regardé une vidéo, tu sais, d'un procès.
0: Ouais.
1: Tu sais, il y a souvent des vidéos comme ça où les mecs ils font un peu n'importe quoi, ça fait un peu un buzz sur les réseaux et du coup j'ai regardé ça en me disant putain, il y a des mecs, il y a des oufs où ils se mettent à insulter tout le monde à leur procès, ils s'en foutent tout seuls. Et en fait, je me suis dit mais en fait ce gars-là et je me suis dit que ce mec-là il pouvait se retourner et dire mais putain, ouais, je fais de la merde mais dites-moi juste ce que vous aimez même si vous le pensez pas parce qu'en fait j'ai vraiment besoin de ça. J'ai vraiment l'impression d'être une merde et je sais que tu le penses pas, je sais que tu me détestes mais juste dis-le-moi, j'ai besoin de l'entendre. Et hop, après, je me suis dit, putain, mais c'est intéressant de prendre ce point de vue-là d'un gars qui dit, oui, je sais que tu le penses pas. C'est pas grave, tu pourras le reprendre après. Mais moi, là, j'ai besoin de l'entendre parce que sinon, je vais arriver dans quelque chose. Et je me suis dit, bah, peut-être tous ces gens à qui on n'a rien dit, souvent, c'est de la remise en question.
0: Ouais.
1: C'est facile de critiquer, mais qu'est-ce que t'as fait, toi? Quand t'as pu tendre la main à ce que tu l'as fait. Et du coup, c'est ça, tu l'as venu, voilà, on l'a emmené là-dedans.
0: Say that you love me, dis-moi que tu m'aimes, même si c'est un mensonge. En tout cas, j'aime cette chanson, ce riff, une guitare géniale. C'est Skip the Use.

0: Say That You Love Me, c'est sur le nouvel album de Skip The Use, Love and Anxiety. Cet album est à gagner ce soir au Blind Test. Si vous voulez jouer avec nous, il faut appeler maintenant Alexandra au standard d'ici, 0810 055 056. Alors Skip The Use avec nous ce soir, il y a Matt, il y a Enzo et il y a des dates de concert. Ça y est, vous avez fini votre résidence pour préparer les concerts?
1: Ouais, c'est bon.
0: Ok, non, parce que c'est quand même un dossier Skip The Use sur scène. Bah, tu le disais tout à l'heure, au bout de ma première question, déjà tu me parlais de monter sur scène. Voilà, ça vous fait envie. Si vous êtes très très pressé, il y a tous les festivals d'été, vous faites les plus gros, hein. Les Papillons de Nuit, bah, très très bientôt, Solidays, Poupée, Terre du Son, les Francofolies, etc. Grosse tournée de festival. Et puis, il y a votre tournée à vous, Skip The Use, le 5 décembre au Zénith de Paris. Vous passez par Bruxelles aussi en février 2027. Puis il y a plein de nouvelles dates qui vont être annoncées. Donc, tout roule.
2: Bah ouais, écoute, j'avoue, on est très très très content. Vraiment, on est content.
1: On est presque prêt.
2: On est presque prêt. On est notre concert, hein, je dis aux gens, ça va pas changer. On est toujours dans, nous on fait des concerts interactifs, donc en fait on fait le concert que les gens ils ont envie de voir.
0: Ouais.
2: Donc on va pas appuyer sur une barre d'espace et dérouler un show. Donc il y aura le show de Papillon de Nuit, ça sera pas le même qu'au Franco, qui sera pas le même qu'à Solidez, etc. Et ça on kiffe parce que bon, sinon on se fait chier, hein, nous on ferait chier de faire toujours la même chose. Puis c'est tellement génial parce que l'énergie que nous renvoie les gens, bah c'est l'énergie du soir et on la prend et on donne, voilà.
0: Et alors ça, cette énergie des gens quand vous montez sur scène, vous la sentez tout de suite. Il faut la décoder quand même, il faut comprendre, oui, qui est en face, qu'est-ce qui s'est passé dans la journée, dans la ville où tu es, qui est sans doute une ville que tu connais pas forcément et tout. C'est une science, ça, quand même.
2: On aime bien les gens. Hein. Ah, on aime ça. Bien les gens. Donc, à force, c'est des choses. Oui, alors, ça a fait des. C'est des concerts. C'est là. Alors, l'album nous permet vraiment de monter. Là, je sais pas spoiler le show, mais c'est vrai que là, on part avec quelque chose avec lequel on a un peu jamais fait avec le groupe. On a vraiment un vrai spectacle parce que le disque nous permet de le faire. Donc, c'est trop génial. Mais on reste Skip et on gardera ce côté en live où on peut avoir de la spontanéité, où on peut se dire on avait prévu de jouer ça ce soir, mais visiblement il faut qu'on joue celle-là qu'on n'avait pas prévu de jouer. Et c'est pas grave, on va la faire. Donc c'est
1: on est tout le temps en réaction à ce qui se passe devant nous. C'est hyper important. Je pense qu'à chaque fois il y a 30 secondes, une minute d'adaptation où on analyse un peu la situation et des fois on se rend compte que le show qu'on a prévu pour ce soir-là. Enfin, quand je dis le show, c'est la setlist.
0: Ouais, ouais.
1: Ça sera soit pas suffisant, soit trop. On adapte en fait en fonction de ce qu'on voit. C'est hyper important. L'idée, c'est pas que les gens qui viennent deux fois nous voir, ils voient la même chose, quoi.
0: Ouais, c'est ça. Oui, mais c'est pour le public, puis c'est pour vous aussi. Du coup, ça reste intéressant et un peu dangereux, quoi. C'est chouette.
2: Bah ouais, et puis c'est le live. Ouais. C'est le live. C'est
1: rien de dangereux. Hein. On fait que s'amuser. Hein.
2: on rigole bien et on a bien de la chance d'être rigolé entre potes avec les gens et puis de susciter la prise de position, susciter le débat. Moi, c'est là où tout prend sens.
0: Ouais.
2: Où après, tu peux parler avec des gens et puis moi, j'adore qu'on me dise. Putain, c'est marrant, c'est pas du tout comme ça que je voyais les choses. Et là, ça m'intéresse, parce que là, je vais grandir de la discussion que je vais avoir, et c'est génial, tu vois.
0: Ouais. Alors, votre chanson signature, j'en parlais tout à l'heure, celle qui a récolté aux Victoires de la Musique un énorme succès, et tout, c'était Ghost en 2012. Et la signature de Ghost, c'est le cœur d'enfant. Le cœur d'enfant, ça m'intéresse. Alors déjà, petit blind test sur vos connaissances en tube avec cœur d'enfant. En Amérique, dans les années 70.
2: Ah, moi, je suis nul en blind test.
0: Nul en blind test.
2: Je suis nul.
1: Mais moi, je vois les noms là-haut, je crois. Donc,
0: ah oui.
1: Donc, je peux tout dire ce que ça,
2: c'est Alice Cooper.
0: C'est Alice Cooper.
1: Coral, OK, il est écrit entre parenthèses. Je sais pas si c'est le titre de la chanson. Mais...
0: En Angleterre.
1: Ça, c'est facile. C'est
2: incroyable.
0: Ça, c'est fou. C'est le même producteur, en fait. Il avait fait Schools Out d'Alice Cooper et après, il s'est dit, purée, ça marche bien aux Amériques. On va essayer en Angleterre. En France, de grands moments de variété française avec des chœurs d'enfants.
2: Ah, quand on aura 20 ans.
0: Tu l'as chanté à l'école aussi, hein. Quand on aura 20 ans, en l'an 2000.
1: C'est quoi,
0: Pierre Bachelet.
2: Pierre Bachelet. Mais ah ouais. Je crois que quand c'est sorti, j'étais déjà un peu grand, moi.
0: Mais non, t'as quel âge? T'es comme moi? T'es né au début des années 80?
2: Non. moi, je suis né dans les 70s, moi.
0: Non ouais. Ah bah, il ne les fait pas. Hein. Ouais. Il porte beau, ouais, Matt Pastor. Ouais, et Cabrel aussi l'a fait. Si c'est vrai qu'il y a des gens qui
1: s'aiment. Ça ne connaît rien, à part
0: Pink Floyd. Alors il faudra leur dire. Oui, mais toi, t'es né en quelle année,
1: Jeanne? 98. Oh, Coupe du Monde. Ouais. Zizou.
0: C'est l'année où j'ai eu mon bac, je suis dégoûtée.
2: 97, moi.
0: T'es beaucoup trop jeune.
2: 97. Ouais.
0: Incroyable. Mais oui, 1 et 2 et 3-0. Bravo, voilà. Enzo. Tout ça pour dire que donc, moi, la chorale de Skip the Use, je l'aime. J'étais très colère quand j'ai entendu le remix de Mossyman, parce que ça commençait comme ça et j'étais pas contente. Je dis, c'est qui cette vilaine qui remplace mes enfants?
2: T'inquiète, ils arrivent après, faut rester la patience.
0: Ça y est, ils sont revenus.
2: Super meuf d'ailleurs qui a chanté là.
0: Mais oui, pardon, évidemment, je l'embrasse, elle chante divinement. Hein, ouais, mais oui, ma réaction, ça a été, mais où sont les gosses?
2: T'inquiète.
0: Et donc, les chœurs sont de retour sur le nouvel album Love and Anxiety. Il y a une chanson qui s'appelle Bull.
2: Ah oui.
0: Et dessus, j'ai trouvé alors que tout était puissant. C'est-à-dire quand toi tu chantes, il y a Shane aussi. Il va falloir le présenter et dire qui il est.
2: Alors Shane, c'est le vainqueur de la Nouvelle École, l'émission de rap qu'on a rencontré. Alors c'est très drôle. On a rencontré une soirée où on était, et puis nous on est, bon, ceux qui nous connaissent, hein, on n'est pas forcément très très soirée. Et au bout d'un moment, on se barre, et puis bah lui il venait de gagner le, donc c'était un peu la star de la soirée, quoi. Puis on s'arrache, et puis je me casse, je prends mon beurre pour rentrer, et là il court, il sort, et puis il vient me voir, il fait, ah ouais, j'adore le Skip the Use. Et puis sur le coup je me dis, bah, et j'avais pas vu la Nouvelle École, et donc je me dis, bah ok, merci. Puis je me dis un peu, je fous de ma gueule ou quoi. Puis là il voit un peu à ma tête que il me chante des chansons, mais des vieilles.
0: Donc il connaît vraiment.
2: Moi, il connaît vraiment. Puis après on commence à parler.
0: C'est rare les rappeurs, oui, qui ont
2: Moi je savais même pas que c'était un rappeur. J'étais là, ouais. Et puis on parle, et puis je me dis, putain, le mec est redoutablement cool. En plus il était avec un de ses potes, c'est sympa. Et puis il me dit, donc ouais, bah, j'ai gagné à la Nouvelle École. Je fais un SMS à ma fille qui me déchire, qui me dit, mais putain, t'es vraiment naze et tout. Et puis je me barrais, et là le beurre il arrive. Et puis je lui dis, tu sais quoi, nous on est comme, enfin, on fait la musique. Vas-y, viens, on va au studio, on fait de la musique. T'as l'air trop cool, machin. Et il a fait OK, et il est venu en studio, et c'était chambé. Et on est reparti avec donc cette chanson que, alors, il a rajouté donc ce couplet, il s'est mis dans la chanson.
0: Ouais.
2: C'est une chanson particulière, Boule.
0: Boule, ça veut dire taureau.
2: Ouais, c'est une chanson sur un sujet assez particulier. Enfin, c'est une façon, c'est toujours un prisme un peu particulier. C'est une chanson que j'ai écrite il y a longtemps. J'étais aux États-Unis il y a longtemps et je voulais écrire une chanson sur le. À la base, c'était un peu un regard féminin. Quand je parle, je voulais être une meuf. Et c'était l'expression américaine « Don't fuck with the bull so you get the horn ». C'est « N'embête pas le taureau parce que sinon tu te prends les cornes ». Et c'était la nana, je voulais écrire une chanson sur la nana qui dit « Ah, tu t'es bien foutu de ma gueule, attends ». Tu sais, ce côté genre « attends ».
0: Oui.
2: Et c'est vraiment une chanson sur ça. Sur ça et en même temps sur le « j'ai souffert en fait ». En fait, tu m'as fait mal en fait. Et ça part de « attends, tu vas voir », et tout doucement, plus le personnage parle, plus c'est « mais en fait, tu m'as fait souffrir ». Et je trouvais ça, et donc Shane s'est complètement mis dans le sujet, où il a, et donc je le remercie encore, parce qu'il s'est mis un peu dans cette vulnérabilité-là,
0: ouais.
2: Et ce qui est assez rare pour les rappeurs, surtout aujourd'hui, de se montrer, de montrer cette facette-là. Et du coup,
0: les chœurs apportent aussi une part féminine.
2: Exactement. Et puis le côté aussi l'espérance de se dire. Et puis j'ai deux petites filles et que j'espère qu'elles diront aux gars Don't fuck with the bull, so you get the horns.
0: C'est Skip the Use. C'est sur le nouvel album. C'est une tuerie. Ça s'appelle Bull.

0: Alors ça, c'est du beau Skip the Use. Bravo, messieurs. Bravo. L'album, c'est Love and Anxiety, qui est disponible. Cinquième album de Skip the Use. La chanson que vous venez d'entendre, c'est Bull. Et pour en savoir un peu plus et reposer la question qu'on a posée à Matt, à tous les albums de Skip the Use. Alain, tu fais une chanson en français? À tout de suite.
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0: L'anniversaire de Tirer la nuit sur les étoiles, le coup de cœur Teddy Bear et un blind test autour des chansons qui font des déclarations d'amour à la musique. Voilà ce qui vous attend dans la suite de Décibels. Pour jouer au blind test avec nous, un seul numéro, celui du standard d'ici, 0810 055 056. Alexandra vous y attend. Et moi, je retourne voir, comme promis, mes invités du soir. Skip the Use. Enzo et Matt de Skip the Use qui sont avec nous. Matt étant le chanteur et aussi le parolier officiel du groupe, on t'a très souvent demandé « Et alors, les chansons en français? Pourquoi vous chantez pas en français ?» etc. Reconnaissons quand même que dès le deuxième album, il y a eu « Être heureux ».
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0: Mais c'est vrai que depuis, pas trop de chansons en français chez Skip the Use. Pourquoi? Pourquoi? On sait que t'es parfaitement bilingue, et ça s'entend quand tu chantes, ça s'entend quand t'écris, et puis t'as vécu aux États-Unis et tout, mais pourquoi?
1: Ben, en fait, déjà, nous, on vient de Lille. Ça commence, je pense, à la base, on vient de Lille, on est à 20 km de la Flandre, en Belgique, où on parle pas français.
0: C'est vrai.
1: Et c'est. Nous, quand on était petits, c'est là où il y avait les meilleurs trucs. C'est pas compliqué. Gand, Lille, ça doit faire. Je suis pas très bon là-dedans, mais ça doit faire 25-30 minutes de bagnole. Alors 30-40 km, tu vois, je sais pas. Ouais. Et à Gand, il y avait Case Choice, il y avait Solowax, il y a Charlotte de Witte, il y a Amélie Lenz. Et c'est à 40 km. Et si tu veux, nous, quand on a commencé les groupes, quand on était très jeunes, j'ai commencé en 1993, et on allait jouer là-bas. Et en fait, bah, quand tu chantais en français, tu pouvais pas aller jouer en Flandre.
0: Non.
1: Et c'était là où c'était le mieux. Et j'ai tout de suite capté de me dire, putain, en fait, quand tu chantes en anglais, c'est cool, tu peux aller jouer partout. Parce qu'on jouait là-bas, on jouait en Hollande, on jouait en Allemagne, on jouait en France, on jouait, enfin.
0: Ouais,
1: donc,
0: partout.
1: À la base, c'était juste un passeport pour jouer un peu partout. Et puis après, en grandissant, nous, c'est vrai qu'on utilise plutôt la langue. T'as capté depuis le départ, nous, c'est vraiment les chansons. Quand on a fait être heureux, c'est parce qu'il y a eu les attentats de Charlie Hebdo. C'était pas, ça se passait à Paris. Ça avait mis la France. Donc c'était normal pour moi de le faire en français.
0: Ouais.
1: Parce que c'était, et en plus, à l'époque, j'étais aux États-Unis. J'étais là, waouh. J'étais aux États-Unis et j'ai été faire une manif. Donc il y a eu plein de manifs à travers le monde.
0: Oui,
1: le clip
0: soutien,
1: d'être heureux, c'était que ça. Ouais, on avait fait une manif à Los Angeles et avec tous les Français, et tout le monde était autour de la France. C'était normal de la faire en français.
0: En français, ça avait du sens.
1: Quand c'est des sujets qui sont internationaux. Et puis après, il y a eu tout un truc, ce qui n'est pas du tout ta question. Mais l'évolution de la France, depuis 15 ans qu'on existe, je l'ai aussi vu arriver. Et c'est vrai que de plus en plus, on nous demandait, pourquoi vous chantez pas en français? Alors moi, je répondais, pourquoi on devrait chanter en français? Ben, vous êtes français. Ah oui, mais alors? Enfin, je veux dire.
0: Et tu manges que de la blanquette!
1: Il y avait un côté. Et puis, tu sais, ça devenait un spirit un peu chelou qui arrivait un peu partout. Et moi, je suis un peu taquin, tu vois. J'étais là, je suis à bon, ben pourquoi? Je veux dire, en France, il y a des gens, il y a plein de langues en France. En Bretagne, le breton, l'occitan, le chiti chez nous. Et on est tous français, c'est ça qui est. Pourquoi je devrais défendre l'idée de l'identité nationale? J'ai rien contre la francophonie. Moi, j'écris plein de chansons, j'écris des chansons. J'ai bossé avec Barbara Pravi, j'ai bossé avec plein de chansons. Et je participe à plein de chansons en français.
0: En français.
1: Donc, j'ai absolument rien contre ça. Je suis un grand fan de Brel, de Renaud. Mais ça me fait toujours marrer qu'on demande, tu vois, la langue, c'est un chemin, c'est pas une direction. Tu vois, et je pense que ça change tout. On va pas aller à une expo, tu vois, et dire à un peintre, ah, c'est super ce que t'as fait, mais pourquoi tu l'as fait en bleu? Fais-le en rouge. Tu vois? Bah, pourquoi?
0: Oui.
1: Bah, parce que bleu, blanc, rouge, t'es français. Donc c'est, pourquoi il y a du jaune là dans ton tableau? Tu vois, à un moment donné, c'est ridicule, en fait.
0: C'est vrai.
1: On s'en fout. La France, c'est un état d'esprit, c'est une fraternité, et aussi une liberté de penser, un respect des valeurs républicaines qu'on a. Et un texte, il est magnifique quand il est français, il est magnifique quand il est en breton. L'important, c'est qu'il soit magnifique. On s'en fout après. Enfin, en tout cas, moi, je m'en fous.
0: Enzo, on valide, non?
2: Je valide totalement.
0: Il
2: en tout cas, la batterie, c'est ni en anglais, ni en français. Donc après, tu fais ce que tu veux.
0: C'est vrai, tu t'en sors bien. On se quitte en écoutant We Are Good. Que même si vous ne parlez pas anglais, vous comprenez la phrase. We are good. Et Skip the Use qui vous donne rendez-vous sur les grands festivals d'été. Ça commence tout bientôt, le 23 mai, au Festival des Papillons de Nuit, puis Bacchus, Festibrus, Festival ODP, pardon, l'Irréductible, les Solidays, les Arsenic, le Festival de Poupées, Terre du Son, Francofolie, Lovely Brive, le Festival de la Paille, les Folies en Baie et le Festival des Solidarités à Namur. Les dates pour la rentrée de Skip the Use, c'est notamment le Zénith de Paris le 5 décembre. et on en aura plus très bientôt. Merci.
1: Ben, merci à toi de nous recevoir à chaque fois. Merci pour tous les artistes que tu fais découvrir sur tes émissions depuis le temps que tu fais de la radio. Je te le dis à chaque fois, mais vraiment, tu as lancé beaucoup d'artistes. Donc merci, c'est vraiment un endroit où on est ravis de venir, on est super bien accueillis et on peut... Enfin voilà, tu nous mets bien. Donc merci à toi de nous accorder du temps.
2: Merci beaucoup.
0: Merci, vive Skip the Use.

0: Keep the Use, We Are Good. L'album est disponible, Love and Anxiety. Bon, vous avez compris, moi j'ai craqué, mais je pense que vous aussi. Allez donc l'écouter.
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0: Il est temps de jouer au Blind Test. Ce soir, j'accueille Alexandra et Delphine pour jouer avec nous et pour gagner l'album de Skip the Use. Bonsoir à toutes les deux.
2: Bonsoir.
0: Bonsoir. Alexandra, comment ça va?
2: Écoutez, ça va super bien parce que moi, j'adore Skip the Use. J'ai eu la chance de les voir deux fois en concert.
0: Très bien.
2: Voilà. Donc, jamais 203, je pense que je vais les voir cet été aussi. Je vais prendre des billets.
0: Ah, ça, c'est une bonne nouvelle. Ah ouais, parce que vraiment, le nouvel album, je pense que ça va être fou sur scène. Delphine, fan de Skip the Use également ou...
3: Oui, je ne les ai jamais vus, mais j'aime beaucoup ce qu'ils font, effectivement.
0: Ah, génial. Eh ben, je suis ravie de vous offrir à chacune un exemplaire du nouvel album de Skip the Use, parce que dans le blind test de Décibel, on gagne avant de jouer. Comme ça, maintenant que vous avez gagné, vous avez tout votre cerveau disponible pour vous concentrer et jouer. Le thème du blind test ce soir, ce sont des chansons qui sont des déclarations d'amour à la musique. Ok.
2: D'accord. C'est noté.
0: Voilà. On cherche le nom des interprètes de ces chansons. Il y aura un point par bonne réponse. Mais bon, on s'en fiche un peu des points puisqu'à la fin, tout le monde gagne. Mais voilà, c'est l'instant mathématique de la soirée. Ça fait plaisir à tout le monde. Alexandra et Delphine, première chanson, déclaration d'amour à la musique. Dites-moi, et donnez bien votre prénom avant de me donner la réponse. Dites-moi, qui chante ça?
2: Alexandra.
0: Alexandra.
2: Jean-Jacques Goldman.
0: Ouais.

0: Alexandra qui a donné son prénom un quart de seconde avant Delphine. Je sens que ça va être très compliqué de départager nos deux candidates. Elles sont très fortes. C'est effectivement Jean-Jacques Goldman, Quand la musique est bonne. Allez, on continue, on part en Amérique.
1: Alexandra.
0: Delphine.
1: Madonna.
0: Ah oui.
1: Elle est trop rapide, Alexandra.
0: Incroyable.

0: que le producteur Mirwais, ex-Taxi Girl. Voilà, moi, pour moi, c'est de la chanson française.
1: C'est ce que j'allais dire aussi.
0: Alors, on est d'accord. Alexandra, très rapide. Ouais. Delphine, je suis désolée, hein, mais là, on a, vous êtes deux cadors.
2: Je ne peux pas lutter.
0: Une vitesse incroyable. Déclaration d'amour à la musique encore, après Goldman et Madonna, mais qui voilà ?
1: Delphine.
0: Ah, Delphine.
1: Johnny.
0: Oui, c'est Johnny.
1: Bravo Delphine.

0: 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Johnny Hallyday, sacrée déclaration d'amour aussi hein, pour la musique. Et ben bravo, bravo Delphine et Alexandra. Vous avez été resplendissante pendant ce blind test. Bravo, bravo.
1: Merci beaucoup, bravo Delphine.
2: Merci. Bravo à vous, à toi également.
0: Bah oui, et puis merci d'être venu jouer aussi, ça nous fait toujours plaisir de discuter avec vous et jouer avec vous autour de la musique le soir dans Décibel. Alors pour rester dans le thème, je vous propose peut-être la plus grande déclaration d'amour à la musique en chanson. Elle est signée John Miles, elle date de 1976, elle a été enregistrée à Abbey Road, le studio londonien rendu célèbre notamment par les Beatles. Elle s'appelle tout simplement Music. C'est comme un petit opéra, il y a des mouvements dans cette chanson et ça respire la musique à chaque instant. John Miles. Music.

0: aviez bien fait, hein, quand on dit je t'aime à la musique, elle vous le rend au centuple.
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0: Le coup de cœur du jour, c'est un jeune artiste. Il n'a que 24 ans, mais croyez-moi, il a une vieille âme. Il s'appelle Teddy Bear, oui, comme les petits ours en peluche de notre enfance. Teddy Bear, né et élevé à Mons, en Belgique. Une ville très intéressante. Mons, c'est là où on écoute beaucoup de bonne musique italienne. Parce qu'en fait, l'immigration italienne installée en Sicile, en Belgique, c'est beaucoup installé à Mons. Donc voilà, il y a des très bonnes pizzas et de la mandoline partout. J'adore cette ville, voilà, Mons en Belgique. Et il y a donc Teddy Bear, issu d'une famille de musiciens d'origine sicilienne. Voilà. Alors, ce garçon que j'aime beaucoup, qui est extrêmement sensible, vient de sortir une toute nouvelle chanson qui s'appelle Chaussures Roses. Et je me suis dit que ça allait vous parler. Quelqu'un qui se présente comme ça, qui revendique sa différence, ses différences. Forcément, je pense que chacune et chacun pourra s'identifier. C'est mon coup de cœur du jour, une vraie belle découverte. Il s'appelle Teddy Bear. Voici Chaussures Roses.
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0: Alors, enchantée de rencontrer Teddy Bear, coup de cœur du jour. Teddy Bear qui sera en concert au Pop-Up à Paris tout bientôt, le 25 mai et le 8 juin. Et puis, il fait pas mal de festivals cet été. Vous le verrez, enfin cet été même, ce printemps, bah oui, le 21 mai à Saint-Étienne au festival Parole et Musique. Teddy Bear sera également à Cabourg le 19 juin au festival Cabourg Mon Amour. Les Francopholies de La Rochelle le 11 juillet, le Cabaret Frappé le 16 juillet. Et puis, les premières parties d'Orelsan au festival de Nîmes, les 22 et 23 juillet. Ça, les premières parties, ça dit toujours plein de choses hein, sur les artistes. Et Teddy Bear a fait les premières parties de Feu Chatterton, Clara Luciani ou encore Julien Doré. Bonne route à lui.
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0: Joyeux anniversaire à l'album Tirer la nuit sur les étoiles, 12e album studio du merveilleux Étienne Dao. On va écouter la chanson-titre en duo avec Vanessa Paradis pour célébrer ce bel anniversaire et vous dire que Tirer la nuit sur les étoiles, c'est un truc qui s'est vraiment passé. Ava Gardner et Frank Sinatra, amoureux, étaient partis dans le désert avec des revolvers et ils avaient tiré la nuit sur les étoiles. Bon bah là c'est Étienne et Vanessa. Oui.

0: Joyeux anniversaire, joli album et chansons merveilleuses, Tirer la nuit sur les étoiles. C'était Étienne Dao et Vanessa Paradis. Sachez que cette chanson existe aussi en version live, enregistrée à Bercy. C'était le premier Bercy d'Étienne Dao. Eh bien, qu'il commence, hein, voilà. Et c'était merveilleux, l'album live magnifique. Et ce duo avec Vanessa Paradis, à la fin, il lui dit merci Vanessa. Elle lui dit merci Étienne. Et moi, j'ai envie de leur faire des enfants, mais à tous les deux, quoi. Allez, bonne soirée. Merci d'avoir écouté Décibel et merci à l'équipe qui était là, c'est-à-dire Iris Guitoni, Diana Alcide, Elodie Bianca Maria, Alexandra Sackberg et Franck Moilier. Salut!
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3: Bonjour la France, j'espère que tu vas bien. La France, on est mercredi, c'est la moitié de la semaine, hein, on est content.
4: C'est le middle day. Bonjour Valérie, bonjour à tous.
3: Bon, alors, aujourd'hui, alors... j'ai plein de trucs à vous dire. Alors déjà, on va parler du cadeau de la semaine. Hein. Vendredi, c'est la finale.
4: S'il vous plaît.
3: Et alors, le premier prix, c'est un séjour pour 4 personnes à Foura. Alors, pourquoi Foura? Parce que vous connaissez tous le Fort Boyard, c'est quand même, c'est notre château national. Voilà, vous savez à quel point votre radio ici est attaché à Fort Boyard. Moi, je l'ai fait 6 fois, Fort Boyard. Je suis la dame du château.
4: Les araignées s'en souviennent.
3: Et les araignées et tout le monde. Et aujourd'hui, le temps et la mer ont fragilisé notre fort. Donc, il y a d'importants travaux de protection qui doivent être engagés. Et un appel aux dons est lancé sur fondation-patrimoine.org. Comme ça, ça va aider à préserver ce trésor. Et donc, à cette occasion, on gagne un superbe séjour pour 4 personnes à Foura. 2 nuits au camping 3 étoiles, le Cadoret.
4: Wow.
3: Vous allez faire une petite croisière autour du Fort Boyard, vous verrez le père Foura, ce sera à la tour là, avec la compagnie Interil. Et comme on est sympa, on vous invite au restaurant le 31 qui se trouve à Foura. Bref, que du kiff. Et puis surtout, dis donc, Willy Rovelli sera samedi entre 12h et 13h en direct de Foura. Donc ça fait beaucoup de monde à voir.
4: C'est vrai.
3: Si on gagne pas ça, on gagne quoi?
4: Mais vous gagnez la cafetière, bien sûr, vous le savez.
3: Bah,
4: la cafetière
3: évidemment.
4: Qui nourrit le père Foura.
3: Bien sûr.
5: Voici, c'est une charade aujourd'hui.
3: Oh là là.
5: Faut répondre.

0: parfois la semaine, je vis au Pays Basque à Bidart, donc de temps en temps sur radio ici Pays Basque.
1: C'est bien ça.
0: Et ici Gascogne, ça dépend. Voilà. Ouais. Je vous écoute et du coup j'ai pris goût. C'est un horaire où on se marre et où on kiffe.
2: Voilà. Eh ben voilà.
1: Ça fait
2: voilà.
1: plaisir. Merci.
0: Bah, voilà. Non, c'est ça, c'est vrai.
2: Mais parce que tout à l'heure il est avec notre Wendy Chouchou parce qu'il sort un livre qui s'appelle On n'attend pas Fabien.
0: Ouais. Alors on n'attend pas Fabien.
3: On n'attend pas Fabien.
0: Voilà.
2: Voilà, bien sûr. Avec le string remonté dans le petit, la petite raie du cucu. Voilà.
1: Bah, tu vas jouer avec nous, là.
2: Bah, on va voir si tu sais aider nos candidats. On va voir si tu vas pouvoir répondre à
0: toutes
2: les questions.
0: Parfois, je suis dans ma bagnole. Je ne suis pas meilleur
1: que. Non, c'est pas possible.
2: Ah, mais il y a des questions.
0: Attention, hein.
2: Alors, bonjour Agnès. Bonjour Jérôme. Comment ça va?
1: Bonjour.
4: Bonjour Valérie. Bonjour Valérie, bonjour Eric.
2: Eh ben
4: bonjour.
2: C'est super. Alors Agnès, tu joues avec ici Paris Île-de-France parce que tu habites Paris.
4: Oui.
2: Voilà. Alors, tu as un petit chat qui s'appelle Laurette.
4: Ah,
5: c'est un amour.
2: Eh oui, parce que tu t'aimes. Bah de toute façon, c'est bien chez Laurette parce que on le sait, quand on a un chat, on vit chez son chat. Donc en fait, tu vis chez Laurette. Et voilà. Et alors, on t'appelle Robocop.
1: Ah bon?
2: Parce que tu.
4: Oui.
2: Bah oui. Et oui, parce que t'as une hanche en titane, c'est ça?
4: Voilà, les copains maintenant m'appellent Madame Robocop puisque je sonne aux entrées de sécurité et ça m'arrive régulièrement. D'ailleurs, c'est très drôle.
2: Ah bah oui.
4: Enfin bon.
2: Ah bah oui.
4: Je suis Madame Robocop. Je vais à l'école militaire voir des amis. Tout le monde attend Madame Robocop parce qu'elle va sonner.
2: Eh ben bien sûr qu'elle va sonner celle-ci. Alors. Ah là là là là. Bon, alors on espère que le titane va te porter chance. Bah oui. L'idée c'est quand même d'aller voir le père Foura et puis d'aller à Fort Boyard et tout ça. Alors.
1: Toujours dans le coin le père Foura.
2: Toujours.
1: Toujours.
2: Ta première question, elle est de vrai ou faux? Elle est très simple. Tiens, je te mets une ambiance. Le roi Soleil.
5: Être à la hauteur,
2: la la la la la. Emmanuel Moir. Youhou. Alors, on adore cette comédie musicale. J'adore Emmanuel Moir. Écoute bien, ma chérie. Écoute bien la question. Louis XIV, il a eu un frère jumeau. C'est vrai ou faux? Top chrono, 5 secondes. Il a eu un frère jumeau, Louis XIV, ou pas?
4: Je crois que c'est vrai.
2: Mais non, mon chéri, c'est faux. C'est Alexandre Dumas qui nous a. Mais oui, il nous a inventé ça avec son petit bouquin.
4: Moi, j'ai mélangé avec Alexandre.
2: Mais oui, c'est le masque de fer. Le livre de. Ben oui, le film avec DiCaprio, le bouquin de Dumas. Et non, il n'a jamais eu de frères jumeaux. Donc, pas de points, mais tu vas te rattraper.
1: Ben oui, Jérôme, avec ici Occitanie. Ça va, Jérôme, aujourd'hui?
6: Oui, ça va, Eric. Oui, ça va très bien.
1: T'es dans ta cave, dans ta salle de bain? T'es où, Jérôme? Là, ça résonne un peu, le truc, là.
2: Oui, parce que.
6: Je suis en dehors parce que je. Je suis livreur, voilà, donc je suis sorti, voilà.
1: Mais ça fait plaisir de savoir que tu es en train de travailler, que tu fais une petite pause avec nous et que tu vas peut-être travailler tout en nous écoutant et en jouant. On va peut-être rencontrer plein de gens avec qui tu as. Voilà, parce que des rencontres sympas et originales, t'en as eu. On en parlera tout à l'heure, parce que quand on est livreur, on voit des gens. Voilà. 48 ans, tu habites à Toulouse, on avait remarqué cet accent du Nord, évidemment, Jérôme.
2: Jérôme, sur WhatsApp.
1: Voilà, Jérôme, ça va être compliqué. Il est en Haute-Garonne. Il a une chérie, notre Jérôme. Il a l'accent tous les ans, on l'a entendu. C'est Karine, ta chérie. Et puis, vous avez un enfant ensemble? Oui? Non?
6: Non, pas ensemble. Chacun de son côté.
1: Voilà. Parfait. Coupe recomposée.
6: Voilà.
1: Dis-moi, on t'appelle Vatanen. Pourquoi tes collègues, tes anciens collègues t'appellent Vatanen?
2: Parce qu'il va vite en bagnole.
6: Voilà, c'est ça, exactement. Et que je suis blond physiquement, pas.
1: Oui, j'ai compris, c'est pas comme le blond de Gad Elmaleh.
2: Allez,
1: notre livreur de colis, notre fan de rallye, on va tout de suite jouer avec une question qui vaut un point. Ouais. Écoute bien, voici un petit extrait. Ah, c'est lui.
2: C'est l'homme à la canne.
1: Dr House.
6: Oui.
1: On va parler de questions médecine, tout ce que j'adore, bien sûr.
2: Oui.
1: Le BCG est un vaccin contre l'hépatite B. Moi, je l'affirme. Est-ce que c'est vrai? Est-ce que c'est faux? Top chrono, 5 secondes. Le BCG est un vaccin contre l'hépatite B.
6: Faux.
2: Faux.
1: Tu dis que c'est faux, c'est Fabien Antoniante qui va donner la réponse.
0: C'est faux.
1: Exactement,
2: ah, c'est faux. Bravo, Fabien.
1: Oui, le Bassi, Calmette et Guérin protège contre la tuberculose, contre l'hépatite B.
2: Non, pas contre l'hépatite B.
1: Et surtout très efficace pour prévenir les formes graves.
0: Qui n'a pas eu son timbre avec.
1: C'est-à-dire que je ne fais pas partie de la génération la vôtre, hein, les gars. Voilà.
2: Alors déjà, si tu mettais tes lunettes.

0: j'aurais pu lire.
1: J'ai résumé. Pas le tam sur le biceps, moi.
0: Allez, tais-toi.
1: Juste
0: donc.
1: Une petite piqûre qui se voit pas. Hein.
0: Agnès, pas de point. Jérôme, un point est là tout de suite. On a tous dans le cœur un Fabien Otoniente. Allez, Laurent vous le dit, Rock Collection, vous écoutez ici. Ah oui. On vous aime, mes petits canards, à tout de suite.

0: Patti Smith,
1: Laurent
0: les gars.
1: Boulzy, t'étais, Fabien, hein, t'étais avec le cousin d'ailleurs.
2: Non, j'étais avec son frère, elle est au lycée à 9 ans. Voilà. Et puis il me disait, bon, tu sais, mon frère va enregistrer un album. Et on disait, oui, t'es gentil, ouais. Mais ouais. Et finalement, le Camping des Flots Bleus,
3: oui,
2: qui est devenu un nom générique parce que ça vient de cette chanson. Au Camping des Flots Bleus, je traîne des tonnes de cafards. Ouais. Si j'avais bossé un peu, je me serais payé une guitare.
1: Et c'est comme ça que t'as appelé le Camping des
2: Flots Bleus. Ça vient de Laurent Boulzy.
0: Oh là là.
1: Bah, bravo pour cette anecdote.
0: On adore. Eh ben, on recommence la petite compétition avec un jingle de Lady Di. Allez.
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0: C'est notre Lady Di à nous, à la technique. Aujourd'hui, c'est Diane. Alors, Agnès, qui donc habite à Paris, Robocop pour les intimes. Alors, bah oui, hein, je ne t'entends pas sonner, mais la hanche en titane, ah là là, mon Dieu. Alors, il paraît que t'es comédienne, que t'as toujours été comédienne, mais que, voilà. Musicien, voir les magiciens.
5: Qui arrive,
0: oui. Hey, tu as été l'élève de Francis Huster.
6: Oui, j'essaie, disons, d'être toujours comédienne, mais oui, ça se passe bien.
0: Oui, bah c'est bien, on fait des petits jobs à côté.
6: Oui, Francis, voilà. Oui.
0: Ah oui, t'as tourné avec Johnny Depp et Meryl Streep, excuse-nous.
6: Ah, oh, quelle chance, oui.
1: Il y a pire.
0: Ah bah, il y a pire, t'as tourné dans quoi avec Johnny Depp
6: Julie and Julia.
0: Oh. Et avec Meryl T'as tourné dans quoi avec Meryl
6: Pardon.
0: Avec Meryl Streep, t'as tourné dans quoi?
6: Dans Julie and Julia.
0: Ah, d'accord, ok, super. Julie and Julia. Le diable s'habille en
6: prêtre. Vraiment une grande émotion de voir cette grande artiste, elle est extraordinaire.
0: Bah oui, elle est extraordinaire, elle est magnifique. Dans Le Diable s'habille en Prada, là, elle est super.
6: Oh là là.
1: Mais il y a le film au cinéma, là, le 2, là.
0: Bah c'est ce que je dis.
1: Ah, c'est ça.
0: Alors, il paraît que tu marches beaucoup, tu fais beaucoup de randonnées en Auvergne et t'adorerais faire Compostelle.
6: Oh, ça, merci Valérie, c'est quelque chose qui me tiendrait beaucoup à cœur.
0: Ah oui? Tu as envie de faire, bon, oui, un petit bout de Compostelle parce que sinon tu pars 10 ans.
6: Bah oui, disons un peu pour le côté mystique, la spiritualité, c'est quelque chose qui est proche de moi, voilà.
0: Et ben oui.
6: Ah, je me verrais bien accompagnée par Valérie D'Amido à Compostelle.
0: Oh, alors mon petit cœur, je t'adore. Mais alors,
1: vous n'allez pas aller loin. Hein.
0: On va pas aller loin, mon petit canard. Au premier restaurant sur la route, elle va s'arrêter, maman. C'est-à-dire. Bon, vaut mieux que tu ailles avec Alexandra Lamy. Elle a fait un film là qui est encore sur les écrans et qui marche bien, qui s'appelle Compostelle. Parce que Alexandra, elle marche. Elle. Moi, je. Voilà.
1: C'est la route du Saint-Nectaire.
0: Moi, c'est la route du Saint-Nectaire. Et...
6: Ah d'accord.
0: Je peux le faire en poney, si tu veux. Voilà.
1: Pauvre poney.
0: Je serais toi, je fermerais bien physiquement ma bouche. Ma petite Agnès, je veux que tu marques ton premier point avec cette question vrai ou faux. Écoute, il y a une petite ambiance. Le générique d'apostrophe. Oh, Bernard Pivot, l'homme de ma vie. Alors, écoute bien. L'un des auteurs français contemporains les plus lus dans le monde, c'est Marc Lévy. Est-ce que c'est vrai ou est-ce que c'est faux?
6: Top chrono. Oui, c'est vrai.
0: Oh bah dis donc, on n'a même pas le temps de lancer le chrono, dis donc. Et oui, c'est une bonne réponse. Tu sais combien il a vendu de livres? 50 millions de livres. Ah bah ça laisse rêveur, hein. On souhaite que Fabien, il en vende autant. Alors, il est suivi de près par Guillaume Musso, mais c'est Marc Lévy qui s'exporte le mieux. Premier point pour Agnès.
1: Jérôme qui... Est-ce qu'il a des points, Jérôme?
0: J'ai il en a noté. Un.
1: Ah, il a déjà un point,
0: oui. Jérôme. Ce qui est bien, c'est qu'il...
1: J'ai pas du tout suivi les points de Jérôme. C'est là pour ça. Donc, Jérôme qui est livreur, qui livre des colis, qui s'est absenté, voilà, quelques instants pour jouer avec nous. Ouais. Oh, qui avait envie d'être policier quand il était petit. Oh, oui, j'adore ça. On a joué avec ce titre. Il est reconnu.
0: Bah, Starsky Hutch.
1: Bien sûr. Tu voulais être plutôt Starsky ou plutôt Hutch, toi, du coup, le brun ou le blond?
7: Guy et Bonchio, non?
0: Ah ouais, mais c'est le meilleur rôle.
1: Le lieutenant aussi était pas mal. Je sais plus comment il s'appelait, le lieutenant.
0: Ah non, moi c'est Guy et Bonchio, le mec, il a des bagnoles de Guy. Bah oui.
1: Ah bah c'était une balance quand même, Guy et Bonchio.
0: Ouais, mais bon, il a des manteaux de fourrure, il a. Bon, allez.
1: C'était une balance quand même. Bon, pas trop de sport, tu vas pouvoir faire Compostelle avec Valérie, du coup.
0: Bien sûr.
1: Parce que dans ta vie, le sport, voilà, c'est qu'un mot. Par contre, tu sais bricoler. Ouais. Il a une bonne chose, ça. Il sait bricoler.
7: Oui. Alors,
1: tu touches un peu à tout. T'as une formation de mécano, en plus.
7: Voilà.
0: Mais qu'est-ce que tu bricoles? Quand on dit bricoler, ça veut tout et rien dire. Tu bricoles quoi, par exemple? Tu peins, tu... Tu maroufles?
7: Ouais, je peins, je jardine, j'ai fait la tapisserie, la toile de verre, le sol.
0: Oh bah dis donc.
1: Non, il sait tout faire. Ah, il sait même cuisiner. Vous savez ce que c'est sa spécialité, Fabien? Je suis sûr qu'il adore. C'est la tarte aux pommes. Ah, même oui. La tarte aux pommes.
2: Ah oui, oui. Avec une glace dessus.
0: Bah, oui, voilà. Ah, oui.
1: Avec de la chantilly dessus. Moi, j'avais de la chantilly sur la tarte aux pommes.
0: Ah, écoutez, ah, je vous ferai une tarte aux pommes avec la pâte sablée. C'est ma petite spécialité. Ah, allez. Bah,
1: oui. Il aime les spaghettis bolognaises et il sait faire la viande en sauce. C'est un ami, ça, Jérôme. Je suis content de jouer avec toi. Ah, oui. Jouons. Pour un point de plus avec cet extrait des Kids United.
3: Le jus d'orange, c'est vraiment trop bon. Quand je le bois, ça me donne des frissons. Le jus d'orange.
1: Ça, c'est les Kids United. Je savais pas qu'ils faisaient du bricolage. Bricole en même temps qu'ils chantent.
0: Je sais même plus quoi dire. Vas-y, pose ta question parce que.
1: Je savais pas qu'ils bricolent.
0: La régie est effondrée.
1: T'as remis l'extrait. Ils bricolent, les gars.
0: Fabien, il est en train de prendre des notes pour un personnage ridicule dans son propre film.
1: Il m'a refoulé une sorte de. Ah, c'est des percussions avec des cuillères au milieu. D'accord. À Singapour. Un Français à risque la prison pour avoir léché la paille d'une brique de jus d'orange. Vrai ou faux? Top chrono, 5 secondes.
7: Je dirais vrai.
1: Il a léché la paille d'une brique de jus d'orange. Est-ce que c'est vrai ou faux?
2: Oh.
1: Bah non, c'est vrai. Eh ouais, c'est vrai, un Français. Alors, il a 18 ans, il était inculpé après s'être filmé en train de faire ce que je vous ai dit. Ouais. Il est poursuivi pour atteinte à l'hygiène et dégradation des infractions prises très au sérieux dans ce pays. Donc, à Singapour.
2: Oh là là.
1: Sérieux, hein. Ne le fais pas.
0: Ah, non, on va pas y aller. Alors, ça fait 2 pour Jérôme, 1 pour Agnès, et là, tout de suite, ma préférée, ma chouchoute. Allez, la grenade, Clara Luciani. Ah. On adore. Vous écoutez ici, on vous kiffe, mes petits canards. À tout de suite.

0: grenade, Clara Luciani, 12h25 sur IC.
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1: Et ici, nous sommes avec Agnès qui a un point, Jérôme qui a deux points, et Fabien Otoniente qui va rejoindre le studio de Wendy Bouchard pour parler de son livre.
3: On n'attend pas Fabien.
4: Voilà.
1: Donc il partira sans nous dire au revoir. Alors on va
4: lui dire
1: qu'on
4: l'aime. Non, parce que j'aime cette émission et j'aime les auditeurs forcément.
1: Voilà.
0: Un dernier mot pour le foot. Pour ceux qui aiment le foot, demi-finale avec des champions ce soir. Ton pronostic, s'il te plaît.
4: Mon pronostic.
0: Bayern PSG.
4: Le Paris Saint-Germain.
1: Ouais. Évidemment.
4: Évidemment.
0: Mais tu t'es pas mouillé, t'as pas donné de but.
1: Mais non, moi je
4: suis incapable.
1: Alors Agnès.
0: Va chanter avec nous 2 minutes.
5: Oui.
1: Comme ça, on aimerait déjeuner avec elle.
6: Sur la plage abandonnée.
0: Oh. Ah oui.
1: Bah oui.
6: Coquillage.
1: Alors. Pourquoi? Parce que tu es sensible à la souffrance animale et que tu trouves que Brigitte Bardot elle a fait beaucoup pour les animaux.
5: Oui, elle m'a beaucoup aidée parce que moi-même j'ai fait des sauvetages d'animaux en grande souffrance et j'ai été très touchée parce que j'ai eu la chance de la voir au téléphone un jour. Wow. C'était une très grande dame et elle a fait beaucoup, beaucoup pour les animaux.
1: Eh ben c'est bien. Bon, eh ben écoute, de toute façon toi tu aimes bien les animaux. T'as ton chat, mais oui. Dès que tu peux aider les animaux, c'est un truc vraiment, ça te plaît. Tu adores ça.
5: Oui, encore hier j'étais rue Aubert et ben j'ai fait un sauvetage malgré moi pour un petit chaton qui était exploité pour la Manche, enfin l'horreur. Et puis voilà, il y a une police spéciale, tout le monde peut appeler maintenant d'ailleurs.
1: Eh oui.
5: Et qui vient les chercher quand ils sont en grande souffrance. C'est très bien et je trouve que chacun devrait avoir conscience, surtout s'il a un animal, de ne pas l'abandonner un jour parce que là, c'est...
1: Bah, il faut vraiment être...
5: Les saisons où c'est l'horreur et...
1: Ouais, je suis d'accord avec toi.
5: Je suis hors sujet, excusez-moi.
1: T'es pas hors sujet, je suis d'accord avec toi. Moi, les gens qui prennent des animaux et qui leur font du mal, comment te dire, je leur réserve des tortures moyenâgeuses. Bien. Alors.
5: Bravo.
1: Mais oui, mon chat, on a mangé deux chiens, un chat, comment te dire. Alors, on va chanter. On va essayer de trouver qui chante. Je vais te mettre trois chanteurs, trois chansons qui s'enchaînent. Il y a un intrus, c'est-à-dire qu'il y a deux fois le même chanteur. Et il y en a un, c'est pas le même chanteur.
0: Il a rien à faire là, quoi.
1: Et il a rien à faire là, il ferait mieux d'être chez sa mère. Et ben, du coup, on va essayer que tu trouves qui est l'intrus. Écoute bien ce mix.

0: Elle écoute même pas jusqu'au bout qu'elle me dit Bachung, celle-ci. Eh ben oui, tu as totalement raison. Le premier, c'était Full Sentimental, Alain Souchon. Osée Joséphine, Bachung. Et ensuite, il y avait Allô Maman Bobo, Souchon. Donc tu as 2 points, mon petit chou. Tu as 3.
1: Allez, Jérôme, justement, il aime bien la chanson. Jérôme, qui joue avec ici Occitanie à Toulouse, t'adores aller en concert. Et alors, je crois même que t'as été au moins plus de 100 fois au Zénith de Toulouse. Quand même, t'es un acharné, là. Hein.
2: Ah oui. Après, bon, j'ai fait d'autres concerts. Je suis allé à Paris, en Allemagne, partout. Enfin, voilà.
1: T'as vu plein d'artistes. Donc, t'as vu qui?
2: À Paris, c'était il y a 2 ans, Dépêche Mode et Coldplay. Et aussi.
1: Et puis, tu as rencontré plein d'artistes. Hein. J'ai vu que tu avais rencontré Benabar, Kali, Jane. Tu as même déjeuné avec Stéphane Echer. Énorme. Raccord avec la chanson.
2: C'est ça.
1: A même vu les répètes de Matt Pokora aussi. Tu connais tout le monde.
0: Matt Pokora qui nous a vachement aidé quand on a refait la déco des hôpitaux pour C'est que du bonheur.
1: Eh ben, c'est bien.
0: Il est super doué en déco et c'est un chouette mec, Matt Pokora.
1: Bon, alors, Jérôme, j'espère que tous ces artistes que tu as vus, que tu as applaudis, qui t'as déjeuné vont t'aider, qu'on va les retrouver dans ce mix. Il y a 3 artistes, il y en a un qui n'a rien à faire là, tu l'as compris. C'est l'intrus, on écoute bien ton mix.

0: Qui n'a rien à faire ici?
1: Franco voisine.
0: Oh, la voisine, elle n'a rien à faire ici.
2: Et encore,
0: le petit coup de pelle qui va bien, 1989, pour la sortie de ce tube, on a pris petit coup de pelle.
1: Mais c'est pas
0: C'était Rock Voisine. Et Cabrel, bien sûr, entre deux, ce qui fait un point de plus.
1: Deux,
0: formidable, ça fait quatre pour Jérôme, je suis content.

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2: Je vous rappelle que nous jouons avec Agnès qui a 3, Jérôme qui a 4. 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Allez, jingle, on reprend la compète. Alors, Agnès, qui vit à Paris, qui aime les animaux, qui est comédienne, qui a joué avec Meryl Streep. Alors, il paraît que tu cuisines pas. T'aimes pas ça. Ça te... Hein?
3: Non, je suis pas une grande cuisinière.
2: Mais t'aimes pas ça, en fait. Tu préfères aller au resto.
3: Disons que je n'ai peut-être pas ce talent-là.
2: Eh ben, oui.
3: Et j'admire les grands cuisiniers, bien sûr. Mais
2: ben, évidemment.
3: Voilà, oui, moi, j'aime la compagnie, tout ça. Je suis du signe du taureau. Être avec des amis à table, voilà. Bon.
2: Alors, il paraît que tu vas dans les restaurants émeraudes et que c'est des restaurants pour les seniors. C'est quoi? Je ne connaissais pas, dis-moi tout.
3: Ah oui, ben justement, mais tous les seniors peuvent y aller, quelle que soit leur profession, bien sûr. Ah ben moi parisienne en tout cas, ça existe peut-être pas partout, mais en tout cas c'est Vive Paris pour beaucoup de choses, on le sait, hein. Et ce sont des restaurants qui sont ouverts pour les gens retraités selon leur imposition. Et moi j'y vais parce que c'est vraiment excellent. Il y a des gens charmants de tout milieu professionnel. Et moi, je suis aussi dans un restaurant souvent où il y a la mairie du 8e, donc c'est intergénérationnel, parce qu'en général, c'est pas intergénérationnel. Donc moi, je fonce dans l'intergénérationnel.
2: Bah oui, comme ça, tu te fais des copains. Bah oui.
3: Bah voilà, voilà.
2: Ben voilà. Et puis,
3: je crois qu'il faut être dans cet esprit.
2: Ah ben ça,
3: quels que soient nos métiers, nos vies, il faut être dans l'intergénérationnel, c'est toujours enrichissant.
2: Et puis, il faut toujours rester avec des copains, comme ça, au moins, tu t'ennuies pas. Alors, écoute, maintenant, tu vas peut-être pouvoir marquer 3 points de plus, c'est la question à choix multiples. Je vais te poser la question, te proposer des réponses, et à mon top chrono, tu auras 10 secondes pour me donner ta réponse. Alors, combien de litres d'eau contient, en moyenne, une baignoire pleine? Combien de litres d'eau contient une baignoire pleine? Alors, 50 litres, 100 litres, 150 litres, ou l'équivalent de mon poids.
4: Vous faites du mal.
2: 22 litres. Allez, alors, combien ça contient une baignoire? 50 litres, 100 litres, 150 litres, mon poids, 22 litres. Allez, top chrono, 10 secondes.
3: 50 litres.
2: T'as dit 50?
4: Elle a dit 50.
3: Oui.
2: Alors, ça, mon chat, c'est pour remplir un pédiluve, hein, parce qu'une baignoire, c'est 150 litres. Et si tu veux économiser l'eau, l'Agence de la transition écologique te conseille de prendre une douche, parce que quand tu prends une douche, tu consommes 60 litres d'eau, mais quand tu prends un bain, 150 litres. Donc, pas de point pour toi.
4: Jérôme, qui a 4 points, qui joue avec ici Occitanie, qui est livreur, avec des colis un petit peu partout. T'as livré beaucoup de choses là depuis ce matin? T'en livres combien par jour en gros? Je me rends pas compte là.
5: Une soixantaine à peu près.
4: Une soixantaine. Voilà. Et t'as parfois peut-être des petites surprises, tu as des rencontres un peu. Tu vois ce que je veux dire? Un peu. Hein? Raconte.
5: Un petit peu au lit. T'arrives que les clientes, quand on les livre, elles nous ouvrent la porte et bon, elles sont en petite tenue ou en peignoir ou en serviette. Donc j'ai eu cette
4: elle t'invite à boire un verre ou ça s'arrête à la porte
5: tranquille? Non, je reste professionnel, c'est le travail.
2: Je me demande bien si, question, on... si tu livres un colis à Angelina Jolie qui t'ouvre un peignoir.
4: Non, il va penser à Karine, sa chérie.
5: Bien sûr, bien sûr. Je suis fidèle.
4: C'est Marvin Gaye qu'on vient d'écouter, il me semble, avec cette musique. Et toi, tu dois bien savoir, parce que tu collectionnes des vinyles, t'en as combien, les 33 tours, les 45 tours?
5: Alors, des 33 tours, je dois en avoir à peu près 1500, donc ouais, c'est déjà pas mal.
4: Ah ouais, c'est beaucoup, c'est une belle collection.
5: Ouais. Ah oui, ça fait du poids.
4: Toute la collection...
5: Et après, des 45 tours, j'en ai à peu près autant, voire un peu plus.
4: Ah, c'est bien, t'as de la... Des 40... Mais t'as de la place pour mettre tout ça? Parce que ça prend de la place quand même.
5: Non, j'ai pas de place.
4: Alors du coup, ça finit où? Tu les mets où?
5: Ça fait la déco,
4: Bon, j'imagine que tu as du Jimi Hendrix dans tes vinyles.
5: Ouais, oui.
4: T'adores, hein?
5: Ah oui.
4: T'aimerais déjeuner avec lui?
5: Ouais. Voilà.
4: C'est vrai que
5: j'aime tout le rock.
4: Je comprends pas.
5: Il y a beaucoup de choses, mais bon, c'est vrai que j'aime bien Jimi Hendrix, quoi.
2: Oh, bah, qui n'aime pas Jimi Hendrix?
4: Dis donc, on parlait de Karine, parlons de ta rencontre avec ta chérie,
6: on
4: Karine.
6: On s'est reconnu, on s'est perdu de vue.
4: C'était au travail?
6: On s'est perdu de vue.
5: Pendant le travail, donc, elle est venue travailler, et donc, on s'est rencontrés et. Et bon, ça a bien, ça a matché, mais bon, vu qu'on était chacun
4: voilà,
5: de notre côté, enfin, en couple.
4: Toi, t'étais en couple et elle aussi, a priori, d'accord. Okay.
5: Voilà, c'est ça. Et donc après, bon, le hasard a fait que, je précise que ça s'est fait, naturellement, on va dire.
4: Oui, vous vous êtes livrés mutuellement des choses. Voilà, puisque vous faisiez le même métier. Voilà. On est bien d'accord, on a bien compris. Non, mais c'est une belle histoire,
5: ok. Cadeau.
4: Non, mais c'est la vie. Oui. Vous étiez tous les deux en couple, et puis voilà, vous êtes rencontrés, vous êtes ensemble. Je crois que ça fait un petit moment maintenant, hein, que vous êtes ensemble 6 ans, 7 ans, c'est ça?
5: Ouais, c'est ça, 6 ans.
4: Voilà, voilà, franchement, bravo, c'est une belle histoire. Ouais. Allez, je te propose de jouer dès à présent pour tenter de gagner 3 points. Ambiance. Ça, c'est Valérie, tous les vendredis.
7: J'ai 4 candidats.
2: Eh oui, c'est moi.
4: T'en as 2, là?
2: Là, j'en ai déjà 2, oui.
4: Ouais. Bon, bah, on va voir aujourd'hui. Qui a composé donc la musique que l'on entend à l'instant, à savoir la musique de Star Wars? Voici les propositions. Est-ce que c'est Hans Zimmer, John Williams, Ennio Morricone ou bien Régis, le mari de Valérie D'Amido, qui compose aussi?
2: Qu'est-ce que j'aimerais que ça soit lui?
4: Top chrono, 10 secondes.
5: Alors, je crois que c'est John Williams.
4: Je vais te dire que Régis compose de la très très bonne musique.
2: C'est vrai.
4: Et qu'il se cache peut-être derrière le pseudo de John Williams. Car c'est bien John Williams qui a composé Star Wars.
5: Ennio Morricone en concert, alors.
2: Eh oui, c'est beau, Ennio Morricone, c'est très très beau.
5: Ah oui, c'était magnifique.
4: 77, Star Wars, le point de vue.
2: Ben voilà, j'ai repris un deuxième coup de pelle.
4: Vous en voulez un troisième? J'étais pas né.
2: Eh ben.
4: Voilà.
2: Alors, ce qu'on va faire, c'est qu'on va tout de suite rappeler les scores.
4: Bien sûr.
2: Agnès 3, Jérôme 7.
4: Merci.
2: Le temps de lancer Claude Nougaro. Et moi, je vais dire,
4: tu verras.
2: Pendant la chanson, je vais m'occuper de toi. Tu vas arrêter ta petite phrase de... Ah, à tout de suite, mes bébés.

0: Voilà qui fait plaisir à Jérôme, mon candidat qui est de Toulouse.
1: Claude Nougaro, sur ICI.
2: Eh oui.
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2: Nous sommes au taquet avec Agnès qui a 3, Jérôme qui a 7. Agnès, et dis donc, il paraît que tu as participé à l'émission des 12 coups de midi et que tu as gagné plein de cadeaux. Qu'est-ce que tu as gagné?
4: Ah oui, puis c'était très sympathique. Oh, mais c'était l'été, donc j'ai gagné des serviettes de bain, des bouées pour les neveux, les enfants, enfin plein de choses concernant l'été. Et surtout un très bel appareil photo, magnifique. Voilà, ça a été une consolation.
2: Eh ben c'est bien. Alors, on espère que tu vas gagner le voyage à Fourin. Alors, il paraît que le voyage le plus impressionnant que tu aies fait, c'est quand tu es rentré d'Équateur, parce que tu avais 10 ans, tu as pris le bateau, et c'était un peu genre le Titanic, il y avait plein de... C'était immense.
4: Ah, oui.
2: Le voyage, ça a duré 2 semaines, et ce bateau qui s'appelait le Marco Polo est passé par le canal de Panama, et c'était énorme.
4: Oui.
2: Et alors?
4: Oui.
2: Paraît que t'as vu des baleines?
4: Oh là là, c'est extraordinaire. Oui, j'avais 10 ans et demi. Et tout le monde a été sur le pont à un moment. Et j'ai vu cette masse énorme. On a vu une baleine avec son jet qui était collé au bateau. C'était un souvenir que j'oublierai jamais.
2: Ah ben
4: c'est
2: oui.
4: La masse comme ça. Et quand on voit maintenant le vive Paul Watson pour les baleines, parce que c'est maintenant c'est un peu périlleux pour elles aussi, les pauvres.
2: Bah là,
4: mais c'est extraordinaire pour une enfant de voir une baleine.
2: Bah,
4: on n'en voit pas tous les jours à Paris, hein, une baleine.
0: Ça, ça dépend des quartiers.
2: Oh là. Mon Dieu.
0: Voilà, des arrondissements.
2: Mon Dieu, ne l'encourage pas, Agnès, ne l'encourage pas, mon Dieu, mon Dieu, mon Dieu.
0: Oui.
2: Mais t'adores voyager, hein. T'as visité la Thaïlande, l'Italie, la Sicile, et tu aimerais retourner évidemment en Équateur. Ça serait un vrai plaisir. Bah oui, voilà.
4: Ça, le destin ne l'a pas fait. Mais ce sont des pays un peu dangereux. Il est possible que vous ne me revoyez jamais et m'entendiez plus jamais à ICI Paris après.
2: Oh, mais c'est pas... Hey, au moins, tu y auras été voir l'Équateur.
4: Oh,
2: alors,
4: bah
2: écoute, il a 7 points. Tu en as 3. Mais là, tu peux marquer 5 points avec la question cash. Tiens, je te mets une petite ambiance.
5: On verra peut-être si ça tient toujours.
2: Demain.
5: Le temps qui projette.
2: Alors, écoute bien. Comment appelle-t-on le fait de remettre systématiquement les choses au lendemain? Comment ça s'appelle quand on remet les choses au lendemain? Top chrono, 10 secondes.
4: On reporte.
0: On cherche un nom, un nom.
2: Et non, mon chat, ça s'appelle la procrastination, ça s'appelle procrastiner. Et voilà, c'est pas grave, t'as pas trouvé, mais tu sais, peut-être que tu gagneras le bingo.
0: Oui, alors bon, Jérôme est quand même bien parti, là. Avec 7 points en tête, mais enfin, il faut quand même rester sur nos gardes, Jérôme. Avec ici de Toulouse, notre ami Jérôme et Coralie, notre collectionneur de vinyle, qui adore Jimi Hendrix. On a parlé de ta rencontre, on a parlé surtout que quand t'es livreur, voilà, t'as aussi des rencontres quelque peu, olé olé. Bon, allez, on va pas revenir là-dessus.
6: Voilà.
0: T'es un chanceux, toi, hein. Et quand tu vas dans un casino, avec Coralie d'ailleurs, qu'est-ce qui se passe?
6: Eh bien, la première fois que je suis rentré, en fait, j'ai gagné 2000 francs à l'époque. C'était,
0: ah ouais.
6: C'était il y a une quinzaine d'années.
0: 300 euros.
6: Peu près,
0: ouais. Ah ouais, donc c'est quand même pas mal. Tu joues la première fois. En fait, t'avais perdu et c'est quelqu'un à côté qui t'a dit non, il faut mettre 3 pièces en même temps. C'est ça. Hein,
6: voilà, c'est ça. C'est ça, je jouais en fait, et petit à petit, je jouais une pièce par une pièce, et en fait, il m'a dit non, mais mettez 3 pièces, et je mets 3 pièces, et blam, bling,
0: tout s'est allumé. Attendez, Valérie, tu peux me refaire le bruit de la machine à sous qui gagne?
2: Ouais, j'aime bien.
6: Bling, bling, bling, bling, bling, bling, bling.
0: Le mec est très fort.
2: Bah, c'est un très bon bruitage, moi. Eric adore ce genre de bruitage.
0: Ah oui, j'adore ça. Bon, alors, t'as rencontré Véronique Sanson, mais c'était pas la vraie. C'est quoi l'histoire?
6: Voilà, c'est ça. C'est ça aussi, ouais. Voilà, j'étais dans un concert, donc, comme à mon habitude, et je me suis mis à discuter avec des gens à côté, voilà, donc, et la personne, elle me dit, mais je suis Véronique Sanson. Et j'ai regardé.
0: Et c'était pas elle.
6: Elle avait rien à voir, elle ressemblait pas à Véronique Sanson.
0: Mais c'était son vrai nom. Elle s'appelait vraiment Véronique Sanson.
6: C'est ça.
0: Est-ce que, par exemple, il y a une autre Valérie Damidot? Probablement. Quelqu'un d'autre, Valérie, en France, qui s'appelle comme vous?
2: Oui.
0: C'est vrai?
2: Oui.
0: Et tu la connais? Et
2: je la connais très bien même.
0: D'accord, il y a un dossier là.
2: Oui, je la connais.
0: Je vais enchaîner.
2: Enchaîne, ouais.
0: Ça sent le procès là. Bref, eh bien, nous allons tout de suite. Où j'ai secoué un truc là. Voici donc ta question par la fête foraine. Tiens, je le dis, il y a la foire du trône en ce moment avec ici Paris de France qui est ta radio. Agnès, tu peux y aller avec ta radio en ce moment puisque tu habites en région parisienne. Voici cette question qui vaut 5 points. Quel est le nom des bâtonnets frits, souvent dégustés avec du sucre, d'ailleurs c'est délicieux, ou du chocolat fondant qu'on trouve dans les fêtes foraines? Top chrono, 10 secondes.
6: Les churros.
0: Churros.
2: Los churros.
0: C'est qui me semble plutôt bien. Et...
2: Los donc, churros.
0: Originaire de quel pays?
7: Viva España.
0: Oui. Bah oui, ça vient d'Espagne, c'est les churros. Bravo, bravo, bravo. 5 points.
2: Alors, 12 pour Jérôme, 3 pour Agnès. Là, tout de suite, on va écouter Taylor Swift, mais ensuite, il y aura le bingo qui départagera nos candidats.
0: Excusez-moi, 12 pour Jérôme, non, c'est un sans faute pour Jérôme, vous pouvez juste
2: mais
0: préciser.
2: C'est magnifique, c'est un sans faute pour Jérôme. Voilà. Et vive Toulouse, j'ai envie de te dire.
8: Exactement.
2: Eh bien, Up a Light, Taylor Swift, vous écoutez ici. À tout de suite, mes petits chéris.

0: Swift avec une nouveauté, Open Light sur ICI.
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2: ICI, nous sommes avec Agnès qui a 3, Jérôme qui a 12. Alors Agnès, dis donc, il paraît qu'en ce moment, t'es la mascotte de l'Hippoclub de Vincennes et que tu trémousses sur de la musique électronique.
3: Oh oui, c'est merveilleux de travailler avec une jeune équipe complètement décalée, encore plus que moi. J'ai eu 76 ans le 2 mai, attention.
2: Oh là là là là, bon anniversaire. Et alors là, on danse oui. là-dessus pour l'Hippoclub de Vincennes.
3: Voilà, voilà, c'était Auteuil aussi, on fait Auteuil.
2: Ben
3: Auteuil et Vincennes, on fait les steeplechases, les grands événements, et il faut aimer les chevaux, et je suis bien placée pour aimer les animaux, donc je suis ravie de travailler avec ces jeunes qui m'ont choisi comme mascotte pour les hippodromes de Paris.
2: Eh ben c'est génial, je veux les images, tu les envoies à Maître Coupez. Alors, pour t'encourager gagner ce bingo, je vais te mettre un petit coup de Charles Aznavour que tu adores et que j'adore.
3: Oh, j'adore.
4: J'habite seul avec maman.
0: C'est pas la même ambiance.
4: Dans un très vieil appartement.
0: Oui.
4: Rue Sarrazade.
0: C'est dans le 15e, une petite rue dans Paris.
4: J'ai pour me tenir compagnie. Une tortue de canari.
0: Et une chatte.
3: Maman travailler.
2: Et voilà. On adore Charles Aznavour. Alors ma chérie, écoute bien. Il faut que tu me redonnes à mon top chrono un maximum de couleurs foncées. Tout ce qui est couleur foncée, tu me l'énumères. Tu as 10 secondes pour le faire. Max de couleurs foncées, top chrono, 10 secondes.
3: Noir, bordeaux, bleu, rouge.
2: Bon, alors, je vais te prendre le bleu parce que je suis gentille, mais c'est bleu marine qu'il aurait fallu me dire parce que il y a d'autres bleus. Bon, ça fait 3. Allez, 3, c'est bien. Il y avait aussi anthracite, bleu canard, carmin, rubis, vengé, fuchsia, vert bouteille et kaki, marron évidemment. Mais tu m'en as donné 3, c'est pas mal.
0: Bon, Jérôme, merci de jouer avec nous depuis ici, Occitanie. Tu fais quoi cet après-midi? Tu travailles toute l'après-midi là? Tu livres?
5: Oui. Toute la journée.
0: T'as pas de vacances un peu? T'as les ponts là qui arrivent pour le mois de mai, non?
5: Oui, mais je ne fais pas les ponts.
0: Ouais,
5: peut-être les vacances du côté de Fouras.
0: De Fouras, bah oui, bah c'est le séjour hein, que l'on te propose. Tu connais un peu la Charente-Maritime ou t'as jamais eu l'occasion de t'y rendre?
5: Alors si, je suis allé pas très loin et j'ai fait. Je suis allé pas très loin, oui. Je suis allé à Ronces-les-Bains, pas très loin de Fouras.
0: Ok. Ouais, ouais. Bah, je te souhaite de découvrir cette belle région et d'aller faire un tour autour du Fort Boyard avec croisière.
2: Mais oui, parce que c'est magnifique le Fort Boyard, c'est sublime. Ah, voilà. Oui. Moi j'adore. D'abord j'adore la Charente Maritime, j'adore La Rochelle.
0: Oui.
2: Et puis je suis tout le temps en vacances là-bas, j'ai plein d'amis là-bas.
0: C'est vrai, on vous voit
2: et j'adore le Fort Boyard.
0: Et le père Fouras adore cette chanson. Pour t'encourager, ACDC, Highway to Hell, on l'a dit, t'es un collectionneur. Tu veux chanter? Vas-y.
5: J'ai pas dit qu'ils
0: peuvent. Collectionneur de vinyles, 1500 vinyles, des 45 tours, des 33 tours, ACDC, Jimi Hendrix, tout ce que tu aimes. Bien, alors, nous allons donc tenter de marquer 10 points à présent. Elle fait un petit score, elle a fait 3 il me semble. Il suffit de marquer 4, voilà, 4 bonnes réponses. Tu encaisses les 10 points, tu reviens vendredi pour jouer, pour ce voyage. Voici ton défi, tu as 10 secondes, on reste dans les couleurs, pour nous citer un maximum, à l'inverse, de couleurs claires. Tout ce qui est couleurs claires. Top chrono, 10 secondes.
5: Le jaune, le pastel, le rose clair, le rose pâle.
0: Aïe. Mais non.
2: Ben, ça fait.
0: Il y en a deux, voire trois.
2: Il y en a deux, mais pastel, c'est pas une couleur, mon chéri.
0: Eh oui.
2: Il fallait blanc, beige.
0: Le gris perle, le turquoise, le pervenche, le vert pomme, le vert menthe.
2: Coquille d'œuf, le rose poudré, le jaune paille.
0: Ça suffit pas. On est que sur deux, là, c'est ça.
2: Ouais.
0: 4 à 2.
2: Eh bien, ça veut dire que Agnès, tu nous rejoins vendredi pour la finale.
0: Bravo!
2: Alors je rappelle que tu pourras tenter de gagner le séjour pour 4 personnes à Foura.
3: Oh.
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0: 32 dosettes, 6 verres en verre comme à son habitude.
2: Alors Agnès, à vendredi. Bravo, Jérôme, bravo parce que tu as très bien joué. Vraiment bravo, ce jeu est très injuste. Agnès, à vendredi. Jérôme, on t'embrasse très fort.
0: Bisous.
2: Je remercie Diana à la technique, Céline à la réalisation, Laura au standard, Maître Coupez au savoir, Eric Bastien.
0: Oui, j'étais pas mal aujourd'hui dans la drôlerie.
2: Mais Eric Bastien à l'ego.
0: Voilà.
2: Allez, je vous embrasse tous mes petits chéris.
0: J'adore les Lego, j'ai bien
2: demain.
0: Joué.
2: Dis donc, il est pas un peu l'heure d'aller se coucher ?
0: Oui, parce que là on vient de passer un bon moment avec le best-of d'Otake. Faut quand même qu'on récupère pour tout à l'heure là. Hein.
2: Et puis surtout c'est l'heure que Johan Guérin nous informe.
0: Il est là, Johan Guérin ?
2: Mais oui.
0: Le grand Johan Guérin ?
2: Bien sûr.
0: Il arrive tout de suite avec ici dès 5h.

0: On ne pouvait pas rêver meilleur message pour le réveil que Imagine avec John Lennon.
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0: C'est vrai qu'il a fait du bien ce titre. On vous propose comme ça des petits plaisirs de bon matin. Bonjour, heureux de vous retrouver avec l'équipe de Lefto, Emeline Savaria, Mélodie Icky et Cyril Ardo. Bonjour Cyril.
3: Bonjour Yohan, bonjour la France. J'étais avec mon briquet en train de faire des mouvements comme ça.
0: C'était beau, mais
3: comme
0: oui.
3: À un concert.
0: Mais on est en train de chanter aussi comme ça. Franchement, c'était un moment magnifique. Vous nous emmenez ce matin sur les bancs de l'école.
3: Quel bilan pour l'uniforme à l'école. Expérimentation menée et dans une centaines d'établissements depuis 2 ans. Le ministère de l'Éducation nationale vient de livrer ses premières conclusions.
0: Ce matin dans Paris, les économies. Tiens, on parlait justement des bancs de l'école. On revient sur la mise en place des repas à 1 euro pour tous les étudiants. Rendez-vous dans 5 minutes pour décrypter le menu avec Valère Coréard. Mais avant, on vous offre l'objet collector ici, la radio dernière génération. 0810 055 056. C'est à vous de jouer.
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0: Mercredi 13 mai, soyez les bienvenus. Bon réveil, 5h. À la une, une nouvelle réunion organisée ce matin dès 8h30 au sujet de l'antivirus.
3: La ministre de la Santé réunit en visioconférence les ordres des professions de santé, les principales organisations de professionnels de santé. Objectif, faire le point sur la situation en France. Alors qu'une patiente de 65 ans est actuellement atteinte de la forme la plus sévère et que 22 cas contacts ont été identifiés, Philippe Besset, le président de la Fédération des syndicats pharmaceutiques de France, va participer à cette réunion. Il sent monter une préoccupation chez certaines personnes.
4: J'ai fait un tour un peu complet de mes confrères pour savoir. Effectivement, il y a eu de façon épisodique des demandes de masques et donc des gens qui s'inquiètent, ça se voit. Mais on va dire que sur les 200 personnes que voit en moyenne une pharmacie par jour, il doit y avoir 2-3 demandes. Pour l'instant, on ne s'inquiète pas. Outre mesure, on regarde. Mais quand même, on a, je pense, en tête comment le Covid a démarré. Et donc, l'idée de s'occuper des premiers cas et d'isoler complètement les premiers cas, c'est très probablement la bonne idée de cette problématique donc virale.
3: Et dans le monde, 11 cas d'antivirus ont été confirmés selon l'OMS. On le disait, 22 cas contacts identifiés en France. Tous sont hospitalisés pour au moins 2 semaines à Marseille, Bordeaux ou à l'hôpital Bichat à Paris. Emmanuel Macron assure que la situation liée au virus est sous contrôle avec des protocoles extrêmement rigoureux mis en place par le gouvernement. Il appelle à une coordination européenne sur le sujet. Dossier complet à lire sur ici.fr. C'est une réforme qui a pour but de désengorger les tribunaux. Gérald Darmanin propose d'exclure l'ensemble des crimes passibles de la cour d'assises, dont les viols, de la procédure de plaider coupable. Cette mesure ne faisait pas l'unanimité, notamment auprès des avocats. Le projet de loi du garde des Sceaux sur la justice criminelle doit arriver fin juin devant les députés.
0: 2 ans après le début d'une expérimentation sur l'uniforme à l'école, quel est le bilan?
3: 100 d'établissements en France sont concernés. Le ministère de l'Éducation nationale dresse donc 2 premières conclusions, uniquement sur la première année de mise en œuvre. L'objectif était de réduire les inégalités et d'améliorer le climat scolaire. Les détracteurs pointaient le coût d'une telle mesure. Alors Noémie Bonin, verdict ?
5: La tenue unique a pu produire certains effets limités mais non négligeables, affirme cette enquête, avec notamment un sentiment d'appartenance plus fort. En revanche, son influence sur les apprentissages, la réussite scolaire et la motivation demeure nulle ou symbolique. Mais cette étude montre aussi un décalage fort entre les représentations portées par les adultes et le vécu réel des élèves. Les adultes, que ce soit les équipes éducatives ou les parents, attribuent plus souvent à la tenue unique des effets positifs associés au cadre, à l'autorité. Les jeunes, en revanche, s'ils reconnaissent par exemple une baisse des moqueries, soulignent surtout des contraintes et considèrent souvent l'uniforme comme pas adapté à leur vie de collégien. D'autant que les logiques d'exclusion

0: ce sera orange ailleurs.
1: Le 79e Festival de Cannes est donc lancé.
0: C'est parti pour la compétition. 22 films sont candidats à la Palme d'Or. Hier soir, c'était la cérémonie d'ouverture avec notamment la projection du film La Vénus électrique, hors compétition, mais également Alexis de Meyer, d'autres moments forts.
2: La chanteuse Théodora qui reprend les Beatles pour rendre hommage au néo-zélandais Peter Jackson, le réalisateur du documentaire musical Get Back, mais aussi bien sûr de la mythique trilogie du Seigneur des Anneaux qui lui vaut une palme d'or d'honneur.
3: C'était presque miraculeux parce que la palme, jamais je n'aurais imaginé que j'en gagnerais une. Je ne fais pas des films qui se prêtent à une palme d'or. Donc c'est vraiment une surprise à tous les égards. Et un honneur énorme qui m'est fait.
2: Émotion aussi chez la maîtresse de cérémonie, la comédienne franco-malienne Eye Haidara.
4: Il paraît que c'est dans l'angoisse que l'homme prend conscience de sa liberté. Je peux vous dire que là, moi, je suis en pleine conscience de la mienne.
2: Et après un discours riche en cinéphilie du président du jury Park Chan-wook, c'est la comédienne américaine Jane Fonda, 88 ans, qui a déclaré ouvert ce 79e Festival de Cannes.
5: Le cinéma, pour moi, a toujours été un acte de résistance. Les histoires créent la civilisation. Les histoires offrent de l'empathie aux marginalisés, nous permettent de ressentir les mêmes émotions malgré nos différences. 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

0: tourner jusqu'à 70 km/h. Côté Mercure, encore de la fraîcheur ce matin. À Besançon, 3 degrés en ce moment, à Strasbourg, 4, à Metz, 7, à Paris, Lille, Rennes et Chambéry, 8. Nous avons relevé à Rouen, Nantes et Bourges, 9, 12 à Toulouse et Bordeaux, 14 à Marseille, 16 à Ajaccio. Pour les maximales, comprises entre 12 et 16 de la Bretagne à l'Alsace, de 15 à 19 plus au sud et jusqu'à 23 en bord de Méditerranée.
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0: 5h07, très bon réveil avec votre radio ici au Saut du Lit. C'est le bon réflexe, on vous accompagne avec l'info, la musique et la bonne humeur. Et côté musique justement, c'est un artiste dont on parle beaucoup depuis qu'il a été repris dans la nouvelle saison de l'émission The Voice sur TF1 lors des auditions à l'aveugle. Je parle bien sûr de Jean Schultes, vous l'avez reconnu.
3: Oui.
0: Confidence pour Confidence, que voici. Très bon mercredi pour réveil.

0: Jean Schultes pour vous accompagner à l'heure du réveil et confidence pour tout vous dire, il est 5h10.
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0: Et si la prochaine grande tempête de l'hiver portait le nom d'un membre de votre famille ou même de votre collègue de bureau? C'est le défi en tout cas un peu fou que vous lance Météo France pour la saison 2026-2027. C'est à la France de baptiser les futurs coups de vent du groupe Europe du Sud-Ouest. C'est le nom à indiquer, nom scientifique en tout cas. L'idée, un sondage public pour rendre les alertes plus humaines et surtout plus efficaces. Attention parce qu'il y a des règles pour entrer dans l'histoire de la météo. Première règle, on fait simple, pas d'accent et une prononciation facile pour nos voisins, notamment espagnols ou belges. Deuxième règle, la parité. Les hommes prennent les lettres impaires, A, C, E, etc. Les femmes, les lettres paires. En revanche, oubliez les prénoms donc trop complexes. À vous de noter sur le site de Météo France avant le 1er septembre pour choisir les prénoms.
3: Vivement la tempête Yuan.
0: Ouais, ou la tempête Cyril, ça vous irait bien. 5h12 dans l'actualité ce mercredi. Cyril, tiens, vous nous emmenez à la plage.
3: Oui, parce qu'à un mois et demi des vacances d'été, on va regarder où il faut aller en vacances. Et vous allez peut-être vous inspirer d'une carte dévoilée par l'association Eaux et Rivières de Bretagne qui a recensé toutes les plages et la qualité donc de ces plages.
0: Et ça rend service. Pour la musique du réveil, c'est avec Edwin Collins. Titre parfait pour aller jusqu'à la plage, justement. Edwin Collins, A Girl Like You, on l'écoute avant 5h30, mais avant, par ici, les économies.
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0: Bonjour Valère Correr.
5: Bonjour Johan.
0: Chaque jour avec vous, un bon plan pour notre pouvoir d'achat. Et aujourd'hui, vous vouliez nous parler d'une bonne nouvelle pour les étudiants.
5: Oui, depuis le 1er mai, les repas étudiants sont à 1 euro dans les restaurants gérés par le CROUS. Avant réservé aux étudiants boursiers ou précaires, hein, c'est désormais un droit qui concerne tous les étudiants, les doctorants, mais aussi les alternants et les jeunes en mission de service civique. Pour justifier de son statut, il faut avoir un compte Easly qui permet de payer en fait ses repas au CROUS. En général, les étudiants connaissent. Ouais. C'est quand même une très bonne nouvelle. On parle d'un étudiant sur deux qui ferait des concessions sur son alimentation pour des raisons financières. En 2026, en France, alors ces repas à 1 euro seront un vrai coup de pouce et ça concerne les déjeuners mais aussi les dîners pour les restaurants universitaires ouverts le soir.
0: Et que vont pouvoir manger les étudiants pour 1 euro?
5: Alors pour ce tarif, il y aura forcément un plat principal et ce qu'ils appellent deux périphériques, c'est pas très joli comme nom, enfin c'est le leur, une entrée, un fromage, un dessert ou un fruit par exemple. D'accord. Après il faut payer des suppléments, donc ça c'est quand même la bonne nouvelle avec des repas à 1 euro. Et puis plus globalement, n'oubliez pas que nous avons la chance d'avoir des acteurs associatifs hyper engagés hein, pour lutter contre plein de précarités étudiantes. Logement, alimentation, habillement, fourniture. Il ne faut pas subir une situation trop compliquée dans son coin. Renseignez-vous auprès de votre faculté ou en faisant une recherche en ligne. Je pense à des associations comme On remplit le frigo, les paniers de Léa, un cabas pour un étudiant aussi. Il y a quand même de quoi se faire aider. D'ailleurs, vous connaissez peut-être un des assos, des initiatives remarquables pour aider financièrement les étudiants, des bons plans de job aussi. Pensez à m'écrire. Mon mail, c'est paricilleséconomies@radiofrance.com.
0: Merci beaucoup, Valère. Demain, focus avec vous sur les aides locales de votre département, de votre commune, qui existent pour vous aider dans votre quotidien. Par ici, les économies à retrouver en podcast sur ici.fr.
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0: 5h15, à un mois et demi des vacances d'été, c'est la carte à regarder avant de décider où vous poserez vos valises.
3: La carte de France de la qualité des eaux de baignade, dévoilée hier par l'association Eaux et Rivières de Bretagne. 1800 plages recensées, pas uniquement en Bretagne, mais à travers tout le pays. Et près de 8 sur 10 sont jugées propices pour piquer une tête. Mais Nina Richard, l'association s'inquiète car les progrès se font rares.
7: Sur la carte de France, des points rouges, oranges ou verts en fonction des les côtes. Dunkerque, Calais, celles des Hauts-de-France en général sont déconseillées. Le Finistère, les criques au-dessus de Brest et la Côte d'Azur aussi, en tout 70 plages sont à éviter, résume Christophe Levisage, vice-président d'Eau et Rivière de Bretagne.
8: Les plages que nous classons à éviter, dans 30% des cas, ou plus de 30% des cas, donc 3 fois sur 10, l'eau est de qualité insuffisante pour qu'on puisse se baigner. Les baigneurs particulièrement sensibles, les enfants en bas âge, s'ils sont immunodéprimés ou s'ils sont des personnes âgées, ils prennent un risque de s'habiter en allant se baigner dans ces eaux-là.
7: Des plages excellentes ou bonnes, selon le classement européen, ne le sont pas par l'association et ils ne relèvent aucune amélioration notable comparée aux cartes précédentes. Les causes de ces pollutions n'évoluent pas.
8: L'élevage est une source importante de pollution. Et vous regardez les plages bretonnes les plus polluées, elles se trouvent sur la côte nord, ce sont les zones d'élevage, les zones donc où il y a des épandages, d'effluents d'animaux. Malheureusement, lorsqu'il pleut, tout ça se retrouve dans les eaux de baignade, par les rivières, et ces effluents contiennent beaucoup de bactéries et de virus.
7: Eau et Rivières de Bretagne estiment que ces informations ne sont pas assez diffusées. Ils se placent alors comme donneurs d'alerte, espérant que les collectivités et l'État s'en saisissent.
3: Nina Richard, et la carte est visible sur le site labelleplage.fr. Moi, j'ai regardé celle où j'ai l'habitude d'aller. C'est bon, c'est vert.
0: C'est laquelle ?
3: Il y en a plusieurs.
0: Ah, vous la gardez.
3: Oui, je garde secret mes places. Bah, bien oui. Sûr.
0: Bon, en tout cas, moi, je vous partage avec vous un coup de cœur. Ce soir, découvrez un documentaire bouleversant, Marius et le bruit des vagues, sur la chaîne parlementaire. Le combat d'une maman réalisatrice qui raconte de l'intérieur le choc du diagnostic d'un enfant sourd, le déni, puis le lent chemin vers l'acceptation. On y revient dans les coulisses télé, mais avant, A Girl Like You, c'est Edwin Collins. Bon réveil.

0: Edwin Collins, A Girl Like You, 5h21, l'éphéméride de ce 13 mai. Bon anniversaire aujourd'hui à Robert Pattinson, l'acteur qui a 40 ans. 57 ans pour Nikos Aliagas, 69 ans pour Claudie Aigneret, et puis 76 ans pour ce monsieur.
1: Ça fait Stevie génial, comme on dit en français.
0: Exactement. Mais vous faites bien de franciser. Effectivement, oui. Stevie génial. 1950, date importante pour les fans de sport auto. Le tout premier championnat du monde de F1 était lancé à Silverstone en Angleterre. Giuseppe Farina remportait alors la course. Et en 2026, prochain Grand Prix, ce sera pour le Canada. Ce sera dans quelques jours, dans quelques semaines maintenant.
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0: On retrouve Patrice Gascon avec ses coulisses télé. Aujourd'hui, Patrice, vous nous parlez d'un documentaire qui vous a touché, un documentaire à regarder sur la chaîne LCP et intitulé « Marius et le bruit des vagues ».
3: Émilie vient d'avoir son premier enfant, il s'appelle Marius, et comme toutes les mamans, elle filme les premiers instants de sa vie quand le diagnostic tombe.
4: Marius ? Marius ? Marius ?
5: On est le jeudi 29 septembre, il est 13h51. Je viens d'apprendre que mon petit garçon, mon petit Marius, est sourd.
3: Marius n'entendrait pas un Boeing décoller à côté de lui. Un enfant sur 1000 né sourd profond. Le documentaire à voir ce soir sur LCP, la chaîne parlementaire, s'intitule « Marius et le bruit des vagues ». Il nous raconte cette immersion forcée de ce jeune couple dans un monde inconnu avec des rendez-vous médicaux, des attentes, des espoirs, des doutes. Le documentaire alterne images intimes filmées sur 3 ans et enquête documentaire jusqu'à ce jour où le couple découvre qu'une opération complexe pourrait donner Louis à Marius. « Marius et le bruit des vagues » est réalisé par Émilie Sajon, la maman de Marius, et Laure de l'Alex, parce qu'il se trouve que Émilie est journaliste reporter d'images, que d'habitude c'est elle qui filme les autres dans des sujets de société. Qu'est-ce que l'on ressent finalement à se retrouver à l'image, à être le sujet de sa propre enquête, de son documentaire? Écoutez la réponse de Émilie Sajot.
6: Honnêtement, ça a été très difficile, parce que c'est compliqué d'exposer son enfant. On en a beaucoup parlé avec son papa. J'expose aussi le papa de Marius, Romain. Et je m'expose aussi dans un état de grande vulnérabilité. Donc, faut déjà accepter son image et en plus accepter son image lors de ces moments-là. Mais je savais pourquoi je le faisais. Et puis, c'est une réalité qu'il faut montrer. On a été dans l'épreuve, dans le dur. On s'est senti isolé. Et puis, l'idée, c'était pas d'édulcorer tout ça. Mais ce qui est marrant, c'est qu'à la fin, j'étais complètement à distance. J'avais même plus l'impression que c'était moi, en fait. C'est super bizarre à dire. Je me voyais comme un personnage. Puis il y avait Laure, ma co-réalisatrice, Soline, la monteuse. Parce que, en fait, quand on est à la fois réalisatrice et personnage, c'est compliqué aussi de faire des choix quand ça nous concerne en plus à ce point-là, quoi.
3: Émilie Sajou, la maman de Marius, mais aussi la réalisatrice de Marius et Le Bruit des Vagues, un touchant documentaire à voir dès 20h40 sur LCP, la chaîne parlementaire. À demain pour de nouvelles coulisses télé.
0: Merci Patrice Gascoigne. 5h24. Ce matin, on vous invite dans la 4e ville de France. Tiens, c'est laquelle, la 4e ville de France ?
7: Toulouse ?
0: Eh oui, bonne réponse. Figurez-vous qu'elle n'a pas toujours été française. Explication de Stéphane Bern dans 3 minutes, mais avant, dansons avec Céline Dion. Bon mercredi, merci de votre fidélité ici dès 5h.

0: Céline Dion et son titre Dansons. Et Céline Dion qui sera en train d'enregistrer son nouvel album avec Jean-Jacques Goldman pour l'accompagner, mais aussi le chanteur Icar qui lui aurait écrit une chanson. Voilà une belle collaboration qu'on a hâte de découvrir. 5h27, un peu d'histoire avant l'actu. Stéphane Bern, ce matin, on voyage au temps où le royaume de France s'agrandit.
1: Un mariage arrangé, deux décès coup sur coup. Et un roi plus rapide que ses voisins. Game of Thrones ? Non, non. Games of Toulouse. Toulouse, automne 1271. Dans le cloître des Jacobins, les seigneurs murmurent. Le comté est sans maître. Raymond VII n'est plus. Sa fille, Jeanne de Toulouse, mariée à Alphonse de Poitiers, vient de mourir à son tour. Quelques jours plus tôt, ce dernier l'avait précédée dans la tombe. Bref, la branche de l'arbre généalogique sur laquelle reposait le trône vient d'être sciée. Au Moyen-Âge, le vrai drame n'est pas tellement la mort, mais bien l'absence d'héritier. Comme dirait un célèbre dicton que je viens d'inventer.
2: Père Castor, raconte-nous une histoire.
1: Pas de descendance, plus d'indépendance. Le comté de Toulouse est vaste, riche, stratégique. L'Angleterre pourrait invoquer de vieux droits hérités d'Aliénor d'Aquitaine. La couronne d'Aragon, au sud des Pyrénées, observe également avec intérêt ce territoire. On dirait presque une galette des rois, sauf qu'ici, la fève s'appelle Toulouse. Mais pendant que les autres réfléchissent, le roi de France agit. Philippe III, le Hardi, envoie son sénéchal de Carcassonne sécuriser les lieux. Le 8 octobre 1271, dans le cloître toulousain, cérémonie officielle. Le comté est réuni à la couronne de France. Hop, l'acte juridique est signé, même pas besoin de se battre. La belle affaire.
3: Je viens de la part d'un notaire de Montargis.
4: Pour vous remettre en main propre un titre de propriété.
1: Promesse solennelle, les privilèges des Toulousains seront respectés. Le Midi entre ainsi dans l'état capétien. Les institutions locales survivent, mais désormais, les décisions importantes remontent vers le nord, ce qui n'empêchera pas la ville rose de garder suffisamment de caractère pour inspirer les plus grands.
5: Oh, Toulouse.
0: Magnifique, Claude Nougaro. Merci beaucoup, Stéphane Bern. C'est le moment de nous appeler. On vous offre l'objet collector ici, la radio dernière génération, 0810 055 056. Nous sommes le mercredi 13 mai. Dans l'info du jour, on parle de l'antivirus. Hier se tenait une conférence de presse de la ministre de la Santé. Tout ce qu'il faut retenir, on y revient dans moins de deux minutes. Mais avant 5h30, toute l'actualité en France et dans le monde, c'est le 90 secondes. Avec vous, Cyril Ardo.
6: Ça va être compliqué aujourd'hui sur les routes en cette veille de week-end de 4 jours. Journée très chargée selon Bison Futé. Dans le sens des départs, c'est rouge pour tout le pays. Noir en Auvergne-Rhône-Alpes, c'est orange dans le sens des retours. Un homme de 58 ans est mort en garde à vue dans la nuit de lundi à mardi à Agde dans l'Hérault. Les policiers avaient utilisé un taser au moment de son interpellation. Le quinquagénaire avait été arrêté alors qu'il frappait une vitrine et des véhicules avec une machette. 4 ans après un non-lieu, le parquet général de la Cour d'appel de Paris requiert une réouverture des investigations sur le cinéaste Luc Besson, accusé de viol par une actrice. Cela fait suite à des analyses ADN réalisées sur un sous-vêtement de la plaignante. L'heure est aux réquisitions au procès du financement libyen de la campagne de Nicolas Sarkozy. Après 3 jours d'exposé, les 3 avocats généraux vont annoncer les peines qu'ils réclament. Les prévenus, dont l'ancien chef de l'État, encourent jusqu'à 10 ans de prison. Décision attendue fin novembre. On n'a jamais bu aussi peu de vin dans le monde. La consommation a baissé de 2,7% sur un an. Plusieurs facteurs expliquent cela. Les jeunes boivent moins, un choix plus important en matière de boissons ou encore le prix. Et puis le foot avec 2 matchs en retard ce soir pour le compte de la 29e journée de Ligue 1. Brest-Strasbourg à 19h et le choc de haut de tableau Lens-PSG à 21h.
0: L'info du jour est une question. Faut-il s'inquiéter de l'antivirus ?
6: 11 cas identifiés dans le monde. La situation est sous contrôle, dit Emmanuel Macron, qui évoque des protocoles extrêmement rigoureux mis en place par le gouvernement. Conférence de presse, justement, hier après-midi de la ministre de la Santé, Stéphanie Rist, entourée de médecins spécialistes. Nicolas Joly, elle a d'abord donné des nouvelles des 22 cas contacts français et des 5 passagers qui étaient à bord du navire de croisière.
7: La ministre de la Santé a notamment évoqué la patiente
6: patiente française atteinte de lantavirus, une femme de plus de 65 ans.
5: Une patiente testée positive à lantavirus présente en revanche une forme grave et est actuellement en réanimation dans un état grave. Je ne vous en dirai pas plus pour respecter son secret médical.
6: Les quatre autres Français qui étaient passagers du navire vont bien et sont à l'isolement à l'hôpital Bichat à Paris. Quant aux 22 cas contacts qui ont pris les mêmes avions que les croisiéristes malades, la ministre s'est aussi voulue rassurante.
5: Ils ont tous été contactés, testés, hospitalisés ou en cours d'hospitalisation et font l'objet d'un suivi sanitaire rigoureux.
6: Aucune de ces personnes n'a refusé l'hospitalisation. On sait que certains sont des enfants. Quant à leur retour chez eux, Xavier Lescure, infectiologue à l'hôpital Bichat, imagine deux scénarios.
7: Le premier, c'est qu'il se passe des choses sur le séquençage, sur des positivités à des endroits qu'on n'aurait pas vu venir en dehors du bateau et des deux avions. Et dans ce cas, on va aller, je pense, jusqu'au bout de la quarantaine avec un haut niveau de contrainte. Si ça redescend un peu et que les gens ne supportent plus l'isolement, on va aussi les préparer et les mettre en condition pour que leur domicile soit des endroits appropriés à un isolement correct.
6: Parmi les hôpitaux qui accueillent aujourd'hui ces cas contacts, trois sont connus, Bordeaux, Marseille et Rennes.
8: Nicolas Joly, et ce matin une réunion est organisée à partir de 8h30 pour faire le point sur la situation. La ministre de la Santé réunit en visioconférence les ordres des professions de santé et les principales organisations de professionnels de santé. 5h34 sur votre radio locale ici avec une météo en demi-teinte aujourd'hui, le retour des averses.
0: Exactement, Johan. Sur le nord et nord-ouest, les éclaircies matinales sont vite remplacées par les quelques pluies venant de la Manche. Ces giboulées sont plus nombreuses et localement soutenu à la mi-journée de la Normandie au nord et au Pas-de-Calais, puis de l'Île-de-France aux Ardennes en milieu d'après-midi. Cette ligne s'étire du centre au Grand Est en soirée et puis continue sa course vers le Massif central et les Alpes la nuit prochaine. Sur le sud, le ciel est variable en journée. Soleil qui est plus généreux près de la Méditerranée avec quelques averses qui circulent dans le sud-ouest. Elles seront plus nombreuses sur l'est des Pyrénées. S'accompagnent aussi de coups de tonnerre localement. Des orages qui se développent aussi sur les Alpes-Maritimes d'Imétrie Météo France. Et puis à noter aussi Mistral et Tramontane qui soufflent en journée jusqu'à 70 km/h. Les températures ce matin relevées à Besançon 3, à Metz 7 degrés, à Paris, Lille, Rennes et Chambéry 8, à Rouen, Nantes, Bourges 9, 12 à Toulouse et Bordeaux, 14 à Marseille. Vos messages aussi sur la page Facebook ici. On prend toujours autant de plaisir à découvrir. 4 degrés 3 à Mulhouse en Alsace, nous dit Kevin. 6 dans le Puy-de-Dôme, on salue Didier. 9 dans le Poitou, merci Maria. Même température relevée dans le département du Nord par Marie-André. 9, ça c'est en région parisienne à Saint-Cyr-l'École. Merci Nico Frico. 10 degrés dans le Pays Basque, info de Marie-Laure. Et puis 16 à Nice, nous dit Caroline. Pour les maximales, entre 12 et 16 de la Bretagne à l'Alsace cet après-midi, de 15 à 19 plus au sud, et jusqu'à 23 en bord de Méditerranée.
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0: 5h35, on vous espère en pleine forme ce matin, d'autant que c'est peut-être le dernier jour de la semaine. Travaillez pour certains d'entre vous qui allez profiter du long pont de l'Ascension. Juste le temps d'aller chercher la voiture qui est garée au parking. On file sur la route, le parking des Anges. Voici Marc Lavoine. Très beau début de journée.

0: Lavoine, le parking des Anges, 5h39, bon réveil.
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0: Un ange qui veille sur vous chaque matin, c'est Aude Razo. C'est pas vrai, le rendez-vous qui vous rend service chaque matin, vous évitons les pièges et les arnaques.
3: Et si vous comptez voyager aux USA, au Canada ou en Angleterre, attention à ne pas vous faire avoir par les autorisations électroniques de voyage frauduleuses. Décryptage avec Aude Razo dans 5 minutes.
0: Pour la musique du réveil, c'est avec One Republic. Runaway arrive dans 5 minutes, mais avant, on accueille Cathy qui est à Aulnay-sur-Odour, c'est dans le département du Calvados. Bonjour Cathy.
4: Bonjour Johan, bonjour Cyril.
0: Bonjour. Comment ça va ce matin, Cathy?
4: Oh ben ça va très bien.
0: J'ai une petite question. Cathy, parce que de temps en temps sur la page Facebook ici, on a un relevé météo qui nous vient de Aulnay-sur-Odour. Est-ce que c'est vous qui nous écrivez ou pas?
4: Ah non, ce n'est pas moi.
3: C'est une voisine.
0: Eh ben voilà, c'est une voisine, vous voyez. On est premier, en tout cas, première radio à Aulnay-sur-Odour. C'est votre radio ici. Cathy, quel est le programme du jour pour vous?
4: Alors aujourd'hui, nous allons chercher notre petit-fils à l'école et après, nous allons fêter nos 10 ans de mariage.
0: Ah, génial. Et qu'est-ce que vous allez faire de beau alors pour ces 10 ans?
4: Alors, nous allons aller, je pense, nous promener dans Caen et après, nous irons manger sur la côte, au bord de la mer, sur la côte. J'adore la mer, donc nous irons sur la côte et manger au restaurant sur le bord de mer.
0: Génial.
3: Alors Cathy, j'ai une question très indiscrète parce que je suis un amoureux de l'amour. Est-ce que vous êtes rencontrés il y a 10 ans ou est-ce que vous avez attendu des années avant de vous marier?
4: Non, on s'est rencontrés il y a 13 ans.
3: Ah oui, c'est une belle histoire.
0: Ah, c'est génial, on adore ces petites histoires comme ça. Comment s'appelle votre compagnon?
4: Jean-Paul.
0: Eh ben, on le salue. Ben oui, on l'embrasse, Jean-Paul. Cathy, dites-moi. Ah bah, il est là. Salut Jean-Paul.
3: Bonjour Jean-Paul.
0: Ah, ça fait plaisir à entendre la petite voix.
3: On a toute la famille à l'antenne.
0: C'est génial. Et Cathy, on va profiter, nous, de ce week-end prolongé pour certains. Est-ce que vous avez un petit conseil, un lieu à visiter près de chez vous, Cathy?
4: Alors, nous avons le Mont Saint-Michel qui est magnifique.
3: Ah bah, ouais, magnifique.
4: Ouais, et puis nous avons les plages du débarquement qu'il faut faire absolument, c'est magnifique. Et moi j'ai une plage que j'adore énormément, c'est Saint-Laurent-sur-Mer qui est magnifique. Et puis tous les cimetières, tout ça, c'est d'une beauté. Nous avons le cimetière américain qui est juste à côté, qui est d'une beauté, qui est reposant, qui est franchement
0: quelque chose à voir. Et c'est toujours émouvant aussi quand on se rend sur ces lieux de mémoire. Et vous faites bien d'en parler. En plus, il y a une semaine, on célébrait aussi le 8 mai. Donc, important de revenir aussi sur cette histoire. Et Cathy, on vous embrasse bien fort. Nous, on vous offre ce matin la Radio Collector, ici, dernière génération. Et j'ai envie de dire, comme le chanteur, salut les amoureux. Belle journée, Cathy, à bientôt.
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0: C'est pas vrai, le rendez-vous anti-arnaque. Aude Razo, grand week-end et vacances d'été. Vous nous alertez sur les autorisations électroniques de voyage.
6: Oui, ce sont ces visas électroniques payants que vous devez absolument acheter. Si vous voyagez au Royaume-Uni, au Canada, aux États-Unis, vous êtes plusieurs à m'avoir écrit ces dernières semaines pour me dire que vous êtes fait avoir, vous avez payé beaucoup trop cher. Lucas et Marianne, deux auditeurs, ont un voyage de prévu au Royaume-Uni. Ils trouvent un site internet pour obtenir cette ETA, c'est comme ça qu'on l'appelle, cette autorisation de voyage. Il paye une vingtaine d'euros, pas de problème, c'est le tarif. Mais gros problème, quelques jours plus tard, il découvre un deuxième prélèvement, 39 euros.
0: Mais pourquoi ce deuxième prélèvement, ça sort d'où ?
6: Eh bien, Lucas et Marianne n'ont pas tout lu. Sur le site, je suis allé voir, c'est bien écrit, après la période d'essai de 72 heures, vous serez prélevé de 39 euros par mois. En fait, ils ont souscrit, sans s'en rendre compte, à un abonnement. Pour d'autres, c'est encore pire. Une auditrice, une autre, me dit qu'elle a déboursé 328 euros en visa électronique juste pour un voyage à Londres en famille. À ce prix-là, j'ai calculé, elle aurait pu emmener une quinzaine de personnes. Là, ce n'est même plus une histoire d'abonnement, c'est juste un site qui lui a fait payer directement et très très cher. Pour ne pas vous faire avoir, il faut absolument rester sur les sites officiels. Pour le Royaume-Uni, le plus simple, vous avez l'appli UK ETA. Vous pouvez aussi faire la démarche depuis l'ordinateur sur le site du gouvernement britannique. Je vais vous mettre le lien, le vrai, le bon, sur ici.fr. Je vais aussi vous mettre le lien d'ailleurs pour vérifier si votre ETA est valable ou non. Parce que parfois, non seulement vous avez payé trop cher, mais en plus, le document qu'on vous envoie est complètement bidon. Merci pour le voyage gâché, on n'a pas envie de ça.
0: Et donc, les liens pratiques, on vous les met sur la page ici.fr, page C'est pas vrai. Merci beaucoup Aude Razzo pour ces points de vigilance. 5h45, voici OneRepublic. Runaway. Run.

0: Voilà le genre de réveil qu'on aime vous proposer avec One Republic et Runaway, groupe originaire du Colorado. Si vous ne comprenez pas grand-chose à l'économique, les mots dette, déficit, finances publiques sont un peu flous, ça peut arriver. Pas de panique, Le Point sera hors série pour tout comprendre. On en parle dans moins de 2 minutes. 5h48, retrouvons l'équipe d'ici matin pour un point sur l'actualité qui va marquer votre journée. L'info près de chez vous, c'est ici. Bonjour.
1: Bonjour Johan, bonjour tout le monde. Le millésime 2027 des dictionnaires a été dévoilé hier. 150 nouveaux mots et expressions font leur apparition dans le Petit Robert et le Petit Larousse. Et parmi eux, on retrouve crush pour parler d'un coup de cœur, charreau pour parler d'un homme volage, ou bien encore une dinguerie pour désigner une chose extraordinaire. Et puis on retrouve aussi un mot qu'on utilisait beaucoup chez nous, bouiné. Pierre Coquelin est allé dans les rues de Cherbourg pour voir si on est au point sur la définition.
2: Bouiné, bah ça veut dire qu'est-ce que tu bricoles, qu'est-ce que tu es en train de me faire, ou j'arrive pas à comprendre ce que tu me fais là. J'en vois pas la nécessité d'être dans le dictionnaire.
3: Fainéanté, non, quelque chose comme ça, hein, c'est ça.
4: C'est des mots qu'on n'utilise plus. Ça peut permettre de, bah, que ça reste dans le langage. Hein.
5: Bouiné, est-ce que vous l'utilisez?
6: Alors non, je sais même pas ce que ça veut dire.
7: La langue française se construit avec l'air, du temps, les échanges. Alors si la population française l'utilise, pourquoi pas le mettre dans le dictionnaire?
8: C'est surtout dans le nord-ouest de la France qu'on l'utilise, Normandie,
7: d'accord.
8: Bretagne aussi.
7: Comme cette poignée, cette clenche.
9: C'est utilisé par bon nombre de personnes, donc c'est normal que ça fasse partie du dictionnaire.
10: Ça fait apprendre des choses, ça fait voyager par la parole.
1: Bouiné est un mot qui est utilisé en grande majorité dans le quart nord-ouest de la France, donc en Normandie, en Bretagne, en Anjou et en Maine. Et selon vous, est-ce que les mots, les nouveaux mots du dictionnaire enrichissent la langue française? Eh bien, vous donnez votre réponse sur la page Facebook d'ici Cotentin, c'est la question du jour. On fera un point avec vos réponses d'ici 9h. À tout à l'heure, 6h.
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0: 5h49, la une de la presse.
12: Comprendre l'économie, les textes fondamentaux, c'est la une du dernier hors-série du Point.
0: Oui, on décrypte avec Victoria Guérin, journaliste en charge des hors-séries au Point. Bonjour Victoria.
13: Bonjour.
0: Un plaisir de vous accueillir ce matin. Dans ce hors-série, vous montrez que l'économie, bah c'est d'abord en fait comprendre notre quotidien. Il y a le prix du café, les innovations, même le marché du foot. On en parle beaucoup du foot en ce moment. Et est-ce qu'on fait tous de l'économie sans vraiment le savoir au final?
13: Absolument. Comme Monsieur Jourdain faisait de la prose sans le savoir, on fait tous de l'économie dès qu'on prend une décision finalement. Choisir un appartement, arbitrer entre son temps de loisir et son travail, ou même décider d'acheter tel produit plutôt qu'un autre en fonction du prix, c'est de l'économie pure. Le marché du foot, comme vous le dites, avec ses transferts mirobolants, illustre parfaitement la loi de l'offre et de la demande et la rareté des talents. De la même façon, les innovations techniques transforment nos vies avant même d'apparaître dans les statistiques de croissance.
0: On va donner quelques mots, par exemple déficit, dette, finances publiques. Ce sont des mots d'actualité qui restent malgré tout flous. Est-ce que ce numéro spécial est un mode d'emploi pour que le citoyen reprenne aussi le contrôle sur ces débats souvent très techniques ?
13: C'est exactement l'idée. En fait, des notions comme le déficit ou comme la dette sont omniprésentes, mais elles restent souvent abstraites, voire très intimidante pour la plupart des Français. Pourtant, elle renvoie à des choix très concrets. Combien l'État dépense, qui finance ces dépenses et pour quelles priorités. Et donc, on a vraiment conçu ce hors-série comme un véritable guide pour remettre des repères clairs derrière ces mots. D'abord, des textes fondamentaux qui permettent de se replonger dans l'histoire de l'économie avec Keynes, Marx, Ricardo, pour ne citer qu'eux. Puis, des repères très pratiques. Qu'est-ce qu'un déficit? À partir de quand la dette devient-elle un problème? Qui détient cette dette? Etc. Parce qu'au fond, on peut pas avoir de débat démocratique solide, je pense, si ces sujets restent réservés aux seuls experts. Et avec l'année électorale qui nous attend, je pense qu'on risque d'en avoir grandement besoin.
0: Ça, c'est vrai, et c'est très bien fait, et c'est passionnant en tout cas. Ce que l'on voit, c'est qu'il y a souvent un divorce entre les statistiques officielles et puis notre porte-monnaie, très clairement. Pourquoi il y a ce décalage ?
13: C'est une bonne question. Les grands indicateurs économiques comme l'inflation sont, je pense, des moyennes construites pour donner une vision d'ensemble. Mais une moyenne, par définition, ça reflète jamais parfaitement les situations individuelles. Alors, les dépenses ne sont pas les mêmes selon qu'on est étudiant, retraité, urbain, rural. À cela s'ajoute un autre phénomène. Certains prix très visibles, comme le prix de l'essence, les courses, marquent davantage les esprits que d'autres, ce qui accentue, je pense, le sentiment de décalage. Et c'est précisément pour éclairer ces mécanismes et comprendre ce que disent et ce que ne disent pas les chiffres qu'on a conçu ce hors-série.
0: Et on se sent aussi parfois impuissant face aux crises. Qui sont les véritables gardiens aujourd'hui de l'économie mondiale?
13: Il n'y a plus aujourd'hui un gardien unique de l'économie mondiale et c'est sans doute ce qui nourrit ce sentiment d'impuissance. Les banques centrales jouent un rôle clé, notamment pour stabiliser les crises financières et lutter contre l'inflation. Les États et les institutions internationales comme le FMI ou la Banque mondiale fixent aussi des règles et interviennent en cas de choc. Mais à côté de ces acteurs traditionnels, de nouvelles forces pèsent de plus en plus lourd, les grandes entreprises technologiques, les marchés financiers mondialisés, les dynamiques liées à l'innovation et au climat. Et elles ne sont pas toujours pilotées de manière centralisée, ce qui rend le système plus complexe et parfois plus difficile à maîtriser. Donc voilà, c'est pour ça qu'on a fait ce hors-série, pour essayer d'y voir plus clair et en tout cas de donner des clés de lecture pour que les gens s'y retrouvent.
0: Et ça nous aide en tout cas. Merci beaucoup Victoria Guérin pour cet éclairage et bravo pour ce travail de vulgarisation hors-série à spécial économie du Point qui est à la une des kiosques. À très bientôt. 5h53, cette semaine on célèbre les 70 ans de l'Eurovision à travers ces grands moments. Ce matin, retour en 2008 avec Sébastien Tellier. Est-ce que vous vous souvenez de Sébastien Tellier?
12: La ritournelle, je crois.
0: Sa chanson 100% anglaise qui a créé la polémique. On vous explique pourquoi dans 3 minutes. Mais avant, c'est un voyage en Italie que vous offre Lily Cube. Très bon réveil, bon mercredi.

0: Millicube, voyage en Italie, 5h56, 70 ans d'Eurovision, ces concours qui ont marqué la France. C'est votre chronique inédite cette semaine à l'occasion de l'anniversaire de la compétition. La finale, c'est samedi et Flavien Groyer nous fait revivre ce matin l'édition 2008.
1: Boule à facettes dans les mains, une voiturette de golf sur le côté. Sur la scène de Belgrade, Sébastien Tellier termine une prestation décalée, dirons-nous. Quelques semaines plus tôt, en France, sa chanson a provoqué la polémique. En 2008, la délégation veut faire souffler un vent de nouveauté. France 3 choisit Sébastien Tellier, grand barbu aux cheveux sombres et aux lunettes noires, figure de la musique électro-française. Quentin Mauduit, spécialiste de l'Eurovision.
2: Un peu niche, mais il est quand même connu. Il avait notamment fait Ritournelle, une musique qui a été très utilisée dans la publicité.
1: Le chanteur défendra son titre Divine à Belgrade.
2: Il raconte une histoire d'amour, okay. Aux surprises.
1: Sauf qu'il y a un hic, la chanson est intégralement en anglais. Et il n'en fallait pas plus pour secouer le monde politique.
2: Jusqu'au banc de l'Assemblée nationale, au moment des questions au gouvernement, certains députés posent des questions avec la verve qu'on leur connaît, en attaquant et en demandant à la ministre de la Culture de l'époque, Christiane Albanel, de se justifier.
3: Voir la France représentée par quelqu'un qui parle en anglais, ça plaît pas aux Français.
1: La chef de la délégation de l'époque, Marie-Claire Mézerette, tente d'éteindre l'incendie.
4: Tout petit peu exagéré, surtout que France 3 est une chaîne quand même qui ne se prive pas de parler de la francophonie.
1: Mais la polémique prend de l'ampleur. La presse en parle, les députés les plus agacés sont invités sur les plateaux télé. La délégation finit par céder. Il y aura deux petites phrases en français.
5: Toi et moi, c'est comme tu sais.
1: Sébastien Tellier, lui, terminera 18e.
2: On peut comprendre cette petite polémique. Ne pas chanter en français peut être problématique en termes d'exception culturelle. Il y a déjà eu des chansons qui n'étaient pas en français, mais qui étaient dans des langues régionales. On avait déjà envoyé des chansons en corse, en breton, en créole, donc qui appartiennent au patrimoine linguistique français.
1: Depuis, la France a envoyé plusieurs chansons, mélangeant à la fois le français et l'anglais, sans provoquer cette fois la moindre indignation.
0: Sacré personnage, Sébastien Tellier. Une histoire à lire et à réécouter sur ici.fr. Merci beaucoup, Flavien Groyer. 5h59, c'est la Dream Team, tiens, qui arrive. L'équipe d'ici matin qui nous rejoint en studio. Bon mercredi.
6: Bon mercredi, bon réveil, la Manche. Toute l'équipe d'ici Cotentin est prête pour vous aider à bien démarrer ce mercredi. L'équipe d'ici Cotentin qui est composée ce matin de Cathy au standard au 02 33 23 13 23. Bonjour Cathy.
7: Bonjour Alex, bonjour à tous.
6: Ça va Cathy?
7: Bah ouais, c'est la forme.
6: En pleine forme?
7: Ah ouais, carrément, au taquet.
6: Ça fait déjà une personne en pleine forme parmi vous deux. On va voir si on a Katia Lautrou qui est en pleine forme aussi.
8: Ah oui, moi je suis en pleine forme aussi. Je suis contente de vous retrouver.
6: Mais de même, le retour de Katia Lautrou après un week-end.
8: Un week-end, une semaine de petites vacances.
6: Petites vacances.
8: Voilà.
6: Repos.
8: Voilà.
6: On va dire.
8: On va dire.
6: Très bien. Et Jonas est à la réalisation. Bonjour Jonas.
9: Salut.
6: Bonjour
9: Jonas.
10: Alex. Salut Katia, Cathy. Et bonjour à tous nos auditeurs.
6: Oh là là, qu'est-ce qu'il est poli, Jonas. C'est vraiment le technicien le plus poli.
8: Vous l'avez payé ou pas?
6: Est-ce qu'on l'a
8: payé?
6: Je vois pas de quoi vous voulez pas. Pas du tout. Allez, ici, c'est parti pour ici matin. On est ensemble jusqu'à 9h.
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6: Mercredi 13 mai, vous écoutez ici Cotentin, il est 6h. Le journal avec Katia Lautrou. Alors que le traumatisme du Covid refait surface, hier, Emmanuel Macron a tenu à rassurer.
12: La situation liée à l'antivirus en France est sous contrôle. S'il est vrai qu'une Française est gravement touchée, il n'y a pas de signe de circulation du virus dans l'Hexagone. Les 22 cas contacts font l'objet d'un suivi rigoureux. On en parlera ce matin avec l'invité à 7h45, le médecin infectiologue à l'hôpital d'Avranches-Granville, Emmanuel Piednoir. Eux, ils ont choisi de défier la maladie en faisant du sport. Boris et David Varin sont frères et ils vont aller dans le Sud-Manche, à Évilly-Dieulépoils, décider de rallier le CHU de Rennes à celui de Caen, en passant par notre département. Au deuxième jour de leur périple cette semaine, ils vont marcher pieds nus tout à l'heure, et oui, entre Pont-Orson et la baie du Mont-Saint-Michel, au profit de l'association Manche Leucémie. Ces deux frangins n'en sont pas à leur coup d'essai. Écoutez David Varin.
13: Ça a commencé en 2021.
9: bien. Enfin, on a toujours soutenu Mange Leucémie. On a été touché par l'histoire de la présidente qui a perdu un de ses enfants d'une leucémie, qui était amie avec nos parents. Moi, en 2021, j'ai fait le tour de la Manche avec ma femme. Je suis parti avec mon vélo comme ça. Ça a commencé comme ça. Et puis, on faisait le tour des villages. Et puis, on essayait de sensibiliser les gens à nous donner des dons. Et donc, ça, c'était en 2021. Et puis, en 2024, j'étais convaincu que le défi sportif pouvait apporter énormément à l'association. Donc, en 2024, j'ai emmené Boris avec moi. Je lui ai dit, on part de Villedieu et on va jusqu'au Ventoux. De Varin, de V, Villedieu, Ventoux. Et ça, c'était à vélo. Donc, c'était en 2024. Et là, on repart pour une nouvelle édition. Tous les frais qu'on engage, c'est pour nous personnellement. Et l'idée, c'est de reverser la totalité de la cagnotte à Mange Leucémie, quoi.
12: Et en 2021-2024, David et Boris Varin avaient récolté plus de 14 000 euros pour Mange Leucémie. Demain, ils feront de la natation, de la course et du vélo de Quéron à Barneville-Carteret.
6: Un manchois nommé directeur du mémorial de Caen.
12: Laurent Ronis-Lemoyle, l'actuel directeur général des services de l'agglomération du Cotentin, succède à Kléber Arroul. Débarqué il y a 5 mois, vous le savez, pour des tensions au sein du musée, certains salariés parlaient de management toxique. Laurent Ronis-Lemoyle sera officiellement nommé lors d'un conseil d'administration extraordinaire le mois prochain. Il entrera en fonction dans la foulée. Le ministre délégué à l'industrie, Sébastien Martin, sera en visite dans la Manche la semaine prochaine, mardi 19 mai. Il devait initialement venir début avril, mais avait dû annuler sa visite au dernier moment. Les députés, eux, qui ont adopté pendant la nuit à l'unanimité une proposition de loi visant à garantir que les victimes de violences sexuelles soient systématiquement informées lorsque leur agresseur sort de détention. Le texte est né après le suicide il y a un peu plus d'un an d'un adolescent de 17 ans, Yanis, dont l'agresseur sexuel avait été remis en liberté sans qu'il n'en soit préalablement averti.
6: 6h03, attention sur la route aujourd'hui.
12: Avec le pont et le jeudi de l'Ascension, demain, bison futé, voie rouge partout en France. On fera le point chez nous tout à l'heure avec vous, Alex. À Feugère, là dans le centre Manche, nous irons à 6h30 dans l'info d'ici, voir que 4 exploitations agricoles testent en ce moment un robot tracteur autonome et sans conducteur.
6: À Saint-Lô, la médiathèque La Source inaugure aujourd'hui son espace.

0: des livres qui sont dont l'histoire est racontée en pictogramme. Nous avons aussi des livres en facile à lire et à comprendre. Un mode de lecture qui s'appelle Lire en macathon, qui est porté par une association spécifique qui permet de se concentrer sur des images. On a aussi des livres qui intègrent des repères visio-spatiaux, et puis des textes et des mises en page accessibles qui permettent de se représenter dans l'espace le texte, qui est parfois une vraie difficulté pour des enfants qui sont en situation de trouble 10 ou du spectre de l'autisme.
1: Marion Pinchot, directrice de la médiathèque de Saint-Lô. Vous l'avez entendu peut-être il y a quelques minutes, on vous pose la question ce matin sur les nouveaux mots du dictionnaire. Selon vous, est-ce qu'ils enrichissent la langue française? On vous a parlé de bouiner, oui. N'est-ce pas Alex? Il y a aussi charot, crush, oui. Dinguerie, 150 nouveaux mots. Qu'est-ce que vous en pensez? C'est sur la page Facebook ici Cotentin.
2: Il y a banger aussi.
1: Banger, c'est quoi banger?
2: Banger, c'est un truc qui est trop bien, quoi. Ah, c'est banger,
1: ça.
2: Ah,
1: c'est banger.
2: Ouais.
1: Par exemple, tu peux dire Alex, il est banger?
2: Vous pouvez.
1: Ouais, oui. Alors, Alex,
2: largement.
1: Il est banger.
2: Ah, oh, c'est gentil. Quelle dinguerie ce que dit Katia.
1: Oh, arrêtez, on a un petit crush. Mais on va pas bouiner puisqu'on va faire la météo.
2: Oui, et par contre, c'est pas une dinguerie le temps aujourd'hui puisque le ciel va être mitigé une grande partie de la journée avec des nuages plus ou moins nombreux qui donnent par moment en milieu de journée quelques averses. Et en fin d'après-midi, des éclaircies plus belles vont se former sur tout le département. Tout ça accompagné par un vent d'ouest à nord-ouest assez fort avec des rafales qui peuvent aller jusqu'à 75 km/h aujourd'hui. Ce matin, les températures sont comprises entre 7 et 9 degrés. Et cet après-midi, il fera 13 degrés à Avranches, 14 à Granville, Lagues et Montebourg, 15 à Cherbourg et Coutances et 16 degrés maximum à Saint-Lô et Carentan.
1: Alors la route, on disait, ça risque de coincer un peu ce soir.
2: Hein. Ben oui, avec le pont de l'Ascension de demain, avec demain jeudi et le pont vendredi, eh bien, il va y avoir du monde sur les routes et ça va se voir dès aujourd'hui puisque bison futé voie rouge partout en France. Et parmi les régions les plus concernées par les embouteillages, eh bien, il y a la Normandie et notamment la 13 qui devrait voir des ralentissements dès le début de l'après-midi selon Bison Futé. Donc évidemment, si vous prenez la route pour partir en week-end, soyez prudent. Et si vous circulez ce matin sur Cherbourg, Saint-Lô, Coutances, Granville ou Avranches et que vous avez une info trafic à nous partager, eh bien, vous nous appelez au 02 33 23 13 23.
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2: On se retrouve à 6h30, Katia.
1: Oui, mais moi j'ai un petit truc à vous dire.
2: Ah oui?
1: J'ai besoin d'amour.
2: Vous avez besoin d'amour?
1: Oui.
2: Eh ben, vous savez quoi?
1: Quoi?
2: Je vous propose d'écouter France Gall.
1: Oh! Elle va m'en donner.
2: Elle va sûrement vous en donner parce qu'elle en a besoin.
1: Elle aussi.
2: Besoin d'amour.
1: Mais les auditeurs nous en donnent tous les matins.
2: C'est vrai ça. Exact, c'est beau.

0: France Gall avec Besoin d'amour sur votre radio ici Cotentin.
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0: 6h11, bon réveil. Nous sommes le mercredi 13 mai aujourd'hui et c'est l'anniversaire de l'acteur britannique Robert Pattinson, connu pour son rôle d'Edward dans la saga Twilight. Il fête ses 40 ans ce mercredi. C'est aussi l'anniversaire de Florent Motte. Révélé au grand public dans la comédie musicale Mozart, l'opéra rock. Il a 45 ans ce mercredi. Bon anniversaire également à Nikos Aliagas, l'animateur de la Star Academy et de The Voice, à 57 ans aujourd'hui. Et Nikos, il a commencé sa carrière en France comme chroniqueur de Christine Bravo dans l'émission Union Libre. Eh bien, figurez-vous que c'est aussi l'anniversaire de Christine Bravo aujourd'hui. Elle souffle sa 70e bougie. Et enfin, c'est l'anniversaire de Stevie Wonder. Le célèbre musicien américain fête ses 76 ans ce mercredi 13 mai. Et quoi de mieux que la chanson de l'anniversaire Happy Birthday de Stevie Wonder pour lui souhaiter un joyeux anniversaire. Et bon anniversaire à vous également si vous êtes né un 13 mai. Avant 6h30, ici Cotentin, c'est l'actu dans la Manche. Mais on jette aussi un œil à nos voisins et on part en Bretagne ce matin pour parler du concept de l'éco-conduite. C'est dans 30 secondes.
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0: Et à 6h13, on part en Bretagne, tout de suite chez nos voisins d'ici Armorique, puisqu'un week-end de 4 jours va débuter ce soir pour certains d'entre vous. Mais cette année, vous partirez peut-être moins loin en raison du prix des carburants. Pourtant, en adoptant ce qu'on appelle une éco-conduite, on peut faire des économies. Ça veut dire une conduite plus souple, rouler aussi moins vite et bien entretenir sa voiture. Un concept encore assez flou pour beaucoup, et c'est ce qu'a constaté en Ille-et-Vilaine le journaliste Loïc Guélec.
5: Oui, l'éco-conduite reste largement méconnue pour une majorité d'automobilistes comme ce père de famille.
6: Je vous avoue que non. Rouler un petit peu moins vite et adapter son mode de conduite pour moins consommer, oui, c'est, ça me parle.
5: Vincent habite à Liffré, il utilise sa voiture quotidiennement et ça coûte cher en ce moment.
6: J'ai un véhicule sur les deux qui roule à l'éthanol. Maintenant, le véhicule principal avec le gasoil n'est malheureusement pas donné et je n'ai pas d'autre choix que de l'utiliser.
5: Mais pour les plus jeunes automobilistes, l'éco-conduite, ça veut dire quelque chose.
7: Moi, j'ai appris, j'ai eu mon permis de conduire avec l'éco-conduite. On m'a appris déjà à l'époque, en 2013, à conduire comme ça. Je m'appelle Sarah, j'habite à Tintaignac, entre Rennes et Saint-Malo. Moins accéléré, moins freiné brutalement et plus anticiper la conduite. Oui, je pense qu'on, en respectant l'imitation de vitesse aussi, on consomme moins évidemment.
8: Et là, vous attendez quelqu'un du coup ?
5: Justement, dans le quartier de la Courrouze à Rennes, un cours de conduite va commencer. Pragash, moniteur d'une auto-école indépendante, sensibilise ses élèves aux bonnes règles de conduite.
9: Soit sur l'accélération ou changement de rapport de vitesse. Ce matin, il y avait un élève qui va passer l'examen bientôt lundi. Il y a eu une accélération au-delà de 3000 tours. J'ai dit, il ne faut pas aller au-delà de 2000 tours. Tour moteur sur l'accélération. Aussi par rapport à la pollution de la planète aussi.
5: Une conduite plus souple, sans accélération brutale, est à la base de l'éco-conduite. Une baisse de la vitesse de 10 km/h sur 4 voies, comme sur autoroute, permet de faire des économies réelles. Un litre est économisé sur une distance de 100 km. Mais l'automobiliste peut encore faire mieux. James Michael est responsable d'une agence de l'école de conduite française à Rennes.
10: Un véhicule qui est mal entretenu, c'est à peu près 5% de consommation, de surconsommation. Et autre point très important, c'est au niveau des pneus. Hein, des pneus sous-gonflés, je ne sais pas si les gens ont déjà roulé et testent, roulé avec un vélo avec des pneus sous-gonflés, ils verront l'énergie qu'ils vont perdre. Et ben c'est pareil, c'est entre 2 et 6% de surconsommation sur des pneus sous-gonflés.
5: Retour avec Sarah qui a appris l'éco-conduite en auto-école. Est-ce qu'elle a bien retenu ses leçons ?
7: Oui, je ne sais pas Isabelle, tu penses que ma conduite elle est apaisée, ça va ?
11: Oui, mais moi j'ai l'impression que je l'applique sans avoir eu
7: les cours,
11: l'enseignement. Oui.
5: Lors de l'examen du permis, on gagne un point en adoptant une éco-conduite.
0: Loïc Le Guélec, reportage de Loïc pour nos voisins d'ici Armorique. Il est 6h16, bon réveil avec Seal tout de suite et son titre Crazy. Bon réveil, c'est mercredi aujourd'hui.

0: Seal avec Crazy sur votre radio ici Cotentin. Bon réveil, il est 6h19.
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0: 50 raisons d'aimer la Manche avec des artistes comme celui qui a croisé Manu à Agon-Coutainville. Il s'appelle Alain Briand, il est musicien, graphiste, photographe. Il l'a rencontré lors d'une exposition de ses photographies mares de l'Essai à Agon. Une mare avec des poules d'eau et des canards. Et il avait apporté du matériel avec lui pour enregistrer un peu de son pour ses prochaines chansons.
2: Ben en fait, j'ai emmené un petit échantillonneur parce que je me suis dit, s'il y a les canards... Je vais échantillonner les canards.
3: Ah ouais, enregistrer les canards voilà, pour vous en servir dans une chanson.
2: Ah oui.
3: Et puis ils sont pas sauvages. Non, mais on est à 50 cm d'eux là.
2: Ouais, ouais. Vous avez peut-être quelque chose à dire aussi.
3: Ça parle beaucoup les canards.
2: Ouais. Et les échantillonner.
3: Ah ouais.
2: Après on peut modifier le son et puis ça peut faire des ambiances avec une réverbe terrible. Il faut que j'essaye en tout cas. À l'arrivée, si on traite le son... avec des effets, on n'a plus du tout un son de canard. Mais il y a la source naturelle, quoi.
3: C'est comme quand on enregistre le vent, l'eau.
2: Oui.
3: On peut voilà. Modifier le son et en faire quelque chose de complètement différent, quoi. On se pose sur la table.
2: Le jar est parti.
3: Une mallette en fer. Vous mettez un casque.
4: Ah, c'est une petite machine, c'est quoi ?
2: C'est un échantillonneur, un petit sampleur.
3: On enregistre des sons là-dessus.
2: Ouais. Et après, on peut les retravailler. Là, je vais régler le tempo. Ouais. On va mettre 120 BPM, 120 battements par minute. Parce que ma chanson, elle est à 120 BPM.
3: Donc vous savez déjà que ça va servir pour quelle chanson
2: ou... Ah bah je sais pas, mais en tout cas, ce tempo-là, je sais que je l'ai dans plusieurs chansons. Donc.
3: Bon bah donc on le chotait.
2: Ouais. Faudrait qu'ils aboient, ces canards.
3: Là, on court après les canards.

0: Ouais, voilà.
1: Là, ils vous ont fait un vrai concert, hein.
2: Je vous fais écouter.
1: Ah ouais.
0: Alors, comme vous dites, je trouve.
1: Ah, il y a de quoi travailler.
2: Ouais. Ça s'appelle Modern Life.
1: Modern Life,
2: oui.
1: Avec des canards.
2: Modern Life is crazy. You know. Parce que j'aime bien les chansons à texte en français.
1: Ah oui.
2: Mais,
1: ça va être côté vieille France.
2: Ouais, c'est une projection, cette chanson-là, justement dans le futur, mais un futur bien après l'intelligence artificielle, ou quand l'intelligence artificielle peut-être sera bien ancrée dans la société. Donc c'est une projection dans ce. C'est une hypothèse. Voilà.
1: Bon, eh ben, il faudra nous l'envoyer, la chanson,
2: ouais,
1: hein,
2: bah, puisse l'écouter.
3: Alain Briand et ses amis les canards pour la chanson. Alain nous fait attendre, eh bien, mais évidemment, dès qu'on aura des nouvelles de sa production avec des chants de canards qui nous racontent le futur de l'intelligence artificielle. On a hâte d'entendre ça, en tout cas, et évidemment, on vous tient au courant sur l'antenne d'ici Cotentin. Il est 6h23, bon réveil, au son de Marine, tout de suite, Escroc. Et juste après, il y aura l'horoscope de Catherine Ligui qui arrive avant le retour de l'actu à 6h30.

0: Marine avec Escroc sur votre radio ici Cotentin. Il est 6h26, toute l'actu locale revient dans moins de 4 minutes. Et dans un instant, on va retrouver Catherine Viguier pour l'horoscope de ce mercredi 13 mai. C'est dans moins d'une minute.
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0: 6h27, l'horoscope de ce mercredi 13 mai avec Catherine Viguier. Bonjour Catherine.
7: Bonjour.
0: Alors, pour ce mercredi aujourd'hui, c'est un mercredi remuant, c'est ça ?
7: Avec la lune au bélier, on aimerait aller vite, mais on est freiné avec Saturne. Bélier, écoutez bien, Saturne chez vous a ralenti tout, mais vous repartirez tellement mieux ensuite.
8: Taureau, tout se passe dans l'ombre, alors justement, cultivez ce qui vous est essentiel.
9: Gémeaux, vous effectuez une sélection au sein de vos amis et c'est la naissance d'un projet.
10: Cancer, trop belle cette journée. Elle vous convient parfaitement, vous vous évadez et c'est top.
11: Lion, si vous voyagez pour le travail ou pour le loisir ou pour même la famille, vous en retirez quelque chose de positif.
12: Vierge, vous êtes peut-être attendu pour un rendez-vous amoureux ou bon professionnel.
13: Balance, comme il y a quelques jours, on pourrait vous chercher des noises, alors que vous n'avez rien, mais rien demandé.
14: Scorpion, ce sera difficile, mais vous en faites un défi que vous relevez avec brio.
15: Sagittaire, eh bien, de bonnes choses, la lune vous donne l'élan vital et vous assurez, vous agissez au top.
16: Capricorne, il y a eu du changement dans votre vie et vous en voyez les bénéfices aujourd'hui.
17: Verseau, si l'on se heurte à vous, aujourd'hui vous pourriez vous réconcilier.
18: Poisson, la lutte est liée à votre argent et à vos biens matériels, il faut vous défendre.
19: Et pour nous tous, notre valeur, celle qui fait que c'est nous et pas l'autre.
0: Merci beaucoup Catherine et à demain matin.
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0: ICI Cotentin à la radio et à 6h29, ICI Cotentin aussi à la télé sur ICI Normandie, canal 3 de la TNT, canal 34 pour le centre et le sud Manche. Bonjour tout le monde, soyez les bienvenus. Bonjour Katia.
8: Bonjour Alex, bonjour à tous.
0: Comment ça va ?
8: Ça va super bien.
0: Vous avez eu un week-end de dinguerie aujourd'hui ?
8: Parce qu'on va parler des nouveaux mots du dico, c'est pour ça qu'il dit ça.
0: Et il y a dinguerie dans le nouveau mot du dico, évidemment.
8: Effectivement, on verra tout ça, notamment dans le journal de 7h, effectivement.
0: Et sinon, à la une de l'info d'ICI aujourd'hui, Katia.
8: On va aller à feu. Là, on est dans le centre Manche et il y a des exploitations agricoles là-bas qui testent un robot tracteur autonome et sans conducteur.
0: C'est de la nouvelle technologie.
8: Exactement, très avec bien. La géolocalisation.
0: Avec c'est dingue ce qu'on peut faire aujourd'hui avec les technologies. Ce sera juste après le 90 secondes ce reportage. Le 90 secondes, c'est le tour de l'actu en France et dans le monde. Et c'est tout de suite, c'est avec Cyril Ardo-Redon. Bonjour Cyril.
13: Une nouvelle réunion ce matin autour de la ministre de la Santé sur l'antivirus. Stéphanie Rist réunit en visioconférence les ordres et principales organisations professionnelles de santé. La situation est sous contrôle, dit Emmanuel Macron. Une proposition de loi transpartisane portée par un député Modem et la députée écologiste Sandrine Rousseau, présentée ce matin au lendemain de l'ouverture du Festival de Cannes pour lutter contre les violences, notamment sexistes et sexuelles, dans les métiers de la culture. Le garde des Sceaux revoit à la baisse ses ambitions sur son projet de réforme sur la justice criminelle qui vise à désengorger les tribunaux. Gérald Darmanin propose désormais d'exclure l'ensemble des crimes passibles de la cour d'assises, dont les viols de la procédure de plaidé coupable, une mesure qui provoquait la colère d'une partie des avocats. Un agent du Louvre présenté à un juge d'instruction en vue de sa mise en examen hier, soupçonné d'être lié à une vaste escroquerie à la billetterie du musée. En février, 9 personnes ont été mises en examen dans ce dossier. policiers, des agents et guides qui faisaient entrer en fraudant des groupes de touristes chinois. Et journée très difficile sur la route, près des Bisons Futés en cette veille de week-end de l'Ascension. Dans le sens des départs, c'est rouge pour tout le pays. Noir en Auvergne-Rhône-Alpes, c'est orange dans le sens des retours. Et puis en cas de victoire ou de nul ce soir, le PSG sera sacré champion de France. Match en retard de la 29e journée de Ligue 1 sur la pelouse de Lens, coup d'envoi à 21h. Et avant ça, à 19h, Brest-Strasbourg.
8: Merci Cyril. L'info d'ici dans la Manche et ce matin, direction Feugères dans le centre Manche, où quatre exploitations agricoles testent en ce moment un robot tracteur autonome et sans conducteur. L'expérimentation est menée par la Fédération des CUMA Normandie-Ouest. Les CUMA, ce sont ces coopératives qui permettent aux agriculteurs d'acheter du matériel en commun. Écoutez le reportage de Lucie Thuy.
2: Tablette à la main, Nicolas Robin, directeur technique de Techmat, la société qui commercialise ce robot, procède au dernier réglage. En accord avec Jean-François Tapin, on est au milieu de l'une de ses parcelles.
5: Ça, c'est le joystick, quoi.
20: C'est la PlayStation, on va dire.
21: C'est pour déplacer le robot en manuel. Changer de parcelle, peaufiner les réglages de l'outil au champ, etc. Je suis en train de faire tous les réglages de la tâche, en fait. Avec la télécommande, on amène le robot au point de départ. On lance l'autonomie.
2: Et c'est parti, ce tracteur autonome où il n'y a pas de cabine, pas de conducteur, entame une première rangée de semis de maïs. Son parcours a été configuré en amont, la parcelle géolocalisée, déjà arpentée une première fois par le robot. Au moindre obstacle, repéré grâce au système LIDAR à son sommet, qui détecte ce qui l'environne dans les 30 mètres à la ronde, il s'arrête. Déjà deux semaines qu'il est testé dans les champs de la CUMA de Carville que préside Jean-François Tapin.
22: Sur mon exploitation, j'ai testé à peu près une vingtaine d'hectares avec un fissurateur derrière. Donc ça travaille le sol en profondeur. On est assez bluffé quand même par rapport à la performance du robot dans plein champ. Après, c'est un petit peu plus juste, c'est sur les tours de champ, parce que nous ici, on a pas mal de haies. Et donc avec les branches, il est souvent arrêté.
2: Un premier retour d'expérience. Pas question pour la CUMA d'investir dès maintenant, mais il est persuadé qu'à l'avenir, ce sera le cas.
22: Il y a 30 ans, on parlait des premiers robots de traite. Tout le monde disait, pour chez nous, tout ça, machin. Puis aujourd'hui, 90% des nouvelles installations sont en robot. Je pense que pour moi, on va aller vers ça, avec l'IA, tout ça.
8: Alors voilà pour le test grandeur nature mené depuis deux semaines à Feugères. Un test voulu par la fédération, je vous le disais, des CUMA Normandie-Ouest, que nous explique Florian Frémaux, c'est l'un des responsables d'équipe.
23: Aujourd'hui, on est face déjà au développement de la robotique, surtout sur le secteur là où on est en élevage laitier, où ils sont déjà habitués aux robots de traite. Donc on a ça qui arrive et qui nous interroge. Et puis on a surtout deux autres facteurs, c'est le manque de main-d'œuvre. L'idée, c'est pas de remplacer systématiquement les œuvres, mais c'est de pouvoir faire face à ce problème-là. Et puis les changements météo quand même. On voit qu'on a des fenêtres qui sont de plus en plus courtes. Et du coup, c'est de pouvoir avoir un outil qui tourne jour et nuit et qui puisse faire feu quand il y a besoin, quoi, y compris le week-end.
8: Cette expérimentation est soutenue par la région Normandie. Elle a démarré à l'automne dernier et va se poursuivre jusqu'à l'an prochain.
0: Dans l'actualité aussi, Katia.
8: L'antivirus, on fera le point ce matin avec l'invité, notamment à 7h45, le médecin infectiologue à l'hôpital d'Avranches-Granville, Emmanuel Piednoir. Et puis le pont, encore un, du jeudi de l'Ascension cette semaine, les entreprises manchoises tournent au ralenti. La météo
0: avec un temps mitigé pour une grande partie de la journée, sur une grande partie de la journée, avec des nuages plus ou moins nombreux qui donnent par moments en milieu de journée quelques averses. Et puis en fin d'après-midi, il y aura quelques éclaircies qui vont se former. Côté vent, c'est un vent d'ouest, un nord-ouest assez fort aujourd'hui qui nous attend, avec des rafales qui peuvent aller jusqu'à 75 km/h. Ce matin, les températures sont comprises entre 7 et 9 degrés. Et cet après-midi, il fera 13 degrés à Avranches, 14 à Granville, La Hague et Montebourg, 15 à Cherbourg et Coutances et 16 degrés maximum du côté de Saint-Lô et de Carentan. Le coefficient de la marée de 64. Aujourd'hui, la marée sera basse à Granville à 11h55, à Carteret à 12h05, à Cherbourg à 13h25. D'ailleurs, je vous signale les horaires des manœuvres du pont tournant qui sont prévues d'ailleurs ce matin à 7h35, puis ce soir à 18h10 et à 20h10 si jamais des bateaux se présentent. Et puis à Saint-Valahougue, la marée sera basse à 14h35. Sur les routes de la Manche, c'est assez calme pour l'instant à 6h35. Je vous rappelle quand même qu'il y a beaucoup de monde qui vont prendre la route ce soir, puisque c'est un grand week-end qui démarre ce soir avec le pont de jeudi de l'Ascension. Ça va se voir sur les routes, et parmi les régions les plus concernées par les embouteillages, la Normandie, puisque l'autoroute A13 devrait voir des ralentissements dès le début d'après-midi selon Bisons Futés. Donc soyez vigilants sur la route si vous la prenez, et si vous circulez actuellement sur Cherbourg, Saint-Valahougue, Saint-Lô, Coutances, Granville ou Avranches et que vous avez une info trafic à nous partager, vous nous appelez au 02 33 23 13 23.
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0: Katia, on vous retrouve à 7h pour le journal.
8: Bien sûr, je serai là.
0: Et est-ce que vous êtes, vous partez pas en week-end ce soir?
8: Ah bah non, je reviens.
0: Vous revenez donc. Vous,
8: non, je vais pas partir quand même.
0: Et vous avez pas fait de week-end à Rome?
8: Non, c'est un peu loin.
0: C'est un peu loin.
8: Ouais.
0: Bon, bah je vous propose une petite virée tout de suite avec Étienne Dao. Est-ce que ça vous dit?
8: Avec Étienne, je veux bien.
0: Bon bah alors c'est parti. Mmh.

0: Étienne Dao avec Weekend à Rome sur votre radio ici Cotentin.
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0: 10h40, bon réveil la Manche. Dans un instant, je vous partage mes 3 plus du jour, des infos pratiques, locales, utiles et sympas dans la Manche. Mais avant ça, donnons la parole aux enfants de la Manche. Tout de suite, Yannick Leflo est allé voir les enfants de Sotteville pour leur poser cette question. Comment ça fonctionne un moustique? Eh bien, écoutez leur réponse.
2: Je suis tellement vite le sang qu'on peut en mourir.
3: Les moustiques, c'est un truc bizarre, en fait. Ça a vraiment besoin de nous piquer. Pourquoi ça a besoin de nous piquer?
2: Parce que quand ça prend du sang, après, ça fait des œufs. Et c'est l'un des... C'est l'animal le plus dangereux du monde, les moustiques. Parce que il y en a, ils peuvent être allergiques aux moustiques. Et quand ils sont piqués, bah, ils meurent.
4: Bah, en fait, ils prennent de ton ADN pour faire des œufs.
5: Bah, c'est comme si je prenais un peu de sang à Mathis. Et bah après, je faisais des bébés.
6: Mais c'est que la femelle qui prend le sang du corps.
3: Ah bon? Pourquoi?
6: C'est parce que c'est pour donner à manger aux petits.
7: Bah, pour piquer, souvent, ils disent les veines.
8: Un peu comme dans le médecin qui va nous faire des boutons. Et en même temps, ils vont prendre du sang. Ils vont peut-être toucher la veine des fois.
3: Donc, en fait, un moustique, il vient de faire une prise de sang, quoi.
8: Ouais, un peu ça. T'as le moustique... je sais plus comment il s'appelle, le moustique... tigre.
3: Et qu'est-ce qu'il a de particulier? Il a des moustaches, le moustique tigre?
8: C'est un des plus dangereux moustiques. Lui, quand il pique, c'est pas pareil que les autres. C'est plus... Il va plus loin, il a des plus gros piques.
9: Il a un venin particulier. Il boit le sang de notre corps, mais en moins d'une heure, il a perdu tout. On perd tout son sang parce que juste tellement vite le sang qu'on peut en mourir. Et en plus, le moustique tigre, il peut piquer dans le cœur pour... casser le cœur en premier.
10: Pour quand ça nous pique, il y a un réservoir au niveau des fesses et après, ça te l'aspire.
11: Et aussi, ça ressemble à une tête de tigre.
12: Après, ça fait des canons à bébé par l'arrière-train.
0: Merci aux enfants de Sotteville, Manon, Gabin, Lison, Sacha, Mathis et Armel. Les paroles d'enfant revient évidemment demain à la même heure. Dans 30 secondes, on retrouve notre vétérinaire, le docteur Pierre Fabin.
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0: 6h43, vous avez repéré une petite boule de poils de 6 semaines sur une annonce. Le propriétaire vous assure, il mange déjà ses croquettes tout seul. Il est sevré, vous pouvez venir le chercher. Eh bien, le docteur Pierre Fabin nous explique pourquoi cette situation très fréquente cache l'une des pires erreurs que l'on puisse faire avec un bébé animal.
14: Et c'est une très grande confusion chez plein de futurs propriétaires. On réduit souvent le sevrage au sevrage alimentaire, le simple passage du lait maternel à la nourriture solide. Celui-ci commence naturellement vers l'âge de 3 à 4 semaines quand les premières petites dents un peu aiguisées apparaissent. La mère commence à avoir mal lors de la tétée, elle repousse doucement ses petits qui vont alors s'intéresser par mimétisme à sa gamelle. Vers 6 à 8 semaines, ils sont capables de manger 100% solide. Mais attention, être capable de croquer sa nourriture ne veut absolument pas dire que l'animal est prêt à quitter le nid familial.
0: Alors s'il est autonome pour manger et n'a plus besoin de lait, qu'est-ce qu'il retient encore avec sa mère? Il y a un risque à adopter un animal à ce moment-là?
14: Alors le risque est très important sur le plan comportemental. Après le sevrage alimentaire, il y a le sevrage psychosocial. C'est une phase d'éducation cruciale de sa vie. Entre 6 et 10 semaines, la mère va lui apprendre les codes de son espèce et les autocontrôles. Quand les petits jouent entre eux et qu'ils mordent ou griffent trop fort, la mère les plaque au sol ou les repousse fermement pour leur apprendre l'inhibition de la morsure, le respect de la douleur de l'autre et la gestion de la frustration. Si vous séparez un chiot ou un chaton de sa mère à 6 ou 7 semaines, il n'aura pas intégré ses limites. Vous risquez de vous retrouver avec un animal anxieux, hyperactif, incapable de se calmer et qui mordit les mains jusqu'au sang sans pouvoir s'arrêter.
0: C'est donc la mère qui fait le plus gros du travail d'éducation finalement. Alors concrètement, À quel âge idéal peut-on séparer le petit de sa fratrie et comment accompagner cette transition en douceur ?
14: La loi française est très stricte sur ce point. Il est formellement interdit de céder ou de vendre un chiot ou un chaton avant l'âge de 8 semaines révolues. Mais sur le plan purement vétérinaire et comportemental, l'âge d'or pour une adoption parfaite, c'est souvent entre 10 et 12 semaines. La règle absolue, c'est de laisser la mère gérer le détachement émotionnel à son rythme. Laissez-lui le temps de faire son travail de maman jusqu'au bout.
0: Merci au docteur Pierre Fabin pour tous ces précieux conseils qu'on retrouve évidemment demain à la même heure. Il est 6h45 et dans un instant, eh bien, on va aller du côté de nos lefetons. On va aller appeler la boulangerie Campaillette à Port-Bail dans un instant, juste après Jeanne Masse avec Sauvez-moi tout de suite. Bon réveil.

0: Jeanne Masse avec Sauvez-moi sur votre radio ici Cotentin. Il est 6h49 et vous le savez. Et vous le savez, à 6h49, on prend le pouls de celles et ceux qui sont déjà au travail pendant que beaucoup dorment encore. Et je suis avec Sylvie Le Breton de la boulangerie Campaillette à Port-Bail. Bonjour Sylvie.
1: Alors bonjour Alex et bonjour à tous les auditeurs.
0: Comment ça va aujourd'hui Sylvie?
1: Eh bien écoutez, ça va mieux que le temps parce qu'apparemment ça va se dégrader aujourd'hui.
0: Ça va se dégrader, oui. Vous aussi, ouais, vous le voyez?
1: Eh ben oui, donc là du coup mon ciel est bleu mais j'ai un nuage un peu foncé qui s'approche avec le vent, non. Donc c'est pas bon signe.
0: Non, mon petit domédic, ce sera pas le seul de la journée, effectivement.
1: En plus, oui.
0: Sylvie, à quelle heure vous avez commencé la journée, vous, aujourd'hui?
1: Est-ce qu'il faut vraiment le dire?
0: Oh, vous pouvez garder le mystère si vous voulez.
1: On va dire que le réveil est à 4h30. Après, il faut le temps d'énerger un petit peu quand même. Et puis, une heure après, quoi, il me faut ma petite heure pour me réveiller quand même.
0: Bien sûr.
1: Et puis, en gros, à 5h30, on est là. Il faut tout mettre en place. Il faut tout. Et il faut tout préparer pour les clients.
0: Eh oui, évidemment.
1: Oui.
0: Et alors, est-ce que tout est prêt à 6h50?
1: Du coup, je suis un petit peu à la bourre parce qu'on m'apporte le pain, mais j'ai pas le temps de le ranger puisque je suis avec vous.
0: Alors on fait vite.
1: Ça va aller. De toute façon, j'ai l'habitude le mercredi, de temps en temps. Et puis après, c'est les vacances.
0: Et ah oui, voilà.
1: Il y a bien 30 secondes.
0: Très bien. Prenons un peu le temps. Alors, justement, surtout que là, il y a le week-end du pont qui va arriver. À mon avis, vous allez avoir du travail.
1: Normalement, oui. Là, on va avoir 4 jours. Ça va être un petit peu corsé. On va croiser les doigts pour que le temps se maintienne, qu'il n'y ait pas trop de pluie. Bon, si c'est aujourd'hui encore, ça va. Et puis, normalement, ça devrait le faire un petit peu pour la fin de semaine, j'espère.
0: Ouais. On croise
1: les
0: doigts.
1: Au moins pour ceux qui viennent, quoi.
0: Pour ceux qui viennent. Et ils vont être nombreux pendant ce week-end à passer à la boulangerie Campaillette, 32 rue Philippe Lebel à Port-Bail. Avec un slogan, Sylvie? Bien sûr.
1: Chez le Breton, tout est bon.
0: Chez les Bretons, tout est bon chez le Breton. Merci beaucoup, voilà. Sylvie.
1: Bonne journée à tous et puis donc à la prochaine.
0: À bientôt sur l'antenne d'ici Cotentin, Sylvie. Bonne journée à Port-Bail. Allez, c'est l'heure des 3 plus. Tout de suite, les 3 infos pratiques, locales, utiles et sympas. Et on commence à 40 ans. La Chambre de métiers et de l'artisanat vous accompagne dans toutes les étapes de votre entreprise. Les permanences ont lieu le 1er et le 3e mardi de chaque mois. Prochain rendez-vous, mardi 19 mai, de 9h à 11h, à la communauté de communes de la baie du Cotentin, au 2 Le Haudic. C'est gratuit, mais pensez à vous inscrire avant le 18 mai par téléphone. Et vous pouvez appeler le standard d'ici Cotentin au 02 33 23 13 23 si vous voulez avoir le contact. Direction Gonneville-le-Theil maintenant, pour faire comme Tom Cruise dans Top Gun avec les portes ouvertes de l'aéroclub Jean Picneau. Allez, on se fait plaisir, quand même, avec la musique de Top Gun. On se met dans l'ambiance. Les portes ouvertes, c'est ce week-end, avec au programme vol découverte, rencontre avec les pilotes et vue imprenable sur le Val-de-Serre. Rendez-vous de 9h à 17h au 524 rue de l'aéroport. Les tarifs sont de 50€ le vol et de 30 minutes pour les adultes, 25€ pour les moins de 12 ans et gratuit pour les moins de 3 ans. Attention, les vols dépendent de la météo et ne se réservent pas à l'avance. Plus d'infos sur le site ac-cherbourg.com. Et enfin, avis aux passionnés de mer à Barneville-Carteret.
2: C'est pas l'homme qui prend la mer, c'est la mer qui prend l'homme. Tatatin, moi la mer, elle m'a pris, je me souviens. Un mardi.
0: Eh ben là, ce serait pour un samedi, puisque la ville recherche des bateaux accompagnateurs pour le raid aviron Jersey-Carteret prévu le samedi 25 juillet. Votre mission, convoyer les rameurs jusqu'à Gorée le 24 juillet, puis assurer la traversée retour jusqu'à Carteret le lendemain. Un barbecue spécial bateau accompagnateur est prévu le 4 juillet et une soirée dansante aura lieu sur le terre-plein du port de pêche. Une belle aventure sportive et humaine pour contribuer au succès de l'événement. N'hésitez pas à vous y rendre. Il est 6h53, toutes vos chansons préférées sont là et on écoute tout de suite Robbie Williams avec Suprême. Bon réveil.

0: Robbie Williams avec Suprême sur votre radio ici Cotentin. Dans un instant, on retrouve Fred Ballard pour l'humour au tube avec cette question aujourd'hui. Est-il vraiment nécessaire de travailler au mois de mai? Eh bien, réponse avec Anne Roumanoff et Farid dans un instant.
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0: À la veille d'un viaduc de 4 jours, après un week-end de 3 jours, Fred Ballard a voulu questionner notre rapport au travail dans l'humour en tube en s'adressant aux petits commerçants qui n'arrivent plus à trouver de personnel.
3: Non mais c'est vrai qu'en entretien d'embauche à la boucherie, on me pose des questions qu'on ne posait pas avant. L'autre coup, il y en a, il me demande « Est-ce que vous avez un espace détente ?» J'ai dit « Bah on a les WC. »
4: Oui, alors c'est sûr que par rapport à l'espace détente de chez Google avec baby-food, ping-pong et cookies à volonté, c'est tout de suite moins convivial. Mais bon, l'espace détente n'est pas censé prendre plus de place que l'espace travail. Hein.
3: Les jeunes de maintenant, ils veulent plus travailler. C'est pas qu'ils ne veulent plus travailler, c'est qu'ils demandent juste d'arriver moins tôt le matin, à repartir moins tard le soir et à être payés beaucoup, beaucoup plus. Nous, c'est parce qu'on n'avait pas l'idée, mais au final, ils sont plus intelligents que nous. Hein.
4: Ah bah c'est sûr que la nouvelle génération va nous révolutionner le boulot, ça va être vite vu. Hein. Ils vont faire bosser l'intelligence artificielle pendant qu'ils joueront au baby-foot. Enfin, ici, parce qu'ailleurs, la notion de travail n'est pas toujours la même.
5: En Afrique, on n'a pas le même rapport au travail que dans les pays occidentaux comme la France. En France, la vie, on a du mal à se l'avouer, mais elle tourne un petit peu autour du travail. D'où l'adage qu'on connaît tous, métro, boulot, dodo. En Afrique, la vie, c'est déjà bien.
4: Voilà, donc le travail est un concept qui mérite d'être réétudié. Il y a peut-être moyen d'y échapper, mais bon. En attendant, avec Anne Roumanoff et Farid, on a déjà trouvé le moyen d'en rigoler. Oui, parce que quand les comiques travaillent, ça rigole pas en général. Enfin si, mais bon, on s'est compris.
0: On s'est compris, merci beaucoup Fred, et à demain pour un nouvel humour en tube.
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0: Bon réveil, merci d'écouter Ici Cotentin, il est 7h. Le journal avec Katia Lautrou, et où en est-on concernant l'antivirus?
6: Alors on va tenter de vous éclairer ce matin, alors que nos pharmaciens manchois comme les autres ont fait remonter ces derniers jours le sentiment de la population, mais aussi des professionnels qui sont en première ligne, comme pendant le Covid, un traumatisme qui revient aujourd'hui donc avec l'antivirus. À ce jour, une Française est toujours dans un état grave, 22 cas contacts sont sous surveillance accrue, et tout à l'heure, la ministre de la Santé, Stéphanie Rist, va réunir les syndicats libéraux et ordres des professions de santé pour faire le point. Philippe Besset est président de la Fédération des syndicats pharmaceutiques de France. Il sera donc à la réunion et évoquera ce qui se passe sur le terrain.
7: J'ai fait un tour un peu complet de mes confrères pour savoir. Effectivement, il y a eu, de façon épisodique, des demandes de masques et donc des gens qui s'inquiètent, ça se voit. Mais on va dire que sur les 200 personnes que voit en moyenne une pharmacie par jour, il doit y avoir 2-3 demandes. Pour l'instant, on s'inquiète pas. Outre mesure, on regarde. Mais quand même, on a, je pense, en tête comment le Covid a démarré. Et donc, l'idée de s'occuper des premiers cas et d'isoler complètement les premiers cas, c'est très probablement la bonne idée de cette problématique donc virale.
6: Et on en reparlera justement ce matin avec l'invité tout à l'heure à 7h45, un médecin infectiologue que l'on connaît bien à l'hôpital d'Avranches-Granville, Emmanuel Piednoir.
0: 7h01, on est mercredi et ce soir, pour certains, eh bien ce sera le week-end.
6: Week-end, vous auriez pu le faire à la nourrie.
0: Ah oui,
6: hein.
0: Ce soir c'est le week-end.
6: Exactement, encore voilà. Une semaine avec un pont, et là c'est celui du jeudi de l'Ascension, si pour les enfants et certains salariés, c'est la petite semaine qui fait du bien. Pour les entreprises, c'est signe de baisse de régime. Denis Lowe est le président de la Confédération des petites et moyennes entreprises, la CPME dans la Manche. Alors oui, dit-il, ça tourne au ralenti, mais non, ce n'est pas alarmant.
8: J'étais en ville sur Saint-Lô lundi matin et puis même aujourd'hui et hier. Et en fait, je me disais, mais c'est les vacances scolaires encore, parce que c'est vrai que je trouvais que les rues étaient vides. Donc je pense que beaucoup de gens ont pris des congés ou ont fait des... C'est plus des ponts, là, c'est des viaducs de Millau quasiment. Donc je suis assez surpris. Donc ce qui fait qu'il y a un ralentissement sur l'économie locale. Alors il y a des choses qu'on rattrapera pas, mais globalement, sur 12 mois, ça va se lisser. Et puis, voilà, moi qui suis quand même un peu ancien dans les activités, je suis là quand même depuis 34 ans, eh bien, je me rends compte que bah, même ces années-là où les mois de mai sont terriblement impactés par ces ponts, ces viaducs, bah, que finalement à la fin de l'année, on aura fait notre activité quand même.
9: Donc c'est pas forcément pénalisant d'avoir ces temps morts au mois de mai ?
8: Alors moi, je dis plus ça maintenant, parce que moi, en tant que vieux patron aujourd'hui, j'aime bien aussi avoir un pont de 4 jours successifs. Ça permet, voilà, alors soit pour ceux qui sont un peu en retard administrativement, ce qui est un peu mon cas, de pouvoir travailler dans l'ombre lors de ces ponts-là, ou aussi d'en profiter si la météo, comme on la connaît là, même si elle est un peu fraîche, ben de profiter de son temps libre.
9: Est-ce qu'il y a des secteurs plus impactés que d'autres ?
8: Pour une entreprise de bâtiment, c'est pas évident d'envoyer des gars sur un chantier pour 3 jours seulement, parce que des fois, ben lorsqu'il y a des grands déplacements, c'est quelque chose qui n'est pas facile à mettre en œuvre. Et je peux comprendre une entreprise bah, qu'elle se dit bah, finalement, on va peut-être être complètement fermé pendant ces semaines de 3 jours, parce qu'envoyer envoyer des collaborateurs assez loin, bah, c'est coûteux et ça s'amortit moins bien sur 3 jours que sur 5 jours.
6: Le président de la Confédération des petites et moyennes entreprises que l'on retrouvera tout à l'heure dans l'info d'ici. À 7h30, forcément sur la route, il y aura du monde. Bison futé, voie rouge partout en France. On fera le point aussi chez nous avec vous, Alex, après ce journal.
0: Tout à fait. 7h04, autorisation suspendue pour les gendarmes manchois qui utilisaient des drones depuis 3 mois.
6: Pour rechercher des personnes vulnérables disparues, selon la presse de la Manche ce matin, le tribunal administratif de Caen a suspendu l'arrêté préfectoral estimant que l'autorisation était trop large et pas assez encadrée. Les avocats manchois protestaient depuis des semaines sur le fameux plaidé coupable criminel qui devait permettre de négocier en quelque sorte les peines. Mais devant le branle-bas de combat, le garde des Sceaux, Gérald Darmanin, propose désormais que soit exclu de ce projet la plupart des crimes, notamment les viols. Projet qui doit être examiné le 29 juin par l'Assemblée.
0: Le Sénat, lui, examinera le 20 mai le projet de loi européen sur la migration et l'asile.
6: Il sera présenté d'ailleurs aujourd'hui par le sénateur de la Manche, David Marguerite, projet qui comprend notamment une procédure de

0: Charot.
1: Alors mon mari va être content pour le charot. Le crush, vous savez, c'est le coup de cœur, hein.
0: Oui,
1: le charot, c'est celui qui drague un peu trop.
0: Oui.
1: Ces mots font partie des quelques 150 expressions qui intègrent le dico, et il y a un mot normand qui fait aussi son apparition cette année. C'est le mot bouiner.
0: Oui.
1: Alors Pierre Coquelin est allé voir si ça bouine Alex dans le centre-ville de Cherbourg.
2: On vous a peut-être déjà demandé qu'est-ce que tu bouines.
3: Bouiner, bah, ça veut dire qu'est-ce que tu bricoles, qu'est-ce que t'es en train de me faire, ou j'arrive pas à comprendre ce que tu me fais là.
4: Feignanté, non? Quelque chose comme ça, hein, c'est ça?
2: Oui, c'est bien ça. Passer son temps à de vagues occupations, pour reprendre la définition exacte du Larousse. Un mot symbole de futilité, de petit rien, souvent employé de manière interrogative. Stéphane Lenné est docteur en sciences du langage à l'université de Caen.
5: Je dirais que c'est un mot normand, mais plus généralement, on le rencontre dans tous les parlers de l'ouest de la France. Il est attesté en Normandie, dans le Maine, à l'est de la Bretagne.
2: Difficile de dire quand il est apparu, il est attesté au 19e siècle. Bouiner pourrait découler de besogner, se soucier d'eux en francique, mais pas seulement.
5: L'un des arguments, c'est que besogner, depuis le 16e siècle, et ça s'utilise encore de manière familière, désigne le fait, enfin l'acte sexuel, le coït. Et c'est aussi l'un des sens de bouiner en normand, surtout en parlant des lapins. Donc un lapin qui bouine, ça veut dire un lapin qui est en train de couvrir la femelle.
2: Un nouveau mot normand qui en rejoint d'autres comme la crevette, la braguette ou la brioche.
1: Eh ben dit-on, entre la braguette et le lapin qui bouine, c'était un petit peu coquin ce matin là quand même, Pierre Coquelin. Pierre Coquelin qu'on aurait pu... Pierre Coquin ce matin.
0: Pierre Coquin.
1: C'est tout à fait ça.
0: Il va être ravi.
1: Alors sur la page Facebook ici Cotentin ce matin, on vous demande, nous, si les nouveaux mots du dictionnaire enrichissent selon vous la langue française. Dites-nous tout, on en reparle ensemble un peu avant 8h.
0: C'était banger, hein,
1: ouais.
0: Sur reportage.
1: Ah oui, vous aimez bien ce mot banger. Hein.
0: Ouais.
1: Banger, ça veut dire que ça a la cote, c'est ça?
0: C'est bien, ouais.
1: C'est chouette.
0: C'est super.
1: Et
0: c'est génial.
1: Écoutez, vous en apprenez tous les jours.
0: Mais avec grand plaisir.
1: La météo pour aujourd'hui, Alex.
0: La météo, le temps est mitigé pour une grande partie du département aujourd'hui, avec des nuages plus ou moins nombreux qui vont donner parfois en milieu de journée quelques averses. Et surtout en fin d'après-midi, là, ce sera un petit peu mieux avec des éclaircies. Mais attention, ça va quand même être globalement couvert, hein, toute la journée. Tout ça accompagné par un vent d'ouest à nord-ouest assez fort, avec des rafales qui peuvent aller jusqu'à 75 km/h. Et ce matin, les températures sont comprises entre 7 et 9 degrés. Et cet après-midi, il fera 13 degrés à Avranches, 14 à Granville, La Hague et Montebourg, 15 à Cherbourg-Écoutances et 16 degrés maximum à Saint-Lô et 40 ans.
1: La route, alors attention avec le pont du jeudi de l'Ascension.
0: Oui, avec le jeudi de l'Ascension, le week-end commence donc ce soir et il va y avoir pas mal de monde sur la route, et notamment en Normandie, avec une des régions les plus concernées, hein, la Normandie, pour les embouteillages, et notamment sur l'A13 qui devrait voir des ralentissements dès le début d'après-midi, selon Bison Futé. Côté Manche, eh bien, je vous signale les horaires des prochaines manœuvres du pont tournant de Cherbourg. La prochaine manœuvre est prévue à 7h35 si jamais des bateaux se présentent, et c'est prévu aussi ce soir à 18h10 et 20h10. Si vous circulez sur Cherbourg, Saint-Lô, Coutances, Granville ou Avranches et que vous avez une infotrafic à nous partager, vous nous appelez au 02 33 23 13 23.
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0: Merci Katia, on se retrouve à 7h30.
1: À tout à l'heure.
0: À tout à l'heure. Et tout de suite, on démarre cette nouvelle heure ensemble avec Ensemble, le collectif. C'est sa raison d'être. Tout de suite. Bon réveil.

0: peut-être. Titre du collectif Ensemble, chanson sortie en 1998. Le collectif Ensemble, c'était une compilation d'artistes français qui avaient créé un album et qui s'était vendu au profit de l'association de lutte et de recherche contre le sida. Donc pour le SIDAction, l'album était dès la première place, dès les deux premières semaines de sa sortie. C'était un véritable succès à l'époque. Bon réveil, 7h13.
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0: Merci de vous réveiller avec ici Cotentin. 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Et puis dans les prochaines minutes, on va retrouver David Ossiou pour Mon œil, bien sûr, chaque matin. Et on va parler d'IKEA aujourd'hui. Quand IKEA rétrécit la taille de ses magasins, on en parle dans 30 secondes.
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0: Et à 7h15, c'est l'heure de retrouver David Ossiou pour Mon œil. Et aujourd'hui, on parle du monde du commerce qui est toujours en crise. Et à son tour, IKEA réduit la taille de ses magasins.
4: Eh bien, soyons francs. Quelque part, si c'est pas une bonne nouvelle pour tout le monde, c'est quand même un soulagement. Mais qui aime marcher pendant des heures dans le labyrinthe IKEA? De l'entrée d'un magasin du groupe suédois jusqu'aux caisses, ça peut durer une, voire deux heures. Une éternité à perdre votre conjoint dans le rayon literie, à finir épuisé avec un hot dog tiède que vous n'aviez pas prévu d'acheter. Alors oui, IKEA voit plus petit. Concrètement, qu'est-ce qui se passe? IKEA ferme son immense magasin de Borlänge en Suède, 32 000 mètres carrés, pour le remplacer par un espace de 5000 mètres carrés en centre-ville. Ils appellent ça le concept IKEA Compact. En France, ça commence à Limoges et au Mans dans les prochaines semaines, 2000 à 4000 mètres carrés, pas plus, contre 15 à 30 000 habituellement en France. Autrement dit, IKEA arrête de vous faire traverser l'équivalent d'un aéroport international pour acheter une ampoule. Derrière ce virage stratégique, il y a une réalité évidente, c'est nous qui avons changé. Plus de 20% des ventes IKEA en Suède se font désormais sur Internet. Et on en prend également le chemin en France. Les grands magasins en périphérie coûtent cher, attirent moins, le commerce physique souffre partout, tout le temps, et ça touche aussi les commerces qu'on croyait intouchables, comme IKEA. Rassurez-vous, les magasins IKEA auront beau rétrécir, la notice de montage, elle, ne changera pas. Vous allez encore passer 3 heures un dimanche soir à assembler votre Frieten, des noms que personne ne prononce vraiment et que tout le monde finit par maudire tournevis en main.
0: Merci beaucoup David Ossiou, David qu'on retrouve évidemment demain à la même heure. Il est 7h17, dans un instant, on part à Montebourg pour une micro-crèche qui a ouvert ses portes le mois dernier. On en parle juste après Michel Jonas, tout de suite, avec la boîte de jazz. Bon réveil.

0: Michel Jonas, à l'instant, avec la boîte de jazz. Bon réveil, il est 7h20.
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0: Et aujourd'hui, direction Montebourg, où une micro-crèche a ouvert ses portes en mois de mars. Elle s'appelle Little Manchot, et pour en savoir plus, la directrice Marie Courteil est avec nous. Bonjour Marie.
2: Bonjour.
0: Alors Marie, avant de parler de la crèche elle-même, comment elle est née l'idée de créer Little Manchot à Montebourg ?
2: Alors, j'étais professeure des écoles avant, j'ai enseigné pendant 4 ans et je me suis rendu compte sur la réalité du terrain qu'on ne pouvait pas s'occuper de l'ensemble des enfants.
0: Oui.
2: C'était très frustrant en tant que professeure parce que ce qu'on souhaite, c'est vraiment le bonheur et l'épanouissement de chaque enfant. Et donc, j'ai décidé de me rediriger dans un monde où on avait plus le temps pour chacun. Et c'est vrai que la petite enfance, et notamment une micro-crèche, où on n'a que 12 enfants par jour, c'était vraiment idéal pour ça.
0: Oui, micro-crèche, c'est parce qu'on a un nombre limité d'enfants. Ça ne dépasse pas un certain quota. Donc là, c'est 12.
2: C'est 12 en moyenne. En réalité, on peut monter jusqu'à 14 enfants dans la journée.
0: D'accord. Et alors, vous avez ouvert au mois de mars. Il y a eu l'inauguration qui a eu lieu le 18 avril. J'imagine que c'était un moment important. Oui. Pour vous aussi.
2: Oui, tout à fait, ça concrétise vraiment beaucoup de mois, voire même d'années de travail, parce que pour monter un tel projet, on ne se rend pas compte, mais ça se compte en années.
0: Oui.
2: Très heureuse d'avoir pu inaugurer, et en plus d'avoir eu Madame Castelin qui est venue.
0: Alors, ça prend combien de temps? Vous avez plusieurs années, ça vous a pris combien de temps, vous?
2: Ça m'a pris presque 3 ans, entre le moment où j'ai souhaité lancer le projet, et le moment où j'ai ouvert.
0: Et le moment où vous êtes ouvert à Montebourg, donc, est-ce que vous souhaitez vous implanter ailleurs dans le Nord-Cotentin qu'à Montebourg ?
2: Oui, tout à fait. C'est vrai que c'est mon souhait de pouvoir m'implanter ailleurs parce que il y a des besoins un peu partout. Et c'est vrai que moi, je suis originaire de la Manche. Je souhaite vraiment rester dans la Manche. Et je me dis que peut-être qu'on pourrait s'implanter dans d'autres villes si les mairies nous en offrent la possibilité.
0: Bah, surtout que déjà, il y a 12 places dans cette micro-crèche. Et pour la rentrée, il n'en reste déjà pas beaucoup.
2: Oui, il n'en reste plus que 2.
0: Donc oui, ça fait vraiment très peu. Donc ce serait pas mal d'en ouvrir ailleurs. On passe le message. Justement, il reste 2 places. Si nos auditeurs ou auditrices qui nous écoutent voudraient mettre leur enfant dans une micro-crèche, comment on fait pour vous contacter? Comment ça se passe?
2: Ils peuvent m'appeler par téléphone ou me contacter sur les réseaux sociaux. On a Instagram, Facebook, on a un site internet, Little Manchot. Ils peuvent aussi m'envoyer un mail à crèche.littlemanchot@gmail.com.
0: Très bien. C'est à peu près combien de temps la durée d'une inscription? C'est validé au bout de combien de temps une fois qu'on a fait la demande?
2: Ça peut se faire très vite. Il y a certaines inscriptions qu'on a faites en une semaine, ouais. Vraiment entre le moment de la signature du devis et puis la signature du contrat. Et puis il y a certaines personnes qui sont très à l'avance, qui se prennent parfois 9 mois à l'avance dès qu'ils sont au courant de l'arrivée de leur futur enfant, donc on s'adapte.
0: Et là, il faut se dépêcher. Alors, pour les 2 dernières places, ça ne va pas falloir trop tarder. Hein.
2: Oui, c'est vrai que pour plus que 2 places, généralement, ça toque rapidement à la porte, donc faut pas hésiter.
0: Si nos auditeurs et auditrices souhaitent avoir vos coordonnées pour pouvoir s'inscrire, évidemment, vous pouvez appeler le standard d'ici Cotentin au 02 33 23 13 23 et on vous donnera toutes les informations. Merci beaucoup, Marie, d'avoir été avec nous.
2: Merci à vous.
0: Bonne journée, à bientôt, et je vous souhaite de vous développer.
2: Merci.
0: On en a besoin. 7h23, bon réveil avec vos chansons préférées. Et Freddie Mercury, tout de suite, The Great Pretender. Bon réveil.

0: Freddie Mercury avec The Great Pretender. 7h26, toute actu locale revient dans moins de 4 minutes et on joue ensemble dans quelques secondes.
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0: Il y a une carte carburant de 100 euros à remporter tout de suite. Et c'est ce que va tenter de faire Nathalie de Fautemont-Villac. Bonjour Nathalie.
3: Bonjour.
0: Comment ça va ce matin Nathalie?
3: Ça va très bien.
0: Quoi de prévu en ce mercredi?
3: Là je vais bientôt partir en week-end.
0: Vous partez bientôt? Je vais bientôt partir au travail, puis ensuite le week-end. Mais non, c'est le week-end direct.
3: Je vais aller travailler un peu et après je pars en week-end.
0: Ah, et après le week-end, très bien. Vous allez partir un petit peu en vacances? Enfin en week-end quelque part, vous vous déplacez?
3: Oui, je vais à Pornic.
0: À Pornic, très bien, chez nos amis bretons. Eh bien, avant d'aller en Bretagne, Nathalie, justement, on va peut-être vous offrir 100 euros de carburant pour que ça ne vous coûte rien ce week-end. Génial. Ce serait pas mal, effectivement.
3: Ah, ouais.
0: Mais pour cela, je vais vous donner une affirmation. À vous de me dire si cette affirmation est vraie ou fausse. Si c'est la bonne réponse, d'accord, vous repartez avec les 100 euros de carburant. D'accord, Nathalie?
3: D'accord.
0: Eh bien, écoutez, voici mon affirmation. Je vous emmène ce matin au château de Briquebec. Ce château fort a été fondé au XIVe siècle. Vrai ou faux?
3: Je vais répondre faux.
0: Vous répondez faux. Je sens l'hésitation de votre voix,
3: Nathalie.
0: Ouais, je ne
3: sais pas du tout.
0: Nathalie?
3: Oui.
0: C'est la bonne réponse. Je vous rassure, Nathalie. Et ce château fort a été fondé entre le 10e et 11e siècle. Donc, vous avez la bonne réponse, Nathalie. Il n'y a pas de problème.
3: C'est super.
0: Si je vous parle de ce château, c'est parce que ce week-end, il y aura la 4e édition du festival Cap sur le Cotentin au cœur de la cour du château de Briquebec. Et on en parle avec Lionel Robin ce soir à 17h40 et son invité. Nathalie, bravo, les 100 euros, c'est pour vous.
3: Merci beaucoup, c'est génial.
4: Génial, les collègues, on les embrasse.
0: Les collègues qui sont contents pour vous. Et on vous inscrit pour le tirage au sort de vendredi pour tenter de gagner la nuit en demi-pension pour deux à l'hôtel du tribunal à Mortagne-au-Perche. Bravo Nathalie, bonne journée.
3: Merci beaucoup, bonne journée à vous.
0: Merci, au revoir Nathalie. Il est 7h29, Katia Lautroux à la une de l'actu d'ici aujourd'hui.
4: On va parler du pont qui arrive, et encore un pont,
0: mois
4: de mai. Mais oui. Et les entreprises manchoises qui tournent au ralenti.
0: Ce sera juste après le 90 secondes tout de suite avec Cyril Ardo-Redon tout de suite.
5: Une journée très compliquée s'annonce pour vous si vous avez prévu de prendre la route, veille de week-end de l'Ascension. Bison futé, voie rouge dans toute la France dans le sens des départs, c'est même noir en Auvergne-Rhône-Alpes, c'est orange pour le sens des retours. La situation est sous contrôle, dit Emmanuel Macron à propos de l'antivirus. La ministre de la Santé a tenu une conférence de presse hier après-midi, elle a donné des nouvelles du seul cas positif français, une femme de 65 ans, atteinte de la forme la plus sévère. Une nouvelle réunion a lieu dans une heure. Après 3 jours de réquisition au procès du financement libyen de la campagne de Nicolas Sarkozy, les avocats généraux annoncent aujourd'hui les peines qu'ils réclament. Les prévenus, dont l'ancien chef de l'État, en cours jusqu'à 10 ans de prison. Décision attendue fin novembre. À Agde, dans l'Hérault, un homme de 58 ans est mort en arrivant en garde à vue dans la nuit de lundi à mardi. Les policiers ont fait usage de leur taser pour l'interpeller alors qu'il frappait une vitrine et des voitures à coups de machette. Entre son prix et les changements d'habitude, habitudes des consommateurs, notamment des plus jeunes. Jamais on n'avait bu aussi peu de vin dans le monde. Les ventes en baisse de 2,7% l'an passé selon l'Organisation internationale de la vigne. Et puis le PSG sera-t-il sacré ce soir champion de France? Pour cela, Paris doit faire match nul ou gagner sur la pelouse de Lens. Match en retard de la 29e journée de Ligue 1, coup d'envoi à 21h. Et puis juste avant, à 19h, ce sera Brest face à Strasbourg.
4: Merci Cyril. L'info d'ici dans la Manche, c'est ce nouveau week-end à rallonge qui s'annonce ce soir, dont vous parliez effectivement pour les plus chanceux qui font vendredi le pont de l'Ascension. Mais dans les entreprises manchoises, c'est une nouvelle semaine au ralenti. Anthony Rimbaud a rencontré Denis Lot, président de la Confédération des petites et moyennes entreprises dans la Manche, la CPME. Entretien.
6: J'étais en ville sur Saint-Lô lundi matin et puis même aujourd'hui et hier et en fait je me disais mais c'est les vacances scolaires encore parce que c'est vrai que je trouvais que les rues étaient vides donc je pense que beaucoup de gens ont pris des congés ou ont fait des c'est plus des ponts là c'est des viaducs de Millau quasiment donc je suis assez surpris donc ce qui fait que il y a un ralentissement sur l'économie locale alors il y a des choses qu'on rattrapera pas mais globalement sur 12 mois ça va se lisser et puis voilà moi qui suis quand même un peu ancien dans les activités je suis là quand même depuis 34 ans, eh bien, je me rends compte que bah, même ces années-là où les mois de mai sont terriblement impactés par ces ponts, ces viaducs, bah, que finalement à la fin de l'année, on aura fait notre activité quand même.
5: Donc c'est pas forcément pénalisant d'avoir ces temps morts au mois de mai ?
6: Alors moi, je dis plus ça maintenant, parce que moi, en tant que vieux patron aujourd'hui, j'aime bien aussi avoir un pont de 4 jours successifs. Ça permet, voilà, alors soit pour ceux qui sont un peu en retard administrativement, ce qui est un peu mon cas, de pouvoir travailler dans l'ombre lors de ces ponts-là, ou aussi d'en profiter si la météo, comme on la connaît là, même si elle est un peu fraîche, ben de profiter de son temps libre.
5: Est-ce qu'il y a des secteurs plus impactés que d'autres ?
6: Pour une entreprise de bâtiment, c'est pas évident d'envoyer des gars sur un chantier pour 3 jours seulement, parce que des fois, lorsqu'il y a des grands déplacements, c'est quelque chose qui est pas facile à mettre en œuvre. Et je peux comprendre une entreprise qu'elle se dise finalement, on va peut-être être complètement fermé pendant ces semaines de 3 jours parce que envoyer des collaborateurs assez loin, c'est coûteux et ça s'amortit moins bien sur 3 jours que sur 5 jours.
4: Et forcément, sur la route aussi, avec ces ponts, il n'y a pas que les entreprises qui sont au ralenti. La route ne sera pas au ralenti d'ailleurs, puisqu'il y aura du monde. Bison futé, voie rouge partout en France, en Normandie, normalement. On recommence.
0: En Normandie.
4: En Normandie, notamment, sur la 13.
0: Dans l'actualité aussi, ce matin, Katia.
4: Vous moquez pas. On parlera de la nomination d'un manchois à la tête du mémorial de Caen, Laurent Ronis Lemoy, l'actuel directeur général des services de l'agglo du Cotentin. Et puis, ce défi sportif aussi pour deux manchois et qui font du sport pour l'association Manche le Sémi.
0: Le mémorial de Caen qui est dans quelle région ? En Normandie.
4: Ah super.
0: C'est ça ?
4: Donc la météo vous.
0: La météo, le temps est mitigé pour une grande partie du département sur toute la journée, avec des nuages plus ou moins nombreux qui donnent par moments en milieu de journée quelques averses. En fin d'après-midi, il y aura des éclaircies un petit peu, en tout cas. Ça va se former sur le nord du département notamment, accompagné par un vent d'ouest à nord-ouest assez fort, avec des rafales qui peuvent aller jusqu'à 75 km/h. Ce matin, les températures sont comprises entre 7 et 9 degrés. Et cet après-midi, il fera 13 degrés à Avranches, 14 à Granville, Lagues et Montebourg, 15 à Cherbourg et Coutances et 16 degrés maximum à Saint-Lô et 40 ans. La marée, son coefficient aujourd'hui est de 64 et la marée sera basse à Granville à 11h55, à 12h05 à Carteret, à 13h25 à Cherbourg et à 14h35 à Saint-Va. On fait un point sur les routes ?
4: Allons-y, justement, on parlait du pont là.
0: Ben oui, avec le pont qui va démarrer ce soir, le grand week-end qui démarre ce soir, Bison Futé, voie rouge partout en France et notamment en Normandie. Katia Lotrou.
4: Ah, et vous allez faire ça longtemps ?
0: Oui, jusqu'à 9h. Sur l'autoroute A13, il va y avoir des ralentissements dès le début d'après-midi, selon Bison Futé, pour ce pont qui va démarrer. Et en parlant de pont, le pont tournant de Cherbourg, il est en train de tourner, justement, à 7h35. Ça crée des ralentissements, notamment sur la rue du Val-de-Serre, bien sûr. Prochaine manœuvre du pont tournant, si jamais des bateaux se présentent, c'est ce soir, à 18h10 et à 20h10. Si vous circulez sur Cherbourg, Saint-Lô, Coutances, Granville ou Avranches, et que vous avez une info trafic à nous partager, vous pouvez nous appeler au 02 33 23 13 23.
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0: 7h36, Katia Lautron, on vous retrouve dans 10 minutes pour avec notre invité.
4: Oui, Emmanuel Piednoir, médecin infectiologue à l'hôpital d'Avenches-Grandville.
0: À tout à l'heure, rendez-vous dans 10 minutes.
4: Antavirus.
0: Antavirus sur l'antenne d'ici Cotentin. Mais tout de suite, on démarre cette nouvelle demi-heure avec Désirless.

0: Ça chantait dans le studio avec Katia et Manu.
1: C'est vrai que Manu nous a confié qu'il a eu la coupe des Earless à une époque.
2: Ne cherchez pas sur internet, j'ai honte.
0: Faites-moi confiance, une fois que l'émission est terminée, ce sera le premier truc que je vais faire.
2: Faites pas ça.
0: 7h40, bon réveil.
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0: Vous l'avez entendu, il est là, il est dans le studio, il va nous donner son humeur du jour.
2: Oui.
0: C'est Manu Gouache. Bonjour Manu.
1: Salut Manu.
2: Bonjour tout le monde. Alors on avait pas mal de sujets pour s'amuser ce matin, le verbe bouiner hein, qui entre dans le dico, j'ai entendu que les lapins et tout, impeccable. Ou le robot autonome pour remplacer les humains dans les champs, mais on pouvait pas passer à côté de cette info avec vous Alex Arbet.
0: Oui.
2: C'est l'anniversaire de Nikos Aliagas.
0: Oui, ah oui.
2: Et Nikos, je le sais parce que vous nous faites profiter de vos talents d'imitateur au moins 4 fois par jour, notamment avec vos imitations de Nikos dans l'open space. Nikos qui a d'ailleurs partagé sur ses réseaux une de vos imitations dans les studios d'ici Cotentin avec Anne Boessy et La Gloire. Donc, l'occasion est trop belle de vous avoir en matinale le jour de l'anniversaire de Nikos. D'ailleurs, je vous soupçonne d'avoir préparé votre coup de longue date en évinçant Caroline Joanneau pour être là justement aujourd'hui. Alors, allez-y, faites-vous plaisir.
1: Allez, Nikos.
2: Comment ça va, Nikos?
0: Ça va, Lou, et toi? Ça va. Mais en fait, c'est Jérôme Commandeur qui imite Nikos, c'est pas vraiment.
2: Oui, c'est
0: Nikos,
2: ça. Mais ne dévoilez pas tout, c'était parfait. Alors, puisque nous sommes dans notre minute imitation imparable, je crois qu'on va y aller à fond, hein. Comme ça, ce sera fait. Ce sera plus à faire. Alors, moi, je sais faire des imitations des années 80, genre des hommes politiques comme Raymond Barre.
4: Bonjour, c'est Raymond Barre.
2: Ah, ouais. Dans la foulée, je vous fais Mitterrand.
4: Écoutez, c'est François Mitterrand.
2: Vous voulez en faire une petite, Katia, vous?
1: Moi, ça s'alène.
2: Ah, c'est bien, très bien, elle est parfaite. Alors, Alex, je sais que vous en avez plein de très bonnes, comme la vraie Laurent Ruquier.
1: Allez-y.
0: Laurent Ruquier, non, c'est ça.
4: Bonjour à tous.
2: Oh, elle est magnifique. Alors, je peux vous faire Renaud. Allez voir son portrait hein, sur le site de France Télévisions si vous ne l'avez pas vu hier soir. Magnifique, effectivement. Jacques Chirac.
4: Écoutez.
2: Valéry Giscard d'Estaing.
1: Oui, bon. Non. Faites du Manu,
4: Au revoir.
2: Ou Georges Marchais. Patrick Sébastien, Alex, vous savez faire.
4: Super.
2: J'imite Dalida, sinon. J'attendrai. Avec les cheveux. Les jours, les valouris. J'attendrai toujours.
0: J'ai l'impression qu'elle est devant moi.
2: Oh, le tour. Je peux faire le géant vert aussi et je pense qu'on va s'arrêter là et on peut tous le faire en même temps. Attention, on le fait ensemble. Ho ho ho. On est bien, on est fort en imitation.
0: Super. C'est vrai. Le reste de l'année c'est géant vert.
2: Écoutez, ta gueule. Je sais pas pourquoi j'ai dit ça.
0: C'est manger les pommes.
1: Merci
0: Lou, c'était superbe.
2: On se retrouve au château bon
0: de Marie-Lélis. Bon anniversaire Nikos.
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0: On parlait de Nikos il y a quelques instants puisque c'est son anniversaire. Eh bien, on va écouter un artiste que Nikos connaît très bien puisque c'est un ancien élève de la Star Academy. Voici Julien Lib, tout de suite, avec Autrement. Bon réveil, 7h44.

0: Julien Lib avec Autrement sur votre radio ici Cotentin. Bon réveil, il est 7h47.
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0: Et l'invité d'ici matin, c'est un médecin infectiologue à l'hôpital d'Avranches-Granville que l'on connaît bien sur votre radio locale ici Cotentin.
3: Bonjour Emmanuel Piednoir.
4: Bonjour.
3: On vous connaît bien parce que on vous a eu il y a pas mal de fois quelques temps déjà sur le Covid maintenant. Et aujourd'hui, on va parler avec vous de l'antivirus. Depuis la confirmation d'un cas positif en France et de 22 cas contacts, le traumatisme justement vécu par le Covid semble refaire surface. Est-ce que vous pouvez nous rassurer, vous, ce matin ?
4: La situation est complètement différente puisque les antivirus, ce sont des virus qui sont surtout chez l'animal, chez les rongeurs, et qui se transmettent à l'homme par inhalation de poussière contaminée par de l'urine, des selles, de la salive de ces mêmes rongeurs. Et ça, c'est le mode de contamination vraiment archi-dominant. Et sur les 38 espèces d'antivirus, il y en a une, et c'est celle dont on parle, qui effectivement peut, de façon minoritaire, de façon faible, se transmettre d'homme à homme, probablement par des gouttelettes. Donc, ce que je veux dire par là, c'est que c'est pas un virus humain, et la transmission interhumaine, quand elle existe, elle est vraiment minoritaire et elle n'a rien à voir avec le fort potentiel épidémique que peuvent avoir des virus comme la grippe ou la Covid-19, effectivement.
3: Emmanuel Macron a dit hier que la situation était totalement sous contrôle, qu'il n'y avait pas de circulation aujourd'hui du virus en France.
4: Non, pas du tout, parce qu'en fait, le cas, c'est un cas qui l'a attrapé au cours de la croisière, où là, tous les ingrédients étaient réunis pour qu'un virus de ce type circule. C'est un milieu qui est confiné, il y a des repas en commun, il y a des festivités en commun, donc évidemment, en milieu clos, c'est propice aux épidémies virales. Après, il n'y a pas eu un nombre de cas non plus très important par rapport au nombre de voyageurs, et ça montre bien que la contamination interhumaine et pas le mode de contamination principal de ce virus, contrairement aux autres virus respiratoires comme la grippe ou la Covid.
3: Alors, vous parliez justement des transmissions avec les animaux, là. Ça va devenir de plus en plus le cas, on a l'impression. On parlait du Covid et de la chauve-souris, là, on parle du rat et de l'antivirus.
4: Non, c'est pas la même chose parce que en fait, il y a des cas tous les ans d'antivirus. Il y a quelques cas en France. Il y a eu en 2021 une petite épidémie dans un village où là, il n'y avait pas eu de transmission interhumaine parce qu'il y a deux types d'antivirus, les virus européens où là, il n'y a absolument pas de contamination interhumaine et les virus américains, Amérique du Nord, Amérique du Sud, où elle existe juste pour cette souche-là.
0: Emmanuel Piednoir, médecin infectiologue à l'hôpital d'Avranches-Granville, est l'invité d'ici matin.
3: Alors le virus, vous le disiez, c'est transmis sur un navire de croisière. On parle d'un patient zéro qui avait fait une excursion, notamment du côté d'Ushuaïa, dans une déchetterie infectée par des rongeurs. Dans la Manche, nous, on a pas mal de navires de croisière aussi. Vous disiez que c'était propice, hein, ce genre d'environnement, finalement, à ce genre de choses, hein, quand un environnement clos, fermé, hein.
4: Pas forcément à antivirus en particulier, c'est qu'effectivement, dès qu'on est dans un environnement confiné, ça peut être propice à la propagation de virus. Vous vous souvenez que pour la Covid, il y avait une grosse épidémie avec un taux d'infectés beaucoup plus important, c'était le Princess of Diamond.
3: Et
4: il y avait eu quelques cas de Covid qui avaient disséminé chez beaucoup de passagers. Là, c'est pas exactement la même chose, mais conceptuellement, oui, les croisières peuvent être à risque de circulation virale.
3: Est-ce que vous avez, vous, dans votre entourage, des gens qui commencent à être inquiets ? On entendait là le représentant des pharmaciens tout à l'heure sur l'antenne nous dire qu'il y avait quelques personnes qui se rendaient en pharmacie demander de plus en plus de masques. Vous avez le sentiment là qu'il y a un peu une petite panique, une petite psychose qui s'installe ?
4: Oui, les gens sont inquiets. Je peux les comprendre tout à fait, parce qu'effectivement, on peut vite faire le raccourci entre la Covid-19 et antivirus. Alors, très sincèrement, ce sont deux virus complètement différents. L'un est un virus à fort tropisme respiratoire, l'autre pas du tout. L'un se transmet très facilement d'homme à homme, l'autre pas du tout. Donc on est quand même dans des configurations différentes. Et il y a à ce jour, il n'y a pas eu de cas autochtones attrapés sur le sol français, puisque c'est une souche américaine. Donc c'est quand même vraiment, vraiment différent. Par contre, même si moi, personnellement, je suis pas inquiet, je suis effectivement vigilant parce que un virus peut muter, peut s'adapter, et donc on n'est pas sûr à 100% que les cas contacts ne seront pas contaminés, même s'il est raisonnable de le penser que les cas contacts qui étaient dans le vol et pas dans la croisière seront indemnes au final.
3: Oui,
4: il faut vraiment un contact prolongé et d'accord. rapproché pour se contaminer.
3: Oui, la ministre de la Santé dit qu'il n'y a pas eu de mutation, hein, je précise, de ce virus. On rappelle que de toute façon, en cas de virus, maladie, tout ça, il y a des gestes barrières tout simples, hein, docteur.
4: Exactement, les gestes barrières, ça marche pour tout, antivirus ou pas. Donc il faut absolument continuer. Là, on peut généraliser le propos, c'est pas parce qu'il y a antivirus qu'il faut spécialement les faire, il faut les faire un peu tout le temps. C'est les mesures universelles d'hygiène du Haut Conseil de la Santé publique.
3: On va se laver les mains et porter des masques. Merci Emmanuel Pinoir d'avoir été avec nous, médecin infectiologue donc à l'hôpital d'Avranches-Granville sur l'antivirus. Merci.
0: La question qu'on vous a posée sur les réseaux sociaux ce matin, sur la page Facebook d'Ici Cotentin, est-ce que les nouveaux mots qui font leur entrée officielle dans le dictionnaire bouinet, charo, crush, dinguerie, est-ce qu'ils enrichissent la langue française?
3: Alors, oui, pour Kevin, certains termes populaires finissent même par enrichir réellement le vocabulaire.
0: Alors, on a Charles qui dit « À ce rythme-là, bientôt faudra un traducteur français à français pour suivre une conversation de 15 minutes ».
3: Oui, et on en reparlera de tout ça, de tout ce que vous en pensez sur la page Facebook Ici Cotentin.
0: On attend vos réactions. Genesis, Jesus Ignore Me, c'est ce qu'on écoute tout de suite sur votre radio Ici Cotentin et toute l'actu locale revient dans moins de 7 minutes.

0: Genesis avec Jesus is Know Me. Vous écoutez ici Cotentin et dans un instant, on voyage dans le temps avec Stéphane Bern. On part à Toulouse en 1271 dans 30 secondes.
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0: 7h57 et chaque jour à 7h avec ici Cotentin, un peu d'histoire avant l'actu en compagnie de Stéphane Bern. Et ce matin, on voyage au temps où le royaume de France s'agrandit.
7: Un mariage arrangé, deux décès coup sur coup. Et un roi plus rapide que ses voisins. Game of Thrones ? Non, Games of Toulouse. Toulouse, automne 1271. Dans le cloître des Jacobins, les seigneurs murmurent. Le comté est sans maître. Raymond VII n'est plus. Sa fille, Jeanne de Toulouse, mariée à Alphonse de Poitiers, vient de mourir à son tour. Quelques jours plus tôt, ce dernier l'avait précédée dans la tombe. Bref, la branche de l'arbre généalogique sur laquelle reposait le trône vient d'être sciée. Au Moyen-Âge, le vrai drame n'est pas tellement la mort, mais bien l'absence d'héritier. Comme dirait un célèbre dicton que je viens d'inventer.
8: Mercator, raconte-nous une histoire.
7: Pas de descendance, plus d'indépendance. Le comté de Toulouse est vaste, riche, stratégique. L'Angleterre pourrait invoquer de vieux droits hérités d'Aliénor d'Aquitaine. La couronne d'Aragon, au sud des Pyrénées, observe également avec intérêt ce territoire. On dirait presque une galette des rois, sauf qu'ici, la fève s'appelle Toulouse. Mais pendant que les autres réfléchissent, le roi de France agit. Philippe III, le Hardi, envoie son sénéchal de Carcassonne sécuriser les lieux. Le 8 octobre 1271, dans le cloître toulousain, cérémonie officielle. Le comté est réuni à la couronne de France. Hop ! L'acte juridique est signé, même pas besoin de se battre. La belle affaire.
9: Je viens de la part d'un notaire de Montargis.
10: Pour vous remettre en main propre un titre de propriété.
7: Promesse solennelle, les privilèges des Toulousains seront respectés. Le Midi entre ainsi dans l'état capétien. Les institutions locales survivent, mais désormais, les décisions importantes remontent vers le nord, ce qui n'empêchera pas la ville rose de garder suffisamment de caractère pour inspirer les plus grands.
0: Et on finit avec le son du Toulousain, Claude Nougaro. Merci beaucoup Stéphane Bern. Stéphane Bern qui revient demain à la même heure.
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0: Bon réveil, merci de démarrer ce mercredi avec Ici Matin, ici Cotentin, il est 8h. Le journal avec Katia Lautrou et un Manchois bientôt nommé directeur du mémorial de Caen.
11: Laurent Renis-Lemoy, l'actuel directeur général des services de l'agglomération du Cotentin, va sans doute succéder très rapidement à Kléber Haroul, débarqué il y a 5 mois pour des raisons de tension au sein du musée. Certains salariés parlaient de management toxique. Alors aujourd'hui, on tourne la page avec un homme qui connaît très bien la région, Philippe Thomas.
12: Et pour cause, Laurent Renis-Lemoy, 54 ans, est l'actuel directeur général des services de l'agglomération du Cotentin. Il a également, au cours de sa carrière, été directeur de cabinet du président Hervé Morin à la région et a travaillé auprès d'Antoine Ruffnac et Édouard Philippe à la mairie du Havre. Le conseil d'administration a donc choisi un profil rassurant, sans prise de risque, serait-on tenté de dire, pour ramener la sérénité au sein du musée. Il devra également réussir le rapprochement avec le musée d'art Gandur, qui doit voir le jour à deux pas, et Normandie Mémorial. Projet controversé pressenti à Colombelle. Et si Laurent Renis-Lemoy a été conseiller culturel à l'ambassade de France en Namibie dans les années 2000, il n'en est pas historien pour autant. Par conséquent, le conseil scientifique composé d'historiens devrait retrouver une place plus importante au mémorial de Caen. Le futur directeur, avec 90 salariés et plus de 400 000 visiteurs par an, va de toute façon avoir de nombreux dossiers à gérer.
11: Le futur directeur du mémorial qui sera officiellement nommé lors d'un conseil d'administration extraordinaire le mois prochain et qui entrera en fonction dans la foulée. Emmanuel Piednoir, médecin infectiologue à l'hôpital d'Avranches-Granville, était l'invité d'ici Cotentin Matin il y a quelques minutes pour évoquer la situation avec l'antivirus. Il a notamment rassuré ce matin en disant que cela n'avait rien à voir notamment avec le Covid. Hier, Emmanuel Macron, lui, a dit que la situation était sous contrôle, même si une Française est gravement touchée. Il n'y a pas de signe de circulation du virus dans l'Hexagone. Les 22 cas contacts font l'objet d'un suivi rigoureux.
0: Eux, ils ont choisi de défier la maladie en faisant du sport.
11: Boris et David Varin sont frères. Ils habitent le Sud-Manche, à Villedieu-les-Poêles. Et ils ont décidé de rallier le CHU de Rennes à celui de Caen, en passant par notre département. Et au deuxième jour de leur périple cette semaine, ils vont marcher pieds nus tout à l'heure entre Pont-Orson et la baie du Mont-Saint-Michel, au profit de l'association Manche-Leucémie. Alors cela a nécessité une préparation digne d'athlète pro. Depuis quelques mois, les deux frangins font sacrifice sur sacrifice. Écoutez Boris Varin.
1: Sportivement, on fait du sport, on fait du vélo, on fait de la course à pied. Historiquement, on a fait aussi du foot. Mais c'est vrai qu'on n'a pas non plus un niveau incroyable. On reste des sportifs très amateurs, parce qu'on est quand même pas mal pris par notre temps professionnel. Donc on s'était préparé, ça a duré à peu près 3 mois. Et là, pour ce nouveau défi, on a fait une préparation de 5 mois. Donc depuis janvier, on s'est entraîné quasiment de façon quotidienne. Et on a aussi suivi une alimentation, un plan alimentaire pour pouvoir faire les choses sérieusement et pour pouvoir essayer de réussir ce défi sportif. On s'est fait entourer d'un ami ostéopathe, là, Arthur Séguin, qui œuvre sur Avranches. Et puis, il nous a aussi fait rencontrer un de ses copains qui est coach sportif et qui nous a fait un plan d'entraînement pour pouvoir performer et habituer notre corps à l'effort et à le préparer pour ces 5 jours qui vont être très, très, très intenses.
11: En 2021 et 2024, les frères Varin avaient récolté plus de 14 000 euros pour Manche-Leucémie. Demain, ils feront de la natation, de la course et du vélo de Quéron à Barneville-Carteret. Le ministre des Légué à l'industrie, Sébastien Martin lui sera en visite dans la Manche la semaine prochaine. Ce sera mardi 19 mai. Les députés qui ont adopté pendant la nuit à l'unanimité une proposition de loi visant à garantir que les victimes de violences sexuelles soient systématiquement informées lorsque leur agresseur sort de détention. Le texte est né après le suicide il y a un peu plus d'un an d'un adolescent de 17 ans, Yanis, dont l'agresseur sexuel avait été remis en liberté sans qu'il n'en soit préalablement averti.
0: Attention sur la route aujourd'hui.
11: Avec le pont du jeudi de l'Ascension, demain, bison futé, voie rouge partout en France. On fera le point avec Alex à la fin de ce journal. À Feugères, dans le centre Manche, 4 exploitations agricoles testent en ce moment un robot tracteur autonome et sans conducteur. Nous irons voir comment ça marche tout à l'heure à 8h30 dans l'info d'ici.
0: À Saint-Lô, la médiathèque La Source inaugure aujourd'hui son espace jeune accessible.
11: EJA, ça s'appelle. Et il y a près de 200 livres adaptés pour les 3-12 ans qui souffrent d'un handicap, déficience visuelle, surdité. Des livres en fait audio que l'on peut toucher en braille, en langue des signes. La mission, c'est la lecture pour tous, insiste ce matin Marion Pinchot. Elle est directrice de la médiathèque de Saint-Lô et elle explique que ça passe aussi donc par du matériel adapté.
5: Nous avions déjà un fonds appelé 10. Nous avions aussi des livres audio puisque le livre audio intègre l'espace EJA. Et là, on a complété nos collections avec de nouvelles acquisitions pour permettre une offre plus dense. Nous allons présenter un peu plus de 200 ouvrages dans ce nouvel espace qui sera identifié. Mais c'est aussi tout un ensemble de matériel mis à disposition qui aide aussi à la concentration de la lecture pour les enfants concernés. Donc ça peut être, nous mettrons à disposition un casque anti-bruit, des balles anti-stress, plusieurs règles de lecture. Ça peut être aussi un

0: leader de, elle sera leader de la Ligue 1, c'est ça? Alors, aidez-moi un petit peu.
1: Alors, pas leader, parce qu'ils le sont déjà, puisqu'ils sont premiers. C'est qu'ils peuvent être champions, mais ils le sont déjà à 99,9%.
0: Voilà, c'est ça. Il n'y a pas vraiment de suspense.
1: Il n'y a pas de suspense.
0: Ils rencontrent le Dauphin Lens ce soir. Et moi, je vous parle football, parce qu'il y a 50 ans tout juste, le 13 mai 76, vous étiez pas né.
1: Non.
0: Alex, qu'est-ce qui s'est passé?
1: Les Verts.
0: Eh bien oui, ils défilaient sur les Champs-Élysées. Amateurs de football, vous vous en rappelez sans doute. La parade triomphale des perdants après la finale européenne. La vidéo est à retrouver sur ici.fr. Merci, monsieur spécialiste football.
1: Je vous en prie. On n'a jamais autant fait la fête pour une équipe qui perd.
0: C'est clair. Et c'est les Verts, c'est les Verts.
1: Évidemment.
0: C'est ça.
1: Qui c'est les meilleurs, évidemment.
0: Évidemment.
1: C'est les Verts.
0: Ouais, je connais un petit peu quand même.
1: Ah, bah, un petit peu, parce que là, vous n'avez pas beaucoup les paroles.
0: Ça va.
1: Ne faites pas, n'oubliez pas les paroles des chants de supporters avec Nagui. Hein. Ça ne marchera pas.
0: J'irai bien, pourtant.
1: Pas de chants de supporters, des chants de vraies chansons.
0: Ok, bon, on trouvera autre chose.
1: Vanessa Paradis.
0: Oui, par exemple. Dites toutou sur la météo pour aujourd'hui, Alex.
1: Le temps est mitigé pour une grande partie du département sur quasiment toute la journée, avec des nuages plus ou moins nombreux, surtout le matin. Ça va aller mieux cet après-midi, puisque ce matin on peut avoir des averses dans la Manche. Cet après-midi on verra quelques éclaircies sur le département, tout s'accompagne par un vent d'ouest, nord-ouest assez fort, puisqu'on attend des rafales qui peuvent aller jusqu'à 75 km/h aujourd'hui. Côté température, eh bien, elles sont comprises entre 7 et 9 degrés ce matin. Cet après-midi, il fera 13 degrés à Avranches, 14 à Granville, La Hague et Montebourg, 15 à Cherbourg et Coutances et 16 degrés maximum à Saint-Lô et Carentan.
0: La circulation, on en parle parce qu'il y a le fameux week-end de l'Ascension.
1: Et oui, le week-end de l'Ascension qui va démarrer dès ce soir, et donc il va y avoir du monde en fin de journée partout en France, bison futé, voire rouge partout sur l'Hexagone, et d'autant plus aussi sur la Normandie, fait partie des régions concernées par ces embouteillages ce soir, notamment l'autoroute A13 qui devrait voir des ralentissement dès le début d'après-midi, selon Bison Futé. Dans la Manche, il y a des ralentissements actuellement à Saint-Lô sur la rue du Maréchal de Lattre de Tassigny. Ça coince aussi à Cherbourg sur le boulevard de l'Atlantique, et on reste à Cherbourg puisque le pont tournant de Cherbourg, eh bien, les prochaines manœuvres sont prévues à 18h10 et à 20h10 ce soir si jamais des bateaux se présentent. Et si vous circulez sur Cherbourg, Saint-Lô, Coutances, Granville ou Avranches et que vous avez une info trafic à nous partager, appelez-nous au 02 33 23 13 23.
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1: Merci Katia, on vous retrouve à 8h30 pour l'info d'ici.
0: Oui, je serai là.
1: Et ben moi aussi, ça tombe bien. À tout à l'heure, et on démarre cette nouvelle heure tout de suite avec l'une de vos chansons préférées.
0: Ah,
1: aussi Julien Clerc.
0: Ce n'est rien.
1: Ce n'est rien.

0: Julien Clerc avec Ce n'est rien sur votre radio locale ici Cotentin. Il est 8h12, bon réveil.
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0: Est-ce que 50 euros de carburant vous tenterait? Je pense que oui, hein, ça ne se refuse pas en cette période. 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À vous de me dire si elle est vraie, si elle est fausse. Et si vous avez la bonne réponse, eh bien vous gagnez cette carte carburant de 50 euros. Alors, je vous attends tout de suite. On joue ensemble juste avant le retour de l'actu à 8h30. Et pour vous inscrire, eh bien il faut appeler maintenant. Hein, 02 33 23 13 23. Dans un instant, on va retrouver Audrazo avec le rendez-vous anti-arnaque. Audrazo qui nous alerte aujourd'hui sur les arnaques autour des vacances d'été. Et oui, on est nombreux à les préparer ces vacances. Attention, il y a des pièges qui peuvent tomber. On en parle dans 30 secondes.
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0: Et à 8h13, c'est l'heure de C'est pas vrai, le rendez-vous anti-arnaque avec Audrazo. Il est grand week-end et les vacances d'été également qui se préparent. Audrazo nous alerte sur les autorisations électroniques de voyage.
4: Oui, ce sont ces visas électroniques payants que vous devez absolument acheter. Si vous voyagez au Royaume-Uni, au Canada, aux États-Unis, vous êtes plusieurs à m'avoir écrit ces dernières semaines pour me dire que vous êtes fait avoir, vous avez payé beaucoup trop cher. Lucas et Marianne, deux auditeurs, ont un voyage de prévu au Royaume-Uni. Ils trouvent un site internet pour obtenir cette ETA, c'est comme ça qu'on l'appelle, cette autorisation de voyage. Ils payent une vingtaine d'euros, pas de problème, c'est le tarif. Mais gros problème, quelques jours plus tard, ils découvrent un deuxième prélèvement, 39 euros.
0: Et alors pourquoi ce deuxième prélèvement, il sort d'où celui-là ?
4: Eh bien, Lucas et Marianne n'ont pas tout lu. Sur le site, je suis allée voir, c'est bien écrit, après la période d'essai de 72 heures, vous serez prélevé de 39 euros par mois. En fait, ils ont souscrit, sans s'en rendre compte, à un abonnement. Pour d'autres, c'est encore pire. Une auditrice, une autre, me dit qu'elle a déboursé 328 euros en visa électronique juste pour un voyage à Londres en famille. À ce prix-là, j'ai calculé, elle aurait pu emmener une quinzaine de personnes. Là, ce n'est même plus une histoire d'abonnement, c'est juste un site qui lui a fait payer directement et très très cher. Pour ne pas vous faire avoir, il faut absolument rester sur les sites officiels. Pour le Royaume-Uni, le plus simple, vous avez l'appli UK ETA. Vous pouvez aussi faire la démarche depuis l'ordinateur sur le site du gouvernement britannique. Je vais vous mettre le lien, le vrai, le bon, sur ici.fr. Je vais aussi vous mettre le lien d'ailleurs pour vérifier si votre ETA est valable ou non. Parce que parfois, non seulement vous avez payé trop cher, mais en plus, le document qu'on vous envoie est complètement bidon. Merci pour le voyage gâché, on n'a pas envie de ça.
0: Merci beaucoup Audrazo et merci pour la vigilance. Toutes les infos sont à retrouver bien sûr sur notre site internet ici.fr et sur l'application ici. Il est 8h15, dans un instant on va retrouver Manu Gouache qui va nous emmener à Agon-Coutainville ce matin. Ce sera juste après Michael Jackson et Paul McCartney avec The Girl Is Mine. Bon début de journée.

0: Michael, we're not gonna fight about this, okay?
1: Michael Jackson et Paul McCartney avec The Girl Is Mine. Il est 8h18. Il y a pas de... Si.
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1: 8h19,
3: ouais.
1: Le temps d'une jingle. Il y a Manu Gouache qui est de retour pour 50 raisons d'aimer la Manche,
3: oui.
1: Avec des artistes comme celui que vous avez croisé à Goncoutainville, Manu.
3: Oui, Alain Briand, musicien, graphiste, photographe. Je l'ai rencontré lors d'une exposition de ses photographies, Mare de l'Essai à Agon, une mare avec des poules d'eau et des canards. Et il avait apporté du matériel avec lui dans une petite valise pour enregistrer un peu de son pour ses prochaines chansons.
4: Ben en fait, j'ai emmené un petit échantillonneur parce que je me suis dit, s'il y a les canards... Je vais échantillonner les canards.
3: Ah ouais, enregistrer les canards, voilà, pour vous en servir dans une chanson.
4: Ah oui.
5: Et puis ils sont pas sauvages.
3: Non, mais on est à 50 cm d'eux là.
4: Ouais, ouais. Mais vous avez peut-être quelque chose à dire aussi.
3: Ça parle beaucoup, les canards.
4: Les échantillonner.
3: Ah ouais.
4: Après, on peut modifier le son et puis ça peut faire des ambiances avec une réverb terrible. Il faut que j'essaye en tout cas. À l'arrivée, si on traite le son. Avec des effets, on n'a plus du tout un son de canard. Mais il y a la source naturelle, quoi.
3: C'est comme quand on enregistre le vent, l'eau.
4: Oui, oui, oui.
3: On peut modifier le son et en faire quelque chose de complètement différent, quoi. On se pose sur la table.
4: Oui, oui. Le jar est parti.
3: Une mallette en fer. Vous mettez un casque. Ah, c'est une petite machine, c'est quoi ?
4: C'est un échantillonneur, un petit sampleur.
3: On enregistre des sons là-dessus ?
4: Oui, oui. Et après, on peut les retravailler. Là, j'ai réglé le tempo.
3: Ouais.
4: On va mettre 120 BPM, 120 battements par minute. Parce que ma chanson, elle est à 120 BPM.
3: Donc vous savez déjà que ça va servir pour quelle chanson
4: ou... Ah bah je sais pas, mais en tout cas, ce tempo-là, je sais que je l'ai dans plusieurs chansons. Donc.
3: Bon, bah donc on le sautait.
4: Ouais. Faudrait qu'ils aboient, ces canards.
3: Là, on court après les canards.

0: Ouais, voilà.
1: Là, ils vous ont fait un vrai concert, hein.
2: Je vais vous faire écouter.
1: Ah ouais?
0: Alors, comme je dis, fais le son.
1: Ah, il y a de quoi travailler.
2: Ouais. Ça s'appelle Modern Life.
1: Modern Life, oui. Avec des canards?
2: Modern Life is crazy. You know? Parce que j'aime bien les chansons à texte en français.
1: Ah oui? Mais, ça va être côté vieille France.
2: Ouais, c'est une projection, cette chanson-là, justement dans le futur, mais un futur bien après l'intelligence artificielle, ou quand l'intelligence artificielle peut-être sera bien ancrée dans la société. Donc c'est une projection dans ce. C'est une hypothèse.
1: Voilà. Bon, eh ben, il faudra nous l'envoyer, la chanson, ouais, hein,
2: puisse l'écouter. Ouais, ouais, ouais.
1: Alain Briand et ses amis Les Canards pour la chanson. Alain nous fait attendre, mais évidemment. Dès que nous aurons des nouvelles de sa production avec des chants de canards qui nous racontent le futur de l'intelligence artificielle, évidemment, on vous en parle, on a hâte, ouais. Et puis on vous tient au courant.
3: Ah, moi, j'ai envie de l'écouter, j'ai envie qu'on la passe sur l'antenne.
1: Ah ben, sans doute, on la passera, peut-être, oui.
3: Bah, j'espère.
1: Sans doute, peut-être.
3: Voilà, merci pour cette découverte.
1: Ça ne va pas ensemble, mais c'est pas grave.
3: Merci pour cette découverte, Manu.
1: Avec grand plaisir, j'adore les canards en plus, donc bon.
3: Vous adorez les canards?
1: J'aime bien les canards, ouais.
3: Vous en avez chez vous?
1: Non.
3: Non, bon, très bien. Il serait peut-être temps d'en avoir. Réfléchissez-y. Le temps d'écouter Zazie, tiens.
1: J'aime les canards en liberté, moi.
3: C'est vrai.

0: Zazie avec Je suis un homme sur votre radio ici Cotentin. Il est 8h25 et voici les pronostics hippiques d'Hervé Fortin pour ce mercredi 13 mai. Le quintet se court à Paris-Vincennes à 13h55 sur un parcours de 2700 mètres pour des trotteurs de 5 et 6 ans. Et voici les préférés d'Hervé Fortin. Le numéro 7, Loverman. Le numéro 12, Lord Dello. Le 14, Lunel Aleman. Le 11, Key of Love. Le 6, Kevin Prince. Le 10, Every Time Winner. Et le 2, Lobbying de Blary. Le coup de cœur d'Hervé Fortin, c'est le 14, Lunel Aleman. Vous pouvez retrouver les pronostics d'Hervé Fortin sur le site internet ici.fr et sur l'application ici.
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0: Une carte carburant de 50 euros est à remporter tout de suite et c'est Louise de Sainte-Croix qui tente sa chance ce matin. Bonjour Louise.
7: Bonjour.
0: Comment ça va Louise?
7: Ça va.
0: Quoi de prévu aujourd'hui?
7: Pas grand chose, il fait beau donc sûrement se promener.
0: Alors oui, profitez-en parce que ça va peut-être se gâter quand même au fur et à mesure de la journée.
7: On verra bien.
0: Donc, profitez-en. Après avoir joué, hop, vous faites la petite sortie, comme ça après vous êtes tranquille.
7: Voilà.
0: Pas de destination prévue pour ce pont?
7: Non, pas de destination, de travail. Donc,
0: ouais.
7: Voilà.
0: Ah, bah oui, effectivement, non, on peut pas tout faire. Effectivement.
7: C'est ça.
0: Louise, on joue ensemble au jeu de la fake news pour tenter de gagner la carte carburant de 50 euros. Pour tenter de la remporter, c'est très simple. Je vais vous donner une affirmation. À vous de me dire si c'est vrai ou si c'est faux. Si c'est la bonne réponse, la carte carburant de 50 euros, c'est pour vous.
7: D'accord.
0: Tout est clair.
7: Oui.
0: Bon, bah, c'est parfait. Eh bien, voici l'affirmation, Louise, bonne chance. Ce soir, le festival Jazz sous les pommiers à Coutances accueille le DJ Fakir. Alors, vrai ou faux, Fakir est né à Caen?
7: Comment?
0: Est-ce que Fakir, le DJ Fakir, est né à Caen? Vrai ou faux?
7: Fakir.
0: Fakir, oui, le DJ Fakir.
7: Oula.
0: Ah, vrai ou faux? Une chance sur deux, Louise.
7: Je sais pas. On va dire que vrai.
0: Vous dites que Fakir est né à Caen. Eh ben, vous ne connaissez pas Fakir et pourtant, c'est la bonne réponse.
7: Ah, chouette.
0: Bravo, Louise. Fakir, ben, si vous voulez le découvrir, il faudrait faire un petit peu de route. Rendez-vous à Coutances, à la salle Marcellelli, à 1h30 du matin, ce soir. Voilà, Louise.
7: Effectivement, mais je travaille demain, donc non.
0: Bon, une petite recherche sur internet et vous verrez qui est le DJ Fakir, un DJ donc cané qui sera déjà sous les pommiers ce soir. Bravo Louise, la carte carburant de 50 euros, c'est pour vous, bonne journée.
7: Beaucoup, vous aussi.
0: Merci beaucoup Louise, merci d'avoir écouté ici Cotentin.
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0: 8h29, Katia Lautrou, à la une de l'info d'ici aujourd'hui.
8: On va parler d'une expérimentation dans des exploitations agricoles avec un robot tracteur autonome sans conducteur.
0: Ce sera juste après le 90 secondes, le tour de l'actu en France et dans le monde avec Cyril Ardo-Redon tout de suite.
9: Les chiffres du chômage en France, 8,1% en hausse de 0,7 points sur un an. Ça représente plus de 2,5 millions de personnes. C'est le plus haut niveau depuis 5 ans, selon l'INSEE. Une nouvelle réunion commence dans les prochaines minutes au sujet de l'antivirus. La ministre de la Santé, Stéphanie Rist, réunit en visioconférence les ordres et principales organisations des professionnels de santé. Elle a donné hier des nouvelles du seul cas positif français, une femme de 65 ans, atteinte de la forme la plus sévère, la situation est sous contrôle, dit Emmanuel Macron. Journée très difficile en perspective sur les routes partout en France en cette veille de week-end de l'Ascension. Journée très chargée selon Bison Futé. Dans le sens des départs, c'est rouge pour tout le pays. Noir en Auvergne-Rhône-Alpes, c'est orange dans le sens des retours. Informer systématiquement les victimes de violences sexuelles et conjugales de la sortie de prison de leur agresseur. Une proposition de loi en ce sens adoptée à l'unanimité dans la nuit par les députés. Le texte doit désormais aller au Sénat. Il est soupçonné d'avoir pris part à une vaste escroquerie à la billetterie du Louvre. Des groupes de touristes entrés en fraudant. Un agent du musée présenté hier à un juge d'instruction en vue de sa mise en examen. 9 autres personnes ont déjà été mises en examen dans ce dossier en février. Et puis un cobra venimeux recherché à Castelginest, près de Toulouse. La commune appelle à la plus grande vigilance. Par précaution, les parcs, terrains de sport, collèges et centres aérés sont fermés aujourd'hui.
8: Bah dis donc, heureusement qu'on est loin de tout ça. Merci Cyril. L'info d'ici dans la Manche est ce matin direction Feugère, dans le centre du département, où 4 exploitations agricoles testent en ce moment un robot tracteur autonome et sans conducteur. L'expérimentation est en fait réalisée par la Fédération des CUMA Normandie-Ouest, ces fameuses coopératives qui permettent aux agriculteurs d'acheter du matériel en commun. Écoutez le reportage de Lucie Tuillet.
2: Tablette à la main, Nicolas Robin, directeur technique de Techmat, la société qui commercialise ce robot, procède au dernier réglage en accord avec Jean-François Tapin. On est au milieu de l'une de ses parcelles.
6: Ça, c'est le joystick, quoi.
10: C'est la PlayStation, on va dire.
11: C'est pour déplacer le robot en manuel. Changer de parcelle, peaufiner les réglages de l'outil au champ, etc. Je suis en train de faire tous les réglages de la tâche, en fait. Avec la télécommande, on amène le robot au point de départ. On lance l'autonomie.
2: Et c'est parti, ce tracteur autonome où il n'y a pas de cabine, pas de conducteur, entame une première rangée de semis de maïs. Son parcours a été configuré en amont, la parcelle géolocalisée, déjà arpentée une première fois par le robot. Au moindre obstacle, repéré grâce au système LIDAR à son sommet, qui détecte ce qui l'environne dans les 30 mètres à la ronde, il s'arrête. Déjà 2 semaines qu'il est testé dans les champs de la CUMA de Carville que préside Jean-François Tapin.
12: Sur mon exploitation, j'ai testé à peu près une vingtaine d'hectares avec un fissurateur derrière. Donc ça travaille le sol en profondeur. On est assez bluffé quand même par rapport à la performance du robot dans plein champ. Après, c'est un petit peu plus juste, c'est sur les tours de champ parce que nous ici, on a pas mal de haies. Et donc avec les branches, il est souvent arrêté.
2: Un premier retour d'expérience. Pas question pour la CUMA d'investir dès maintenant. Mais il est persuadé qu'à l'avenir, ce sera
12: il y a 30 ans, on parlait des premiers robots de traite. Tout le monde disait, pour chez nous, tout ça, machin. Puis aujourd'hui, 90% des nouvelles installations sont en robot. Je pense que pour moi, on va aller vers ça, avec l'IA, tout ça.
8: Alors voilà pour le test grandeur nature mené depuis 2 semaines à Feugère, voulu par la Fédération des CUMA Normandie-Ouest, que nous explique Florian Frémont, c'est l'un des responsables d'équipe.
13: Aujourd'hui, on est face déjà au développement de la robotique, surtout sur secteur là où on est en élevage laitier, où ils sont déjà habitués aux robots de traite. Donc on a ça qui arrive et qui nous interroge. Et puis on a surtout 2 autres facteurs, c'est le manque de main d'œuvre. L'idée, c'est pas de remplacer systématiquement les œuvres, mais c'est de pouvoir faire face à ce problème-là. Et puis les changements météo quand même. On voit qu'on a des fenêtres qui sont de plus en plus courtes. Et du coup, c'est de pouvoir avoir un outil qui tourne jour et nuit et qui puisse faire feu quand il y a besoin, quoi, y compris le week-end.
8: L'expérimentation est soutenue par la région. Elle a démarré à l'automne dernier et va se poursuivre jusque l'an prochain.
0: Et dans l'actualité aussi, Katia.
8: Eh bien, on reviendra sur l'antavirus avec le médecin infectiologue qui était avec nous tout à l'heure, Emmanuel Piednoir de l'hôpital d'Avranches, Grandville. On fera le point. Et puis, effectivement, aussi dans le journal de 9h, on va parler de nouveaux mots dans le dico. Ah. On vous en a parlé déjà depuis ce matin entre bouiné, crush, dinguerie,
0: banger.
8: Enfin voilà, on vous dira tout. On va vous traduire même du français en français. La météo du littoral.
0: Tout à fait, la météo du littoral avec un temps changeant accompagné d'ondées éparses en journée sur le rivage de la baie des V jusqu'au cap de la Hague. Du cap de la Hague jusqu'à la baie du Mont-Saint-Michel, le temps sera nuageux, mais voilà, il y aura quelques averses, mais peut-être un petit peu moins par rapport à la baie des V. Que tout ça accompagné par un vent d'ouest de 15 à 20 nœuds avec des rafales à 35 nœuds et même 40 jusqu'à la baie du Mont-Saint-Michel. La mer quand même est peu agitée, mais elle va devenir un peu plus agité d'ici la fin de journée sur la baie du Mont-Saint-Michel. La mer et les températures de la mer se situent entre 12 et 14 degrés aujourd'hui, alors qu'il fait entre 13 et 15 degrés au maximum dans l'air. 8h35, là, il y a les marées. La coefficient des marées est de 64 aujourd'hui. La marée sera haute à Granville à 17h30 et basse à 11h55. À Carteret, elle sera basse à 12h05 sera haute à 17h50. À Cherbourg, la marée sera basse à 13h25 et haute à 19h10. Je vous rappelle, les prochaines manœuvres du pont tournant de Cherbourg, ce sera à 18h10 et à 20h10. Et puis du côté de Saint-Val-la-Hougue, la marée sera basse à 14h35 et haute à 20h15. On fait un point sur les routes de la Manche tout de suite, puisque je vous rappelle qu'il y a le pont qui va démarrer ce soir. Gros week-end pour tout le monde. Bison futé, voie rouge partout en France et même en Normandie. C'est l'une des régions les plus concernées par les embouteillages aujourd'hui. Et notamment la 13 qui devrait avoir des ralentissements dès le début d'après-midi selon Bison futé. Et si vous roulez sur Cherbourg, Saint-Lô, Coutances, Grandville ou Avranches et que vous avez une info trafic à nous partager, appelez-nous au 02 33 23 13 23.
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0: 8h36, bon réveil, bon début de journée avec Ici Cotentin et vos chansons préférées. On écoute Michel Berger tout de suite, celui qui chante.

0: 8h39, Michel Berger à l'instant avec celui qui chante.
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0: À 8h50, Yannick Leflot va nous parler de la Classique Cotentin Challenge qui va se dérouler ce week-end. Mais avant ça, on retrouve Yannick tout de suite avec les enfants de la Manche et les enfants de Sotteville ce matin. Il leur a posé cette question. Comment ça fonctionne un moustique? Écoutez leur réponse.
2: Juste tellement vite le sang qu'on peut en mourir.
3: Les moustiques, c'est un truc bizarre, en fait. Ça a vraiment besoin de nous piquer. Pourquoi ça a besoin de nous piquer?
2: Parce que quand ça prend du sang, après, ça fait des œufs. Et c'est l'animal le plus dangereux du monde, les moustiques. Parce que ils peuvent être allergiques aux moustiques. Et quand ils sont piqués, ils meurent.
4: En fait, ils prennent de ton ADN pour faire des œufs.
5: C'est comme si je prenais un peu de sang à Mathis. Et après, je faisais des bébés.
6: Mais c'est que la femelle qui prend le sang du corps.
3: Ah bon? Pourquoi?
6: C'est parce que c'est pour donner à manger aux petits.
7: Pour piquer, souvent, ils disent les veines.
8: Un peu comme dans le médecin qui va nous faire des boutons. Et en même temps, ils vont prendre du sang. Ils vont peut-être toucher la veine.
3: Donc en fait, un moustique, il vient de faire une prise de sang, quoi.
8: Ouais, un peu ça. T'as le moustique, je sais plus comment il s'appelle, le moustique... Tigre.
3: Et qu'est-ce qu'il a de particulier? Il a des moustaches, le moustique tigre?
8: C'est un des plus dangereux moustiques. Lui, quand il pique, c'est pas pareil que les autres. C'est plus... Il va plus loin, il a des plus gros piques.
9: Il a un venin particulier.
10: Il boit le sang de notre corps, mais en moins d'une heure, il a perdu tout. On perd tout son sang parce que juste tellement vite le sang qu'on peut en mourir. Et en plus, le moustique tigre, il peut piquer dans le cœur pour... casser le cœur en premier.
11: Pour quand ça nous pique, il y a un réservoir au niveau des fesses et après, ça te l'aspire.
12: Et aussi, ça ressemble à une tête de tigre.
13: Après, ça fait des canons à bébé par l'arrière-train.
0: Merci aux enfants de Sotteville, Manon, Gabin, Lison, Sacha, Mathis et Armel. Les paroles d'enfants reviennent évidemment demain à la même heure, 8h41. Merci de démarrer la journée avec ici Cotentin. Dans un instant, on va retrouver Valère Coréard pour Paris City des économies. Et Christophe Maillard arrive aussi.
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0: Et à 8h42, c'est par ici les économies avec Valère Coréard. Tout de suite, chaque jour avec lui, un bon plan pour notre pouvoir d'achat. Et aujourd'hui, Valère voulait nous parler d'une bonne nouvelle pour les étudiants.
17: Depuis le 1er mai, les repas étudiants sont à 1 euro dans les restaurants gérés par le CROUS. Avant réservé aux étudiants boursiers, précaires, c'est désormais un droit qui concerne toutes les étudiantes et tous les étudiants, les doctorants, les alternants, les jeunes en mission de service civique aussi. Alors pour justifier de son statut, il faut avoir un compte Easly qui permet en fait de payer ses repas au CROUS. Enfin en général, c'est connu par les étudiants. C'est quand même une très bonne nouvelle. On parle d'un étudiant sur deux qui fait des concessions sur son alimentation pour des raisons financières. On est en 2026, on est en France et c'est pourtant une réalité. Alors ces repas à 1 euro seront un vrai coup de pouce et ça concerne les déjeuners mais aussi les dîners pour les restaurants universitaires ouverts le soir.
0: Mais alors que vont pouvoir manger les étudiants pour 1 euro?
17: Pour ce tarif, il y aura forcément un plat principal et ce qu'ils appellent deux périphériques, c'est-à-dire une entrée, un fromage, un dessert ou un fruit par exemple. Après, il faut payer des suppléments. Donc ça, c'est quand même la bonne nouvelle avec des repas à 1 euro. Et puis, plus globalement, n'oubliez pas que nous avons la chance d'avoir des acteurs associatifs hyper engagés pour lutter contre toutes les précarités étudiantes en France. Logement, alimentation, habillement, fourniture. Il ne faut pas subir une situation trop compliquée dans son coin. Renseignez-vous auprès de votre faculté, par exemple, en faisant une recherche en ligne. Moi, j'ai trouvé notamment « On remplit le frigo », les paniers de Léa, un cabas pour un étudiant aussi, des associations engagées. D'ailleurs, vous connaissez peut-être des assos ou des initiatives remarquables pour aider financièrement les étudiants, des bons plans de job aussi. Pensez à m'écrire à la fin, ça aide tout le monde. Mon mail, c'est parici-les-économies@radiofrance.com.
0: Merci beaucoup Valère Coréard. Les économies sont à retrouver évidemment demain à la même heure sur votre radio ici Cotentin. 8h44, dans un instant, on parle de la classique Cotentin Challenge avec Yannick Leflo, juste après avoir écouté Christophe Maé avec La Lune. Tout de suite, bon début de journée, 8h44.

0: Christophe Maé à l'instant avec La Lune sur votre radio ici Cotentin. Et à 8h48, on retrouve Yannick Leflo pour Ça se passe ici et à vélo aujourd'hui. Bonjour Yannick.
1: Bonjour Alex, avec le classique Cotentin Challenge Eric Duchemin Assurance. Vous avez rendez-vous le 16 mai à Tortevilla avec Souvenir Paul Le Cartier et Louis Cosnefroy et le 17 mai à Brie pour la Brionne. Alors de quoi s'agit-il? Donc de vélo, vous l'avez dit, parce que vous êtes quelqu'un de très perspicace.
2: Tout à fait.
1: Mais qui mieux que Cyril Cosnefroy pour nous en parler. Bonjour Cyril.
3: Bonjour.
1: Nous sommes là dans des épreuves élites régionales, donc je suppose que ça doit rouler très très fort à ce niveau-là.
3: Ouais, c'est la chambre des futurs pros. Hein. Pour exemple, l'année dernière, donc c'est Mathieu Fox qui avait gagné le classement général du classique Cotentin et Challenge Eric Duchemin. Et il est passé pro cette année dans l'équipe Lotto Soudal, une équipe belge qui est en pro tour. Donc c'est pour dire le niveau, quoi.
1: Donc là, on va voir les très grands de demain, en quelque sorte.
3: Oui, mais je peux vous annoncer, en plus j'ai eu une pré-liste hier soir, on a plus de 90 engagés, dont deux équipes anglaises, une équipe néerlandaise. Et puis ça vient un peu de partout, de Douai, de Bretagne. Et donc on est quand même content. On s'était fixé 90 coureurs au départ et l'objectif est quasiment rempli.
1: Voilà, vous avez l'air très très satisfait de la façon dont ça se passe. C'est la deuxième édition de ce grand rendez-vous en fait.
3: Tout à fait.
1: Et tout le monde est au rendez-vous, donc ça c'est vraiment une très bonne nouvelle. Un mot sur les parcours en fait, les départs, les endroits où ça va se jouer, ou en tout cas ce sera important pour les coureurs et les spectateurs.
3: Donc le classique Cotentin se déroule en deux jours, donc le samedi 16 c'est à Tortevilla.
1: Ouais.
3: Départ 14h30 devant la mairie de Tortevilla. Le circuit fait 12 km. Donc il y a deux circuits, un grand, un petit. Le grand circuit, pour les spectateurs, c'est la Coudrée, c'est une côte de 3,5 km. Le circuit, c'est difficile, avec une difficulté assez roulant sur le reste. Et puis, arrivée prévue à 17h. Et le dimanche 17, à Brie, nos amis la Brionne, donc la côte mythique de Brie, très très dure, un circuit très physique. Là, c'est les purs grimpeurs qui gagnent à Brie. Donc départ 13h30, arrivée prévue vers 16h30, 17h.
1: Parce qu'on oublie que parfois ça monte un petit peu quand même.
3: Oui.
1: Chez nous. En fait, quand on est en voiture, on ne s'en rend pas compte.
3: Non,
1: monsieur.
3: C'est clair, ça passe.
1: Ça passe. Mais en vélo, c'est un peu plus compliqué. J'ai vraiment le sentiment qu'il y a un véritable élan pour le vélo sur le département de la Manche. Une passion à la fois chez des participants, on a de belles équipes, par exemple, et puis les spectateurs aussi, tout le monde apporte un soin particulier à assister à ce type de course.
3: Oui, donc la Manche, on a quand même deux équipes de la Manche qui sont en DN1, on a le team Ribeck Cotentin et Moyon qui sont en DN1, on a Torigny qui est en DN2, on a Avranches aussi, donc c'est vraiment un berceau du cyclisme national. Et oui, l'entrain pour le vélo, oui, on peut voir sur les routes,
1: il
3: y a beaucoup de cyclistes dans le coin. J'espère qu'on aura
1: beaucoup de spectateurs aussi.
3: Ouais, spectateurs, on espère. Mais au niveau vélo, j'espère qu'on aura un de ces jeux prochainement un petit passage du Tour de France vers Cherbourg. Ce
1: serait génial, pas mal. Donc on croise les doigts. En attendant, puisqu'on est là aussi pour faire plaisir, je vous rappelle que on vous offre le maillot dédicacé de Benoît Cosnefroy, que vous connaissez un petit peu, je crois.
3: Un petit peu, c'est un petit peu un cousin.
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2: Oui.
1: Mais vous avez mieux pour nous encore, Alex.
2: Oui, moi je veux offrir des cadeaux tout de suite là maintenant.
1: Ah d'accord,
2: tout de suite,
1: très bien.
2: Tout de suite. 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
1: Et vous n'avez pas le droit de jouer, Cyril, bien entendu.
2: Non, bien sûr.
3: Non, je conduis la voiture.
1: Merci Cyril d'être passé en tout cas. C'était
3: merci
1: un plaisir. À très très bientôt.
2: Merci à vous. 8h52, voici Laura Pozzini tout de suite avec La Solitudine.

0: Laura Pausini avec La Solitudine, chanson préférée de Yannick Leflo, puisque ça lui rappelle ses vacances en Italie.
1: Exactement, monsieur.
0: Exactement. 8h55, on retrouve le docteur Kierzek tout de suite. Comme chaque matin, il nous emmène en consultation. Et ce matin, on parle de ménage de printemps pour chasser les allergènes de chez soi.
2: Bonjour à tous. Ce matin, on va parler de quelque chose qu'on redoute parfois, mais qui peut faire des miracles pour notre bien-être, le grand ménage de printemps, en effet. Et non, c'est pas une corvée, hein, c'est une thérapie cette année, parce que je vous propose qu'on le fasse pas uniquement pour que ça brille, mais surtout pour respirer. Parce que chez nous, l'air intérieur, il peut être jusqu'à 5 fois plus pollué que l'extérieur. Et devinez qui squatte notre confort? Bah, les acariens, ces petites bêtes invisibles, hein, qui adorent nos matelas, nos canapés, les moisissures qui se planquent derrière les meubles et dans la salle de bain, et puis les pollens qui s'invitent par la fenêtre. Résultat, on éternue, on a les yeux qui piquent, on est fatigué, bref, nos maisons deviennent des boîtes à allergènes. Mais bonne nouvelle, avec quelques gestes, on peut transformer notre intérieur en un vrai cocon extrêmement sain. Premier réflexe, on évite le piège de vouloir nettoyer trop fort. Il y a beaucoup de nettoyants industriels en fait qui contiennent des composés organiques volatiles, des perturbateurs endocriniens qui restent dans l'air, et avec la chaleur du printemps, les polluants chimiques vont s'évaporer encore plus vite. Donc conseil numéro 1, produits naturels. Trio magique, allez, c'est vinaigre blanc, bicarbonate de soude, savon noir, ça désinfecte, ça dégraisse et ça ne nous empoisonne pas. Et pour le reste de la maison, deuxième réflexe, c'est très simple. C'est tout ce qui peut se laver, ça part à 60 degrés minimum dans la machine, c'est-à-dire les rideaux, les coussins, les peluches. Pour les sols, pas de moquette, ça retient la poussière. On va plutôt prendre un aspirateur qui est muni d'un filtre EPA, c'est HEPA, c'est un petit bijou de technologie, et ça va capter tous les allergènes.
0: Alors, qu'est-ce qu'on peut faire au quotidien?
2: Tous les jours, je voudrais vous rappeler qu'il faut parler aération. On ouvre les fenêtres, ça paraît bête, mais c'est pas juste pour changer d'air, c'est renouveler l'air. C'est un geste médical. 10 minutes, matin et soir, même en hiver ou au printemps, ça fait chuter de 80% la concentration des allergènes et des composés organiques volatiles, justement, qui sont enfermés dans la maison. Mais attention, faut pas aérer évidemment aux heures où il y a un pic pollinique si vous êtes allergique, parce que là, vous allez faire rentrer les graminées ou tous les pollens.
0: Merci beaucoup, docteur Kierzek. Tous les conseils sont de retour demain, 8h57 à la télé. C'est fini, la radio, ça continue demain, mais c'est le week-end à la télé. On vous retrouve lundi avec Caroline Joanneau en direct sur France 3 Normandie. Bon week-end à tous et à demain dès 6h sur Ici Cotentin.
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0: Et juste après les infos de 9h, c'est bienvenue chez vous avec ce matin, quand les animaux soignent nos maux.
1: Ouais, c'est pas facile à dire.
0: Quand les animaux soignent nos maux.
1: Voilà, c'est ça. Traditionnellement, et c'est pour ça qu'on aime en avoir, les animaux nous font du bien, mais ils peuvent faire plus. Ils peuvent en effet nous aider à aller mieux. C'est pour cela que des hommes, des femmes utilisent les animaux pour apaiser les jeunes qui souffrent de troubles psychomoteurs, par exemple. D'autres aident les équipes à renforcer leurs liens grâce, là aussi, aux animaux. Une nouvelle forme de team building qui marche très très fort, et en particulier dans la baie du Mont-Saint-Michel. Par exemple, pour rassembler l'équipe d'ici Cotentin, on pourrait aller s'occuper de moutons dans la baie du Mont-Saint-Michel.
0: Pourquoi pas ? Et une émission spéciale où on s'occupe des moutons en direct.
1: Nous, toutes les occasions pour sortir, aller prendre l'air et boire un petit coup sont toujours les bienvenues.
0: Allez, bien sûr.
1: On va aller mieux, on
0: avec
1: va
0: modération.
1: Sentir mieux dans un instant, bien entendu, grâce à mes invités et leurs lapins, poules, chevaux, ânes et autres moutons. Et si vous souhaitez intervenir, évidemment, 02 33 23 13 23 pour nous joindre. Vous le savez.
0: Très bien. Merci beaucoup Yannick. Bonne émission et à demain.
1: À demain.
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1: Merci d'être avec nous. Nous sommes le mercredi 13 mai et les 9h. Et c'est l'heure de l'info et c'est avec Katia Lautrou. Bonjour Katia.
6: Bonjour Yannick, bonjour à tous.
1: Et alors que le traumatisme du Covid refait surface avec l'antivirus, la ministre de la Santé réunit en ce moment les professions de santé, les professionnels également, pour faire le point.
6: Une Française est gravement touchée, hein, vous le savez, il n'y a pas de signe pourtant de circulation du virus en France et les 22 cas contacts font l'objet d'un suivi rigoureux. Emmanuel Piednoir, médecin infectiologue à l'hôpital d'Avenches-Granville, était l'invité d'ici Cotentin matin. Selon lui, il ne faut pas faire de parallèle justement avec le Covid.
7: La situation est complètement différente puisque les hantavirus, ce sont des virus qui sont surtout chez l'animal, chez les rongeurs et qui se transmettent à l'homme par inhalation de poussière contaminée par de l'urine, des selles, de la salive de ces mêmes rongeurs. Et ça, c'est le mode de contamination vraiment archi dominant. Et sur les 38 espèces d'hantavirus, il y en a une, et c'est celle dont on parle, qui effectivement peut de façon minoritaire, de façon faible, se transmettre d'homme à homme, probablement par des gouttelettes. Donc, ce que je veux dire par là, c'est que c'est pas un virus humain et la transmission interhumaine, quand elle existe, elle est vraiment minoritaire et elle n'a rien à voir avec le fort potentiel épidémique que peuvent avoir des virus comme la grippe ou la Covid-19, effectivement.
6: Vous avez le sentiment, là, qu'il y a un peu une petite psychose qui s'installe ?
7: Oui, les gens sont inquiets. Je peux les comprendre tout à fait. Même si moi, personnellement, je ne suis pas inquiet, je suis effectivement vigilant parce qu'un virus peut muter, peut s'adapter et donc on n'est pas sûr à 100% que les cas contacts ne seront pas contaminés, même s'il est raisonnable de le penser que les cas contacts qui étaient dans le vol et pas dans la croisière seront indemnes au final.
6: Emmanuel Piednoir, médecin infectiologue à l'hôpital d'Avranches-Granville. Son interview est à retrouver en longueur sur notre site ici.fr. Le chiffre est tombé il y a moins d'une heure et il n'est pas bon. À 8,1%, le taux de chômage en France a poursuivi sa hausse au début de l'année. Il est même au plus haut depuis 2021. Ce sont les jeunes qui sont les plus pénalisés.
1: Autorisation suspendue pour les gendarmes manchois qui utilisaient des drones depuis 3 mois.
6: Oui, pour rechercher des personnes vulnérables disparues. Selon la presse de la Manche ce matin, le tribunal administratif de Caen a suspendu l'arrêté préfectoral, estimant que l'autorisation était trop large et pas assez encadrée. Les avocats manchois, eux, protestent depuis des mois sur le fameux plaider coupable criminel qui devait permettre de négocier en quelque sorte les peines. Mais devant le branle-bas de combat, le garde des Sceaux Gérald Darmanin propose désormais que soit exclu de ce projet la plupart des crimes, notamment les viols. Projet qui doit être examiné le 29 juin par l'Assemblée.
1: Et puis le Sénat, lui, examinera le 20 mai le projet de loi européen sur la migration et l'asile.
6: Il sera présenté d'ailleurs aujourd'hui par le sénateur de la Manche, David Margueritte, projet qui comprend notamment une procédure de filtrage aux frontières européennes. Le ministre de la Justice, Gérald Darmanin, qui est à Caen aussi ce mercredi pour une cérémonie avec les familles des victimes de Mohamed Amra lors de son évasion au péage d'Incarville. 2 agents pénitentiaires avaient été tués et 3 autres blessés. C'était le 14 mai 2024. Le mémorial de Caen, qui aura bientôt à sa tête le manchois Laurent Ronis Lemoyle, l'actuel directeur général des services de l'agglomération du Cotentin. Il succède à Kléber Haroul, qui avait été débarqué il y a 5 mois, puisque certains salariés parlaient de management toxique. On est mercredi et ce soir, pour certains, ce sera le week-end. Encore une semaine avec un pont. Là, c'est celui du jeudi de l'Ascension. C'est pour les enfants et certains salariés. C'est la petite semaine qui fait du bien. Pour les entreprises, c'est signe de baisse de régime. Mais selon la Confédération des petites et moyennes entreprises de la Manche, ce n'est pas alarmant. Ce qui l'est plus, c'est sur la route, parce qu'il y aura du monde. Bison futé, voie rouge partout en France. On fera le point avec vous, Yannick, après ce journal.
1: Ici Cotentin, il est 9h04. Alors, je ne sais pas si c'est un exercice de diction pour moi, ma chère Katia. Quel rapport entre alors on dit Onigiri ou Onigiri d'ailleurs?
6: Onigiri.
1: Parce qu'a priori, c'est japonais à l'origine, me semble-t-il. L'instavidéaste, oui. Et le crush.
6: Eh bien, ces mots font tous leur entrée dans les dictionnaires Le Robert et le Larousse qui sortent leur édition 2027. Ce mois-ci, 150 mots et expressions qui intègrent le dico. Et il y a aussi un mot normand. Je vais y revenir, mais je vous donne quand même, vous avez raison. Onigiri, c'est le mot japonais, c'est ça? Je disais Onigiri d'ailleurs. Je sais même plus. Vous pouvez pas regarder, vous me direz tout à l'heure. C'est une boulette de riz qui est assaisonnée. Exactement. Et recouverte d'une algue nori. L'instavidéaste dont vous avez parlé, c'est la personne qui diffuse un flux vidéo en direct sur Internet. Et le crush, c'est un coup de cœur pour quelqu'un. Alors, il y a un mot, effectivement, je vous disais, qui entre aussi, qui est un mot normand. C'est le mot bouiné. Vous savez ce que ça veut dire? Ah, mais qu'est-ce que vous bouinez, Yannick?
1: Qu'est-ce que vous êtes en train de faire, quoi?
6: Voilà, vagues occupations, mots normands, mais il y en a bien plus d'ailleurs qu'on le pense, souligne le Wallonien. Stéphane Lenné, il est docteur en sciences du langage à l'université de Caen.
8: Dans le vocabulaire général du français standard, du français de référence, il y a plein de mots qui sont d'origine normande. Tout le monde ignore que crevette est un mot normand à l'origine. La braguette est une forme normande. L'équivalent qui était en concurrence avec braguette, c'était braillette. Et la forme braguette, avec un g, ça c'est une forme normande en fait. Brioche est un mot normand. La bagnole est un mot normand, au moins normano-picard. Les dictionnaires ne sont pas des juges-arbitres de la langue que l'on pratique. Les dictionnaires sanctionnent l'usage. Quand un mot rentre, ça veut dire que les linguistes qui travaillent à l'élaboration des dictionnaires estiment que le mot est d'un usage suffisamment important pour qu'il apparaisse dans la nouvelle édition du dictionnaire. Donc là, ça veut dire que bouiner, visiblement, est d'un usage suffisamment répandu sur l'ensemble de l'espace francophone, hein, l'ensemble du territoire, et pas simplement dans les régions de l'Ouest, pour qu'il soit consigné dans le dictionnaire.
6: Alors le lapin qui bouine, c'est quand même le lapin. Oui, on dit le lapin bouine, c'est quand le lapin, il court après la lapine. Ah oui, c'est un petit côté coquin ce matin. Si, si, ça existe, le lapin qui bouine. Qu'est-ce qu'il fait le petit lapin? Mais il est en train de bouiner, il court derrière la petite lapine. Et on disait onigiri, j'ai regardé, pour le mot japonais, vous savez, la boulette de riz assaisonnée et recouverte d'une algue nori, c'est pas vous, j'apprends.

0: degrés à Cherbourg, Avranches, Villedieu-les-Poêles ou dans la Hague. Bref, c'est un petit peu frais, donc pensez à avoir une petite laine. La route, c'est relativement calme. C'est vrai qu'il y a assez peu de monde sur les routes actuellement. Alors, beaucoup de monde attendu, forcément, avec le départ du week-end. Ce sera en fin d'après-midi. Hein. On vous tiendra informé, évidemment, des conditions de circulation avec vous, bien entendu. Si vous avez d'ailleurs des infos, d'où que vous soyez, vous nous appelez. Et puis, je vous précise le ponton de Cherbourg qui pourrait fonctionner ce soir. Hein. Si un bateau entre ou sort du port, ce sera à 18h12 ou encore à 20h12.
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0: Pour vous, il a pris du temps quand même.
3: Oh, j'adore ça.
0: Non, le coup de folie, il a pris du temps pour vous.
3: Le crush.
0: Quoi, le crush?
3: Bah, le crush, le coup de folie, le crush pour quelqu'un.
0: C'est ça.
3: C'est une dinguerie.
0: Très bien.
3: Ça aussi, c'est dans le dico, la dinguerie.

0: Le coup de folie, c'était Thierry Pastor, il est 9h10. Un mot sur les conditions de circulation. Ça, c'est juste pour me contredire. Je vous disais il y a quelques instants que c'était plutôt calme sur les routes. Et puis, on vient de me signaler à l'instant un accident qui vient d'avoir lieu sur l'A84 dans le sens Rennes-Caen. Deux véhicules sont en cause, un poids lourd et un véhicule léger. Hein. C'est à hauteur de Guilberville. Donc, attention, accident qui vient d'avoir lieu. On n'en sait pas plus pour l'instant. Sur l'A84 dans le sens Rennes-Caen, à hauteur de Guilberville, vous avez des infos, vous nous prévenez, vous nous informez. 02 33 23 13 23.
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0: Et on va parler de nos animaux qui sont nos compagnons et rien que leur présence nous fait du bien. Partant de ce constat, certains les utilisent même pour nous soigner, pour nous aider à être meilleurs. Des enfants en situation de handicap, des personnes âgées, les troubles s'adoucissent, semble-t-il, au contact de chiens, de chevaux, mais également de lapins ou même d'agneaux. Alors vous allez l'entendre avec Christophe Rioux, qui au milieu des prés salés du Mont-Saint-Michel aide les équipes à se souder en s'aidant justement des moutons de la baie. Ce sera dans un deuxième temps.

0: Et je vous rappelle que si vous souhaitez intervenir dans l'émission, vous pouvez le faire quand vous le souhaitez pour poser vos questions ou témoigner. Ça se passe toujours au 02 33 23 13 23. Mais avant d'entendre Christophe, je vous propose d'aller chez Manon Desvaches qui est avec nous à la chèvrerie. Bonjour Manon.
1: Bonjour.
0: On situe votre chèvrerie, s'il vous plaît, pour que ce soit bien clair pour les auditeurs d'ici Cotentin.
1: On est à Granville, dans le Sud-Manche.
0: Exactement. On parle classiquement de vous pour votre production, habituellement, vos marchés aussi, vous organisez, je crois, de temps en temps.
1: Oui, notre activité principale, c'est la production de fromage de chèvre, élevage et production de fromage de chèvre.
0: Mais vous aidez aussi les hommes, des hommes, avec des animaux pour nous faire du bien. Racontez-nous déjà quand tout cela a commencé, de quelle façon et qu'est-ce que vous proposez?
1: Alors, ça a commencé il y a 17 ans. On avait commencé par une ferme pédagogique classique avec pour l'accueil surtout d'enfants, donc à visée pédagogique. Et on a eu des premières demandes avec un organisme qui est l'IME de Granville pour accueillir des enfants en situation de handicap. Et c'est comme ça qu'a commencé nos activités de médiation par l'animal, qui est une activité à part de la pédagogie.
0: C'est-à-dire qu'on vous a contacté, en fait?
1: Oui, on nous a demandé donc une première visite. Et à l'issue de cette première visite, on s'est aperçu que c'était pas exactement... Enfin, on se doutait, mais en tout cas, ça s'est confirmé que c'était pas le même besoin. Et donc, du coup, on a pu construire ensemble avec l'équipe soignante des séances adaptées aux besoins des personnes qu'on accueillait. Et on a fixé plusieurs séances... sur plusieurs mois afin de avec des objectifs pour pouvoir répondre au mieux aux besoins des enfants.
0: Alors des enfants qui ont quel type de troubles, quel type de difficultés?
1: Alors donc moi je suis pas du tout spécialiste du milieu médical, donc je suis juste médiatrice, je suis pas thérapeute, donc en fait c'est vraiment l'équipe soignante qui me donne alors les troubles et puis surtout les besoins. Donc c'est des handicaps des troubles autistiques, des trisomies ou d'autres troubles. J'ai pas forcément moi la connaissance vraiment du trouble, mais par contre on va discuter ensemble et on va se fixer des objectifs comme par exemple faire le lien avec l'alimentation pour aider le jeune à mieux s'alimenter, travailler sur la confiance en soi, l'estime de soi. Des fois ça peut être de la motricité, pouvoir mieux utiliser sa main, de la motricité fine, ou juste des exercices de déplacement, d'usage de certains membres. Et puis pour certains résidents, on va juste être sur des moments de bien-être, en fait, le contact, passer un bon moment, procurer du plaisir avec la présence des animaux.
0: Voilà, c'est ça, c'est apaisant en quelque sorte, et ça fait du bien, c'est ce que je disais en préambule hein, pour commencer cette émission. On va rentrer plus dans le détail, toujours avec vous Manon, d'ici quelques instants, nous expliquer comment ça marche, avec quel type d'animaux, est-ce qu'il a fallu préparer aussi les animaux, parce que mine de rien, vous on est venu vous contacter, mais les animaux ils avaient rien demandé non plus, comment les choses se sont organisées. Vous allez tout nous dire d'ici quelques instants. Louane, dans l'immédiat, ça s'appelle Conduire à 9h15.
2: Je sais pas, frère.

0: Louane avait conduit hier, il est 9h18.
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0: Nous sommes à Granville à la Chèvrerie. Alors on est avec Manon qui nous accompagne ce matin. Chèvrerie, hein, on est bien d'accord. Il y a un jeu de mots aussi qui est difficile en radio. On a du mal à transcrire tout cela. Mais allez y faire un tour au sein de cette chèvrerie pour ce qu'elle produit, évidemment. Ça c'est le premier point. Et puis parce que Manon, en fait... On le disait il y a quelques instants, accueille des enfants, des adultes d'ailleurs peut-être, ou de jeunes enfants, Manon, mais ça fait pratiquement 20 ans. Et, on a parlé de jeunes, mais le profil, si on devait le détailler, des personnes qui viennent vous voir pour profiter de votre médiation animale.
2: Eh ben, de tout âge. Donc effectivement, on reçoit des jeunes enfants, des jeunes adultes, des adultes et des personnes âgées.
0: Oui, parce que vous travaillez aussi avec des EHPAD, on n'en a pas parlé tout à l'heure.
2: Oui, alors soit sur directement sur la ferme ou aussi en structure pour certains résidents dont les déplacements sont plus compliqués, c'est nous qui nous déplaçons avec nos animaux.
0: Donc je rappelle que tout ça, ça vous est, je le mets vraiment entre guillemets, mais un petit peu tombé dessus il y a 17 ans. On est venu vous voir et d'une certaine façon vous avez répondu favorablement à cet appel et à cette demande. Parlons des animaux maintenant quand même. Avec quel type d'animaux travaillez-vous? Est-ce qu'il a fallu préparer les animaux? Comment les choses se passent de ce point de vue?
2: Alors, on travaille avec plusieurs animaux. Si c'est sur les structures, on est limité par le déplacement des animaux. Donc, on va surtout utiliser des lapins, des cochons d'Inde, poules. Et puis, de temps en temps, des plus gros animaux, les chevreaux, les chèvres, poneys et ânes. Mais c'est plus compliqué à déplacer. Mmh. Et puis, quand c'est directement sur la ferme, ben là, on a tout le panel des animaux. Donc, on y ajoute le cochon, le cheval de trait, le troupeau de chèvres, etc.
0: Quand les gens viennent vous voir, on a parlé des publics, on a parlé des quelques troubles que ces gens pouvaient avoir. Est-ce que c'est une fois? C'est une séance qui dure une fois? Est-ce que c'est quelque chose qui se passe sur le long terme? Comment les choses s'organisent?
2: C'est quelque chose qui se construit sur la durée. Une séance de médiation toute seule, en tout cas avec le public avec lequel on travaille, elle n'a pas énormément d'intérêt parce que c'est des publics qui ont besoin de temps. Donc du coup, généralement, on travaille sur au moins une dizaine de séances ou plus. Là, on travaille avec des écoles qui ont des classes spécialisées. Et elles vont venir sur 6 mois. Et du coup, toutes les semaines sur 6 mois. Et là, on a les enfants ont déjà pour certains besoin de 4-5 séances pour appréhender les lieux, se familiariser avec moi, avec les animaux, avant de pouvoir commencer vraiment à manipuler. Donc du coup, ça se construit sur la durée.
0: N'est-ce pas la première séance la plus difficile peut-être, où il y a de l'appréhension de toutes parts, des publics, peut-être des animaux aussi, et qu'il faut que le lien, que la connexion se fasse à ce moment-là pour qu'ensuite les choses déroulent derrière?
2: Alors peut-être effectivement pour les enfants, c'est vrai que les premières séances, c'est vraiment on se découvre tous, on découvre certaines peurs pour certaines personnes.
0: Mais oui.
2: Et après, les animaux, eux, sont assez habitués. Nous, ils naissent sur la ferme. On a des conditions d'élevage et de vie qui font qu'ils sont dans des bonnes conditions pour être bien dans leur tête. Ils sont beaucoup manipulés parce que, en plus de la médiation, il y a toute la partie ferme pédagogique. Donc, c'est des animaux qui sont en contact avec le public très régulièrement. Donc, ils appréhendent pas du tout le contact. Et pour certains, ils se sont même, la plupart le cherchent. Et puis, certains sont des très bons médiateurs. Si on prend par exemple l'âne, c'est un excellent médiateur qui ressent beaucoup les émotions et qui sait très bien s'adapter au public qu'il a en face.
0: Ouais, c'est totalement incroyable. En fait, c'est eux qui nous soignent. C'est ce qu'on disait tout à l'heure avec vous. Allez, et on va voir ensuite comment les choses évoluent et surtout quels sont les progrès que vous constatez. On va l'évoquer dans un troisième dernier temps en votre compagnie, Manon. Vous restez bien avec nous, vous qui nous écoutez, vous voulez intervenir, bien entendu, vous le savez, ça se passe au 02 33 23 13 23 si vous le souhaitez. La musique d'ici Cotentin avec Chris Isaac et Blue Hotel dans un instant.
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0: Blue Hotel et Chris Isaac. Je vous rappelle l'accident qui a eu lieu sur l'A84 dans le sens Rennes-Caen, à hauteur de Guilbertville, en cause un poids lourd et une voiture. On est prudent dans ce secteur, évidemment. Vous avez des précisions à nous apporter. 02 33 23 13 23. Bienvenue chez vous. La suite.
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0: Toujours en compagnie de Manon, la chèvrerie, on est à Granville, ferme pédagogique, on va y venir d'ici quelques instants. On parle des bienfaits qu'apportent les animaux, on parle de médiation animale. Ce matin, donc, bienvenue chez vous. On a expliqué qui était concerné, le public, on a parlé des premières séances et des animaux concernés. Quels sont les bienfaits que vous constatez, Manon, à terme? Donc ça dure sur plusieurs semaines, plusieurs mois, c'est ce que vous nous disiez. Qu'est-ce qu'on constate comme bienfait, donc, à terme?
3: Alors, le premier bienfait, c'est vraiment du bien-être, avec des enfants ou des résidents qui arrivent et qui ont le sourire, juste à, ça y est, ils savent qu'ils vont passer une heure avec les animaux et ça, ils savent que c'est un moment où ils vont être bien, donc ça c'est déjà une première chose importante. Après, ça va être des choses autour de l'estime de soi, des enfants qui commencent à être plus à l'aise, à, pour certains, juste à croiser le regard, à poser le regard sur une autre personne, ce qui était compliqué pour eux. Donc, on crée du lien, on crée des possibilités de communication. Et puis après, ça va être, toutes les possibilités en termes de motricité, où là, on va plus être sur des choses, par exemple, on est sur les adultes ou les personnes âgées, on limite la régression dans le sens où mobiliser la main, la personne, elle va avoir envie de tendre le bras pour aller toucher le lapin, ouvrir la main pour caresser. Pour certains, on voit les tremblements qui s'arrêtent au contact des animaux. Et pendant les minutes où les mains vont être sur le pelage, il n'y a plus de tremblements, la personne, elle est apaisée. Et du coup, elle aura fait des mouvements qu'elle a pas forcément l'occasion de faire.
0: C'est ça, l'habitude de faire, l'occasion de faire. En fait, ces moments qui s'oublient, ces mouvements qui s'oublient avec le temps, et au final, les choses s'enquilosent un petit peu, et grâce à ça, on retrouve une forme de motricité, et ça se fait en douceur, donc, et sur du long terme, comme on le disait tout à l'heure. Ça prend un petit peu de temps, forcément. Il faut déjà que les connexions se fassent entre les uns et les autres. On a compris aussi que c'était avec les animaux que c'était le plus facile, en fait, et comme d'habitude, ça, on revient à nous, souvent, c'est nous le problème quand on y pense. Manon, vous avez encore un peu de place, parce que je sais qu'il y a énormément de personnes qui sont sensibles à tout ça. Est-ce que vous pouvez encore accueillir des EHPAD, par exemple, ou intervenir dans d'autres EHPAD? Est-ce que vous êtes encore un petit peu disponible?
3: Oui, on peut accueillir des nouvelles structures et puis éventuellement se déplacer si c'est pas trop long, parce que les animaux sont pas fans du transport, donc on leur évite trop de transport.
0: Bah oui, forcément. Si pour notre bien-être, on altère celui des animaux, c'est pas une bonne chose.
3: Non, et, ça fonctionne plus.
0: Et je précise, et on terminera par ça, que c'est une ferme pédagogique, hein, vous avez chez vous, une ferme normale, d'abord. Mais ensuite, on peut même simplement venir, juste profiter un temps de l'activité des animaux qui sont sur site.
3: Oui, c'est ce que le contact avec les animaux et avec la nature, ça procure du bien-être à tout le monde. Et donc, du coup, c'est pour ça qu'on a des moments où la ferme est ouverte, et l'accès est gratuit, et on a des gens qui viennent presque toutes les semaines passer une heure auprès des animaux. Et voilà, ça fait une petite bouffée d'oxygène, ça fait du bien de passer un petit tête-à-tête avec les chèvres, et ça vide la tête.
0: Voilà, un peu de sourire, d'où le nom de votre ferme, la chèvrerie RIT, pour que ce soit bien clair. On est à Granville, c'était chez Manon qui nous a accordé un petit peu de son temps. Merci beaucoup Manon, c'était un plaisir, on vous
3: Merci
0: libère,
3: vous
0: pouvez retourner à vos activités. À très très bientôt.
3: Merci.
0: Au revoir.
3: Il est
0: 9h30.
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0: Après 26 ans d'absence, on va parler de cela maintenant. Le festival de BD de Flamanville est de retour pour une 11e édition. C'est ce week-end à l'école franco-belge. Évidemment, on sera représenté. Des mangas aussi. Quasiment une trentaine d'auteurs et d'autrices vont faire le déplacement pour venir dédicacer leurs œuvres. Et entre autres, Régis Loisel ou Philippe Luguy, hein, de très grands noms de la bande dessinée qui, au passage, proposeront deux très belles expos. Il y aura des tables rondes, des ateliers dessin et quelques surprises. C'est le 11e festival de BD au château de Flamanville. C'est un rendez-vous incontournable pour les amateurs de BD qui renaît en fait après quasiment 30 ans d'absence. C'est au château de Flamanville le week-end prochain, les 16 et 17 mai, avec Ici Cotentin. Une belle expo également à évoquer, une expo photographique à découvrir dans la verrière de l'autre lieu. On est à Cherbourg cette fois. Estampes modernes, c'est proposé par l'artiste Vixen, formé à la photographie à Montréal, un langage visuel qu'il a façonné à travers une immersion d'un an au Japon. Vous avez pour découvrir son travail rendez-vous jusqu'au 22 mai de 9h30 à 17h30, pas le week-end, pour découvrir cette expo dans la verrière donc de l'autre lieu. C'est à l'espace René Lebas et c'est à Cherbourg en Cotentin. D'autres infos dans un petit peu moins d'une heure maintenant.
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0: Tiens, on était à Montréal il y a quelques instants. Le Québécois, le plus célèbre Québécois de France, Garou, avec Seul, à l'instant.

0: Seul, c'était Garou, il est 9h36, vous écoutez votre radio ici Cotentin, c'est bienvenu chez vous, nous parlons de médiation animale, en tout cas de tout ce que les animaux peuvent nous apporter comme bien-être. Les animaux peuvent nous aider à aller mieux, à être également meilleurs collègues. Si, croyez-moi sur parole, en tout cas, croyez surtout Christophe Rioux qui est mon second invité ce matin. Bonjour Christophe Rioux.
1: Bonjour Yannick.
0: Vous avez créé Leadership, on va venir en détail avec vous sur ce qu'est Leadership. Pour faire très court, vous nous aidez à aller mieux entre collègues grâce à des moutons. On va y venir. Comment et pourquoi vous avez créé cette structure Leadership, s'il vous plaît?
1: Alors, leadership, c'est leader et ship comme le mouton, hein, et le petit clin d'œil au leadership et à cette posture managériale, bah, ça m'est venu tout simplement après 15 ans d'accompagnement de dirigeants et de managers, à titre individuel, mais également à titre collectif, au sein d'équipes, de comités de direction. Et un constat simple, c'est que des accompagnements théoriques, entre guillemets, désincarnés, en salle, trouver leurs limites, parce que le lendemain, le surlendemain, une semaine après, un mois après, les collègues se retrouvaient en situation comme l'avant-veille, mais n'avaient rien fondamentalement appris ou retenu, je dirais, du travail qu'on avait pu faire ensemble.
0: Alors, pourquoi et comment vous vous êtes dit, tiens, et si j'utilisais des moutons pour faire en sorte que les choses aillent mieux entre collègues?
1: Et ben justement, donc j'étais à la recherche d'un modèle, d'un révélateur finalement des modes d'interaction, de communication entre collègues, entre membres d'une équipe. Et c'est là où je me suis rendu compte que le troupeau de moutons était un véritable révélateur. Il permettait de mettre en exergue et de mettre en situation concrète une équipe face à un challenge, parce qu'on n'est pas habitué à interagir avec des moutons, c'est avec clair. Un troupeau de moutons. Et donc déjà, c'est sortir l'équipe de sa zone de confort. On n'est plus dans le bureau, on n'est plus dans les couloirs de l'entreprise qu'on connaît par cœur. On met des bottes et on vient dans un pré. On est face à un système qu'on connaît pas, mais finalement, ce système mouton, c'est un peu l'image du nouveau projet qu'on va avoir à développer, du concurrent qu'on va avoir vers lequel on va devoir élaborer de nouvelles stratégies. C'est l'inconnu. Et comment va-t-on s'y prendre au sein de cette équipe pour élaborer une stratégie, communiquer, déployer cette stratégie de manière très concrète? Là, en l'occurrence, amenez-moi le troupeau d'un point A à un point B, stabilisez le troupeau dans un angle du pré, faites le slalomer entre deux poteaux. Donc des choses très concrètes, mais à la fois désarçonnantes et surtout qui viennent questionner les intéressés.
0: Mais attendez, excusez-moi, est-ce que vous étiez dans l'univers du mouton avant ça, ou est-ce que vous êtes dit, tiens, le mouton, ça a l'air pas mal, parce que ça aurait pu être un dromadaire ou des lamas, vous voyez ce que je veux dire?
1: C'est vrai. Alors en bon normand, d'une part, notamment dans le Cotentin, on a quand même trois belles races de moutons qui, voilà, c'était aussi un peu le clin d'œil d'être quelque chose de local. Et puis oui, le troupeau de moutons a son propre mode de fonctionnement. Et bon, voilà, c'est peut-être que j'ai été berger dans une autre vie. J'ai été appelé par cet animal. Je me suis formé à l'éthologie du mouton, comment se comporte le mouton avec son instinct grégaire et ses interactions. Et là, j'ai en professionnel de l'entreprise que j'étais, j'ai vite vu les parallèles qu'il existait. Alors non pas, il y a à aucun moment il n'est fait de référence entre les membres de l'équipe et les moutons, mais c'est simplement les moutons nous aident à prendre conscience de nos modes de fonctionnement, à la fois individuels au sein de l'entreprise, mais ici dans nos interactions avec les collègues.
0: Et vous allez nous expliquer plus en détail, encore plus finement, comment les choses se passent. On va raconter en quelques mots l'organisation d'une séance avec les collègues, entre eux et les moutons, dans un instant. Rock Voisine arrive, Hélène, c'est à suivre, il est 10h20.
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0: Hélène, c'était Rock Voisine.
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0: Ce matin dans Bienvenue chez vous, les animaux pour aller mieux, on a parlé de médiation tout à l'heure, médiation animale hein, pour des jeunes ou des personnes âgées. On parle maintenant des animaux qui peuvent nous aider à être de meilleurs collègues avec Christophe Rioux qui a créé Leadership. On est dans la baie du Mont-Saint-Michel, c'est là-bas où vous intervenez en fait avec différents éleveurs qui vous accueillent, qui ont des moutons de prés salés dans la baie du Mont et qui vous accueillent avec des groupes, des structures, des collègues, c'est ça, hein, Christophe Rioux. Et comment ça se passe dans les faits? On devient berger le temps d'une journée, à peu près?
2: C'est exactement ça, c'est un peu le petit clin d'œil. Pendant le temps d'une journée, d'une demi-journée ou d'une journée, je mets, comment dire, le collectif à contribution pour piloter le troupeau, pour l'emmener, comme je le disais tout à l'heure, d'un point A à un point B, pour le faire slalomer, pour le guider.
0: Mais tout à l'heure, avec Manon nous parlait de ces animaux qui, au final, ont été un peu triés sur le volet, sont adaptés, et ils ont quelques aptitudes. Départ. Le mouton, en plus un mouton, enfin je suis désolé, mais le mouton quand ça a peur, par exemple, ça court dans tous les sens, enfin voilà.
2: C'est vraiment cette aptitude finalement que j'utilise, et donc de manière très, très, très claire, ce sont des moutons lambda. Il n'y a pas d'aptitude spécifique. Les caractéristiques même d'un troupeau de moutons et de son comportement, le comportement du mouton, permet d'utiliser n'importe quel troupeau, à quelque endroit que ce soit. Donc il est vrai que j'interviens particulièrement en baie du Mont parce que le cadre est magnifique.
0: Ah oui, en plus.
2: J'ai des beaux partenaires sur place, mais n'importe quel mouton, n'importe quel troupeau peut être en capacité d'accompagner un collectif.
0: Alors, quelle difficulté vous rencontrez justement? Je parlais de ces, parce que je le dis, un mouton, dès que c'est un petit peu les jetons, bim, ça part dans tous les sens, ça coupe, mais ça s'éclate partout.
2: Exactement.
0: Ça veut dire qu'on est entre collègues, on court, il y en a un qui décide, il y en a un qui prend la main.
2: Qui prend la main? Et comment on s'organise? Le troupeau de moutons, c'est vraiment l'image de l'entreprise. C'est volatile, incertain, complexe et ambigu. Donc, c'est vraiment comment on s'organise, qui fait quoi, comment on distribue les rôles, comment on régule. Parce que bien souvent, une stratégie est posée et puis ça se passe jamais comme on l'avait prévu avec les moutons. Mais dans la vraie vie, ça se passe jamais comme on l'avait prévu. Et à ce moment-là, comment on s'adapte, comment on s'organise, comment on se reconfigure. Et c'est vraiment ça que le troupeau de moutons permet vraiment de vivre de manière concentrée, une vraie expérience.
0: On comprend mieux. Donc c'est une autre forme de team building, et on comprend le sens, parce que parfois on s'interroge un petit peu dans certaines aventures de team building.
2: C'est pour ça que je me refuse à parler de team building, mais vraiment de coaching, coaching d'équipe. Hein.
0: Ouais,
2: on comprend comment on fonctionne. C'est pas simplement. Alors c'est un côté ludique, comme vous le disiez, on se marre parce que etc. C'est pas toujours. Mais néanmoins, on apprend. Et on corrige ces modes de fonctionnement. Donc c'est en ça que ça va bien au-delà d'une activité de team building. C'est vraiment du coaching d'équipe.
0: On a compris. Et ça s'appelle Leadership. Vous avez un site internet, je suppose, sur lequel on retrouve toutes les infos.
2: Tout à fait, leadership.fr. Oui,
0: exactement. Leader, L-E-D-E-R, c'est ça?
2: L-E-A-D-E-R.
0: Chip, c'est
2: le mouton, S-H-2-E-P.
0: 2-E-P, voilà, pour celles et ceux qui sont intéressés. Merci beaucoup, Christophe Rioux, d'avoir été avec nous ce matin. C'était un plaisir.
2: Merci, Yannick.
0: Et saluez les moutons pour nous.
2: Bonne journée, et avec plaisir, à très bientôt.
0: À bientôt, au revoir. On parle de nos animaux encore, mais pour toute autre chose, ici quelques instants. C'est Pierre Fabin qu'on va retrouver pour ses conseils en tant que veto après Lola Young. Merci.

0: Lola Young, c'était Messi. 9h52, l'heure de retrouver Pierre Fabin, notre veto. Et attention, on va vous éviter de faire une très grosse erreur aujourd'hui. Vous venez en effet de voir une annonce pour une jolie petite boule de poils de 6 semaines. Et le propriétaire vous assure et vous rassure. Oui, il est encore jeune, mais il est sevré. Pas de souci, vous le prenez. Attention, il y a danger, nous explique Pierre, notre veto.
1: Et c'est une très grande confusion chez plein de futurs propriétaires. On réduit souvent le sevrage au sevrage alimentaire, le simple passage du lait maternel à la nourriture solide. Celui-ci commence naturellement vers l'âge de 3 à 4 semaines, quand les premières petites dents un peu aiguisées apparaissent. La mère commence à avoir mal lors de la tétée, elle repousse doucement ses petits, qui vont alors s'intéresser par mimétisme à sa gamelle. Vers 6 à 8 semaines, ils sont capables de manger 100% solide. Mais attention, être capable de croquer sa nourriture ne veut absolument pas dire que l'animal est prêt à quitter le nid familial.
0: Et donc s'il est autonome pour manger et n'a plus besoin de lait, qu'est-ce qu'il retient encore avec sa mère? Est-ce qu'il y a un risque donc à adopter un animal à ce moment-là?
1: Alors le risque est très important sur le plan comportemental. Après le sevrage alimentaire, il y a le sevrage psychosocial. C'est une phase d'éducation cruciale de sa vie. Entre 6 et 10 semaines, la mère va lui apprendre les codes de son espèce et les autocontrôles. Quand les petits jouent entre eux et qu'ils mordent ou griffent trop fort, la mère les plaque au sol ou les repousse fermement pour leur apprendre l'inhibition de la morsure, le respect de la douleur de l'autre et la gestion de la frustration. Si vous séparez un chiot ou un chaton de sa mère à 6 ou 7 semaines, il n'aura pas intégré ses limites. Vous risquez de vous retrouver avec un animal anxieux, hyperactif, incapable de se calmer et qui mordit les mains jusqu'au sang sans pouvoir s'arrêter.
0: Et c'est donc la maman qui fait le plus gros du travail d'éducation, si j'ai bien compris. Concrètement donc, à quel âge idéal peut-on séparer le petit de sa fratrie et comment accompagner, je pense que c'est la question essentielle Pierre ce matin, cette transition en douceur?
1: La loi française est très stricte sur ce point. Il est formellement interdit de céder ou de vendre un chiot ou un chaton avant l'âge de 8 semaines révolues. Mais sur le plan purement vétérinaire et comportemental, l'âge d'or pour une adoption parfaite, c'est souvent entre 10 et 12 semaines. La règle absolue, c'est de laisser la mère gérer le détachement émotionnel à son rythme. Laissez-lui le temps de faire son travail de maman jusqu'au bout.
0: Merci Pierre Fabin, on vous retrouve demain juste après les infos de juste après 9h50 et juste avant les infos. Demain à partir de 9h05, 9h06, ce sera un nouveau numéro de Bienvenue chez vous que je vous propose. On s'intéressera à la pêche de loisir. Alors c'est sympa la pêche, mais attention, il y a énormément de réglementations autour de la pêche de loisir. On en parlera avec Dany Frigo qui sera notre invité et qui répondra à vos questions si vous en avez bien entendu. La suite de Bienvenue chez vous, c'est dans un instant avec Aurore qui arrive. Notez également que pour la musique, Daniel Balavoine va prendre le relais d'ici quelques instants avec SOS Intérieur en détresse. Et quant à l'actu, toute l'actu locale, c'est dans 5 minutes.
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0: SOS d'intérieur en détresse, c'était Daniel Balavoine. Bienvenue chez vous, la suite avec Aurore.
1: J'ai un oui, tout petit peu de retard, mais c'est pas grave. Bonjour Yannick, bonjour à tous. Il est, bah, oui, 10h.
0: C'est ça.
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1: Belle matinée, 10h donc. Les infos, Katia Loutrou, bonjour.
3: Bonjour à tous. La ministre de la Santé réunit en ce moment les professionnels pour faire le point sur l'antivirus. Alors qu'Emmanuel Macron affirme que la situation est sous contrôle, une Française est toujours gravement touchée ce matin et les 22 cas contacts font l'objet d'un suivi rigoureux. Emmanuel Piednoir, médecin infectiologue à l'hôpital d'Avenches-Granville, était l'invité d'ici Cotentin matin. Selon lui, il ne faut pas faire de parallèle avec le Covid qui est complètement différent. Son interview est à retrouver sur ici.fr. C'est le taux le plus haut depuis 5 ans à 8,1%. Le taux de chômage en France a poursuivi sa hausse en début d'année. Les jeunes sont les plus pénalisés. La bonne nouvelle là, c'est pour le SMIC qui va augmenter de 2,4% le 1er juin. C'est lié en fait à la reprise de l'inflation sans coup de pouce. Les gendarmes manchois n'ont plus le droit d'utiliser des drones pour rechercher des personnes vulnérables disparues. Le tribunal administratif de Caen a suspendu l'arrêté préfectoral de 3 mois, estimant que l'autorisation était trop large et pas assez encadrée. Les députés qui ont adopté cette nuit à l'unanimité une proposition de loi visant à garantir que les victimes de violences sexuelles soient systématiquement informées lorsque leur agresseur sort de détention. Attention sur la route aujourd'hui avec le pont du jeudi de l'Ascension. Il y aura beaucoup de monde, bison futé, voie rouge partout en France. On fera le point avec Aurore dans un instant, notamment sur la 13 en Normandie. À Feugères, dans le centre Manche, 4 exploitations agricoles testent en ce moment un robot tracteur autonome et sans conducteur. Il travaille la terre en profondeur grâce à la géolocalisation. À Saint-Lô, là, c'est la médiathèque La Source qui inaugure aujourd'hui son espace jeune accessible où près de 200 livres adaptés pour les 3-12 ans sont disponibles, des enfants qui souffrent d'un handicap, d'une déficience visuelle ou encore d'une surdité. À l'école, l'uniforme, l'expérimentation arrive à son terme. Premier bilan pour les établissements qui l'ont fait, eh bien un sentiment d'appartenance plus fort. Pas d'influence en revanche sur les résultats scolaires. Les jeunes, eux, reconnaissent une baisse des moqueries, mais soulignent des contraintes et considèrent que l'uniforme n'est pas vraiment adapté à leur vie de collégiens. En football, un duel au sommet. Le PSG, leader de la Ligue 1, se déplace chez son dauphin Lens ce soir. La rencontre pourrait être celle du titre pour les Parisiens. Autre match, Brest qui reçoit Strasbourg. Et puis j'en profite pour vous dire qu'il y a 50 ans, le 13 mai 76, eh bien, les Verts défilaient sur les Champs-Élysées. La parade triomphale des perdants après la finale européenne. La vidéo est à revoir sur ici.fr. Et puis heureusement que c'est pas chez nous parce qu'un cobra venimeux figurez-vous, Aurore, est recherchée dans la petite commune de Castelginest, c'est près de Toulouse. Toutes les écoles, collèges, parcs et jardins sont actuellement fermés car le cobra est en train de se balader et on ne sait pas vraiment où il est. Eh bien, moi, je suis bien heureuse d'être dans la Manche.
1: Moi aussi.
3: Ça m'étonnerait qu'il remonte aussi vite, le cobra, quand même. Bon, la météo du jour, c'est comment, Aurore ?
4: Alors, on a une vigilance jaune en raison du vent. On a jusqu'à aller 75 km par heure cet après-midi annoncé par Météo France avec un temps qui sera changeant. Des nuages, des averses au rendez-vous par endroit. Dans l'après-midi, des averses qui laisseront quand même la place à quelques éclaircies, mais c'est vrai qu'on va être arrosé jusqu'à 5 mm de pluie sur le Mortainais avec ce vent assez fort, un vent d'ouest comme je vous le disais, jusqu'à 75 km par heure cet après-midi. Les températures pour les maximales, on note ce matin 11 degrés si vous êtes à Urville-Nacqueville, 13 degrés à Barfleur, il fait 14 degrés à Valognes également, et donc des températures qui restent quand même plutôt agréables. Notez qu'il y a aussi pas mal de trafic, on le disait à l'instant avec Katia, malgré la flambée des prix du carburant. Bison futé, voie rouge, notamment en Normandie. L'autoroute A13 entre Paris et Rouen de 16h à 20h est à éviter. Entre Rouen et Caen de 17h à 19h, donc pour ce mercredi. Et puis ce pont de l'Ascension jeudi. Ça se trouve, vous êtes déjà en week-end. Si vous avez posé des jours en fonction, profitez-en bien en tout cas et restez prudent et vigilant. Si vous rencontrez des difficultés, bien sûr, vous nous appelez. Vous nous dites comment ça circule pour vous. Enfin, vous êtes peut-être à Avranches, d'ailleurs à Grandville. Montpellier, la Coutances, Saint-Lô, Cherbourg, ou alors sur la Nationale 13, vous partez déjà. Dites-nous comment ça circule si vous rencontrez le moindre souci. Et notez qu'il y a eu un accident sur la 84 dans le sens Rennes-Camp, à hauteur de Guilberville. Deux véhicules impliqués donc dans cet accident il y a quelques instants. Un numéro donc pour nous appeler si vous rencontrez le moindre souci, c'est le 02 33 23 13 23. Merci beaucoup Katia.
3: Merci à vous, bonne émission.
4: Belle journée, prochain point avec l'info à 11h.
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4: Et voici Frédéric Goldman et Jones avec à nos actes manqués.

0: Ici Cotentin avec Frédéric, Goldman et Jones à nos actes manqués.
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0: Bonjour, bonjour, je suis ravie de vous retrouver pour passer une partie de la matinée avec vous. On va bien sûr s'intéresser à notre rendez-vous solidaire, c'est la suite du programme avec à 10h10 mon invité, Didier Bourguillon, administrateur accompagné sur le secteur du Nord-Manche de Solidarité Paysan Basse-Normandie. C'est une association d'ailleurs qui vient de fêter ses 20 ans. On parlera entre autres de l'aide aux agriculteurs en détresse notamment. Et puis pour réveiller votre envie de cuisiner, à ce que je vois, puisqu'il y a un long week-end qui approche, Yannick Leflo sera là dans quelques instants à 10h20 pour une recette, mais il nous met déjà l'eau à la bouche avec son crumble courgette chèvre et menthe.
3: Et vous allez mélanger avec une fourchette, c'est vraiment l'ustensile idéal pour ça. Du sel, du poivre, et vous placez cette base de courgette dans un plat qui va au four. Attention, avant de mettre ce mélange dans le plat, vous mettez une petite pellicule de semoule à couscous dans le fond, ça va absorber l'éventuel excédent d'humidité.
0: Il a toujours des astuces pour que le plat soit parfait. Donc à faire, pourquoi pas, pour vos invités ce week-end, ce crumble courgette chèvre menthe. Ça a l'air drôlement bon. La suite de la recette, c'est tout à l'heure à 10h20. Voici la nouvelle chanson d'Amir, toujours avec beaucoup d'amour dans ses paroles, à l'imparfaite. C'est le titre de cette chanson que je propose d'écouter maintenant. Belle matinée.

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1: Ici Cotentin, solidaire, avec mon invité aujourd'hui Didier Bouguillon, administrateur, accompagnateur sur le secteur du Normanche pour Solidarité Paysan Basse Normandie, qui vient de fêter d'ailleurs l'association ses 20 ans. Didier, bonjour.
3: Bonjour.
1: Et bienvenue. Merci. Pour parler justement de Solidarité Paysan Basse Normandie. Alors, comme je disais, 20 ans d'existence, elle est née comment cette association ?
3: Oh, elle est née de la volonté d'agriculteurs au cœur du territoire et du métier, constatant la détresse déjà il y a 20 ans de la difficulté, on peut même dire jusqu'à la misère des agriculteurs. Je pense que ces gens-là avaient un fond un peu charité chrétienne quelque part, mais pourquoi pas et tant mieux. Ça a permis de lancer une dynamique qui aujourd'hui fait qu'aujourd'hui on est structuré vers les gens agriculteurs. Alors, on dit agriculteurs, mais on dit agriculteurs et leur famille.
1: Mmh, bien sûr, parce qu'il y a tout le monde autour. Hein,
3: et voilà. Mmh. Et qui fait qu'on essaye, dans la mesure de nos possibilités, de répondre à leurs besoins.
1: Oui, alors, Solidarité Paysan Basse Normandie, c'est, en fait, c'est la fusion de trois entités départementales. Mmh. Il y avait SOS Agriculteurs dans la Manche, Agri Solidarité dans l'Orne, et puis un groupe de bénévoles dans le Calvados.
3: C'est ça, tout à fait.
1: Donc
3: oui.
1: Maintenant, vous avez donc regroupé tout ça.
3: C'est ça, on n'a qu'une seule structure qui s'appelle Solidarité Paysan Basse Normandie.
1: Voilà. Mmh. Donc, l'objectif, comme vous le disiez à l'instant, c'est de défendre, d'accompagner les familles, d'aider les agriculteurs. De quelle manière, finalement, vous les aidez ?
3: Alors, les modes d'intervention sont variés, multiples. En réalité, tout dépend de la demande. Juste pour dire les choses, la première demande vient nécessairement et obligatoirement de la personne elle-même en difficulté. Ça ne peut pas se passer autrement.
1: Ce qui n'est pas toujours évident, cette démarche-là. Hein.
3: Tout à fait. Et néanmoins, il y a quelque chose un peu quand même, pour certains, un petit réseau autour, un peu d'amis, etc., qui nous connaissent ou qui nous interpellent et qui vont essayer de faire la démarche pour les agriculteurs qui sont pas bien
1: et donc soutenir, surtout, ouais.
3: Et de dire vas-y appelle quoi.
1: Donc si vous êtes agriculteur, que vous nous écoutez et que vous rencontrez des difficultés, faut pas rester seul, c'est le mot d'ordre finalement,
3: oui,
1: de l'association.
3: Oui, parce que l'une des difficultés, bien que j'ai dit que parfois il y a comme un peu d'entourage, mais ça reste néanmoins la solitude et la grande solitude.
1: Alors vous pouvez les contacter forcément dans l'association Solidarité Paysan Basse Normandie. Vous avez des personnes qui sont là pour écouter, pour conseiller.
3: Alors le premier axe, la première action, c'est l'appel de l'agriculteur et il y a un numéro dédié.
1: 09 61 44 45 38
3: pour rien vous cacher.
1: Voilà.
3: Et au bout de ce fil-là, de ce téléphone-là, il y aura nécessairement une personne. On a trois salariés en fait. Hein. Ce sont des salariés qui sont répartis sur le territoire. Répartis sur le territoire. Et c'est un seul numéro. Il est à Saint-Lô. Hein, ce numéro-là. Et là. Donc c'est une première approche et une première écoute. La difficulté de la personne qui reçoit l'appel, c'est d'essayer de comprendre en très peu de temps quel est le problème.
1: Donc vraiment, n'hésitez pas, si vous vous sentez seul, si vous êtes dans la confusion en ce moment, il y a un numéro, donc je vous le redonne, c'est le 09 61 44 45 38 pour appeler Solidarité Paysan Basse Normandie. Et si vous désirez aussi, à votre tour, faire partie de l'association, vous nous appelez ici Cotentin au 02 33 23 13 23. Merci beaucoup Didier d'être venu nous parler de Solidarité Paysan Basse Normandie. Didier Bouguillon, je rappelle que vous êtes administrateur, accompagnateur sur le secteur du Nord-Manche. Merci infiniment.
3: Merci à vous.
1: À bientôt. Au revoir.
3: Au revoir.
1: Voici George Benson maintenant avec Give Me The Night pour mettre de l'ambiance chez vous, où vous soyez d'ailleurs, même dans votre voiture au volant. Vous pouvez chanter, pourquoi pas, pour vous donner un petit peu de peps à 10h18 et pour passer une belle journée. C'est ce que je vous souhaite en tout cas.

0: Ici Cotentin avec Give Me The Night, George Benson. 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

0: Cotentin avec Véronique Sanson et Baïa.
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0: Un légume d'été qui est en vogue en ce moment dans votre assiette, il s'agit des courgettes. Et le crumble est une des idées possibles pour faire une succulente recette donnée par Yannick Leflot.
3: On est un peu en avance, mais elles vont commencer à arriver, ce sont les courgettes. Je vous invite à noter cette recette dans un coin, et vous pourrez alors l'utiliser en pleine saison quand il va pleuvoir littéralement des courgettes. C'est un crumble, courgettes, chèvre et menthe. Il faut pour ça un fromage, style petit Willy, et trois courgettes. Vous râpez vos courgettes un peu plus gros que pour des carottes râpées, si vous voyez ce que je veux dire, et vous allez les essorer en appuyant fort entre vos mains pour enlever l'excédent d'humidité. Vous allez ciseler un demi bouquet de menthe, vous ajoutez tout ça à vos courgettes râpées. Vous ajoutez ensuite votre fromage de chèvre et vous allez mélanger avec une fourchette, c'est vraiment l'ustensile idéal pour ça. Du sel, du poivre, et vous placez cette base de courgettes dans un plat qui va au four. Attention, avant de mettre ce mélange dans le plat, vous mettez une petite pellicule de semoule à couscous dans le fond, ça va absorber l'éventuel excédent d'humidité. Pour le crumble, c'est facile, vous mélangez à la main 150 g de farine, 75 g de beurre demi-sel, un peu de poivre, un peu de sel. Et moi, j'ajoute une petite poignée de mélange de graines, mais c'est facultatif. Mais c'est meilleur, mais c'est facultatif. Vous répartissez votre crumble sur vos courgettes, vous mettez ça au four, 180 degrés environ, pour 40 minutes, c'est parti, voilà, il n'y a plus qu'à.
0: Ça a l'air bon en tout cas, c'est une bonne idée de recette, pourquoi pas pour ce soir. En attendant, de la musique, Zucchero, Senza, Una Donna, et puis je vais vous donner des idées de sortie aussi dans quelques instants. Merci d'écouter votre radio locale ici Cotentin. Ah.

0: Ici Cotentin avec Zucchero et Sunza Una Donna.
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0: Et avis aux amateurs de bonnes trouvailles, bonnes affaires, objets vintage, livres. L'association Tam Culture de Tamerville organise son vide-grenier annuel. C'est ce dimanche sur le parking de la salle du Tailleul, rue de l'église à Tamerville. Ce sera de 8h à 18h, de quoi passer un très bon moment et peut-être trouver l'objet de collection. La chambre de métier de l'artisanat, la CMA, vous accompagne tout au long de la vie de votre entreprise. C'est bon à savoir, création, reprise, entreprise, développement, apprentissage, investissement, transmission également. Prenez donc rendez-vous avec un conseiller à l'antenne d'Avranches pour en savoir un peu plus. Prochain rendez-vous possible, ce sera ce lundi 18 mai de 10h à 16h. Alors, il faut bien sûr vous inscrire avant, si vous êtes intéressé, avant ce vendredi. Plus d'infos en nous contactant au 02 33 23 13 23.
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0: Avant, un petit coup de projecteur, sur le CPIE du Cotentin. Voici Dany Briand, Quand je vois tes yeux.

0: Ici Cotentin avec Dany Briand et le peps qui va avec Quand je vois tes yeux.
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0: Allez, entre terre et mer, votre rendez-vous avec l'association Vivre à l'Essai qu'on connaît hein, sous le nom du CPE de la Manche. Faites ses 40 ans à l'Essai le week-end du 30-31 mai avec des expos, des balades, des ateliers et puis un concert. Une des expos est consacrée d'ailleurs au bocage, patrimoine normand. Il faut dire que la Manche est le premier département bocager en France. On en parle aujourd'hui avec Didier Lecœur du CPE du Cotentin.
3: C'est une construction totalement humaine qui a été faite vraiment par l'homme. Donc un talus sur lequel on va planter un certain nombre d'arbres ou arbustes hein, qui vont permettre de délimiter des parcelles cultivées, des champs. Ça permet de protéger contre le vent. C'est très bien pour éviter l'érosion effectivement des sols. Ça a été aussi bien sûr planté autrefois parce que on peut récupérer le bois pour se chauffer. Mais aujourd'hui, effectivement, on s'aperçoit que c'est un formidable réservoir de biodiversité, puisqu'on retrouve à la fois effectivement des oiseaux qui vont utiliser pour se cacher, pour les se nourrir dans ces haies. On a une diversité aussi d'arbres et d'arbustes, comme l'aubépine ou le prunelier, qui est le premier à faire ses fleurs au printemps. Hein. Quand on voit des belles haies fleuries là, au début du printemps, c'est le prunelier qui fait d'abord ses fleurs avant de faire ses feuilles. On trouve bien sûr l'aubépine qui fleurit en ce moment. Et puis après, une série d'arbres et d'arbustes, le chêne, le hêtre, le frêne, l'érable, l'érable sycomore. C'est ça qui est intéressant, cette forêt finalement linéaire, puisque la Manche est le département le moins forestier de France, mais le premier département bocager.
4: Le bocage, c'est notre forêt à nous, quoi.
3: Oui, exactement. Voilà, le bocage, c'est notre forêt linéaire, c'est cette forêt à nous. Donc avec des petits bois qu'on peut avoir aussi par-ci, par-là. Ce qui est important, c'est aussi ce bocage en lien avec des petits bois, en lien avec des marais, en lien avec des parcelles prairies, et qui sont riches aussi en fleurs et autres. Et puis, dans les champs, on avait aussi des mares qui étaient intéressantes parce que dans ces mares, il y avait, alors qui pouvaient servir pour abreuver les animaux, mais on avait dans ces mares aussi plein d'amphibiens, des tritons, tritons marbrés, tritons crêtés, des grenouilles, etc., et les insectes aquatiques. Et malheureusement, beaucoup de mares ont été asséchées, donc parfois transformées avec juste des bacs à eau pour les bovins. Et là, on a perdu beaucoup avec ces disparitions de mares. Donc, ce qui est intéressant, c'est d'avoir tous ces milieux qui étaient connectés. Un milieu humide, avec bocage, bois, bocage, etc. Il y a à peu près 1000 km de haies qui disparaissent chaque année. Donc, même si on reste encore le premier département bocager, il y a quand même encore des disparitions de haies. Donc, c'est vrai qu'il faut faire attention parce que on agrandit les parcelles pour laisser passer le passage des machines agricoles, pour avoir des plus forts rendements. Mais c'est vrai qu'on a une transformation malgré tout.
4: Quand on parle de patrimoine, souvent, on imagine de la vieille pierre et qu'on a envie de préserver et qu'on on rénove, etc. J'imagine que pour le bocage, c'est pareil, c'est un patrimoine qu'on peut rénover.
3: Oui, alors bien sûr, l'idée c'est de ne pas planter aussi des haies là où elles ont disparu. Même si, évidemment, quand on replante une haie, avant que ça pousse suffisamment haut, ça demande du temps, alors que les grands arbres qui disparaissent, même si on replante une haie, ça prendra plus de temps à reconstituer qu'une haie qui existe déjà.
0: Les 40 ans du CPE de la Manche à l'Essai, un balade, atelier, concert, expo. Ça se passe entre l'espace culturel de l'Essai et les locaux du CPE avec une balade commentée dans le bocage qui est prévue le dimanche 31. Vous trouverez bien sûr toutes les infos sur le site internet cpecotentin.com. 10h39, on va se balader aussi dans le parc du château d'Urville-Nacqueville dans quelques instants avec Clémence Castel et la musique revient avec La Recette et Jack et Carla.
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0: Ici Cotentin avec Jack et Carla et la recette. Vous aimez vous promener, on va chausser donc les bonnes chaussures de marche pour se rendre dans la Hague avec Clémence Castel.
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0: Et direction le parc du château d'Urville-Nacqueville avec Clémence.
2: Bonjour à tous, j'ai testé pour vous le parc du château d'Urville-Nacqueville. Aujourd'hui, escapade romantique à seulement 10 km de Cherbourg, face à la mer. Le château d'Urville-Nacqueville et son parc exceptionnel sont une des pépites cachées de la Hague. Un domaine privé qui s'ouvre au public quelques mois par an et que j'ai eu la chance d'explorer. Le château de Nacqueville est un édifice du XVIe siècle, remodelé au XIXe, posé dans un vallon qui descend jusqu'à la mer. Il appartient à la même famille depuis des siècles et son parc de plusieurs hectares est un exemple de l'art des jardins romantiques à l'anglaise. Ici, pas de rigueur géométrique à la française, on se laisse guider par les chemins, des surprises naturelles et un désordre végétal où rien n'est laissé au hasard. La promenade dans le parc est une expérience qui m'a particulièrement marquée. Le vallon est planté d'espèces dont les floraisons explosent au printemps. Les allées mènent vers la rivière, les étangs, et au loin, au détour des arbres, on aperçoit tout à coup la mer. C'est ce contraste important entre la végétation et l'horizon marin qui rend Nacqueville absolument unique en Normandie. Le parc abrite également de vieux arbres remarquables, séquoias géants, hêtres, tilleuls centenaires. Pour les passionnés de botanique, c'est un inventaire précieux. Et pour les enfants, les allées ombragées, les petits ponts sur les ruisseaux et les étangs avec leurs canards sont un terrain de jeu idéal. Mon conseil, venez au printemps, entre avril et juin, pour profiter de l'explosion des floraisons. C'est le moment où le parc est à son apogée de beauté. Renseignez-vous sur les jours d'ouverture avant de partir et prévoyez deux bonnes heures pour profiter du site sans vous presser. Nacqueville, c'est un rendez-vous avec le temps qui ralentit, le moyen de se ressourcer en quelques heures. Très belle journée à vous et surtout n'oubliez pas, les plus beaux voyages commencent bien souvent tout près de chez vous.
0: Merci pour cette jolie découverte, Clémence. Dans quelques instants, c'est Tendance, tous les jours avec Muriel Jordan, pour comprendre les phénomènes de notre société, puis se sentir peut-être un peu moins largué. On s'intéressera avec elle au jour férié, juste après Axel Bauer et Cargo, il est 10h40.

0: Ici Cotentin avec Axel Bauer et Cargo.
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0: Et aujourd'hui avec Muriel Jourdan, on s'intéresse aux jours fériés.
2: Ah ouais, ce mois de mai est plutôt agréable hein, cette année, avec 4 jours fériés programmés. Et nous, en France, bah, on y tient à nos jours fériés. Souvenez-vous, l'an dernier, l'ancien Premier ministre François Bayrou avait proposé la suppression de 2 jours fériés. Une proposition abandonnée, mais qui pourrait bien revenir un jour. Ces 2 jeunes salariés de 25 ans ne le souhaitent pas.
3: C'est pas bien, on n'est pas pour, c'est des jours importants, qui commémorent plein de choses. Enfin, ça dépend lequel va être supprimé, mais
4: on peut trouver d'autres solutions.
3: Comme personne travaille, c'est un jour qui est, d'où on se souvient parce qu'on travaille pas, justement. On ne peut pas le commémorer si on travaille, parce que du coup, les gens ils vont pas y penser parce que du coup, ils travaillent.
2: Vous voyez, ces jours représentent pour beaucoup des repères partagés qui rythment l'année et qui structurent la mémoire nationale.
0: Alors, contrairement aux idées reçues, Muriel, avec nos 11 jours fériés annuels, nous ne sommes pas mieux lotis que nos voisins européens.
2: D'après les données de la Commission européenne sur les conditions de vie et de travail, en France, nous ne sommes pas forcément les champions des jours fériés. Nous sommes même classés en 16e position. À Chypre, ils ont 15 jours fériés. Et en dehors de l'Union européenne, le record revient au Népal avec 35 jours annuels. Vous imaginez ? En tout cas, les jours fériés étant tendance ce mois-ci, je vous propose de fêter ça avec un quiz jours fériés. J'ai tendu mon micro à des collégiens pour savoir s'ils savaient pourquoi certains jours étaient fériés.
5: Le 8 mai, c'est quoi ?
6: C'est on offre les petits
7: les rosiers, un truc comme ça là.
5: Non, les trucs là.
7: Tu sais, les muguets.
5: Voilà, les muguets, c'est pas ça ?
8: Non, ça c'est le 1er mai.
9: Il te reste pas des masques FFP2 d'il y a 3 ans que je les mette sur mes oreilles ? Saigne.
2: Tiens, mamie, prends ce vieux masque en tissu que j'avais payé 10 euros à l'époque. Alors, c'est vrai qu'ils n'ont pas les bonnes réponses là, les ados. Il y a autant d'erreurs dans leurs réponses que sur la feuille d'impôt de Patrick Balkany. Peut-être que ces 2 collégiennes de 4e vont relever le niveau. Le 8 mai, les filles, pourquoi c'est férié ?
10: C'est la guerre de l'Algérie.
11: Moi, j'aurais dit 1945, la guerre. La première guerre, la deuxième guerre mondiale.
12: La deuxième aussi.
13: C'est-à-dire, c'est la deuxième.
14: J'ai oublié !
13: Vous l'avez pas appris en cours ?
15: La guerre, elle est. La deuxième guerre mondiale, je crois, elle est finie.
2: Le 8 mai, c'est quoi ?
11: Je sais pas du tout. Ouais, bah oui, bah, c'est les jours fériés là. Non, je sais pas. Historique ?
13: Est-ce que vous trouvez que le niveau des jeunes, il a baissé, le niveau scolaire ?
11: Oui, clairement, oui.
2: Ah bah voilà, là je mets un 18 sur 20 en lucidité.
13: Généralement, le jeudi de l'Ascension, généralement ça tombe quel jour du calendrier ?
2: Mercredi. Et vous pensez qu'en 2027, le jeudi de l'Ascension, il tombera quel jour ?
11: Oh bah ça, qu'est-ce que j'en sais ? Je ne sais pas du tout.
16: Un jeudi.
2: Bravo ! Ah, c'était pas facile pourtant. Hein. Bref, les jours fériés, c'est tendance en ce mois de mai. Alors profitons de ce temps-là, tiens, pour faire réviser l'histoire géo à nos ados.
0: Ah, bah voilà une bonne idée. Merci Muriel. Allez, l'actualité dans la Manche, c'est à 11h dans quelques minutes. Et puis, l'Eurovision, on y pense, hein, va se dérouler à Vienne, en Autriche. Et la grande finale, c'est samedi. Ici est partenaire de la diffusion commentée par Stéphane Bernier et Camissaire. Et c'est Monroe, chanteuse, qui a 17 ans. C'est elle qui représentera la France pour cette nouvelle édition avec le titre Regarde. Retrouvez d'ailleurs une info Eurovision par jour dans Décibel jusqu'au 15 mai. Laurent Petit-Guillaume sera même sur place à Vienne, partagera ses dernières informations dans Décibel. Bien sûr, toutes les infos sont à retrouver sur ici.fr.
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0: Classique Authentique avec Barbara Streisand, The Woman in Love. Bonjour Eric.
1: Bonjour Aurore, bonjour à tous.
0: Une bonne paire de manches aujourd'hui avec un pass famille valable pour 4 personnes pour aller au Cirque Zavata au Parc des Expos à Saint-Lô. C'est jusqu'au 17 mai pour en profiter. Et ça se passe toujours très bien, vous allez voir, une bonne paire de manches comme Rémi à Cherbourg qui devait hier nous donner 4 titres du répertoire de Sardou.
1: Citez-moi 4 titres incontournables du répertoire de Michel Sardou.
2: Michel Sardou,
0: Un gros bateau. Très très gros bateau.
2: Lac du Connemara.
1: Alors, les lacs du Connemara, ça fait un point. Oui. Ne m'appelez
0: plus jamais.
2: Plus jamais France.
1: Le France. Ça fait deux. Après, on vous aide plus. Elle court.
2: Elle court la main à l'île d'amour.
1: Ah, j'ai dit que je vous aidais plus. Et puis un dernier, vous débrouillez. Ou alors on arrête le chrono, comme vous voulez.
2: J'arrête.
1: Allez.
0: Voilà. Ça se passe comme ça, voilà, avec des défis à relever chaque jour. De quoi passer un très très bon moment avec nous. Vous pouvez nous appeler maintenant pour vous inscrire et jouer, bien sûr, au 02 33 23 13 23. C'est le numéro composé, même si c'est la première fois. 02 33 23 13 23.
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0: Belle matinée, il est 11h. Les infos, Sarah Saltier-Larago, bonjour.
4: Bonjour Aurore, bonjour à tous. L'antivirus n'est pas le Covid, expliqué ce matin sur Ici Cotentin. Emmanuel Piednoir, infectiologue à l'hôpital d'Avranches-Granville, invité de la rédaction. Il indiquait que ce virus se transmet majoritairement par des rongeurs et très peu de personne à personne, contrairement au Covid. Interview complète à réécouter sur le site et l'application Ici. De son côté, le gouvernement veut rassurer. En cas d'épidémie, les stocks de masques sont suffisants pour protéger au minimum la population pendant 3 mois, affirme à l'instant Matignon. Le ministre délégué à l'industrie, Sébastien Martin, sera lui en visite dans la Manche la semaine prochaine. Ce sera le mardi 19 mai. Il devait initialement venir début avril, mais avait dû annuler sa visite au dernier moment. Et si les agriculteurs n'avaient même plus à aller dans leur champ pour le travailler? 4 exploitations de feugères dans le centre Manche testent un robot tracteur autonome, sans conducteur. Il peut labourer et semer grâce à la géolocalisation. Une expérimentation de la Fédération des CUMA Normandie-Ouest qui permet à des agriculteurs d'acheter du matériel en commun. Vous avez les photos sur ici.fr. Le sénateur de la Manche, David Marguerite, doit présenter un rapport en commission aujourd'hui. Il a été désigné rapporteur du projet de loi de mise en place du pacte européen sur la migration et l'asile. Il comprend notamment une procédure de filtrage aux frontières européennes et une nouvelle procédure d'asile. Le texte sera ensuite examiné au Sénat le 20 mai prochain. 200 livres adaptés pour les 3-12 ans qui ont un handicap ou des besoins spécifiques, surdité, déficience visuelle ou encore autisme, la médiathèque La Source à Saint-Lô inaugure aujourd'hui son espace jeune accessible. Cela permet peut-être des ouvrages en braille, en langue des signes ou bien audio. L'idée, c'est de rendre bien sûr la lecture accessible à tous. Et puis à pied, à vélo et même en kayak, ils font un périple pour la bonne cause. Boris et David Varin, entrepreneurs à Villedieu-les-Poêles, se lancent dans un défi sportif au profit de l'association Manche Leucémie. Ils sont partis hier du CHU de Rennes pour allier Caen en passant par leur département d'origine, bien sûr. Une histoire à lire sur le site et l'appli ici. La météo, Aurore, quel est le programme?
0: Ça va souffler, hein, vigilance jaune d'ailleurs, en raison du vent, jusqu'à 75 km/h cet après-midi quand même. Donc un temps très changeant avec des nuages annoncés, des averses au rendez-vous aussi par endroits. Et dans l'après-midi, donc averses qui laisseront quand même la place à de belles éclaircies annoncées par Météo France. On attend au maximum 75 km/h en journée pour ce qui est du vent, jusqu'à 5 mm de pluie sur le Mortainais. Le vent, il est donc assez fort, vent d'ouest aujourd'hui, et les températures pour les maximales comprises entre 13 et 15 degrés. On note en ce moment, il fait 13 degrés à Granville, Saint-Lô, 14 degrés si vous êtes en ce moment du côté de Saint-Georges-de-Beaumont, 14 également si vous êtes à Saint-Martin-le-Hébert et petite 12 à Cherbourg. Le pont tournant, donc à Cherbourg, avec les manœuvres de celui-ci, si un bateau entre ou sort du port, ce sera donc ce soir à 18h12 et 20h12. Et puis Sarah, malgré la flambée des prix du carburant, bison futé, voire rouge.
4: Et oui,
0: hein, sur toute la France. Voilà, dans le sens des départs. Donc aujourd'hui, mais aussi demain, évitez la 13 entre Paris et Rouen de 16h à 20h et entre Rouen et Caen de 17h à 19h. Donc aujourd'hui, bonne route et bon long week-end.
4: Et soyez prudents.
0: Exactement. Et si vous rencontrez des difficultés, bien sûr, un seul numéro à composer. Que vous soyez à Avranches, Granville, Coutances, Saint-Lô, Cherbourg, dites-nous comment ça circule pour vous au 02 33 23 13 23. Merci beaucoup. Sarah, à tout à l'heure.
4: À tout à l'heure.
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0: Et voici Boulevard Désert avec Bruxelles.

0: Ici Cotentin avec Boulevard Désert et Bruxelles.
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0: Une bonne paire de manches, c'est le jeu.

0: des numéros aériens, du jonglage, les clowns, le fil de fer à grande hauteur, etc., etc. Donc le pass, c'est peut-être pour vous avant midi.
1: Votre qualification aussi pour vendredi, ce vendredi avant 8h30, nuit pour deux personnes en nu-pension à l'hôtel-restaurant du tribunal à Mortagne-au-Perche, avec en plus son restaurant gastronomique, de quoi passer un très bon moment. Jouez donc, choisissez un territoire, faites un maximum de points, un minimum de temps, 4 points au maximum. En fonction du territoire choisi, vous allez être servi, je vous le dis.
0: 33, je vous ai préparé 23, des 33. Jeux.
1: Oula! Oula! Ouais, non, ça va être très sympa. Allez-y, jouez donc, même si c'est pour la première fois, vous êtes déjà week-end, en plus vous avez du temps. Et on vous attend, le temps pour nous d'écouter Johnny Hallyday, je te promets. Et promettez-nous de jouer dans quelques minutes. 02 33 23 13 23. Je te

0: Ici Cotentin avec Je te promets et Johnny Hallyday.
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0: Une bonne paire de manches avec Richard à la Vendelée. Bonjour Richard.
3: Bonjour Aurore, bonjour Eric.
4: Bonjour Richard.
0: Bon, vous savez qu'il y a un passe-famille valable pour 4 à gagner aujourd'hui pour aller au Cirque Zavatin. Bon, ça c'est du grand spectacle que vous aimez, vous, particulièrement.
3: Ouais, c'est sympa, c'est bien, ouais.
0: Hein, avec, ouais, c'est les figures.

0: à moto au-dessus de la piste, dans leur sphère, là, quand ils sont 5 à l'intérieur. Oh, y a de quoi s'accrocher, hein, pour eux en tout cas. Oui. C'est vrai que c'est du beau spectacle. Bon, Richard, pour gagner ce super pass famille, il faut comptabiliser un maximum de points, un minimum de temps, choisir donc un territoire et puis relever les défis qu'Éric vous a préparés. Il y a donc en termes de territoire à choisir, entre le Val-de-Serre, le Saint-Lois, la Hague, la Côte des Îles, le Pays Grand-Villet, le Coutançais ou Carentan, où est-ce que vous désirez aller ?
1: Le Coutançais.
2: Coutançais. Ah, c'est un quiz un petit peu spécial là que l'on vous propose. Le quiz express spécial Eurovision. Voilà, Richard. Ah mais oui, vous allez devoir pousser une petite chanson. Non, je plaisante. Quiz express spécial Eurovision. Vous savez que ICI est partenaire de la diffusion du concours. Les deux demi-finales auront lieu les 12 et 14 mai prochains et la grande finale le 16 mai. D'accord. C'est pour ça que je vous propose un quiz spécial Eurovision. Donc, quatre questions, vous me donnez votre réponse. Si vous manquez d'inspiration, comme toujours, vous criez fort, au secours. Je vous fais deux propositions. Et puis, voilà, bonne chance, hein, y a quatre points à marquer, d'accord ?
1: Merci.
2: Allez, merci. Il va vous en falloir de la chance, Richard.
1: Ouais, je crois, oui.
2: Non, mais là, je sais que c'est votre tasse de thé, l'Eurovision. Vous attendiez, en fait, qu'on vous parle Eurovision ce matin en direct. Allez, on y va ?
1: On y va.
2: Allez, c'est parti. Dites-moi, dans quel pays se déroule l'Eurovision cette année ?
1: Au secours !
2: Bulgarie ou Autriche ?
1: Autriche !
2: Bonne réponse ! Oh. Qui va commenter l'Eurovision aux côtés de Stéphane Bern cette année ?
1: Au secours !
2: Laurence Boccolini ou Camille Serre ?
1: Camille Serre !
2: Bien ! Bonne réponse ! La chanteuse Monroe représente la France. Quel est son titre ?
1: Au secours.
2: Alors, désir ou regarde ?
1: Regarde.
2: Bien ! Enfin, où s'est déroulée la finale de l'Eurovision en 2025 ?
1: Oh là là, au secours.
2: Allemagne ou Suisse ?
1: Suisse au hasard.
2: Et je vous l'avais dit. Et c'est votre truc, c'est votre tasse de thé, c'est votre hobby, c'est votre passion.
0: On s'en fout quand même.
2: Voilà.
1: Ça se voit, bah oui.
2: Ça se voit comme le nez au milieu de la figure.
1: Avec l'aide d'Éric, oui.
2: Vous avez quand même crié quatre fois au secours, hein, il me semble. Hein.
1: Ah oui. Et vous m'avez sauvé quatre fois.
2: Ben, je vous ai sauvé quatre fois. Quand je vous vois, Richard, je me dis, je peux pas le laisser comme ça. Alors, Camille Serre qui va effectivement commenter l'Eurovision aux côtés de Stéphane Bern. La chanteuse Monroe va falloir suivre de près quand même sa performance. On espère que ça sera une performance puisqu'elle représente la France avec le titre
1: Bien sûr, oui.
2: Regarde. L'Eurovision cette année, c'est en Autriche et puis l'année dernière, nos amis. Alors ça s'est déroulé en Suisse et puis c'était donc l'Autriche qui avait gagné l'année dernière. Bon, mais ça s'était passé.
1: D'accord.
0: On n'a même pas parlé de Marie-Myriam, vous voyez.
2: Non, même pas. Non, on aurait pu, mais non.
0: On aurait pu.
2: Non. Bon. Qui va succéder à Marie-Myriam?
0: C'est la grande question.
2: Tous les ans, enfin, on se pose plus la question maintenant.
0: Bon, il paraît qu'elle aimerait bien d'ailleurs être remplacée, hein, pour l'anecdote. Richard.
2: 4 points. Bien. Bravo. Bon, bravo,
1: merci.
2: Richard.
1: Bah oui, mais bravo à vous aussi.
2: C'est vous qui allez représenter la France à l'Eurovision. Bravo.
1: Voilà, bon. C'est ça.
0: Allez, peut-être à tout à l'heure, certainement d'ailleurs, avec vos 4 points. Merci. Et voici Bruno Mars avec Just Might, c'est sa nouvelle chanson. Et puis vous qui nous écoutez, vous nous rejoignez à l'instant, vous avez envie de passer un bon moment comme Richard, jouez donc à une bonne paire de manches, vous écoutez tous les jours, vous n'avez jamais osé composer le 02 33 23 13 23, mais comment ça ? Allez, tentez l'expérience pour une fois, vous avez du temps en plus. On compte sur vous. 1, 2, 3, et hop, on appelle 02 33 23 13 23. Le temps pour nous d'écouter Just Might, Bruno Mars, et on vous retrouve juste après.

0: Ici Cotentin avec Adjust Might, le nouveau Bruno Mars. Jouez avec nous, 02 33 23 13 23, il y a de la place pour gagner aujourd'hui en plus un passe-famille valable pour 4 personnes pour aller voir les spectacles du Cirque Savata qui s'installe au Parc des Expos de Saint-Lô jusqu'au 17 mai. Profitez-en, c'est vraiment un spectacle incroyable de 2 heures, du grand spectacle d'ailleurs. 02 33 23 13 23, c'est le numéro pour nous appeler.
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0: Ici Cotentin avec Mylène Farmer et Je t'aime Mélancolie.
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0: Il reste de la place si vous désirez jouer aujourd'hui au 02 33 23 13 23. N'hésitez pas à composer ce numéro de téléphone pour vous sélectionner aujourd'hui et gagner ce passe-famille valable pour 4 pour aller au Cirque Zavata au Parc des Expos de Saint-Lô jusqu'au 17 mai. 2 heures de grand spectacle. Gianni à Cherbourg nous rejoint pour jouer. Bonjour Gianni.
2: Bonjour Eric, bonjour Laure.
3: Bonjour, bonjour Gianni.
0: Bon, bonjour. En forme?
2: Ah oui, très, oui.
0: Ah, c'est bien ça, parce que je pense que vous allez donc jouer avec Eric en fonction du territoire choisi, tomber sur des défis à relever. Il reste le Val-de-Serre, le Saint-Lois, la Hague, la Côte des Îles, le Pays Grand-Villet ou 40 ans. Vous voulez aller où?
2: Je suis allé à la Hague.
0: Allez,
3: c'est à la Hague.
0: Dans la Hague.
3: On y va alors.
0: Chose,
3: ok, ok, ok, ok. Je m'exécute. Alors, quel est le jeu qui est associé au territoire de la Hague aujourd'hui? Ah, c'est le jeu du fan. Le jeu du fan. Gianni, ouais. Est-ce que vous êtes fan d'un artiste, d'une artiste française, étrangère ou
2: ouais,
3: pas?
2: Ça peut être Véronique Sanson.
3: Ouais. Qui d'autre encore?
2: Souffon.
3: Ouais. Souffon. Bon, parce que là, on va devoir focaliser sur une artiste française. Et vous allez devoir me donner 4 titres de cet artiste-là. Alors, de qui s'agit-il? Est-ce que vous êtes prêt? Je vous pose la question, on y va?
2: Je suis prêt, oui.
3: Citez-moi 4 titres de Vanessa Paradis.
2: Divine Idylle.
3: Divine Idylle.
2: Joe Taxi.
3: Joe le Taxi, super.
2: Si, qu'est-ce qu'il y a d'autre?
3: Deux prénoms. Les initiales, c'est M et l'autre prénom, c'est J. On l'entend souvent sur la radio ici Cotentin, votre radio.
2: Oui.
3: Ou alors, qu'est-ce que je peux vous... Ou alors un moyen de locomotion qui se pratique à deux.
2: Tandem.
3: Tandem. Et je vous aide plus.
2: Hein, parce que...
0: 3 points. Ouais.
3: Alors, 3 points, qu'est-ce qu'on fait? On peut continuer, on peut arrêter, comme vous voulez.
2: On arrête, on continue.
3: On arrête ou on continue?
2: On continue.
3: On continue, ben... Allez-y, il ne reste plus que quelques secondes, là.
2: Top,
0: terminé.
3: Aïe.
0: Zut.
3: 3 points. Alors, Joe le Taxi, c'est validé. Hein. Joe le Taxi, c'est sa vie. Divine Idylle, vous aviez commencé par ce titre-là, sympa, ouais, c'est ça. Tandem. Marilyn et John, en fait, c'était le titre que je voulais que vous trouviez.
2: Ah oui, attends, oui.
3: Et puis sinon, il y avait aussi...
0: Maxou.
3: Be My Baby.
2: J'ai pas fait un beau chrono parce que j'ai mis du temps.
3: Ah voilà, ben votre chrono, il est...
0: Ben, c'est passé là, 1 minute.
3: Il est un petit peu copieux, on va dire. Mais 3 points marqués quand même, Gianni. C'est bien.
2: D'accord, oui.
0: Bon, quand même 3 points, vous êtes bien débrouillé. Bon après, quand on est fan de Souchon ou de Véronique Sanson, Vanessa Paradis, c'est un peu plus compliqué quand même, hein, évidemment.
3: Mais vous êtes bien débrouillé là, quand même.
0: Bien débrouillé, vraiment. Ouais. Bon, restez à l'écoute, on ne sait jamais. Hein, vous savez comment ça se passe. Hein. En vue de votre fidélité à Ici Cotentin, vous savez que rien n'est perdu, Gianni, d'accord? Merci
2: d'accord.
0: D'être avec nous tous les jours, et puis de jouer aussi régulièrement. Voici Alana Miles avec Black Velvet. Et puis quelques infos pratiques et loisirs arrivent juste après.

0: Ici Cotentin avec Alain Nama et Lise Black Velvet. 11h34, quelques idées pour sortir, des infos pratiques aussi, c'est tous les jours à cette heure-ci. Avec vous Eric.
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2: Effectivement, et on va donner de la voix. De la voix durant 3 jours au lycée Millet à Cherbourg. 3 jours où 80 élèves du lycée Millet se produiront en spectacle, alternant des pièces chorales et des chansons de tout style. Jeudi soir, vendredi 15 et samedi 16 mai, donc de 19h30 à 1h du matin, venez écouter les élèves du lycée Millet, les encourager et chanter avec eux. Il y aura même un food truck sur place. Plus d'infos sur musique-millet.com. Dans le Sud-Manche maintenant, a lieu la fête du jardin, c'est dimanche à Villedieu-les-Poêles. Voici un aperçu du programme. De 9h à 18h au jardin public et sur la place de la Perrière, il y aura de nombreux artisans qui vous proposeront des plants, des accessoires, il y aura aussi des conférences, des expos, une distribution de compost par les services du jardin municipal. Sur place, restauration, histoire de profiter pleinement de la journée. Moment idéal donc à partager en famille ou entre amis. On célèbre le jardin et le printemps ce dimanche à Villedieu-les-Poêles, la fête du jardin, dites-le autour de vous.
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0: Et dépêchez-vous, rejoignez-nous pour jouer au 02 33 23 13 23, une bonne paire de manches pour gagner aujourd'hui la possibilité d'aller faire un petit tour au cirque Zavata. C'est au parc des Expos de Saint-Loup jusqu'au 17 mai. Un passe famille pour 4 personnes et votre qualification aussi pour une nuit pour 2 personnes en demi-pension pour aller donc dans l'hôtel-restaurant du tribunal à Mortagne-au-Perche. Donc on passe un très très bon moment. On vous attend au 02 33 23 13 23. Voici Jerry Rafferty avec Baker Street. À tout de suite.

0: Ici Cotentin avec Jerry Rafferty et Baker Street. 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
0: Et Mathieu à Port-Bail, bonjour Mathieu.
3: Bonjour
4: Mathieu.
0: Bon alors Mathieu, pour vous sélectionner et peut-être partir avec un passe-famille valable pour 4 pour aller au Cirque Zavata au Parc Expo de Saint-Lô, donc c'est jusqu'au 17 mai, il faut pour cela choisir un territoire, marquer 4 points un minimum de temps. Quand on fait les comptes, Richard à la Vendée à 4 points, Gianni donc 3 points, à vous de faire au mieux. Pour cela il faut choisir donc un territoire comme promis, voici le Val-de-Serre, le Saint-Lô, la Côte des Îles, le Pays Grand Villers ou 40 ans, où est-ce qu'on va ensemble?
3: Côte des Îles.
5: Ok, c'est parti. La Côte des Îles. Le jeu qui est associé aujourd'hui à la Côte des Îles, Mathieu, c'est le jeu de la bonne commune. Le jeu de la bonne commune, il va falloir trouver une commune du département de la Manche. Pas forcément sur la Côte des Îles, hein, c'est sur tout le département de la Manche. Donc je vais vous poser une question, vous me donnez la réponse. Attention, il n'y a pas de proposition. Pas de proposition. Donc vous savez, vous ne savez pas. Si vous ne savez pas, vous dites je passe, d'accord ?
3: D'accord.
5: Allez, on vous souhaite bonne chance. Voici la première question, on lance le chrono. Ce week-end, c'est la fête de la nature, mais sur quelle commune ?
3: Papa, je crois que c'est la Hague.
5: Alors, ça n'est pas la Hague. Question suivante. Dans quelle commune du Nord Cotentin trouve-t-on un pont tournant ?
3: Ben, c'est à voir.
5: Oui, bonne réponse. Ce week-end a lieu le Festival de la BD. C'est dans un château. Mais quel château ? Un très beau château.
3: Je crois que c'est à côté d'Avranches.
5: Non, vous me dites, alors on va dire Avranches, mais c'est pas ça, c'est pas ce secteur-là. Allez, on termine par une dernière question. La Douve, à votre avis, prend sa source dans quelle commune ? On est dans le nord du département. Pas très loin de Cherbourg.
3: Dans le nord.
5: Alors, c'était Tolva. Pas facile, facile. La Douve qui prend sa source dans la commune de Tolva. Ce week-end, c'est le festival de la BD au château de Flamanville. 11e festival BD de Flamanville, après 26 ans d'absence.
3: Ouais,
5: la fête de la nature, alors on en parle en ce moment, beaucoup d'ailleurs, parce que c'est avec ici Cotentin votre radio, et c'est au Moitié d'Alonne ce week-end.
3: Bon, on pourrait être pas très loin.
5: Bon, écoutez, ça n'est que partie remise, hein. On est là pour passer du bon temps. Ça marche moins bien. On retente sa chance demain.
3: Bonjour,
5: pourquoi pas
3: comment
5: on dit.
3: Comment ? Qui ne tente rien à rien.
5: Exactement.
0: Qui ne tente rien à rien. Donc vous rejouez quand vous voulez, Mathieu.
5: À très vite, Mathieu.
0: Allez, à bientôt. Et quelle est votre radio locale dans la Manche ?
3: Bah ici Cotentin, comme tous les matins.
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0: Cotentin avec Noir et Blanc et Bernard Lavillier.
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0: Dernière candidate, Pauline Aïfto-Bocage. Bonjour Pauline.
2: Bonjour Pauline.
3: Bonjour. Bonjour à tous.
0: Attention, il va falloir faire un maximum de points, un minimum de temps et ça va bien. Merci beaucoup. Pauline, vous aussi?
3: Oui, très bien, merci.
2: De ce beau temps.
0: Oui,
3: la tempête.
0: C'est un petit peu ça l'idée. Mais bon, écoutez, hein, on va pas s'envoler. On va rester les pieds ancrés au sol pour que vous puissiez comptabiliser un maximum de points, un minimum de temps. Quoique, bon, vous pouvez prendre votre envol aussi, hein, c'est possible aussi. C'est ce qu'il faut faire d'ailleurs pour choisir un territoire. Le Val-de-Serre, le Saint-Lois, le Pays Grandvillers ou 40 ans
3: Le Val-de-Serre.
0: Allez, on s'envole pour le Val-de-Serre.
2: Oh ben... clac.
4: C'est le... blind test. Le blind test, le jeu que vous adorez, Pauline. Hein, oui.
3: Ah oui.
4: Ah oui. Bah oui, ça va le faire parce que ce sont des chansons des années. Il y a un petit peu de tout. Vous n'êtes pas allergique aux années 80, que je sache.
3: Non.
4: Ah, il y a un petit peu de
0: j'aime
4: tout.
0: Bien
4: y a...
0: Non,
4: il y a un petit peu des années 70, il y a un petit peu des années 2010. Bon, enfin, on y va. Quatre extraits. Vous me donnez à chaque fois le titre ou l'interprète pour 4 points. On fait comme ça, on y va comme ça?
3: On y va.
4: Allez, Pauline, on lance le chrono. Voici le premier extrait. Je veux chanter pour ce... titre ou interprète, comme vous voulez.
3: Goldman.
4: C'est
3: Goldman ou Balavoine.
4: Alors, ça n'est pas Daniel Balavoine.
3: Quelque chose qui fait mal.
4: Et le titre, alors, non, parce que l'interprète, on l'a pas, le titre, non? Oui, non?
3: Non.
4: On passe.
3: Banana Split.
4: Mon cœur te dit. Ah.
3: Comment
4: il s'appelle déjà?
3: Mon cœur te dit je t'aime.
4: Alors, mon cœur te dit je t'aime.
0: C'est bien la mélodie.
4: Le titre, l'interprète, au choix.
3: C'est Games.
4: Eh ben, dis donc, quelle aventure, hein, Pauline.
3: Ouais.
4: Alors, le premier, ça coinçait. C'est quand même incroyable, cette histoire. C'est... Pourtant,
3: mais oui.
4: Alors, on va réécouter l'extrait, écoutez.
3: C'est pas Balavoine.
4: Michel Berger. Michel Berger. Chanter pour ceux qui sont loin de chez eux.
3: Ouais.
0: Elle disait quelque chose qui fait mal, quelque chose qui fait mal.
3: Ça fait mal.
4: Ben sinon, c'est OK hein, pour tous les pour toutes les autres propositions. Banana Split de Lio, Mon cœur te... Ça faisait longtemps hein, qu'on n'avait pas entendu Frédéric François. Mon cœur te dit je t'aime.
3: Ah, voilà, c'est ça.
4: Et vous m'avez dit d'ailleurs, mon cœur te dit je t'aime. Ça m'a touché. Ça m'a fait tout bizarre. C'était donc Frédéric François. Sapé comme jamais, Gims, Maître Gims. Ça le fait. Ça fait 3 points.
0: Oui, c'est pas mal. Bon, tout va se jouer au chrono puisque vous êtes donc à égalité avec Gianni. Et c'est 3 points, justement. Donc, on fait quelques petits calculs et puis on se retrouve peut-être dans quelques instants. Restez à l'écoute, Pauline, d'accord?
4: Peut-être à l'heure.
0: Et voici Damien Le David, Next Summer, en attendant, suspense.

0: Lucie Cotentin avec Next Summer, Damiano David. Merci Mathieu Apporbaye d'avoir joué avec nous. Merci aussi à Gianni à Cherbourg. Nos deux finalistes, donc Richard de la Vendelée et ses 4 points et Pauline Difto-Bocage avec ses 3 points et son super chrono à 53 secondes. Vous allez donc vous affronter pour gagner aujourd'hui eh bien, des places et un passe famille pour 4 personnes pour aller au Cirque Zavata au Parc Expo de Saint-Lô. Cirque qui s'installe d'ailleurs à Saint-Lô jusqu'au 17 mai avec 2 heures de grand spectacle, des numéros incroyable à vivre en famille. Restez donc à l'écoute et puis à tout de suite pour donc vous départager pour gagner ce super cadeau du jour.
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0: Avec Pauline à Eftobocage et Richard à la Vendelée. Richard, Pauline, Richard.
3: Bonjour Pauline.
4: Enchanté.
0: Bon Richard, vous avez la main, soit vous la conservez pour la question chiffrée finale, ou alors vous laissez Pauline commencer. Que faites-vous ?
4: Je laisse la main à Pauline.
0: Ok.
3: C'est très gentil.
5: Elle est ravie, Paulina. Ah oui,
0: oui. Pauline.
5: Alors, question chiffrée, comme on le disait, pour vous départager, celui ou celle qui se rapproche le plus de la bonne réponse repartira avec ses invitations pour aller au Cirque Zavata à Saint-Lô. Bonne chance à tous les deux. 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L'agenda des brocantes 2026 Basse-Normandie, en partenariat donc avec votre radio ici Cotentin. Eh bien cet agenda, selon vous, comporte combien de pages ? Pauline ? Pauline !
3: 350.
5: 350, elle a dit 350, qui dit mieux ? Richard ?
4: 349
5: dit Richard, qui dit mieux, et ben figurez-vous, ça fait beaucoup quand même, hein, 350.
4: Je pense qu'il y en a moins, je pense.
3: Oui, il y en a moins que ça, je pense. Ouais.
5: Bah alors pourquoi vous m'avez dit autant de pages si on a moins ? Je ne comprends pas. Moi, il y a un truc que je ne biche pas, là.
4: Moi non plus.
5: Alors, je vais vous mettre d'accord. 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Et vous pouvez le gagner en écoutant votre radio Ici Cotentin. Il a 216 pages. Ah, 216 pages de bonheur. 216 pages. Ah, ah bon, oui, bah, bravo, voilà, Richard. Merci.
0: Allez, on vous embrasse, Pauline.
5: Pauline, gros bisous à Yves Tobocage. À bientôt.
3: Merci beaucoup. Enfin, à bientôt.
5: Au revoir.
0: Bravo, Richard. Bravo, Richard. Merci, un passe-famille valable pour 4 personnes pour aller au Cirque Zavata. Vous avez jusqu'au 17 mai au Parc des Expos de Saint-Lô. 2 heures de grand spectacle. Ouais. Vous pourrez faire des photos et puis nous envoyer un petit selfie. On compte sur vous.
4: Tout à fait, oui, bien sûr.
0: Et puis, bien sûr, donc, la qualification pour vendredi avant 8h30, une nuit pour deux, pour aller, pourquoi pas, à Mortagne-en-Perche. On vous le souhaite. On vous souhaite donc un beau moment, en tout le cas, au Cirque Zavata.
4: C'est gentil, merci beaucoup.
0: À bientôt, belle journée.
4: À bientôt.
0: Bon long week-end de l'Ascension.
5: Au revoir.
0: Au revoir. Merci beaucoup, Eric, et à demain.
5: À demain.
0: Voici Louis Chédid, et ainsi soit-il. Les infos locales de la Manche arrivent dans quelques minutes.

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1: Nous sommes le mercredi 13 mai, il est tout juste midi. Le journal présenté par Sarah Celtil-Arago. Bonjour Sarah.
3: Bonjour Aurore, bonjour à tous.
1: Quelques années seulement après le Covid, l'inquiétude grandit face à l'antivirus.
3: Hier, la ministre de la Santé a fait le point avec les spécialistes en épidémiologie après l'arrivée en France de 5 ressortissants qui étaient sur le bateau où le virus est donc apparu. Et ce matin, Matignon veut rassurer, il y a au minimum 3 mois de stock de masques si besoin. Invité sur l'antenne d'ici Cotentin, l'infectiologue du Sud-Manche Emmanuel Piednoir, lui aussi veut rassurer, l'antivirus n'est pas le Covid.
4: La situation est complètement différente puisque les antivirus, ce sont des virus qui sont surtout chez l'animal, chez les rongeurs et qui se transmettent à l'homme par inhalation de poussière contaminée par de l'urine, des selles, de la salive de ces mêmes rongeurs. Et ça, c'est le mode de contamination vraiment archi-dominant. Et sur les 38 espèces d'antivirus, il y en a une, et c'est celle dont on parle, qui effectivement peut de façon minoritaire, de façon faible, se transmettre d'homme à homme, probablement par des gouttelettes. Donc, ce que je veux dire par là, c'est que c'est pas un virus humain et la transmission interhumaine, quand elle existe, elle est vraiment minoritaire et elle n'a rien à voir avec le fort potentiel épidémique que peuvent avoir des virus comme la grippe ou la Covid-19, effectivement.
5: Vous avez le sentiment, là, qu'il y a un peu une petite psychose qui s'installe ?
4: Oui, les gens sont inquiets. Je peux les comprendre tout à fait. Même si moi, personnellement, je ne suis pas inquiet, je suis effectivement vigilant parce qu'un virus peut muter, peut s'adapter et donc on n'est pas sûr à 100% que les cas contacts ne seront pas contaminés, même s'il est raisonnable de le penser que les cas contacts qui étaient dans le vol et pas dans la croisière seront indemnes au final.
3: L'infectiologue Emmanuel Piednoir au micro de Katia Lautrou, interview complète à réécouter sur le site et l'application ici. Les yeux rivés sur le compteur à la pompe, les prix du carburant sont toujours très élevés en France. Face à la situation, certaines professions peuvent bénéficier d'aide et pour s'y retrouver, le gouvernement annonce la mise en place d'un site internet, ce sera à partir du 27 mai. Il regroupera toutes ces aides, l'adresse est la suivante, aide.carburant.gouv.fr, vous la retrouvez sur ici.fr, tout comme notre carte interactive, on le rappelle, pour trouver en temps réel la station essence la moins chère près de chez vous. Et malgré ces tarifs, du monde sur les routes pour ce pont de l'Ascension qui démarre en principe ce soir. Certaines prennent un peu d'avance. Bison futé, voie rouge partout en France dans le sens des départs. La Normandie n'y échappe pas avec une autoroute A13 notamment chargée dès ce début d'après-midi.
1: Et des gens qui se labourent tout seuls ou presque ?
3: Et oui, c'est à Feugère dans le centre Manche. 4 exploitations agricoles testent un robot tracteur. Sans conducteur dessus, il peut travailler le sol, semer. C'est une expérimentation de la Cuma Normandie Ouest et le robot s'essaie notamment au bocage normand en ce moment, Lucie Tuilet.
6: Tablette à la main, Nicolas Robin, directeur technique de Techmat, la société qui commercialise ce robot, procède au dernier réglage. En accord avec Jean-François Tapin, on est au milieu de l'une de ses parcelles.
7: Ça, c'est le joystick, quoi.
8: C'est la PlayStation, on va dire.
9: C'est pour déplacer le robot en manuel. Changer de parcelle, peaufiner les réglages de l'outil au champ, etc. Je suis en train de faire tous les réglages de la tâche, en fait. Avec la télécommande, on amène le robot au point de départ. On lance l'autonomie.
6: Et c'est parti, ce tracteur autonome où il n'y a pas de cabine, pas de conducteur, entame une première rangée de semis de maïs. Son parcours a été configuré en amont, la parcelle géolocalisée, déjà arpentée une première fois par le robot. Au moindre obstacle, repéré grâce au système LIDAR à son sommet, qui détecte ce qui l'environne dans les 30 mètres à la ronde, il s'arrête. Déjà 2 semaines qu'il est testé dans les champs de la Cuma de Carville que préside Jean-François Tapin.
10: Sur mon exploitation, j'ai testé à peu près une vingtaine d'hectares avec un fissurateur derrière. Donc ça travaille le sol en profondeur. On est assez bluffé quand même par rapport à la performance du robot dans plein champ. Après, c'est un petit peu plus juste, c'est sur les tours de champ parce que nous ici, on a pas mal de haies. Et donc avec les branches, il est souvent arrêté.
6: Un premier retour d'expérience. Pas question pour la Cuma d'investir dès maintenant, mais il est persuadé qu'à l'avenir, ce sera le cas.
10: Il y a 30 ans, on parlait des premiers robots de traite. Tout le monde disait, pour chez nous, tout ça, machin. Puis aujourd'hui, 90% des nouvelles installations sont en robot.
3: Le reportage de Lucie Tuilet en images sur ici.fr si vous voulez voir à quoi ressemble donc ce robot tracteur. La météo et ça souffle, Aurore.
1: Oui, d'où cette vigilance jaune annoncée par Météo France, donc avec du vent, avec du vent cet après-midi notamment, jusqu'à 75 km/h. Temps très changeant avec des nuages, des averses au rendez-vous par endroit. Dans l'après-midi, averses qui laisseront la place quand même à de belles éclaircies. On attend donc au maximum jusqu'à 5 mm de pluie sur le Mortainais, donc vent assez fort d'ouest également. Des rafales, comme je disais, 75 km/h en journée. Et les températures maximales comprises entre 13 et 15 degrés. On note 11 degrés à Jobourg, 13 à Réville, 13 également du côté de Valogne en ce moment. Midi 5, allez, on continue de jouer avec Valérie Damido et Eric Bastien.
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7: Bonjour à toutes et à tous, j'espère que vous allez bien. Jusqu'à 13h, ce sont les meilleurs moments de taquet pour vous changer les idées. Bon courage si vous êtes sur la route, bison futé, voire rouge sur tout le pays et même noir sur une partie du quart sud-est dans le sens des départs. Alors dans quelques instants, Valérie Damido et Eric Bastien s'amuseront avec les candidats au programme Dalida, une quiche Lorraine en crochet, des centaines de verres à champagne qui tombent et une candidate enfermée dans un cimetière. Et oui, il s'en passe des choses sur votre radio ici.
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7: Et la musique, c'est maintenant sur votre radio ici avec un succès du groupe Gold qui d'ailleurs donnera son nom à l'album où il est présent, Calicoba.

0: Malade avec Cali Cobas sur votre radio ici. Alors il est l'heure de manger, ça tombe bien car François d'ici Bourgogne se débrouille plutôt bien en cuisine. Sa spécialité, le gratin dauphinois. Et il a une petite astuce qu'il vous partage juste après Émilie d'ici Sud-Lorraine qui confectionne des choses un peu particulières en crochet. Ce qui a amusé Valérie Damudeau et Eric Bastien sur votre radio ici.
1: Alors, Émilie, elle est un peu comme moi. Elle fait pas trop de sport, t'aimes bien le vélo électrique, c'est ça?
2: Oui, c'est ça, électrique, c'est très bien.
1: Voilà, et puis les apéros avec les copines, hein?
2: Oui, essentiellement, c'est du sport aussi. Hein.
3: Je suis assez d'accord.
4: Bah, le lever de verre, hein, c'est... muscle.
3: Bah c'est très très dur. Les apéros avec les copines, tu donnes une énergie, c'est incroyable.
2: Alors par contre, on rigole, on parle, ça fait du sport.
3: Mais je suis d'accord. Rigoler, ça fait du sport. Alors ça me plaît énormément. Voilà, ça c'est mon petit moment à moi. Et d'ailleurs hors antenne, je te demanderai d'en faire un pour moi parce que figurez-vous qu'Émilie s'est mise au crochet. Elle s'est mise au crochet et à la couture. Donc ça, elle fait pas n'importe quoi. Alors, elle fait des quiches Lorraine en crochet. Ça, c'est comique.
4: Mais c'est quoi?
2: C'est magnifique.
3: Bah, tu vois ce que c'est le crochet quand tu fais, c'est le crochet? C'est...
4: Bah, en cuisine? Non, mais attends, franchement, je vois pas ce que c'est. Non, mais là, je le fais pas exprès.
3: Mais le crochet
2: du tricot.
3: Du tricot,
4: mais pourquoi vous parlez de cuisine, alors?
3: Parce qu'elle fait des quiches Lorraine en crochet.
4: D'accord. OK. Elle fait des pulls de quiche Lorraine.
3: Mais pas des pulls, des petits, elle fait au crochet une mini quiche Lorraine.
4: OK. Mais qui est le capitaine dans tout ça?
3: Allez, ok. Alors, elle ne fait pas que des quiches Lorraine. Elle fait un truc que je veux avoir. Elle fait des vulves en crochet.
5: Je me fais sucer la friandise.
3: Et c'est l'occasion d'écouter Colette Renard. Et c'est un plaisir.
5: 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Je me fais picorer le bonbon.
3: Ça, tu connais. Oui, eh ben, elle fait des foufounes en crochet. Eh ben, moi, j'en veux une. Mais oui, je veux une foufoune en crochet. C'est extraordinaire.
2: Elles sont très belles, elles sont très très belles.
3: Alors, tu vas envoyer tout de suite une photo au professeur Brown. Je veux voir ça, je vais en commander une.
4: Vous savez, les gens qui arrivent pour la première fois et qui entendent « je veux une foufoune en crochet »,
3: ouais.
4: C'est particulier, hein, l'émission.
3: Bon, déjà, t'as pas compris ce que c'était la quiche Lorraine en crochet.
4: Ça, c'est normal.
3: Excuse-moi, bon. Alors, tu ne fais pas de jardinage parce que t'es allergique à l'herbe. C'est magnifique, ça.
2: Oui. C'est bien une terrasse en béton, c'est très bien.
3: Ah ouais, d'accord. Bah non, fais-nous une terrasse en crochet. Allez, hop là. Bien, tu vas marquer.
2: J'ai des pots, j'ai des plantes, hein, mais.
3: Ah oui,
2: pas d'herbe.
3: Ah, tu peux mettre des petites plaques de bois. Enfin, tu vois, t'es pas obligé de mettre du béton. Enfin, bref, chacun fait ce qu'il veut. Alors, mon chat, deuxième question à un point. C'est une question vraie ou faux. Tiens, une petite extrait. La BO du fabuleux destin d'Amélie Poulain. Quelle musique extraordinaire, quel film magnifique. Alors, je pose une question. Jean-Pierre Jeunet a écrit le film Le fabuleux destin d'Amélie Poulain suite à sa rencontre avec Audrey Tautou. Est-ce que c'est vrai? Est-ce que c'est faux? Top chrono, 5 secondes. Vite.
2: Oui.
3: Eh ben non, figure-toi que pas du tout, parce que Vanessa Paradis et Émilie Dequen étaient pressenties pour jouer Amélie Poulain.
4: Ah oui.
3: Audrey Tautou, c'était pas le premier choix, mais Jeunet a adoré quand elle a fait le casting, donc il l'a engagée. Je vous rappelle que le film a remporté 4 Césars et a été nommé 5 fois aux Oscars.
4: Mmh.
3: Magnifique, pas de point, mais t'as un point, t'es quand même en tête.
4: Pas de point, François, alors que Émilie Milouze rime avec Louze, nous, on va tout de suite...
3: Tu vas te calmer parce qu'elle a un point. François qui rime avec, voilà.
4: Bon, François, notre comédien qui habite à Dijon, qui est marié et qui cuisine. Il est temps quand même à 12h19 qu'on se fasse plaisir. Ça, c'est une petite séance qu'on aime bien avec Valérie. Alors toi, tu cuisines pour les enfants qui te réclament quoi d'ailleurs essentiellement?
6: Ils réclament des pizzas pas mal ou des nems aussi, des bobounes aussi. Ils réclament ce genre de choses.
4: Et tu cuisines du coup asiatique toi-même?
6: Oui, un peu.
4: Ah ouais.
6: Je cuisine un peu asiatique. La dernière fois, on a pris à la bibliothèque un livre sur comment faire des sushis. Donc, on s'est fait une soirée makis sushi.
3: C'est bien ça.
6: C'était, voilà.
4: Et pareil, tu t'es perfectionné en pliage de samoussa aussi. J'adore les samoussas.
6: Exactement. Oh. J'avais fait, il y a fort longtemps, une petite soirée cuisine avec mon fils. Et on nous avions appris dans cet atelier à faire des pliages de nems et des pliages de
4: samoussa. Non, mais attendez, c'est pas tout, Valérie. Ah oui, non, François est le roi du gratin dauphinois. Si vous aimez. Mais... Tu fais quoi? Qu'est-ce que tu mets? Pourquoi il est meilleur qu'ailleurs, ton gratin?
6: Il est meilleur parce qu'on le mange 3 jours après.
4: C'est une vraie astuce, ça?

0: Ah ouais.
1: C'est une astuce, ouais, il est meilleur le lendemain, le surlendemain. Alors il est meilleur aussi parce qu'il y a plein de crème et de l'ail qui est écrasé ouais. Puis dans la crème.
2: Oh là là.
0: Et puis pour finir, pour vous achever un peu, Valérie, il est capable de concevoir un royal, c'est-à-dire un gâteau avec différentes couches. Il sait faire les éclairs et il sait faire lui-même les choux.
1: Oui.
2: J'ai faim.
0: Ah, tu nous as donné envie là, écoute.

0: Puis c'est d'ici Don't Go Breaking My Heart. Valérie Damido et Eric Bastien sont à présent avec Patrice, d'ici Héros, qui est un grand fan de Dalida et qui a eu la chance d'échanger avec elle. Et puis Bruna, d'ici Nord, musicienne, qui joue d'un instrument que perso, je ne connaissais pas. C'est l'euphonium. Vous savez, vous, ce qu'est un euphonium ?
1: Alors Patrice...
2: Qui paye l'addition, Midi ?
1: Et voilà, Patrice, tu es donc à Montady dans l'Hérault, tu es marié à Marc. Tu t'amuses bien, tu chantes, tu cuisines, tu chines pour te trouver des vêtements parce que tu es très steampunk. Tu adores les vieilles broches, les colliers. Et tu es comme moi, tu aimes cette chanteuse.

0: été.
1: Oh, je te vois, Valérie, dans les noirs.
2: Tu es fan de Dalida.
3: Oui.
2: Alors, dis donc, il paraît que Dalida t'a signé ton livre d'or.
3: Oui, c'est ça même. Un mois avant son suicide, j'ai eu la chance de la rencontrer. Donc, j'ai amené mon livre d'or et j'ai demandé de me signer. Voilà.
2: Oh là là.
0: C'est gentil. Sympa.
3: Ah, super. Dalida était super.
2: Ouais. Bah ouais, super. Tu le vois que c'est une gentille. Il paraît que tu as une lettre d'elle aussi.
3: Oui, parce que j'avais son adresse personnelle, donc je lui écrivais et j'avais des courriers de Dalida.
2: Mais la gentillesse, quand même, c'est bien.
3: Elle prenait son temps pour répondre, mais elle a toujours répondu.
2: Alors, là, c'est le moment de marquer 3 points, mon chat, avec la question à choix multiples. Je vais te poser une question, je vais te faire des propositions, et à mon top chrono, tu auras 10 secondes pour me donner ta proposition. Tiens, je te mets chez là. L'école est signée pour certains, d'ailleurs c'est les vacances en ce moment.
0: Oui.
2: Mais justement, en quelle année les zones de vacances scolaires, hein, la zone A, la zone B, la zone C, en quelle année ces zones ont-elles été créées ? 1964, 1978, 1986 ou l'année de naissance d'Éric Bastien, 1932 ?
0: Bien sûr.
2: Allez, top chrono 10 secondes.
3: Alors, je vais dire... c'est quoi avant 86?
2: 64, 78, 86.
0: Ou 32.
3: Enfin, je vais dire au pif 78.
2: Et non, c'est 64. Pour étaler les départs en vacances, si vous voulez éviter les embouteillages. Alors bon, 60 ans plus...
3: J'étais pas né en 64, j'étais en 65.
2: Comme moi, je sais.
0: Pas loin.
2: Et oui, mais là, bon bah voilà, c'était 64. Pas de points pour toi, mon chat.
0: Bruna, t'étais née toi en 64 ou pas du tout?
4: Non, pas encore.
0: Pas encore, toi, t'es bien plus... T'es après, toi, t'es 70, toi, non? T'es dans les années 70.
4: Ouais, c'est ça. Ouais, 73. C'est ça.
0: Exactement. Ah, elle est passionnée de musique aussi. On n'en a pas parlé, t'es toi-même musicienne. Et alors, tu joues, je vais te laisser nous présenter un instrument particulier que moi, je ne connais pas. Dis-nous ce que c'est.
4: Alors, j'ai pratiqué de la clarinette pendant presque 30 ans.
0: Ouais.
4: Et puis, un jour, j'ai dit, bah tiens, j'adorais en fait tout ce qui était cuivre. Donc, j'ai dit, bah tiens, je vais essayer. Parce que mon mari est musicien aussi, hein, bien sûr. Et donc, je me suis mise, donc c'est maintenant un an et demi que je joue en fait de l'euphonium.
0: Alors, l'euphonium, pour ceux qui ne connaissent pas, voilà, c'est ça, on va l'entendre.
4: C'est ça.
2: Ah ouais?
4: C'est un tuba en fait.
0: C'est plus petit qu'un tuba.
4: C'est plus petit qu'un tuba. Tout à fait.
0: Ouais, donc c'est
4: ça
0: moins lourd du coup.
4: Voire 4, voire 4 ou 5. Et voilà.
0: Ça pèse combien? Parce que ce tuba, généralement, c'est un peu. C'est lourd. Hein.
4: Oui, c'est vrai. Il faut avoir quelques biscottos quand même.
0: Merci de nous avoir fait découvrir pour certains, peut-être comme moi d'ailleurs.
2: Comme moi aussi.
0: Pas, et Valérie. Donc l'euphonium. Allez, nous avons joué pour 3 points. Tu aimes le basketball?
4: Évidemment.
0: Tu peux faire le foot peut-être?
4: Ah, pas du tout.
0: Ah bah ça le tombe rugby. Bien. C'est le foot. Ah, j'adore cette musique. Ah là là, l'entrée de Valérie à la radio.
4: Ah, si j'avais ma belle-mère près de moi, elle aurait pu m'aider parce que ma belle-mère est fan de foot.
2: Aïe, aïe, aïe.
0: Allez, voici la question et la belle-mère te le souffle à distance. Pense à elle.
4: Bah, je peux pas aller en bas, moi je suis en haut. C'est pas
0: bah, dis-lui qu'elle monte. C'est maintenant. Hein. Quel joueur détient le record de buts en équipe de France de football? Voici les propositions. Kylian Mbappé. Thierry Henry. Olivier Giroud. Ou Patrick, mon voisin, qui raconte à tout le monde que si c'était pas fait les ligaments croisés, évidemment, ça serait le meilleur du monde. Tu parles, mon Patrick. 10 secondes. Mbappé, Thierry Henry, Olivier Giroud ou Patoche?
4: Moi, je dirais
0: Henry. Ouais. Celui qui détient le record de buts en équipe de France de foot, c'est Olivier Giroud. 57 buts.
4: Alors
0: Olivier
4: Giroud.
0: Alors
4: là, j'ai la belle-mère qui va m'en vouloir.
0: Et ouais. T'es pas loin parce que Thierry Henry c'est 51 et Olivier Giroud 57 et Mbappé 48 buts.
4: Ouais. Bah, voilà. T'es vraiment pas loin. Hein.
0: Bah non.
2: T'es pas loin, mais t'es pas dedans. Ah, t'étais
4: ouais,
2: à
4: non,
2: ça du bol de sangria.
4: C'est ça.
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0: Il sera le 10 juin en concert aux 24 heures du Mans, puis cet été dans différents festivals comme celui des Vieilles Charrues. Jean-Louis Aubert, les plages, les meilleurs moments d'Otakey reviennent dans quelques instants, car les infos pratiques près de chez vous, c'est maintenant sur votre radio ici.
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7: Et tout le monde commence à s'en préoccuper, je parle des jobs d'été. Et justement, si vous recherchez un emploi pour cet été, un emploi qui a du sens, utile et humain, sachez que le CCAS recrute des aides à domicile. Le Centre Communal d'Action Sociale de Cherbourg-en-Cotentin recrute en effet, en ce moment, des aides à domicile pour juillet et août. Pour plus d'infos, vous avez rendez-vous sur le site recrutement.cherbourg.fr. Sinon, dites-le avec des fleurs à Barneville-Carteret. Si vous habitez sur la côte ouest, la commission jeune de la ville de Barneville-Carteret lance son concours de maisons fleuries. Tout le monde peut participer. Vous serez jugé sur votre façon de décorer avec des fleurs un balcon, un jardin, une terrasse ou encore un commerce. Les inscriptions sont ouvertes et vous avez jusqu'au 15 juin pour vous engager. De nombreux lots seront à gagner. Si vous souhaitez plus d'infos, c'est simple, contactez la mairie de Barneville-Carteret.
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0: Bienvenue à ceux qui nous rejoignent, j'espère que vous allez bien. Les meilleurs moments d'Otakey avec Valérie Damidot et Eric Bastien, sans oublier nos candidats, évidemment, c'est jusqu'à 13h. Nous les retrouvons tous juste après Amy Winehouse, Back to Black sur votre radio, ici.

0: 20 ans déjà pour cette chanson d'Amy Winehouse, Back to Black. Merci d'écouter ici. Nous sommes maintenant avec Jean d'ici Gascogne qui raconte à Valérie Damido et Eric Bastien une histoire de guérison miraculeuse, et Sarah d'ici Loire-Océan qui a tendance à tout casser, même quand elle danse.
1: Jean, tu as 4 points, tu es en tête, c'est magnifique. Alors, nous allons raconter une petite anecdote. Tu as eu affaire à une voiture de modèle CX miraculeuse. Eh oui.
2: Ah ouais.
1: Oui, parce que quand ouais. Il passait beaucoup de temps avec son papa quand il jouait au rugby, notre Jean. Et puis, ton papa a dû partir travailler pendant 3 mois à l'étranger. Et à un moment donné, tu t'es fait mal, tu t'es fait une entorse. Hein?
2: Exactement, oui.
1: Et qu'est-ce qui s'est passé?
2: Alors, c'est très marrant parce qu'il y a mes frères et sœurs qui écoutent et ils vont beaucoup rigoler parce qu'ils me chambrent encore avec. Mm. En fait, je pense qu'à l'époque, pour garder un petit peu d'attention de ma mère, on était 4 frères et sœurs, j'ai un peu poussé la douleur de l'entorse dans le temps, alors qu'en fait, j'avais plus vraiment mal.
1: Oui, tu avais envie de te faire un peu chouchouter, voilà. Mm.
2: Exactement. Et en fait, on allait chez ma grand-mère pour des vacances. Et chez ma grand-mère, il y a plein d'activités. Il y a un baby-foot, on joue au foot avec les cousins. On est assez nombreux, donc c'était toujours des super parties. Enfin, il y avait plein de choses à faire. Et en fait, j'ai tilté sur la route et j'ai dit « Non, mais attends, mais si j'ai mal au poignet, on va me dire que j'ai le droit de rien faire. Ça va pas le faire du tout. » Et donc, je me suis réveillé dans la voiture. Là, j'étais au fond et j'ai dit « Ah, j'ai plus mal. »
1: La CX miraculeuse t'avait guéri pendant le voyage.
2: Exactement. Donc c'est resté aussi depuis, on me chambre bien avec, ouais.
1: Bien, exactement. Alors tu es en tête avec 4 points. Peut-être que tu vas en marquer 5 de plus avec une question cash. Je te mets un petit extrait de sketch.
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1: C'est les Thierry Le Luron qui imite le pape. On va parler de pape. Alors, Jean, entre 1309 et 1377, dans quelle ville les papes ont-ils vécu en exil loin de Rome? Entre 1309 et 1377, dans quelle ville les papes ont-ils vécu en exil loin de Rome? Top chrono, 10 secondes.
2: Il me semble qu'il y a une ville en France qui s'appelle la Cité des Papes, et c'est Avignon.
1: Eh bien, c'est une bonne réponse, bravo. Ils ont quitté Rome parce que la ville était dangereuse. Sous l'influence du roi de France, ils s'installeront à Avignon, c'était plus sûr, et c'est le début de la fameuse papauté d'Avignon qui durera près de 70 ans. Bravo, tu es à 9.
4: Et on salue les équipes d'ici Vaucluse. Alors, toi, t'es pas du tout avec ici Vaucluse, ici Loire-Océan, Sarah qui a 3 points. C'est un petit peu la ramasse, Sarah, quand même, hein. Là, il y a 5 points qui arrivent. Hein. On y
1: un
4: croit.
1: Un petit peu à la ramasse. Moi, j'aime bien. T'es gentil avec tes candidats.
4: C'est un langage familier. Tu as compris. Alors, qu'est-ce qu'elle est maladroite, dis donc, notre Sarah. Qu'est-ce qui se passe quand tu vides le lave-vaisselle?
5: Quand je vide le lave-vaisselle?
4: Il paraît que tu casses tout.
5: Ah oui, bah oui, mais il n'y a pas que quand je vais de la vaisselle.
4: Ah oui, oui,
5: il y a pas que quand je
4: fais plein de choses. Tu bouscules tout dans la maison, il paraît que tu fais tout tomber, mais en tout tomber.
5: Oui, c'est assez régulier chez moi.
4: Ouais. Alors, le problème, c'est que t'aimes bien danser, t'es une fille, les femmes adorent danser, et dansent très bien. Et alors, une fois en soirée, tiens, on écoutait le Luron qui faisait tutti quanti, tutti machin, on aurait pu faire tutti to be free aussi, hein. Le problème, c'est que quand elle veut danser sur du to be free, qu'est-ce qu'elle nous fait, Sarah? Elle saute, elle tourne,
5: elle fait la choré, et puis, elle se tord la cheville.
4: Oui. Ah. Deux mois d'arrêt.
1: Fallait monter dans la CX miraculeuse, hein.
4: Ben oui, en même temps, 2 mois d'arrêt, tout be free, c'était raccord, hein, voilà. Allez.
1: Hein?
4: Non, rien, deux excuse-moi. Comme deux, tout be free, les 2 mois d'arrêt. Hein?
1: Mais tu sais que tout be free, 2 mois d'arrêt, d'accord. Mais
4: tout be free, tout, le chiffre 2, tout be free.
1: Non? Ah ouais, oh là là. Ouais.
4: Être libre, il y avait, ça voulait dire être libre, to be free, to be was been.
1: Oh là là, hein. Allez, pose ta question.
4: Je sais même pas ce que j'ai dit, je comprends même pas. Heureusement que j'ai des auteurs, parce que je comprends rien à ce que je dis.
1: Allez.
4: On y va? Ah, ben on y va.
1: Là, c'est la question cash.
4: Écoutez, moi, je vous suis. C'est la Watt. C'est la Watt, mais version maths.
6: De toutes les matières. C'est les maths
4: qu'elle
6: préfère.
4: C'est les maths. T'étais bonne en maths ou pas, Sarah, quand t'étais à l'école?
5: Ça allait, après ça dépend quoi.
4: Ouais, bah on va voir. Combien de mètres carrés font 10 hectares? Top chrono, 10 secondes.
7: C'est 10 000, je crois, je sais pas.
4: 10 000. Combien de mètres carrés font 10 hectares? 10 000. Un hectare, c'est une surface de 100 mètres par 100 mètres. Ça fait donc 10 000 mètres carrés. C'était pas mal, mais 10 000 mètres carrés que l'on multiplie par 10, ça fait donc 100 000 mètres carrés. Donc c'est l'équivalent de 14 terrains de foot.

0: Il faudrait que pleuve l'amour, un titre qui annonce la sortie du prochain album de Pascal Obispo dans une dizaine de jours, ici en duo avec Francis Cabrel. Avez-vous tendance à être maladroit ou malchanceux? C'est le cas de Quentin, d'ici Béarn, et de Sandrine, d'ici Saint-Étienne-Loire, qui, j'avoue, sont pas mal dans le genre, ce qui a bien fait rire Valérie Damidot et Éric Bastien sur votre radio ici.
1: Alors, nous avons toujours un petit Pierre Richard, un petit gaffeur à qui il arrive toujours des trucs rigolos. Eh bien, aujourd'hui, c'est toi. Quentin, il paraît qu'il travaillait quand il était en apprentissage pour un traiteur. Il fallait qu'il vide le camion rempli du matériel du repas. Et il paraît que tu as fait tomber les caisses de verre à champagne. Et combien t'en as cassé?
2: Bon, il y a à peu près 300.
1: Ah bah c'est sympa, il devait être content, ton patron.
2: La louche.
1: Oh la vache, oh mon dieu. Alors toujours...
2: Pour me dédouaner, c'était pas tout seul, c'était avec mon cousin. Hein.
1: Ouais bah tu fais bien de parler de lui parce que avec ton cousin, tu vidais des cartons, toujours des cartons. Et une fois c'est les ça. Cartons vidés, tu donnais des coups de couteau dans les cartons pour les découper, les plier, les mettre à jeter. Et un jour, c'est qui a pris les coups de couteau?
2: C'est le cousin.
1: Et voilà. Et voilà. Et oui, il a pris quand même 3-4 coups de couteau. Hein, combien de points de suture?
2: Non, et il a eu 3 ou 4 points.
1: Oh, il t'en veut pas?
2: Oh, pas du tout. Hein. Il est parti en vigoureur, donc ça allait.
3: Hein. Oh là là.
1: Ah oui, d'accord. Ok, donc il était content. Ok. Bien, alors maintenant, mon chat, c'est le moment de marquer 3 points. Ok?
2: Allez,
1: je rappelle que Sandrine a 3 points. Alors, c'est une question à choix multiples. Je te pose la question, je te propose des réponses. À mon top chrono, tu as 10 secondes pour me donner ta réponse. Alors, Quentin, quel célèbre chanteur français est né un 23 octobre 1953 ? Jean-Jacques Goldman, Francis Cabrel, Julien Clerc, Éric Bastien. Voilà. Allez, top chrono, 10 secondes.
2: Goldman.
3: Oh non.
1: Et non, c'est lui.
4: Petite Marie, je parle de toi parce que...
1: C'est Francis Cabrel qui est né le 23 octobre 53 à Astaffort. Voilà, bon bah pas de points, toujours pas.
3: Moi j'adore Valérie, elle est pleine de poésie. Quentin là, t'es en train de nous la déprimer, hein. Là je veux dire.
1: J'ai envie de chialer.
3: Bah voilà, il pleut, c'est la tornade. Hein.
1: J'ai un candidat qui ne marque pas. Quentin, réveille-toi, tu peux pas rester à zéro comme ça.
3: Écoutez Valérie, on va arrêter de chanter, on va essayer de jouer avec Sandrine.
1: Ah oui, t'habites, t'es en Belge là.
3: Je vous fais un Cabrel belge. Effectivement, je vais te rendre compte, c'est lamentable.
1: Allez.
3: Sandrine. Toi aussi, t'es ma petite chef du jour. Alors, on est dans du lourd, là. Attention, hein, tenez-vous bien, là, avec notre Sandine, ici, Saint-Étienne-Loire, à Rouen. Est-ce qu'elle n'a pas fait celle-là? Elle s'est fait enfermer dans un cimetière. Oui, elle va porter des fleurs sur la tombe de la grand-mère. Bon, voilà, et au moment de sortir, la porte est fermée. Comment t'as fait? Qu'est-ce qui s'est passé?
5: Bah, déjà, j'étais super surprise, quoi, parce que la tombe de mamie, elle est juste à côté de la porte, qu'on m'ait pas vue. Et je vais vers la porte, j'essaye d'ouvrir, fermée, mais c'est pas possible. Je regarde la hauteur, je dis bah jamais j'arriverai à grimper.
3: Oui.
5: Et puis bah, je me suis mis à courir, j'ai vu une dame qui avait un trousseau de clé. Je lui ai dit madame, vous m'avez enfermée.
3: Elle
5: m'a dit oh bah mince, alors je vous ai pas vu.
3: T'es sûr que c'était une dame réelle avec le trousseau de clé dans un cimetière?
5: Oui, je te jure, elle m'a ouvert et tout, j'étais super contente. Donc autrement, j'allais appeler les pompiers, ouais. Qu'est-ce que tu veux que je fasse?
3: Évidemment. Alors attends, cet été, t'es parti en vacances en Bretagne, tu nous as dit que t'aimais la Bretagne. Ah bah oui.
5: J'adore.
3: Oui, ah bah t'adores, t'es passé aux toilettes.
5: Exactement.
3: Les toilettes Sanisette, elle ferme la porte, encore une histoire de porte. Ferme la lumière, mais la lumière marche pas. Qu'est-ce qui se passe?
5: Je me suis retrouvée dans le noir et tous les jets ont été sur moi, jusqu'à mes petites cuisses. Je me suis retrouvée dans une douche auto-nettoyante.
3: Ah mais là.
1: Oh, quelle horreur!
3: Bon, eh ben écoute, bravo, hein. Quelle vie tu as. Jouons à présent pour tenter de marquer 3 points de plus, parce que rappelons que tu as, toi, déjà des points. À La Toussaint. Voilà un petit extrait d'ambiance.
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3: Et ça s'appelle la balade dans le cimetière. Je l'invente pas, c'est justement ce qu'a vécu notre amie Sandrine, c'est du Brassens. À La Toussaint, quel est le kilométrage moyen aller-retour parcouru par les Français pour aller visiter un cimetière? Tout est raccord entre toi et la question. 80 kilomètres, 130 kilomètres, 250 km, ou juste assez pour vider un réservoir et un porte-monnaie. 10 secondes.
5: En voiture, c'est ça, hein, pas
3: oui, exactement. Donc, oui, oui, oui.
5: Je vais dire 250 km.
3: Ouais, parce que 80, déjà avec 80 km à pied, t'imagines. Non, c'est juste 130 km selon l'étude du Crédoc, qui est le kilométrage moyen, les retours pour aller visiter un cimetière. Voilà, je suis désolé, c'est pas suffisant, Sandrine. Bon, t'as déjà 3 points, mais là, il n'y en aura pas de plus.
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0: Patricia Cage dans la playlist d'ici, Mademoiselle chante le blues. Restez avec nous dans moins d'une minute. Valérie Damido et Eric Bastien retrouvent Sandrine d'ici Saint-Étienne-Noir et Quentin d'ici Béarn pour d'autres anecdotes sympas et drôles sur votre radio ici.
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3: Ah là là, ici, nous sommes avec Quentin qui n'a pas de points. Sandrine.
4: Qui en a 8.
3: Qui en a 8. Alors, Quentin.
5: Oui.
3: Malgré cet air sérieux et peu loquace.
4: Ah, c'est un gros déconneur en temps normal.
3: Se cache un gros déconneur qui adore aller
6: au bal. Ah. Au bal masqué, olé, olé.
3: Et oui, parce que tu aimes te déguiser, hein, c'est ça?
5: Ouais, ça. Sur les forêts, ça arrive que j'attrape ce qui passe, ce qui me passe sous la main et je l'enfile, quoi.
3: D'accord. Dans un autre contexte, cette phrase n'a pas du tout la même signification.
4: Et surtout pour ceux qui arrivent à cette heure-ci.
3: Voilà. Surtout pour qui arrivent à cette heure-ci, on parle de vêtements.
5: Oui.
3: Ouais, bah oui, bien sûr, faut le préciser. Donc il paraît que tu mets des perruques, des pyjamas en pilou, les sous-vêtements de ta femme, enfin tout ce qui te passe sous
5: ouais,
3: la main.
5: Ça arrive.
4: Effectivement, c'est bizarre comme discussion.
3: Et bien là. Alors, pour t'encourager à tenter de marquer peut-être un point, on ne sait pas, on va te mettre un morceau, tu adores le rap, et ben moi aussi, ça tombe bien, on va te mettre un 50 Cent.

0: peux écouter que du rap, c'est ma vie le rap. Donc. Alors j'apprends que tu as vu le film Banlieue 13 150 fois.
1: Pas 150, mais je l'ai vu à l'appel, je le connais.
0: Oh, ah oui, Banlieue 13, mais pourquoi Banlieue 13? Parce que bon, ouais. C'est sympathique, mais deux fois, ça suffit, non?
1: Ouais, ça suffit, mais je sais pas, j'ai eu ma période où, étant jeune, où je regardais plusieurs fois la même chose, et c'était celui-là que j'adorais à l'époque.
0: Ok. Alors, peux-tu demander à la personne qui est à côté collègue. De toi de bien vouloir fermer sa bouche physiquement? Alors, est-ce que je t'entends en écho avec lui?
2: Comment il s'appelle?
0: Comment s'appelle-t-il?
1: C'est Thomas.
0: Alors, ferme ta bouche physiquement, mon petit bonhomme, parce que je t'entends et c'est... Oula, pop, pop. Allez, c'est l'heure du bingo. Tu vas gagner, peut-être, ou pas. Allez, on y va. À mon top chrono, tu auras 10 secondes pour me citer un maximum d'animatrice télé. Top chrono, animatrice télé.
1: Valérie Damido. Après, là, ouf. Merde. Mercotte. Oh.
0: Bon, ouais. Je vais te prendre Mercotte parce que tu me fais de la peine. Ouais. Anne-Sophie Lapix, Estelle Denis, Léa Salamé, Sophie Davant, ouais. Karine Le Marchand, Faustine Bollard, Sublec, Étier, Benaïm, Thomas, Boccoloni. Je suis fatiguée. Bon, t'as dit D'Amido et Mercotte. Ouais. J'allais te dire les deux gaffes de la télé, c'est magnifique. t'en as deux, c'est super.
2: Alors, c'est vrai, ça fait.
1: C'est vrai que je ne vois pas trop la télé, là, du coup.
2: Il n'y a pas que la télé, hein.
1: On
2: fait beaucoup de choses quand même aujourd'hui.
0: Allez,
2: Sandrine,
0: on y va.
2: Ça fait quoi de se dire
1: ouais.
2: Attends, Sandrine, ça fait quoi de se dire qu'on a gagné? On a gagné.
0: Ah. Attends, t'en sais rien.
3: Je suis contente, hein, mais je n'ai
2: rien. Non, alors attends. Il faut jamais dire Fontaine. Je ne boirai pas de Fontaine.
3: Parce que Quentin, voilà, il était peut-être pas dans le.
2: Exactement.
3: Au boulot, ça doit pas être facile.
0: Parce que alors, c'est pas ce proverbe qu'il faut dire.
2: c'est
0: il ne faut pas vendre la peau de l'ours avant de l'avoir tué. Parce que Fontaine.
2: Oui, mais comme on aime les animaux, on tue pas les ours. C'est pour ça que je donne pas.
0: Non, Sand, on ne tue pas les animaux. Faut être complètement débile.
2: Mais Fontaine, vous n'avez pas aimé.
0: Tuer des animaux, hein?
2: Fontaine, vous n'avez pas aimé.
0: Mais c'est parce que ça ne veut rien dire, c'est pas la même signification.
2: Alors demandez à Laurent Fontaine si ça veut rien dire. Il vous le dira, il vous ouvrira le rideau et il vous dira la vérité. Bon.
0: J'ai envie de crever.
2: Rappelons les règles de ce jeu. Il y a 8-0 oui. sur le papier. On vient de faire un bingo, il a marqué 2 points. Si tu marques 3 points, t'encaisses 10 points de plus, t'as tout gagné. Mais si tu fais moins de 2...
0: Bah
2: c'est lui qui encaisse les 10 points et il te la met à l'envers, du coup.
0: Ouais.
2: T'as compris la petite pression que je te mets quand même, hein?
0: Allez.
3: Bah oui, je le sais.
2: Allez, on y va.
0: Tu vas lui mettre un petit coup de Mylène Farmer pour l'encourager.
2: Mais écoutez, c'est demandé si gentiment que je vais le faire tout de suite.
0: Il y a un moment donné, c'était pas Mylène Farmer. Hein. Je sais pas ce que vous m'avez fait là.
2: C'est son cousin qui fait sa première partie. Ouais. Elle adore Mylène Farmer. C'est vrai, Sandrine, t'adores.
3: Ah oui, j'adore.
2: Pourvu qu'elle soit douce et pourvu que tu marques des points, allons-y. 10 secondes à présent pour me citer un maximum d'animateurs, les hommes, donc animateurs télé. 10 secondes, on y va. Top.
3: Michel Couper, Cyril Perrault, Nadine, Jean-Pierre Coutou, Arthur, Jean-Luc Reichmann, Olivier Nin, Vincent Lagaffe, Alexandre Devoix.
2: Allez,
0: ça fait 9, bravo!
2: Bravo, bien sûr que c'est gagné. Bravo,
0: Sandrine. C'est gagné!

0: Paolo Conte. C'est parfait pour terminer ces meilleurs moments d'Otake. Suite demain, toujours avec Valérie Damido et Eric Bastien, il sera question de gratin dans le four, de Tour de France et de mariage au caleçon, entre autres. À demain. Et dans un instant, c'est Ma France avec Wendy Bouchard. Bonjour Wendy.
1: Bonjour chère Catherine, bonjour à tous.
0: Aujourd'hui, vous accueillez un député reporter.
1: Absolument, il s'agit de François Ruffin qui publie les aventures de François Ruffin, Picardie, Splendor. Il nous amène avec lui dans la rue, dans le train, dans des entreprises, d'Amiens à Caen, à Gennevilliers, et nous raconte des histoires d'hommes, de femmes, d'enfants aussi. Sa France, en somme.
0: On voyage donc dans un instant avec...
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0: Très bon mercredi avec votre radio ici, il est 13h. Et tout de suite, c'est Ma France avec Wendy Bouchard.
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1: Bonjour à tous, merci d'être fidèles à Ma France. Une France dans laquelle les infirmiers se disent rassurés par l'échange avec la ministre de la Santé, notamment sur les stocks de masques en cas d'épidémie. Les infectiologues nous rassurent également sur les premiers séquençages obtenus. On observe que l'antivirus n'aurait pas migré. Les 22 cas contacts français sont hospitalisés, eux en prévention et le temps de la durée d'incubation. Chez les soignants de Bichat à Paris, où se trouve en observation en revanche le plus grand nombre de cas, c'est tout de même l'inquiétude. Vous les entendrez. Au cœur de vos régions, on revient sur ce cobra supposément en vadrouille dans une petite commune près de Toulouse, commune morte aujourd'hui, le temps de retrouver le serpent. La météo assez peu clémente de ce long week-end de l'Ascension, on en parle également, ainsi que la prudence sur les routes. Respectez les agents des routes, notamment prépositionnés pour votre sécurité pour ce week-end de l'Ascension. Nous sommes dans le Nord. 13h15, j'accueille donc le député de Picardie, François Ruffin, député reporter. Lui qui, dans une bande dessinée, raconte sa France, des cafés à Amiens, aux usines, des commerces de proximité aux transports publics. Quel projet porte-t-il pour les Français? Comment entrevoit-il la présidentielle, les pieds sur le terrain? Il réagit ici. Mais d'abord, nous sommes à Bordeaux, où plus de 1700 personnes sont confinées sur un paquebot après la mort d'un des passagers âgé de 90 ans. Les autorités, Élodie Touchet, vous nous informez pour Ici Gironde, les autorités suspectent une épidémie de gastro-entérite, Élodie.
3: Oui, ce paquebot qui s'appelle l'Ambition est amarré au port de Bordeaux dans le centre-ville, juste en face de la place des Quinconces où il est arrivé la nuit dernière. À son bord, il y a donc 1233 passagers, en majorité des Britanniques et des Irlandais. L'un d'eux, vous l'avez dit, âgé de 90 ans, est décédé. Une cinquantaine présente depuis la nuit dernière des symptômes compatibles avec une infection digestive aiguë, mais il n'existe aucun lien entre cette épidémie et les cas d'antivirus détectés sur le navire MH Ondius, indique ce midi l'ARS de Nouvelle-Aquitaine, qui précise par ailleurs que les passagers malades ont tous été isolés dans leur cabine. Des prélèvements sont en cours à bord du paquebot par le service d'infectiologie du CHU de Bordeaux. Et en attendant, le préfet de Gironde a donc décidé du confinement de tous les passagers jusqu'à nouvel ordre. Le paquebot de la compagnie britannique Ambassador Cruise Line est parti des îles Shetland le 6 mai avant de faire escale à Belfast, Liverpool et Brest, avant donc de rejoindre Bordeaux, la capitale girondine, qu'il est censé quitter demain en fin d'après-midi.
1: Merci Elodie Touché pour ces précisions pour Ici Gironde, autour de ces 1200 personnes donc confinées sur un paquebot après un décès cette nuit, suspicion de gastro-entérite selon l'agence régionale de santé. Jour après jour, le gouvernement cherche à nous rassurer sur l'antivirus. Une situation sous contrôle, estime Emmanuel Macron, alors que la ministre de la Santé réaffirme qu'il n'y a pas de circulation diffuse du virus aujourd'hui. Et que les 22 cas contacts français de la passagère hollandaise du navire, aujourd'hui décédée, sont tous hospitalisés en quarantaine renforcée. Sous surveillance donc, dans des services spécialisés à la fois à Paris, à Marseille, à Rennes et à Bordeaux. L'une des inquiétudes encore en suspens, c'est la possible mutation du virus. Mais sur ce point encore, l'infectiologue Yazdan Pana, chef de service à Bichat, qui accueille les 5 Français passagers du navire, se veut rassurant.
4: Ce qui est important, quand on a un virus connu, c'est d'essayer de voir si le virus a bougé. Vous vous rappelez les variants? Tout le monde maintenant connaît les variants. Alors, les virus ne mutent pas tous de la même façon. A priori, selon les virologues, l'antivirus ne mute pas beaucoup. Mais malgré tout, il fallait, c'était très important d'avoir les séquences. Donc les Suisses ont eu les séquences, les Français à l'Institut Pasteur ont eu les séquences. On n'a pas pour l'instant l'ensemble de la séquence, mais ce qu'on a aujourd'hui, c'est rassurant.
1: Reste que la Française contaminée sur le bateau de croisière Ondius est toujours en réanimation dans un état grave et oxygéné avec un poumon artificiel. On ne connaît pas encore exactement les modes de transmission entre humains d'un des hantavirus dont la mortalité est la plus élevée au monde. Et ce sont ces incertitudes qui fatalement créent de l'inquiétude, notamment chez les soignants de l'hôpital Bichat, où sont donc hospitalisés plusieurs cas contacts. C'est un reportage pour ici d'Yvan Planteil.
5: Beaucoup d'agitation devant le service des maladies infectieuses et tropicales. C'est une grande structure vitrée bleue aux portes vertes. Des brancards entrent et sortent, des infirmiers et des médecins également, tous avec un masque. Et en face, les urgences ainsi que la maternité.
6: Alors nous, on est terrifiés, sans abuser vraiment.
5: Depuis dimanche, cette infirmière qui souhaite rester anonyme a beaucoup échangé avec ses collègues à propos de l'antivirus.
6: On le voit que c'est pire que le Covid. Ça se propage à une vitesse dingue. Tous mes collègues, on n'est pas du tout rassurés. Certains m'ont dit que s'ils vont être déplacés dans service, ils n'iront pas.
5: Plus mesuré, en revanche, cet anesthésiste qui sort justement du service des maladies infectieuses, Charlotte Jotable au pied et sur le crâne.
7: À partir du moment où on a les FFP2 et puis les tenues, je reste prudent. Ça ne m'empêchera pas de travailler. Il faut y aller, quoi. Si tous les soignants désertent, qui va tenir l'hôpital ?
5: L'inquiétude face au virus se propage également aux donneurs de sang, nous explique cette autre infirmière de l'établissement français du sang.
8: On a eu des annulations suite à la médiatisation de l'antivirus. Des donneurs nous ont dit, non, en fait, on a trop peur de venir. Hier, on n'a eu que 10 donneurs sur une journée où normalement on a 30, voire 40.
5: Nous approchons du service des maladies infectieuses, mais trois agents de sécurité débarquent, voient notre micro et nous exfiltrent. Manu Militari de l'hôpital Bichat.
1: Yvan Planteil, merci. Par ailleurs, l'État indique avoir suffisamment de masques pour protéger le pays pendant minimum 3 mois en cas de vague épidémique, car aux stocks stratégiques s'ajoutent les stocks privés et publics. Rappelons toutefois en conclusion de ce dossier qu'il n'y a pas d'épidémie d'antivirus dans le monde aujourd'hui et un seul cas donc recensé en France. L'Assemblée nationale a voté hier soir la proposition de loi Yanis. Yanis, du prénom de ce jeune homme de 17 ans qui s'est donné la mort après avoir découvert, par hasard, que son agresseur sexuel condamné à 5 ans de prison était sorti sous bracelet électronique et qu'il habitait à 3 km de chez lui. Personne n'avait prévenu Yanis qui s'est donc suicidé face au choc de cette réalité. Alors ce texte portait notamment l'obligation d'information des victimes de violences sexuelles. Vous avez assisté au débat hier, Coralie Moreau, au vote à l'Assemblée nationale en compagnie des parents.
9: Il est minuit quand le texte est adopté à l'unanimité des 146 votants. Vous avez réussi à faire changer la loi ce soir, conclut la ministre Aurore Berger à l'adresse des parents de Yanis. Tous les députés se lèvent et applaudissent longuement pour saluer leur courage. Le couple fond en larmes. Pour Farid, le papa, c'est l'aboutissement d'un combat qui dure depuis plus d'un an.
10: Un soulagement, un aboutissement, même si c'est qu'une pierre à l'édifice, il y a encore beaucoup de choses à faire. Mais on tient le bon bout, on va peut-être pouvoir dormir un peu maintenant.
9: Son épouse Delphine est soulagée, oui, mais toujours très en colère. Dans la proposition de loi, il y a l'interdiction pour l'agresseur de s'installer à proximité de la victime à sa sortie de prison. C'est bien, mais trop tard pour sa famille à elle.
11: Le plus insupportable, c'est de croiser son agresseur, pas tous les jours, mais presque. Moi, pour moi, c'est insoutenable. Je l'ai croisé à la sortie du cimetière, il y a peut-être un peu plus d'un mois et demi de ça. Oui, il m'a regardé et puis il m'a fait un grand sourire. Ma fille, elle l'a encore croisé la semaine dernière à Action et elle l'a tout fait pour l'éviter. Et lui, quand il a entendu sa voix, il a reculé, il est parti dans le rayon.
9: C'est cette peur de son agresseur qui a poussé Yanis à se donner la mort 3 jours avant ses 18 ans. Trop tôt aussi pour apprendre qu'il était accepté en fac de médecine, le métier auquel il se destinait.
1: Coralie Moreau pour ici et ce texte doit maintenant passer devant le Sénat. C'est la fin de l'histoire pour une marque culte, le chausseur Minelli, fondé en 1973 en redressement judiciaire depuis le mois de mars, annonce aujourd'hui sa fermeture définitive après le 30 mai. Une annonce le cœur lourd, dit la marque sur Instagram, avec un déstockage en boutique pour les clients pendant les 15 jours qui viennent. À la une encore, le taux de chômage dépasse les 8% au plus haut, donc depuis 2021. 2 600 000 Français sans emploi et 200 000 chômeurs de plus en un an. En première ligne, les jeunes avec un taux de chômage en hausse de 2 points. C'est le troisième et dernier jour de réquisitoire au procès du financement libyen.

0: Sarkozy.
1: C'est un réquisitoire juste.
0: Maître Claire Josserand-Schmitt est avocate de partie civile, dont l'association anticorruption Anticor.
1: Il me semble que les avocats généraux n'éludent rien. Ils ne convoquent pas d'hypothèses. Ils convoquent des preuves nombreuses, solides, percutantes. Et en cela, ils font une démonstration qui me semble implacable et incontestable. Quant à la sévérité, on pourra en jauger au regard des peines qui seront réclamées en fin d'après-midi.
0: Les peines, mais sans doute aussi la question de l'exécution immédiate de la décision, celle-là même qui, prononcée en première instance, avait valu à Nicolas Sarkozy un premier séjour en détention.
2: Charlotte Piret, c'est une légende de l'OL qui s'en va. Le meilleur buteur lyonnais, Fleury Dinalo, est mort à 83 ans. L'attaquant, surnommé le Petit Prince de Gerland, a disputé 489 matchs avec l'OL, remportant avec ce club 3 Coupes de France. Le Festival de Cannes a ouvert hier et aujourd'hui, ce soir, le film L'Abandon, qui sort aussi au cinéma, est présenté aux festivaliers hors compétition. Un film qui retrace les derniers jours de Samuel Paty, professeur d'histoire-géographie, bien sûr, assassiné en 2020 par un élève radicalisé. Antoine Reynard s'incarne ce professeur, lâché par certains collègues et par les institutions pour ne pas faire de vagues. Il en mourra. Écoutez le réalisateur Vincent Garin, qu'il était ce matin sur France Info. Il relate donc dans ce film les 11 jours qui ont précédé la mort de Samuel Paty.
3: C'est pas du tout un film à charge. C'est un film où il y a aussi beaucoup d'humanité. C'est pas un film qui c'est pas un film politique.
4: C'est pas un film politique.
3: Non, je ne donne pas d'avis. Vous voyez, je donne les faits et chacun peut vraiment penser librement. Et moi, je l'ai fait vraiment avec en essayant d'être le plus humain, en fait, j'essaie vraiment de comprendre ce qui se passait dans la tête de chaque personnage sans les juger. C'est ça qui rend le film fort aussi, c'est que on sent que ça pourrait se passer. C'est des gens comme nous, en fait. Là, je l'ai constaté dans les premières projections, c'est que ce film, il touche tout le monde, tout âge, de toute origine, de toute religion ou athée. J'ai vraiment constaté sur le public l'impact de ce film, l'émotion que ça qui suscite, parce que quelque part, la laïcité, c'est quelque chose qui englobe tout le monde, c'est quelque chose qui protège tout le monde de l'abus des religions. Et là, on voit que c'est un collège qui est normal, avec des enfants. Tout est normal, en fait. Et puis, tout d'un coup, une idéologie extrême vient s'implanter dans le collège. Et c'est la rumeur, et c'est les réseaux sociaux. Et puis c'est là que le drame commence.
2: Vincent Garin, réalisateur de L'Abandon, avec Vincent Reynard, c'est Emmanuel Berco qui incarne la principale du collège. Un film adapté du livre Les derniers jours de Samuel Paty, qui est donc présenté ce soir au Festival de Cannes hors compétition et que vous pouvez découvrir en salle au cinéma dès aujourd'hui.
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2: Avec un tour des régions assez insolite au nord de Toulouse, un début de psychose à Castelginest à cause d'un cobra venimeux. Sa présence sur la commune est avérée comme une morte aujourd'hui. Tout est fermé par précaution, des écoles au parc, des terrains de sport aux salles municipales. Décision prise dans l'urgence par le maire avec des pompiers qui déploient un important dispositif de drones, de pièges, des équipes spécialisées. Clément Métainier, vous étiez sur place ce matin, mais toujours pas de traces du cobra.
6: Forcément, il y a de la méfiance, de la prudence. Un message est écrit en rouge sur les panneaux de la commune dans le centre-ville. Présence avérée d'un cobra venimeux. Mais pas de grosse inquiétude, pas de psychose chez les habitants. Philippe a vu passer l'information, mais ça ne l'empêche pas de se promener.
7: Ça ne m'inquiète absolument pas. Ça m'étonnerait qu'on le trouve sur un trottoir. Plutôt dans des herbes, plutôt caché dans des trous.
6: C'est sur les rives de l'Erse, au nord de la ville, qu'il y a le plus de risques de tomber nez à nez avec le cobra. Là où les herbes sont assez hautes, le sentier est d'ailleurs interdit d'accès, l'arrêté de la mairie est affiché, le collège juste à côté est complètement vide lui aussi, fermé aujourd'hui. Farida habite dans le quartier, elle déplore une situation dangereuse.
8: Je trouve ça hallucinant qu'on puisse avoir un nouvel animal de compagnie tel qu'un cobra.
6: Sa fille, toute jeune, elle ne se rend pas forcément compte du danger, elle veut attraper le serpent.
8: Ah ben là, je viens de dire à ma fille, tu fais attention, tu marches pas dans l'herbe parce qu'il peut y avoir un serpent. Bon, elle sait pas c'est quoi un cobra, mais au moins le serpent. Si elle se retrouve nez à nez, je suis pas sûre qu'elle puisse... elle va se mettre à hurler. C'est surtout ça.
6: On espère quand même que les pompiers l'auront attrapé avant. En attendant, forcément, on regarde bien où on met les pieds.
2: À Castelginest, c'est voilà, évidemment, si vous voyez ce serpent, vous appelez les pompiers le 18. Pour ces 4 jours de pont, les départs sont copieux dès aujourd'hui. Des routes en rouge et noir. On vous recommande donc la patience et la plus grande prudence. Et il va falloir vous couvrir et chausser peut-être imperméables et bottes de rigueur, car la météo s'annonce pluvieuse et capricieuse. En Occitanie, il va même neiger à 1500 mètres d'altitude. Le vent sera de la partie. En Haute-Garonne, les touristes ne vont donc pas trop s'attarder et les professionnels, Pascal Daniel, s'attendent à voir leur chiffre d'affaires baisser.
9: Dans les rues de Toulouse, un sac à la main, les touristes comme Maryse complètent leur valise avec des vêtements plus chauds.
10: Je suis pas habillée, moi.

0: Moi, je suis venue chez vous en pensant que c'était le sud. Alors, j'ai acheté un petit pull, là, chez Galeries Lafayette.
1: Cette grenobloise vient de faire une partie du chemin de Compostelle et en raison de la météo, elle décide finalement de rentrer chez elle 24 heures plus tôt.
0: Vu qu'ils annoncent pas un temps terrible, je serai rentrée jeudi.
1: Cette autre vacancière,
2: en Blanche, une dame from Malta.
1: Originaire de l'île de Malte, elle est coincée dans les hôtels de la région jusqu'à dimanche. Mais avec son mari, ils disent qu'ils s'adapteront aux caprices de la météo.
2: It should rain throughout these days. Not good for us, but anyway.
3: Ah, il va pleuvoir, c'est pas bon pour nous, mais on fera ce qu'on peut.
2: We'll try our best and enjoy it as much as we can.
3: On a prévu d'aller à Carcassonne, à Albi, et de faire les magasins.
2: To Carcassonne and to Albi.
1: Pas d'annulation non plus pour les gîtes de France, mais une baisse en revanche des réservations, souligne Loïc Gaujard, président de Haute-Garonne Tourisme.
4: On n'a pas d'annulation, mais on a un nombre de réservations qui est en baisse de 14%.
1: Les amateurs du site Météo Pyrénées dressent un tableau pas vraiment idyllique pour ces 4 jours du pont de l'Ascension. Leur président, Christophe Dedieu.
5: À Toulouse, ça va être des averses, beaucoup de vent et des températures qui ne dépasseront pas les 14-15 degrés.
1: Météo Pyrénées qui assure que le beau temps sera de retour la semaine prochaine.
6: Pascal Daniel pour Ici Occitanie, les 13h15.
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6: Dans Ma France, on tourne aujourd'hui les pages d'une BD qui nous raconte une histoire. Dans la rue, dans le train, dans des entreprises, d'Amiens à Caen ou Gennevilliers, des histoires d'hommes, de femmes, d'enfants aussi. Et le fil rouge de cette bande dessinée baptisée Picardie Splendor, c'est vous, François Ruffin, bonjour.
8: Bonjour.
6: À la croisée de tous ces personnages et de votre France. C'est un récit illustré que vous avez choisi, la splendeur picarde, en écho à une BD américaine qui vous a inspiré à travers ces différentes scénettes pour donner une dimension finalement très humaine de votre combat. C'est ça qui vous avait séduit dans la BD originelle, si j'ose dire.
8: Oui, puis même, vous savez, la politique, ça peut être quelque chose de sale, d'ennuyeux, de laid. Et moi, j'ai toujours besoin d'y mettre un peu d'art et d'y mettre de la beauté et de l'humanité. Et donc, à travers la BD, ce que je cherche à faire, c'est pas donner des leçons, mais des émotions. C'est d'avoir quelque chose qui n'est pas de l'ordre de la pédagogie, mais plutôt de l'ordre de l'empathie, d'avoir des récits de vie, et à donner à voir, comme toujours, les invisibles, caristes, camionneurs, auxiliaires de vie, qui tiennent le pays debout.
6: En général, avec vous, on les entend dans votre voix, on les lit dans vos bouquins, dans vos films également, et cette fois, vous vous glissez dans cette bande dessinée, dans la peau de tout ce que vous êtes, c'est-à-dire à la fois un papa, un époux, un reporter, un député, et dans ces rôles qui vous accrochent à une réalité que vous dépeignez, en écho, vous comprenez mieux finalement aussi leurs difficultés. C'est pas la première fois, mais c'est assez bien incarné ici.
8: Bizarrement, en se saisissant de cet outil-là, je suis un grand fan de BD, moi, en général, mais j'ai senti la possibilité à travers ça de faire le lien entre l'intime et la société. Et il y a, voilà, on peut parler de soi, parler de l'intimité des autres, et on voit en quoi ça fait écho aux fiches de paye qui sont un peu courtes, et ou en quoi ça gêne simplement pour que une maman puisse payer des cours de poney pour sa gamine à la rentrée, en quoi la priver l'a fait se sentir mal. Donc voilà, il y a un lien entre l'intime et la société qui peut se faire pour beaucoup à travers la BD. Et puis comme c'est à partir de petites anecdotes de ces deux dernières années, ce que je ressens quand même, c'est une France en tension.
6: Bien sûr.
8: C'est une France à bout de nerfs.
6: Oui. De ces travailleurs essentiels que vous connaissez bien, dont vous documentez la réalité depuis des années maintenant, des aides-soignantes, aux transporteurs, aux petits commerçants, aux femmes de ménage. Il y a des pages très très émouvantes, quasiment sans texte, justement, de cette femme de ménage qui met son réveil à 4 heures, qui part bosser, et il y a son petit bout de chou qui met son réveil à 7 heures, qui part bosser, qui oublie son cartable et qui se fait disputer par la directrice qui appelle elle-même la maman. Cette réalité-là, bon, voilà, c'est pas inventé.
8: Mais c'est ça que je trouve fort avec ce qu'on peut faire la bande dessinée, c'est que pour moi, au départ, c'est juste le propos d'une femme de ménage dans un couloir de l'Assemblée nationale, oui. Un matin où moi je me lève et je vais au petit déjeuner, je vois qu'elle est en conversation avec la directrice de l'école, je lui dis qu'est-ce qui va pas Maria, puis elle m'explique que sa petite, elle est partie à l'école en oubliant son cartable, parce que c'est la deuxième fois que ça lui arrive, que bon,
6: qu'elle a 8 ans,
8: et ben oui, et elle est obligée de se lever à 4h du matin, et dans le même temps, il y a à l'Assemblée un texte qui est discuté sur les parents démissionnaires, et donc le titre de cette séquence-là c'est Mère démissionnaire, alors que évidemment avec un combat que je mène avec mes collègues Sophie Taillé-Polian et d'autres, pour que simplement pour les femmes qui font le ménage, ici comme à l'Assemblée, comme dans les hôpitaux et ainsi de suite, elles puissent travailler en journée et pas un petit bout de contrat le matin et un petit bout de contrat le soir.
6: Oui, il y a à chaque fois ces histoires et puis le combat que vous relayez derrière, François Ruffin.
8: Et ces femmes de ménage, à la fin, elles me disent « nous n'avons plus peur ». Voilà, ça fait écho à la parole du pape Jean-Paul II à Varsovie qui disait « n'ayez plus peur ». Et elles disent « voilà, comme vous avez parlé pour nous, comme vous nous défendez, on n'a plus peur. Ouais. On est dans un pays où quand même les gens ont peur.
6: Alors moi, ce que j'aime bien, parce que vous parliez de tambouille, de séquences sales aussi en politique, c'est que en fait, on vit la politique dans cette BD. On ne parle pas de politique, de stratégie électorale, ce qui est assez appréciable aussi quand on est électeur et quand on est citoyen. On parle de respect, on parle de dialogue, on parle de réconciliation. Il y a ces histoires justement de dialogue rompu. Puis finalement, deux dialogues qui reprennent autour de préjugés ou d'amalgames, c'est cette France-là que vous voulez mettre en avant.
8: C'est France même, du coup.
6: qui c'est sont France, cette France fracturée. Cette France,
8: oui, on a des Frances fracturées, mais on peut encore les réparer. Voilà le message que je voudrais porter, que il y a des chemins du dialogue chez des gens qui tendent à se tourner le dos, et finalement là il y a une responsabilité du politique. Est-ce que le politique doit être le corps du déchirement national, verser de l'huile sur les plaies identitaires, et mettre encore plus notre société à bout de nerfs, ou ça doit être le chemin d'une possible réconciliation, de dépasser des clivages? Et donc il y a ces phrases sur la France qu'on ne veut pas, celle du racisme et de Bardella, et à un moment je dis, en voyant un spectacle de hip-hop, ouais, dans lequel il y a ma fille, où il y a des gamins de toutes les origines, mais aussi il y a des gamins en situation de handicap, il y a des personnes un peu plus âgées qui sont obèses, ainsi de suite, tout ça se mélange, et je dis voilà la France qu'on veut, et il y a une maman à côté qui me reprend et qui me dit non, c'est pas la France qu'on veut, c'est la France qu'on a. C'est la France qui ne nous enlèveront pas.
6: Oui, ça nous amène directement à ce climat pré-insurrectionnel ou au discours d'insurrection que portent un certain nombre de candidats ou de personnalités politiques, notamment du côté du camp de Jean-Luc Mélenchon, en cas de victoire de Jordan Bardella ou de Marine Le Pen ou du Rassemblement National. Est-ce qu'il faudra une insurrection aujourd'hui en France? Qu'est-ce que vous en dites de ces discours-là qui appellent finalement à une révolte ou à une agressivité?
8: Je vais pas être contre les gens qui se révoltent de manière générale. Quand il y a une grève, par exemple, chez ID Logistique, chez moi, en ce moment, dans la Somme, parce que les gens sont payés 1 500 euros, alors qu'ils soulèvent...
6: C'est une grève, c'est pas une insurrection.
8: Oui, mais parce qu'ils soulèvent 10 tonnes par jour, 10 000 kilos. Bon, bah, par contre, en revanche, c'est aujourd'hui, je le redis, qu'est-ce que doit faire? On a finalement, par nature presque, un parti qui s'appelle le Rassemblement National, mais qui est le déchirement national, parce que ça va être un tri selon les origines, selon la couleur de peau, selon la religion, selon qu'on est plus ou moins français, les vrais français, les français de papier. Donc ça porte en soi le déchirement. Je considère qu'on a une politique qui a été menée ces 10 dernières années, qui participe au déchirement, parce que ça a été la montée des inégalités. On le voit, la France, elle est passée au-dessus de la moyenne européenne pour ce qui concerne les inégalités. Absolument. Une explosion de la pauvreté, et ainsi de suite. Donc, et pour moi, la responsabilité de la gauche, ça devrait être de se rassembler pour rassembler le pays. Et je crois qu'il y a un vrai choix à faire en vue de la prochaine élection présidentielle, c'est est-ce qu'on est là pour déchirer ou est-ce qu'on est là pour réparer, pour recoudre et pour rassembler. Et il est très clair que le discours que je porte depuis 4 années, c'est le discours du rassemblement. Moi, quand Emmanuel...
6: C'est pas discours entendu du tout sur une certaine frange de la gauche aujourd'hui, François.
8: Vous savez, quand Emmanuel Macron a fait la réforme de la retraite à 64 ans, moi je disais, bon, bien sûr je suis contre pour des raisons sociales, mais surtout, on vient d'avoir la crise des gilets jaunes, il y a eu la crise Covid, il y a la guerre en Ukraine, et après ça, ce que nous propose le président de la République, c'est de faire une réforme contre 9 Français sur 10 et contre tous les syndicats unis. Ça va pas, parce que c'est le déchirement de la nation. L'unité de la nation, c'est se demander, quand on est chef de l'État, qu'est-ce qui va permettre de rassembler les Français, quels défis vont avoir envie de relever ensemble. Or, des défis, on en a devant nous. Le défi productif, on peut pas être un grand pays sans une grande industrie, le défi démographique, le vieillissement de la population, et le plus gigantesque des défis, le défi climatique.
6: Oui, c'est la question qui était dans ma question finalement. Pas de fracture, pas d'appel à la fracture, alors que vous plaidez, vous, la réconciliation. Quand on vous parle de stratégie électorale, de Boris Vallaud à Marine Tondelier, Raphaël Glucksmann, vous dites-vous, mais qu'est-ce qu'en ont à faire les soignants des EHPAD, les sous-traitants d'Amazon, les travailleurs essentiels, les caristes, en l'occurrence François Ruffin? Discours-là ne les atteint pas.
8: Moi, j'aimerais bien que tout le temps qu'on passe à parler de tous ces noms-là, on le passe à parler du logement, par exemple. Le logement, c'est le grand souci des Français. Quand on parle pouvoir d'achat, en vérité, c'est l'explosion du prix des logements et de la part du budget des ménages consacrés au logement qui est la clé de ça. Quand on parle de natalité, pourquoi les gens renoncent à faire des enfants, les jeunes couples, ou bien pourquoi ils le repoussent? D'abord, ils disent, pour le premier souci, le logement. Quand il s'agit d'aller chercher un emploi dans une autre région, pourquoi on y renonce? Pour le logement. Le logement est devenu un grand kyste de la société française et qu'il faut traiter. Et j'aimerais que, plutôt que de parler popole, on propose des solutions. Et mais j'en ai, par exemple, sur la question du logement.
6: Oui, ça veut dire que vous vous qualifiez de député reporter, que tous les politiques devraient être un peu reporters, les pieds ancrés dans cette réalité-là, si absente parfois de leur discours.
8: En tout cas, moi, je me suis, depuis 25 ans, vous savez, c'est pas d'aujourd'hui, depuis 25 ans, je m'efforce d'être un pont entre les militants et les gens, un pont, je dis, entre le ciel des idées et la terre du réel, et un pont aussi entre des Frances. Voilà, donc je considère que je suis un pont et qui essaye d'opérer une synthèse entre tout ça.
6: D'ailleurs, il y a une scène qui fait écho à ce que vous dites. Dans le train, vous assistez à une verbalisation d'une passagère, ça se tend vraiment autour de vous et vous essayez de réconcilier un peu tout ça. Vous payez l'amende d'ailleurs qui est demandée à la femme, mais il y a des invectives, une personne qui diffame ou qui outrage un agent de sécurité. Et vous vous dites, attendez, on respecte l'uniforme, on respecte l'autorité, de l'autre côté, on respecte les passagers. Bon, c'est ça. De France de la réconciliation, vous voulez être arbitre
8: matchs. Là, on n'est pas dans la réconciliation, la scène que vous décrivez.
6: Ah, là, on est juste dans
8: tenter que ça n'explose pas.
6: Oui, c'est ça.
8: Donc,
6: c'est
8: éviter ça. L'explosion. Oui. Et quelque part, c'est vrai que j'assiste à ça, et c'est comme si je voyais ma France sous le nez, en petit, en condensé, là, dans ce wagon de train, et je me dis, voilà ce que je veux pas. Je veux pas que ça pète. Je veux pas que ça explose. Je veux qu'on fasse France ensemble. Et donc, à même mesure, chacun fait ce qu'il peut à l'échelle de sa vie, mais à même mesure, dans ce train, avec la petite autorité qui est la mienne de député, j'essaye d'arranger les tuyaux pour qu'au moins ça ne pète pas. Là, il n'y a pas de réconciliation à la sortie. Hein. Mais au moins, voilà, on passe à autre chose.
6: Ouais, et pour que ça ne pète pas, qu'est-ce qu'on fait ? Et le train repart. C'est ce que vous aviez envie qu'il parte, le train aussi. Pour que ça ne pète pas, qu'est-ce qu'on fait, François Ruffin ? On va cavalier seul à la présidentielle quand on voit la difficulté de s'allier d'une primaire, d'une pas primaire, à gauche comme à droite d'ailleurs.
8: En tout cas, moi, je viens pour parler aux Français des Français.
6: Oui.
8: Et je viens pour parler de la France, de la voix qu'on a envie qu'elle retrouve, de la fierté qu'on doit éprouver à être français, des soucis concrets, matériels, qu'il y a à résoudre sur les factures, la facture d'énergie,
6: mais d'essence. Aujourd'hui, vous voyez pas de porte-voix de ce discours-là, à gauche. Mais,
8: en tout cas, je pense que j'ai ma place pour porter ça dans les mois qui viennent. Je vais le faire. Et évidemment, avec la volonté de réparer. Mais réparer, ça veut dire aussi prendre des mesures qui sont des mesures de justice. Hein. Ça va pas vous surprendre, mais les 500 fortunes françaises qui pesaient l'équivalent de 6% du PIB il y a 30 ans, elles sont passées à 20% au moment de l'arrivée d'Emmanuel Macron au pouvoir. On est aujourd'hui au-delà des 40%. Donc on a d'un côté une France qui se gave, on a de l'autre côté des salariés qui sont rationnés, les gens de chez ID Logistique dont je parlais, sous-traitants de Amazon, 77 milliards de dollars de profit l'année dernière, plus 31%, donc tout va bien de ce côté-là. Les salariés qui portent les tonnes de croquettes pour chat et tout le reste, ils m'expliquent comment ils sautent des repas. Et moi, c'est toutes les semaines que j'ai des travailleurs, des gens qui tiennent le pays debout, des soignantes à l'EHPAD de Poitiers, qui me disent, voilà, nous, on saute le petit déjeuner.
6: François Ruffin, cette France, porte-voix de cette France, c'est des essentiels, des travailleurs essentiels pour les premiers que vous représentez, que vous mettez aussi en lumière et en valeur dans cette BD, vos aventures de député, de reporter au cœur de ces terrains, dans Picardie, Splendeur d'or, aux éditions Les Arènes, et je précise que vous serez le 20 à Valenciennes, le jeudi 21 mai à Caen, en dédicace tenue à la librairie Bouillon de Culture, en signature. Merci.
8: Un grand merci à vous.
6: Merci François Ruffin.
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6: Et on se quitte avec votre rendez-vous anti-arnaque au Drazo. C'est pas vrai, les grands week-ends et les vacances d'été en ligne de mire, vous nous alertez sur les autorisations électroniques de voyage.
9: Oui, ce sont ces visas électroniques payants que vous devez absolument acheter. Si vous voyagez au Royaume-Uni, au Canada, aux États-Unis, vous êtes plusieurs à m'avoir écrit ces dernières semaines pour me dire que vous êtes fait avoir, vous avez payé beaucoup trop cher. Lucas et Marianne, deux auditeurs, ont un voyage de prévu au Royaume-Uni. Ils trouvent un site internet pour obtenir cette ETA, c'est comme ça qu'on l'appelle, cette autorisation de voyage. Il paye une vingtaine d'euros, pas de problème, c'est le tarif. Mais gros problème, quelques jours plus tard, il découvre un deuxième prélèvement, 39 euros.
6: Et il sort d'où ce deuxième prélèvement ?
9: Eh bien, Lucas et Marianne n'ont pas tout lu. Sur le site, je suis allée voir, c'est bien écrit. Après la période d'essai de 72 heures, vous serez prélevé de 39 euros par mois. En fait, ils ont souscrit, sans s'en rendre compte, à un abonnement Pour d'autres, c'est encore pire. Une auditrice, une autre, me dit qu'elle a déboursé 328 euros en visa électronique juste pour un voyage à Londres en famille. À ce prix-là, j'ai calculé, elle aurait pu emmener une quinzaine de personnes. Là, ce n'est même plus une histoire d'abonnement, c'est juste un site qui lui a fait payer directement et très très cher. Pour ne pas vous faire avoir, il faut absolument rester sur les sites officiels. Pour le Royaume-Uni, le plus simple, vous avez l'appli UK ETA. Vous pouvez aussi faire la démarche depuis l'ordinateur sur le site du gouvernement britannique. Je vais vous mettre le lien, le vrai, le bon, sur ici.fr. Je vais aussi vous mettre le lien d'ailleurs pour vérifier si votre ETA est valable ou non. Parce que parfois, non seulement vous avez payé trop cher, mais en plus, le document qu'on vous envoie est complètement bidon. Merci pour le voyage gâché.
6: On a pas envie de ça. Merci Aude Razzo. Restez à l'écoute de vos programmes ici. À demain dans Ma France.
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11: Et après 26 ans d'absence, le festival de bande dessinée de Flamanville est de retour pour une 11e édition ce week-end. L'école franco-belge sera bien sûr largement représentée. La ligne claire, les comics et aussi les mangas. En tout, 28 auteurs et autrices qui vont dédicacer leurs œuvres, parmi lesquels Régis Loisel et Philippe Lugui, qui proposeront deux très belles expos de leur travail. Il y aura même des tables rondes, des ateliers dessin, une joute courtoise et d'autres surprises qui permettront de renouer avec l'univers de la bande dessinée. 11e festival, les 16 et 17 mai, c'est avec ici Cotentin. Puis une expo photo à découvrir aussi dans la verrière de l'autre lieu à Cherbourg, Estampes modernes par l'artiste Vixen, formé à la photographie à Montréal. Son langage visuel a été profondément façonné par une immersion d'un an au Japon. Le rendez-vous donné, allez le voir jusqu'au 22 mai de 9h30 à 17h30 à l'autre lieu, espace René Lebas à Cherbourg.
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0: bleu de ciel.
1: Color avec les innocents à l'instant sur votre radio locale ici Cotentin. 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
1: Avec Manu Gouache qui a rencontré Alain Briand, musicien, graphiste, photographe. Il a plus d'une corde à son arc et il aime forcément l'art. Il est allé le rencontrer et il a parlé un peu aussi de ses prochaines chansons. Écoutez, il se raconte au micro d'ici Cotentin.
2: Ben en fait, je vais emmener un petit échantillonneur parce que je me suis dit, s'il y a les canards, je vais échantillonner les canards.
3: Ah ouais, enregistrer les canards voilà. pour vous en servir dans une chanson.
2: Ah oui.
4: Et puis ils sont sauvages.
3: Non, mais on est à 50 cm d'eux là.
2: Oui, oui. Mais vous avez peut-être quelque chose à dire aussi.
3: Ça parle beaucoup, les canards.
2: Les échantillonner.
3: Ah ouais.
2: Après, on peut modifier le son et puis ça peut faire des ambiances avec une réverb terrible. Il faut que j'essaye en tout cas. À l'arrivée, si on traite le son avec des effets, on n'a plus du tout un son de canard. Mais il y a la source naturelle, quoi.
3: C'est comme quand on enregistre le vent, l'eau.
2: Oui.
3: On peut modifier le son et en faire quelque chose de complètement différent, quoi. On se pose sur la table.
2: Oui. Le jarre est parti.
3: Une mallette en fer. Vous mettez un casque. C'est une petite machine, c'est quoi?
2: C'est un échantillonneur, sampleur.
3: On enregistre des sons là-dessus.
2: Oui. Et après, on peut les retravailler. Là, je vais régler le tempo. Ouais. On va mettre 120 BPM, 120 battements par minute. Parce que ma chanson, elle est à 120 BPM.
3: Donc vous savez déjà que ça va servir pour quelle chanson
2: ou... je sais pas, mais en tout cas, ce tempo-là, je sais que je l'ai dans plusieurs chansons. Donc.
3: Bon, donc on se tait.
2: Ouais. Faudrait qu'ils aboient, ces canards.
3: Là, on court après les canards.

0: Ouais, voilà.
1: Là, ils vous ont fait un vrai concert, hein.
2: Je vais vous faire écouter.
1: Ah ouais?
2: Alors, qu'on nous dit plus, je crois.
1: Il y a de quoi travailler.
2: Ouais. Ça s'appelle Modern Life.
1: Modern Life,
2: oui.
1: Avec des canards?
2: Modern Life is crazy. You know? Parce que j'aime bien les chansons à texte en français.
1: Ah oui.
2: Mais,
1: ça va être côté vieille France.
2: Ouais, c'est une projection, cette chanson-là, justement dans le futur, mais un futur bien après l'intelligence artificielle, ou quand l'intelligence artificielle peut-être sera bien ancrée dans la société. Donc c'est une projection dans ce. C'est une hypothèse.
1: Voilà. Bon, eh ben, il faudra nous l'envoyer, la chanson,
2: ouais,
1: hein,
2: puisse l'écouter. Ouais.
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0: des éclairs.
1: Merci d'écouter ici Cotentin. C'était la Symphonie des éclairs, Zao de Sagazan. La suite du programme avec toujours de la bonne musique, rien que pour vous, avant les infos de 14h. C'est Dire Straits avec Walk of Life. Et c'est juste après cette pause. Restez à l'écoute et merci de votre fidélité.
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1: Excellente journée à vous, il est tout juste 14h, l'heure de faire un point avec les infos.
2: 1700 personnes confinées sur un paquebot de croisière pour une suspicion de gastro-entérite. C'est un navire de la compagnie Ambassador Cruise Line, arrivé hier soir à Bordeaux, parti des îles Shetland et passé par Brest. Un passager de 90 ans est décédé sur le paquebot. Beaucoup de Britanniques, d'Irlandais, une cinquantaine manifestent des symptômes. On attend les résultats des analyses. L'antivirus ne circule pas en France, c'est ce que rappelle la ministre de la Santé. 22 Français cas contact sont actuellement hospitalisés. Ils sont sous surveillance dans des services spécialisés à la fois à Paris, Marseille, Rennes et Bordeaux. Un seul cas confirmé, une femme qui était à bord du bateau de croisière est en réanimation dans un état grave à Paris. Le taux de chômage augmente, c'est le niveau le plus haut depuis 5 ans avec 2 600 000 Français sans emploi. En première ligne, les jeunes avec un taux en hausse de 2 points. Après 53 ans d'existence, les boutiques Minelli baissent le rideau le 30 mai prochain. Fermeture définitive pour l'enseigne de chaussures en difficulté financière. Placée en redressement judiciaire en mars pour la deuxième fois, les magasins restent ouverts jusqu'à cette date avec des remises de 60%. À Cannes, après les paillettes et le tapis rouge hier, place aux projections du festival. Les films en lice pour la Palme d'Or et se présenter hors compétition comme L'Abandon qui retrace les derniers jours de Samuel Paty, professeur d'histoire géo tué il y a 6 ans après avoir montré en classe des caricatures du prophète Mahomet. Le film est projeté ce soir à Cannes.
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1: Regardons le temps qui est un petit peu chaotique hein, avec cette vigilance jaune annoncée par Météo France et pour cause puisqu'on a du vent hein, cet après-midi jusqu'à 75 km par heure. Toute cette vigilance, un temps donc très changeant avec des nuages, des averses au rendez-vous par endroit et dans l'après-midi averses qui laisseront la place quand même à de belles éclaircies. On attend 5 mm hein, de pluie sur Mortain apparemment cet après-midi avec ce vent qui est d'ouest qui va souffler fort comme je vous le disais et les températures pour les maximales, elles sont comprises aujourd'hui entre 13 et 15 degrés.
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0: C'est Cotentin avec les années 90 et The Christians and Words. La musique pour vous accompagner, des idées de sortie aussi à 14h30 et trois chansons françaises à la suite avec Eddie Mitchell. Il ne rentre pas ce soir. Vous aurez le plaisir aussi d'écouter la nouvelle chanson de Gauvin Serres, Silence à Radio dans quelques instants. Et France Gall, tout pour la musique juste après ça.
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1: Allez, avis aux amateurs de bonnes trouvailles maintenant. Bonnes affaires, objets vintage, livres. L'association Thème Culture de Tamerville organise son vide-grenier annuel. C'est ce dimanche sur le parking de la salle du Tilleul, rue de l'église à Tamerville. Et c'est de 8h à 18h. De quoi passer un bon moment et peut-être trouver l'objet de collection. La chambre de métier de l'artisanat de son côté vous accompagne tout au long de la vie de votre entreprise. Création, reprise d'entreprise, développement, apprentissage, investissement, transmission. Prenez donc rendez-vous avec un conseiller à l'antenne d'Avranches pour en savoir plus. Le prochain rendez-vous est possible le 18 mai de 10h à 16h et vous devez vous inscrire si vous êtes intéressé avant ce vendredi. Plus d'infos en nous contactant évidemment. Pour en savoir plus, appelez-nous, n'hésitez surtout pas. 02 33 23 13 23, c'est le numéro à composer pour nous contacter. 02 33 23 13 23 pour avoir plus d'infos sur ces annonces.
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0: Ici Cotentin avec les histoires d'A et les Rita Mitsuko, ça déménage un peu. Hein. L'Eurovision va déménager également, ça va se dérouler à Vienne en Autriche avec la grande finale, c'est ce 16 mai. Ici est partenaire de la diffusion commentée par Stéphane Bern et Camille Serre. Et c'est Monroe, elle a 17 ans, elle représentera la France pour cette nouvelle édition avec le titre Regarde. Retrouvez une info Eurovision d'ailleurs par jour dans Décibels. La chronique à suivre jusqu'au 15 mai avec votre radio Ici Cotentin et toutes les infos sont à retrouver également sur ici.fr.
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1: Bon après-midi, il est tout juste 15h, l'heure de faire un point avec les infos. 8 Français cas contact attendent le résultat de leur deuxième test à l'antivirus aujourd'hui. En tout, 22 Français sont cas contact, actuellement hospitalisés à Paris, Bordeaux, Marseille, Rennes. Un seul cas est confirmé dans notre pays, une passagère du bateau de croisière hospitalisée en réanimation à Paris. Eux sont confinés sur un paquebot à cause d'une suspicion de gastro. 1700 personnes, des passagers et des membres de l'équipage, coincés dans le port de Bordeaux. Un homme de 90 ans est décédé et une cinquantaine ont des troubles intestinaux à bord. Le bateau Ambition, comme il s'appelle, est parti d'Écosse, passé par Brest. Il est censé rentrer à Liverpool la semaine prochaine. Le parquet de Paris demande un procès aux assises pour deux jeunes soupçonnés d'être les auteurs de l'agression mortelle d'Elias. Cette adolescente de 14 ans a été tuée en janvier de l'année dernière d'un coup de machette à Paris. Il sortait de son entraînement de foot dans le 14e. 2 600 000 personnes sont à la recherche d'un emploi en France. Le taux de chômage augmente encore, selon l'INSEE. C'est le niveau le plus haut depuis 5 ans. Et puis à partir du 1er juin, le SMIC va bien augmenter de 2,4%. Ça fait un peu moins de 35 euros net en plus par mois. Une hausse liée à l'inflation, pas vraiment un coup de pouce, donc précise le ministre du Travail. Enfin, la disparition d'une légende de l'Olympique lyonnais, le footballeur Fleury Dinalo, à 83 ans. Il reste aujourd'hui encore le meilleur buteur de l'histoire du club.
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1: Regardons le temps qui est un petit peu chaotique hein, avec cette vigilance jaune annoncée par Météo France et pour cause puisqu'on a du vent hein, cet après-midi jusqu'à 75 km par heure. Toute cette vigilance, un temps donc très changeant avec des je vous lisais, température pour les maximales, elles sont comprises aujourd'hui entre 13 et 15 degrés.
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0: pour vitaminer votre après-midi. C'était les Rolling Stones et Start Me Up. À 15h30, quelques idées de sortie. Et puis trois chansons françaises à la suite sur la playlist. Il y a des chansons, ce sont des petites pépites comme Alain Souchon, L'amour à la machine, chanson que vous adorez. On l'écoutera dans quelques instants. Il y a Elena avec sa nouvelle chanson également, Tout a changé, rien n'a changé. Et Joe Dassin, L'été indien, c'est dans quelques minutes. Bon après-midi.
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0: Juste joue pour à Utah Beach.
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1: À ça, on va donner de la voix hein, durant 3 jours au lycée Millet de Cherbourg. 3 jours, 80 élèves du lycée se produiront en spectacle, allez les applaudir, avec des chansons de tous les styles, jeudi soir, vendredi et samedi, de 19h30 jusqu'à au moins 1h du matin. Allez les écouter, donc au lycée Millet, les encourager et chanter avec eux, pourquoi pas. Il y aura même un food truck sur place. Plus d'infos sur musique-millet.com. Et puis dans le Sud-Manche, a lieu la fête du jardin. C'est dimanche à Ville-du-Lès-Poil, avec un aperçu du programme de 9h à 18h au jardin public et sur la place de la Perrière. De nombreux artisans seront là à proposer des plantes, des accessoires. Il y aura aussi des conférences, des expos, une distribution en plus de compost par les services du jardin municipal. Et puis sur place, la restauration, histoire de profiter de la journée. C'est un moment idéal à partager entre amis ou en famille. On célèbre le jardin le printemps. C'est donc ce dimanche à Ville-du-Lès-Poil. C'est la fête du jardin. Profitez-en.
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0: Ici Cotentin avec Colonne the Gang et Fresh Souvenir de l'année 84. 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
1: Bonne journée, bienvenue. Il est tout juste 16h, l'heure de faire un point avec les infos. Une explosion dans l'usine Tesser à Crolles fait 2 blessés. L'accident s'est produit en début d'après-midi. Explosion sur un camion transportant des matières dangereuses, indique la préfecture de l'Isère, qui précise que les dégâts sont limités à l'intérieur du site et qu'un important dispositif de secours a été immédiatement engagé. Combien de temps seront-ils confinés ? 1700 passagers et membres de l'équipage d'un navire de croisière sont coincés dans le port de Bordeaux. Aucun rapport avec l'antivirus, c'est à cause d'une suspicion de gastro-entérite. Une cinquantaine ont des troubles intestinaux. La personne de 90 ans décédée à bord a fait un arrêt cardiaque. Pas de lien avec l'épidémie. Les autorités rassurent sur l'antivirus en France. Il n'y a pas de circulation du virus, répète la ministre de la Santé. 5 passagers du bateau des croisières sont hospitalisés à Paris. Seule une personne est contaminée. Elle se trouve dans un état grave. Quant aux 22 Français cas contact, on devrait savoir aujourd'hui si leur test est positif à l'antivirus. Piégé par un chasseur de pédocriminels, l'ancien directeur de sport scolaire de Haute-Saône est en garde à vue. Ancienne figure du sport franc-comtois, il a déjà été condamné pour détention d'images pédopornographiques et tentative de corruption de mineurs. L'internaute qui l'a dupé s'est fait passer pour une adolescente grâce à une image générée par l'intelligence artificielle. Enfin, ce soir, le RC Lens reçoit le PSG. Match en retard de la 29e journée de Ligue 1. Si Paris ne perd pas, il officialisera son titre de champion de France. Coup d'envoi, 21h.
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3: Et côté ciel, écoutez, ça vient aujourd'hui. Hein. Le temps est un petit peu perturbé. On a eu de belles averses cet après-midi. C'est toujours nuageux, avec tout de même des éclaircies, mais c'est de nouveau beaucoup plus sec. Hein. Il peut y avoir quelques gouttes ici ou là, mais normalement, ça s'améliore avec de belles éclaircies en fin de journée. Attention, nous sommes toujours en vigilance jaune pour un phénomène de vent fort, vent d'ouest, nord-ouest assez fort cet après-midi, avec des rafales jusqu'à 75 km/h en début de soirée. Température maximale, on est entre 13 et 15 degrés. Demain jeudi, ciel très nuageux dès demain matin, des averses qui vont se déclencher par endroits, une période d'accalmie de quelques heures en milieu de journée, puis ce sera reparti pour un tour. Vent de nord-ouest localement assez fort et 12 à 14 pour les maximales demain.
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3: Vous écoutez ici Cotentin, bon après-midi, c'est votre radio locale dans la Manche. On se balade en musique jusqu'à New York, où on traverse l'Atlantique avec Englishman in New York. Voici Sting, merci de nous avoir choisis.

0: Une pépite de l'année 88 avec ici Cotentin, Sting Englishman in New York. Et celui que vous entendez là, c'est Branford Marsalis, le célèbre jazzman qui joue du saxophone soprano. Et puis même Manu Katché qui était à la batterie sur ce morceau. Et j'en profite justement pour vous rappeler que nous serons en direct demain de Jazz sous les pommiers entre 16h et 19h. Mais oui.
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0: Alors, dans un instant, l'hebdo des classes, car nous sommes mercredi, c'est l'actu des collégiens et des lycéens de la Manche. Dans quelques minutes, nous accueillerons des élèves du collège Diderot, collège de Tour-la-Ville. Ils vont nous parler de l'actualité, bien sûr, de leur établissement. Et puis, on écoute de la musique sympa. Il y aura Jimmy Cliff, il y aura Maroon 5, Michel Jonas et Matt Pokora. C'est son nouveau titre, mais vous le connaissez déjà. La chanson s'appelle « Quand même ».

0: La playlist d'ici Cotentin avec cette chanson de Matt Pokora quand même. 16h10, c'est l'hebdo des classes d'ici Cotentin, l'actu des collégiens de notre département avec aujourd'hui des collégiens du lycée d'Hydro, du collège d'Hydro, pardon, à Tours-la-Ville.
1: Bonjour à tous, nous sommes Anaëlle, Axel, Tiwen et Zachary. Aujourd'hui, nous allons vous parler de plusieurs projets

0: visiter le musée du Risorgimento, le musée du cinéma, mais aussi le musée du chocolat. La ville de Turin n'a plus de secret pour eux. Cet échange leur a permis de découvrir une autre culture et de pratiquer l'italien dans les familles d'accueil.
1: Après ce voyage en Italie, place maintenant à la lecture et aux sciences avec un projet mené par deux classes de 6e.
2: Cette année, deux classes de 6e ont participé au projet Sciences pour tous. Les élèves devaient lire un corpus de 8 livres scientifiques afin de lire leurs livres préférés. À la fin, deux livres sont arrivés ex aequo. Une année avec Sapiens de Nicolas Tessandier et L'homme qui dessine de Benoît Sévrac. Les élèves ont aussi eu la chance de rencontrer Nicolas Tessandier au collège pour échanger avec lui sur son livre et son métier.
1: Enfin, nous allons vous parler d'une rencontre avec un skipper engagé dans une grande course transatlantique.
3: Au mois de mars, les élèves de 6e SECPA et du dispositif Ulysse ont rencontré Pascal Tuffier, skipper de la Cap Martinique. Après nous avoir présenté son projet de course transatlantique, Pascal Tuffier nous a fait découvrir son bateau. Nous avons même pu monter à bord et visiter le cockpit actuellement en course sur l'Atlantique. Nous avons gardé contact avec les skippers Pascal Tuffier et Marie Boinet. À bord du Tuf Tuf Tuf, ils portent les couleurs de l'association Cœur en Liberté, une association locale qui aide les enfants malades et leurs familles. Nous les encourageons bien fort.
1: Merci de nous avoir écoutés et à bientôt.
4: Et merci, c'était Anaël, Axel, Tiwan et Zachary, des élèves du collège d'Hydro à Tours-la-Ville. L'hebdo des classes, c'est donc tous les mercredis, c'est à 16h10. Et l'hebdo des classes revient également le samedi matin pour une deuxième session à 10h17 sur votre radio locale ici Cotentin. Dans quelques instants, Maroon 5, vous connaissez Maroon 5, hein, avec leur célèbre succès This Love. On l'écoutera juste après un autre célèbre succès, celui de Jimmy Cliff, We All Are One. Bon après-midi, c'est ici Cotentin.

0: Vous écoutez ici Cotentin avec Maroon 5, This Love, Maroon 5, un groupe de Californiens, quatre garçons qui se sont rencontrés au lycée, qui font de la musique depuis, et puis j'apprends en m'amusant et en écoutant la radio, Maroon, ça veut dire Bordeaux, voilà. Fred Ballard, dans quelques instants, pour l'humour en tube, et au mois de mai, la question se pose, est-il vraiment nécessaire de travailler? Point d'interrogation. Ben, on va faire le point, ou le pont, c'est à vous de voir, dans 3 minutes, et puis on écoutera aussi Michel Jonas.
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0: On est des joueurs de blues. Michel Jonas, vous écoutez ici Cotentin et l'humour en tube qui arrive. C'est Fred Ballard. Alors, à la veille d'un, il faut bien le dire, d'un viaduc de 4 jours, post-weekend de 3 jours, Fred Ballard a voulu questionner notre rapport au travail en s'adressant aux petits commerçants qui n'arrivent plus à trouver de personnel.
1: Non, mais c'est vrai qu'en entretien d'embauche à la boucherie, on me pose des questions qu'on ne posait pas avant. L'autre coup, il y en a un, il me demande « Est-ce que vous avez un espace détente ?» J'ai dit, bah on a les WC.
2: Oui, alors c'est sûr que par rapport à l'espace détente de chez Google avec babyfoot, ping-pong et cookies à volonté, c'est tout de suite moins convivial. Mais bon, l'espace détente n'est pas censé prendre plus de place que l'espace travail. Hein.
1: Les jeunes de maintenant, ils veulent plus travailler. C'est pas qu'ils ne veulent plus travailler, c'est qu'ils demandent juste d'arriver moins tôt le matin, à repartir moins tard le soir et à être payés beaucoup, beaucoup plus. Nous, c'est parce qu'on n'avait pas l'idée, mais au final, ils sont plus intelligents que nous. Hein.
2: Ah bah c'est sûr que la nouvelle génération va nous révolutionner le boulot, ça va être vite vu. Hein. Ils vont faire bosser l'intelligence artificielle pendant qu'ils joueront au baby-foot. Enfin, ici, parce qu'ailleurs, la notion de travail n'est pas toujours la même.
3: En Afrique, on n'a pas le même rapport au travail que dans les pays occidentaux comme la France. En France, la vie, on a du mal à se l'avouer, mais elle tourne un petit peu autour du travail. D'où l'adage qu'on connaît tous, métro, boulot, dodo. En Afrique, la vie... C'est déjà bien.
2: Voilà, donc le travail est un concept qui mérite d'être réétudié. Il y a peut-être moyen d'y échapper, mais bon, en attendant, avec Anne Roumanoff et Farid, on a déjà trouvé le moyen d'en rigoler. Oui, parce que quand les comiques travaillent, ça rigole pas en général. Enfin si, mais bon, on s'est compris.
0: Bon, bah bien sûr, alors à demain, Fred Ballard.
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0: Et on vous souhaite une bonne fin de journée. C'est Ici Cotentin, avec Zaz, son nouveau titre qui s'appelle Mon Sourire.

0: Mon sourire, c'était Zaz. Il est presque 16h30.
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0: Tout le monde commence à s'en préoccuper, je parle des jobs d'été. Eh bien justement, si vous cherchez un emploi pour cet été, un emploi qui a du sens, un emploi utile et humain, sachez que le CCAS recrute des aides à domicile. C'est le Centre Communal d'Action Sociale de Cherbourg-en-Cotentin qui recrute en effet en ce moment, qui recrute des aides à domicile pour juillet et août. Alors pour plus d'infos, rendez-vous sur le site recrutement.cherbourg.fr. Et puis dites-le avec des fleurs, c'est aussi très sympa ça, c'est à Barneville-Carteret que ça se passe. Si vous habitez sur la côte ouest, la commission jeune de la ville de Barneville-Carteret lance son concours de maisons fleuries. Tout le monde peut participer, évidemment, vous serez jugé sur votre façon de décorer avec des fleurs, un balcon, un jardin, une terrasse, un commerce. Les inscriptions sont ouvertes et vous avez jusqu'au 15 juin pour vous engager. De nombreux lots sont à gagner, évidemment, alors si vous souhaitez plus d'infos, vous contactez directement la mairie de Barneville-Carteret.
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0: Et dans quelques minutes, un coup d'œil sur l'économie locale avec Alex Arbet. Ici, ça marche. On va parler de la microcrèche Little Manchot qui vient d'ouvrir à Montebourg. Puis on écoute de la musique, les Bee Gees avec Tragedy. Ce sera juste après un extrait du tout premier album de Marc Lavoine en 85, Bascule avec moi.

0: Vous écoutez ici Cotentin et par la même occasion les Bee Gees Tragedy. 16h40, ici ça marche. Rendez-vous avec l'économie locale, avec les nouvelles entreprises de la région, les nouveaux commerces, les créateurs manchois également, avec Alex Sarbet. Alors aujourd'hui, Alex, vous nous parlez d'une toute nouvelle crèche à Montebourg. C'est une micro-crèche d'ailleurs.
1: Elle s'appelle Little Manchot et pour en savoir plus, la directrice Marie Courteil est avec nous. Bonjour Marie.
2: Bonjour.
1: Alors Marie, avant de parler de la crèche elle-même, comment elle est née l'idée de créer Little Manchot à Montebourg?
2: Alors, j'étais professeure des écoles avant. D'accord. J'ai enseigné pendant 4 ans et je me suis rendu compte sur la réalité du terrain qu'on ne pouvait pas s'occuper de l'ensemble des enfants.
1: Ouais.
2: C'était très frustrant en tant que professeure parce que ce qu'on souhaite, c'est vraiment le bonheur et l'épanouissement de chaque enfant. Et donc, j'ai décidé de me rediriger dans un monde où on avait plus le temps pour chacun. Et c'est vrai que la petite enfance, et notamment une micro-crèche, où on n'a que 12 enfants par jour, c'était vraiment idéal pour ça.
1: Oui, micro-crèche, c'est parce qu'on a un nombre limité d'enfants. Ça ne dépasse pas un certain quota. Donc là, c'est 12.
2: C'est 12 en moyenne. En réalité, on peut monter jusqu'à 14 enfants dans la journée.
1: D'accord. Et alors, vous avez ouvert au mois de mars. Il y a eu l'inauguration qui a eu lieu le 18 avril. J'imagine que c'était un moment important.
2: Oui.
1: Pour vous aussi.
2: Oui, tout à fait, ça concrétise vraiment beaucoup de mois, voire même d'années de travail, parce que pour monter un tel projet, on se rend pas compte, mais ça se compte en années.
1: Oui.
2: Très heureuse d'avoir pu inaugurer, et en plus d'avoir eu Madame Castelin qui est venue.
1: Alors, ça prend combien de temps? Vous avez plusieurs années, ça vous a pris combien de temps, vous?
2: Ça m'a pris presque 3 ans, entre le moment où j'ai souhaité lancer le projet, et le moment où j'ai ouvert.
1: Et le moment où vous êtes ouvert à Montebourg, donc, est-ce que vous souhaitez vous implanter ailleurs dans le Nord-Cotentin qu'à Montebourg?
2: Oui, tout à fait. C'est vrai que c'est mon souhait de pouvoir m'implanter ailleurs parce que il y a des besoins un peu partout. Et c'est vrai que moi, je suis originaire de la Manche. Je souhaite vraiment rester dans la Manche. Et je me dis que peut-être qu'on pourrait s'implanter dans d'autres villes si les mairies nous en offrent la possibilité.
1: Bah, surtout que déjà, il y a 12 places dans cette micro-crèche. Et pour la rentrée, il en reste déjà pas beaucoup.
2: Oui, il n'en reste plus que 2.
1: Donc oui, ça fait vraiment très peu. Donc ce serait pas mal d'en ouvrir ailleurs. On passe le message. Justement, il reste 2 places. Si nos auditeurs ou auditrices qui nous écoutent voudraient mettre leur enfant dans une micro-crèche, comment on fait pour vous contacter? Comment ça se passe?
2: Ils peuvent m'appeler par téléphone ou D'accord. me contacter sur les réseaux sociaux. On a Instagram, Facebook, on a un site internet, Little Manchot. Ils peuvent aussi m'envoyer un mail à crèche.littlemanchot@gmail.com.
1: Très bien. C'est à peu près combien de temps la durée d'une inscription? C'est validé au bout de combien de temps une fois qu'on a fait la demande?
2: Ça peut se faire très vite. Il y a certaines inscriptions qu'on a faites en une semaine, ouais. Vraiment entre le moment de la signature du devis et puis la signature du contrat. Et puis il y a certaines personnes qui sont très à l'avance, qui se prennent parfois 9 mois à l'avance dès qu'ils sont au courant de l'arrivée de leur futur enfant, donc on s'adapte.
1: Et là, il faut se dépêcher. Alors, pour les 2 dernières places, ça ne va pas falloir trop tarder. Hein.
2: Oui, c'est vrai que pour plus que 2 places, généralement, ça toque rapidement à la porte, donc faut pas hésiter.
1: Si nos auditeurs et auditrices souhaitent avoir vos coordonnées pour pouvoir s'inscrire, évidemment, vous pouvez appeler le standard d'ici Cotentin au 02 33 23 13 23 et on vous donnera toutes les informations. Merci beaucoup, Marie, d'avoir été avec nous.
2: Merci à vous.
0: Alex Arbeil, ici ça marche. Pour Little Manchot, les infos, vous pouvez réécouter ce sujet sur ici.fr. Hein. N'hésitez pas. Et puis autrement, je vous rappelle que Ici ça marche, c'est un rendez-vous que vous retrouvez en direct sur Ici Cotentin tous les matins à 7h20. Bonne fin de journée avec nous. Voici Jean-Louis Aubert, Merveille.

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Côté musique, on remonte dans le temps, on est en 1992. Michel Berger, vous voyez Michel Berger et Luc Plamondon qui ont écrit Starmania, eh bien ils décident à l'époque de faire une version anglophone de cet opéra rock qui va s'appeler Tycoon. Alors ils vont convoquer pour l'occasion la crème de la crème des interprètes de l'époque. Il y aura Kim Carnes, Céline Dion, Nina Hagen, Peter Kingsbury, Willie DeVille, Tom Jones, Cyndi Lauper aussi. Eh oui, Cyndi Lauper, qui s'en sortira plutôt bien avec The World is Stone.

0: Merci d'écouter ici Cotentin. Cyndi Lauper, extrait de la bande originale de la version anglaise de Starmania. C'était Tycoon au début des années 90 avec The World is Stone. On écoutera Céline Dion, tiens, qui participait d'ailleurs elle aussi à cette aventure à l'époque. Et bien là, on écoutera son nouveau titre composé par Jean-Jacques Goldman, Dansons, et puis il y aura également U2 juste après ça.
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0: C'est léger, c'est frais, c'est Céline Dion, dans son chanson signée Jean-Jacques Goldman.
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0: Bon début de soirée, il est 17h et vous écoutez ici Cotentin, merci. C'est l'heure du flash présenté ce soir par Sarah Saltiel-Rago. Bonsoir Sarah.
2: Bonsoir Lionel, bonsoir à tous. Le chalutier avait sombré en seulement quelques minutes début mars au large de Port-en-Bessin. Le petit Vox a été retrouvé hier, annonce aujourd'hui la préfecture maritime. Le navire avait été victime d'une collision avec un autre bateau, phénomène très rare qui n'a heureusement pas fait de victime. L'épave a donc été localisée par un pêcheur à la dérive au large d'Arromanches. La marine nationale est intervenue et l'a rapatrié hier soir au port de Cherbourg. L'antivirus n'est pas le Covid, explique sur ICI Cotentin Emmanuel Piednoir, infectiologue à l'hôpital d'Avranches-Granville, invité de la rédaction ce matin. Il indique que ce virus se transmet majoritairement par des rongeurs et très peu de personne à personne, contrairement au Covid. Interview complète à réécouter sur le site et l'application ICI. Cet après-midi, une réunion entre les ministres de la Santé européens doit se tenir pour faire le point sur la situation à l'échelle du continent. On vous en parlait en début de semaine. Lundi, Salon Aglo annonçait son intention d'expulser le groupe Rebirth pour cause de loyers impayés. Aujourd'hui, l'entreprise de commercialisation de vélos électriques réplique. Elle affirme que c'est l'agglomération qui lui doit 800 000 euros et qu'elle ne paiera pas ses loyers tant que le contentieux ne sera pas réglé. Le bras de fer est donc lancé. À Cherbourg, en Cotentin, la fête de la Sainte-Échelle est annulée. Des animations étaient pourtant prévues dans le secteur d'Octeville aujourd'hui et demain, avec spectacles, vide-grenier et même feu d'artifice ce soir. Mais en raison des conditions météo, la municipalité a décidé d'annuler. Et puis c'est un autre regard sur la Seconde Guerre mondiale. L'Airborne Museum de Sainte-Mère-Église inaugure demain une nouvelle exposition sur les comics. Ces bandes dessinées qui permettaient aux Américains de relayer leur propagande pendant le conflit. Et ça a inspiré une maison d'édition normande qui sort une BD sur le célèbre parachutiste au clocher de Sainte-Mère-Église. On y revient tout à l'heure dans les infos de 18h. Et puis déjà, 1000 km de bouchons dans toute la France. Journée classée rouge par bison futé dans le sens des départs, alors que certains font le pont et partent déjà en long week-end de 4 jours. Ça a d'ailleurs commencé à coincer en Normandie dès le début d'après-midi sur l'autoroute A13. On fait le point sur vos conditions de circulation dans la Manche, juste après la météo. Regardons d'abord le ciel, Lionel.
0: Oui,
2: quel est le programme?
0: The sky. Eh bien, alors le programme, c'est du vent fort. D'ailleurs, nous sommes en vigilance jaune.
2: Jaune,
0: ça,
2: absolument.
0: C'est une bourrasque qui est passée par là.
2: Voilà.
0: À cause de ce fort vent d'ouest-nord-ouest, même assez fort, nous dit Météo France. Des rafales à 75 km/h. Alors c'est nuageux, mais même si on a eu des averses, le temps est de nouveau sec normalement, avec de belles éclaircies pour cette fin de journée. Côté température, on est dans les 12-13 degrés cet après-midi. Enfin, en ce début de soirée. 13 degrés à Torigny-sur-Vire, 13 à Cherbourg, Utah Beach 13 degrés, Bréal 13 degrés également. Et demain donc, eh bien le ciel sera très nuageux demain matin. Des averses par endroit, une période d'accalmie quand même de quelques heures est possible en milieu de journée. Donc c'est possible.
2: Ça veut pas dire que ça va arriver, ça veut dire que c'est possible.
0: Ça veut dire que ça va reprendre après. Enfin, la pluie va reprendre après.
2: Ne voyez pas le verre à moitié vide, mon cher Lionel.
0: Toujours à moitié plein. Vent de nord-ouest localement assez fort demain et des températures entre 12 et 14 degrés. Voyons vos conditions de circulation ce soir. Granville, au bout de l'avenue des Matignons, en arrivant en route de Villedieu, ça bouchonne un petit peu. Pour Coutances, circulation dense, mais ça roule, pas de blocage. Je vous rappelle qu'il y a deux ou trois rues du centre-ville qui sont fermées en raison de jazz sous les pommiers en ce moment, où nous serons d'ailleurs demain entre 16h et 19h. Pour Saint-Lô, dense dans le centre-ville, mais pas de blocage là non plus. Pour Cherbourg en Cotentin, alors à la fin de l'axe nord-sud dans le sens montant, ça ralentit plutôt pas mal ce soir. Également boulevard Mendès-France en direction de la gare, depuis l'Arsenal jusqu'au pont tournant, et ça continue par le quai Alexandre III jusqu'à la gare. Là, ça bouchonne pas mal. Avenue Carnot dans le sens Cité de la Mer vers la gare, quand vous arrivez de la rue du Val-de-Serre, ça bouchonne un petit peu également. Voilà, bon, c'est à peu près tout. Vous circulez à Granville, Saint-Lô, Cherbourg ou Avranches, voire Coutances, vous avez un événement à nous signaler, partagez l'infotrafic au 02 33 23 13 23.
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0: Merci beaucoup Sarah pour les infos.
2: On se retrouve tout à l'heure.
0: À 17h, hein. Revenez à 17h.
2: À 18h.
0: À 18h.
2: Puisqu'il voilà, est 17h.
0: Oui, exactement.
2: On fait comme ça.
0: Ouh là là. Bon, remettons les pendules à l'heure. Tenez, tiens, bah justement, voilà Big Ben.
2: Ah bah, c'est parfait ça.
0: Ah bah oui, hein. 17h04. Vous êtes bien sur Ici Cotentin, les amis. Et voici Renaud avec Miss Maggie.

0: Les chansons que vous aimez sur votre radio locale ici Cotentin avec Renaud et Miss Maggie.
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0: Nous accueillerons aussi Clémence Castel dans quelques minutes, avec qui on découvre de chouettes endroits dans la Manche tout à l'heure. Elle nous emmènera pour une balade dans le parc du château d'Urville-Nacqueville, juste à côté de Cherbourg. Bonne fin de journée en musique avec Ici Cotentin et le premier extrait d'un futur album de Louane dont la sortie n'est pas encore datée. On vous préviendra, on fera signe, hein, mais on va quand même patienter. On écoute Conduire. Voici Louane.
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0: conduire et au volant. C'était Louane, son nouveau titre. Vous écoutez ici Cotentin, 17h12. Et on va retrouver Clémence Castel. Clémence Castel, qu'on avait découvert il y a quelques années à la télévision par le biais de Koh-Lanta, évidemment. Bah oui, c'est quand même une sacrée championne. Clémence habite dans la Manche et elle se balade pour nous dans son nouveau département pour nous faire découvrir des sites, des activités qu'elle a testées pour nous. Et aujourd'hui, avec Clémence, nous sommes à l'ouest de Cherbourg.
1: Bonjour à tous, j'ai testé pour vous le parc du château d'Urville-Nacqueville. Aujourd'hui, escapade romantique à seulement 10 km de Cherbourg, face à la mer. Le château d'Urville-Nacqueville et son parc exceptionnel sont une des pépites cachées de La Hague. Un domaine privé qui s'ouvre au public quelques mois par an et que j'ai eu la chance d'explorer. Le château de Nacqueville est un édifice du XVIe siècle, remodelé au XIXe, posé dans un vallon qui descend jusqu'à la mer. Il appartient à la même famille depuis des siècles et son parc de plusieurs hectares est un exemple de l'art des jardins romantiques à l'anglaise. Ici, pas de rigueur géométrique à la française, on se laisse guider par les chemins, des surprises naturelles et un désordre végétal où rien n'est laissé au hasard. La promenade dans le parc est une expérience qui m'a particulièrement marquée. Le vallon est planté d'espèces dont les floraisons explosent au printemps. Les allées mènent vers la rivière, les étangs, et au loin, au détour des arbres, on aperçoit tout à coup la mer. C'est ce contraste important entre la végétation et l'horizon marin qui rend Nacqueville absolument unique en Normandie. Le parc abrite également de vieux arbres remarquables, séquoias géants, hêtres, tilleuls centenaires. Pour les passionnés de botanique, c'est un inventaire précieux. Et pour les enfants, les allées ombragées, les petits ponts sur les ruisseaux et les étangs avec leurs canards sont un terrain de jeu idéal. Mon conseil, venez au printemps, entre avril et juin, pour profiter de l'explosion des floraisons. C'est le moment où le parc est à son apogée de beauté. Renseignez-vous sur les jours d'ouverture avant de partir et prévoyez deux bonnes heures pour profiter du site sans vous presser. Nacqueville, c'est un rendez-vous avec le temps qui ralentit, le moyen de se ressourcer en quelques heures. Très belle journée à vous et surtout n'oubliez pas, les plus beaux voyages commencent bien souvent tout près de chez vous.
0: Ah bah c'est sympa ça, merci Clémence. Clémence Castel et cette balade dans le parc du château d'Urville, Nacqueville. Rendez-vous que vous retrouvez en podcast sur ici.fr et tous les matins également 10h45 avec Clémence Castel. Ici Cotentin et un classique des années 80, Status Quo in the Army Now.

0: La reprise de la chanson de Marc Bolland du groupe T-Rex des années 70, et là c'était en 80, Status Quo in the Army Now. On parle d'actu musicale tous les jours avec notre spécialiste maison Émilie Mazoyer. Émilie dans Décibel qui va nous faire le décompte pour la finale de l'Eurovision à Vienne en Autriche, vous savez, jour J-3 aujourd'hui, et nous parlera aussi de Stevie Wonder, d'Amina, de Counting Crows et du duo Angélique Kidjo, Florent Pagny. Rendez-vous pour la suite dans 5 minutes, et puis avec Charlotte Cardin on écoutera Tant pis pour elle.
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0: bah, tant pis pour elle. Charlotte Cardin, tout savoir sur l'actualité musicale chaque jour en écoutant ici Cotentin à la même heure. C'est Décibel la chronique avec Émilie Mazoyer. Salut Émilie.
1: Salut tout le monde. Émilie, au rapport pour votre dose quotidienne d'actualité musicale. Nous sommes le 13 mai. Oh, c'est le Stevie Day.

Légende vivante de notre culture moderne, héros musical et politique, auteur, compositeur, chanteur, pianiste, batteur, 25 Grammy Awards et 100 millions d'albums vendus, le grand Stevie Wonder a 76 ans aujourd'hui. Finale de l'Eurovision, J-3. 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Pour découvrir ces infos toutes chaudes, rendez-vous ce soir à 20h dans Décibels. Et puis chaque jour aussi un podcast sur ici.fr pour se remémorer les épisodes marquants de la France à l'Eurovision, racontés par Flavien Groyer.

Eurovision 1991 à Rome avec Amina, le scandale, la victoire volée de la France. Un score ex aequo qui a mal tourné pour nous. Le podcast est à écouter dès maintenant sur ici.fr. En 1993, à la radio, toute la journée, on écoutait les Counting Crows. Les Californiens de Counting Crows viennent d'annoncer leur venue en France. La billetterie est ouverte pour aller les applaudir le mois prochain à Lyon et à Paris. Sur le nouvel album de la diva africaine, star mondiale de la world music, Angélique Kidjo, il y a un duo avec Florent Pagny. L'histoire de cette collaboration est très touchante. La chanson Malaïka était la préférée de la maman d'Angélique qui lui avait dit « C'est cette chanson-là que tu chanteras à mon enterrement ». Mais terrassée par la douleur le jour J, Angélique Kidjo n'a pas pu la chanter, alors elle s'est rattrapée en studio. Et pas avec n'importe qui, Florent Pagny, qui était le chanteur préféré de sa maman. Le résultat magnifique et émouvant est à écouter sur Hope, l'album qui vient de sortir. Et puis un peu maintenant aussi, parce que c'est trop joli.

Le duo Angélique Kidjo et Florent Pagny et Émilie Mazoyer pour l'émission Décibel qui revient, je vous le signale, ce soir à 20h avec Jean Z, son invité. Jean Z, c'est le commissaire de l'exposition Video Games and Music, la musique dont vous êtes le héros. C'est à la Philharmonie de Paris, c'est une expo à voir très sympa jusqu'au 1er novembre. Il vous expliquera tout ça tout à l'heure. Rendez-vous donc à 20h à l'écoute d'ici Cotentin. À 17h30, quelques infos loisirs, infos pratiques, et puis l'Italie à la radio avec Cosé della Vita. Voici Eros Ramazzotti.

0: Ici Cotentin avec Eros Ramazzotti-Cos de la Vita. Chaque jour à 17h40, notre rendez-vous culture, spectacle, pièces de théâtre, bouquins, concerts, musique, etc. Et dans 10 minutes, eh bien, on parlera d'un festival, le festival Cap sur le Cotentin. Ce sera ce week-end, samedi et dimanche, et ça va se passer au château de Bricbec. Et puis juste après, on jouera au jeu de l'intro, comme chaque soir. Je vous offrirai ce soir un passe-famille pour aller au cirque, le cirque Claudio Zavatta, qui est au Parc des Expos à Saint-Lô en ce moment, jusqu'au 17 mai.
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0: Après 26 ans d'absence, le festival de BD de Flamanville est de retour pour une 11e édition ce week-end. L'école franco-belge sera bien sûr largement représentée, la ligne claire aussi, les comics, les mangas. En tout, 28 auteurs et autrices qui vont dédicacer leurs œuvres, parmi lesquels il y aura Régis Loisel et Philippe Lugui également, qui proposeront deux très belles expositions de leur travail. Il y aura aussi des tables rondes, des ateliers dessin, une joute courtoise et d'autres surprises qui permettront de renouer avec l'univers de la BD. 11e festival de BD au château de Flamanville ce week-end 16 et 17 mai, c'est avec ici Cotentin. Une expo photo à découvrir dans la verrière de l'autre lieu à Cherbourg, estampe moderne par l'artiste Vixan. Rendez-vous jusqu'au 22 mai de 9h30 à 17h hors week-end pour découvrir cette exposition dans la verrière de l'autre lieu. C'est à l'espace René Lebas et c'est à Cherbourg en Cotentin.
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0: Dans quelques minutes, on vous parle du festival Cap sur le Cotentin qui se déroule à Bricbec, dans le château de Bricbec, les 16 et 17 mai prochains, donc samedi et dimanche, hein, évidemment. Et on écoute de la musique avec Bruno Mars, I Just Might. Ce sera juste après Francis Cabrel sur l'album Sarbacane en 89. C'est écrit, c'est ici Cotentin.

0: À Just Might, c'était Bruno Mars, bien sûr.
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0: Ça se passe ici dans la Manche. Aujourd'hui, c'est la 4e édition du festival Cap sur le Cotentin. Alors, je dis aujourd'hui parce qu'on en parle aujourd'hui, mais ce sera ce week-end dans la cour du château de Bricbec. Bonsoir, Kevin Baudet.
3: Bonsoir.
0: Alors, vous êtes le président de l'association Cap sur les Talents qui organise cet événement. Donc, un week-end bien fourni, parce que vous avez un sacré programme, bien fourni en animation, en spectacle, en tout genre. C'est quoi le principe de ce festival?
3: Eh bien, le principe, justement, c'est de réunir dans une ambiance conviviale, familiale et populaire, tous les arts, tous les domaines, et de proposer durant ce week-end, dans un cadre qui est magnifique, celle de la cour du château, eh bien, plein d'activités au public, et comme on aime à le dire avec les membres de l'association, il y en a pour tous les âges, pour tous les goûts, et voilà, et c'est gratuit et ouvert à tous.
0: Voilà, c'est pas banal un festival gratuit, hein. C'est entrée libre en plus.
3: Entrée libre.
0: On arrive et puis on se fait plaisir.
3: Et l'ensemble des activités sont gratuites, que ça soit du vélo magique, au cabinet des monstruosités, les concerts, les spectacles, tout est gratuit. Nous on équilibre, voilà, avec notre buvette, donc les gens peuvent venir à la buvette, prendre un ticket de tombola, et puis aussi dépenser l'argent pour un super marché des créateurs et des artisans. Donc voilà, au moins, c'est de rendre accessible la culture à toutes et à tous sans barrière financière. Et c'est vraiment le principe de notre association.
0: D'accord, et ça c'est chouette. Alors justement, on va pas dérouler tout le programme de ce week-end, parce qu'il y a deux jours et puis il y a énormément de choses. Mais il y a un truc qui a attiré mon attention, c'est le cabinet des monstruosités. Alors on connaissait le cabinet de curiosité, mais là c'est un truc en pire encore.
3: Alors là, je le conseille aux gens, parce que Gaël va être là. Donc ce cabinet va s'installer dans la cour du château les deux après-midi exactement. Oui. Donc c'est une caravane qui a totalement été modifié par Gaël. Et donc, on rentre dans un univers pendant 10 minutes. On est environ 7 ou 8 personnes à la fois. Et où, le docteur Moriboum va vous emmener dans son univers et vous faire des tours de magie, des tours de passe-passe. Ça vaut le coup. Vraiment, je conseille au public d'aller faire un tour dans ce cabinet des monstruosités.
0: Même pour les enfants, hein.
3: Oui, pour les enfants. Ouais. Plutôt à partir de 6 ans, de ce que nous rappelle le fameux professeur Moriboum.
0: D'accord. Bon, ça marche. Le cabinet des monstruosités, ça va être terrible. Ouais. Je voudrais qu'on dise un mot aussi du spectacle des aventures de Berthe. C'est un spectacle assez court, qui est proposé sur un quart d'heure, plusieurs fois d'ailleurs, pendant le week-end.
3: Tout à fait. Donc là, c'est la compagnie des Gobs de Fer qui viennent de Bretteville, et donc qui vont proposer les deux après-midi également des initiations au combat d'épée.
0: Ah oui, carrément.
3: Ouais, c'est ça. Donc les gens pourront venir s'initier au combat d'épée, et ils vont ponctuer, ils vont faire des pauses avec un spectacle de 15 minutes qu'ils ont construit. Et donc voilà, c'est de l'humour autour de combat et de théâtre. Donc vraiment, c'est pareil. Je conseille de venir les voir. Ils sont vraiment top.
0: Voilà. Alors, il y a rien d'autre chose. Il y a le concert choral d'Amarage, évidemment. Oui. Il y a les scintillantes de Bricbec, les scintillantes en Cotentin. Ça, ce sont des majorettes. Il y a de la danse country également. Il y a aussi, il faut en parler aussi, de l'apéro-concert. Vous avez invité un groupe qui s'appelle Road to the 70s.
3: Ouais.
0: En route pour les 70.
3: Exactement. On est très heureux de les accueillir. Ouais. C'est un groupe du Cotentin. Hein,
0: oui.
3: C'est des gars de Cherbourg, de Bricbec. Et donc là, pendant une heure et demie, ils vont mettre le feu à la cour du château. Donc vraiment, reprise
0: samedi
3: des
0: soir,
3: samedi soir. Ouais. De 19h à 21h30. Mmh. Donc, apéro-concert, donc avec le comité des fêtes du Val-de-Scie qui propose de la restauration, buvette, etc. Enfin, ça va être top.
0: Ah, c'est chouette.
3: Ouais.
0: Bon, merci d'être venu nous en parler. Merci, Kevin Baudet. Vous êtes le président de l'association Cap sur les Talents qui organise donc cette 4e édition du festival Cap sur le Cotentin, samedi de 10h à 21h30 et dimanche, ce sera de 10h à 18h et c'est dans la cour du château de Bricbec et je le rappelle, c'est gratuit. Ah, voilà. Et puis, c'est ouvert à tout le monde.
3: Tout à fait.
0: Eh ben ça marche, merci Kevin Baudet.
3: Merci pour votre accueil.
0: Et puis avec plaisir, et puis rendez-vous ce week-end dans la cour du château de Bricbec. Oui, il fera beau, la météo va se tenir. Hein.
3: Il fera beau, fera beau. Et au cas où, il y a une solution de repli. Donc aucune excuse pour ne pas venir à Bricbec ce week-end.
0: Eh ben ça marche, merci à vous. On écoute Jeanne Mas, Johnny Johnny, et puis après on va jouer au jeu de l'intro. À tout de suite.

Un tube des années 81, c'était Johnny Johnny par Jeanne Massé. Nous allons lancer le jeu de l'intro, les amis. Alors, le jeu de l'intro qui va vous permettre de remporter un passe famille pour aller voir le cirque Claudio Zavatta. C'est à Saint-Loup, il est installé en ce moment au Parc des Expos jusqu'au 17 mai. Un passe famille, c'est-à-dire un passe pour 4 personnes. Donc, ça se passe au 02 33 23 13 23. Vous écoutez l'intro de ce disque et vous me dites qui chante.

Et voilà, de qui s'agit-il? 0233 23 13 23 pour remporter un passe-famille pour le cirque Zavata en ce moment à Saint-Lô. 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

0: Jean-Patrick Capdevielle, canté dans le désert. Il est un peu plus de 6h moins 10, donc moins de 10 minutes. Ne manquez pas le rendez-vous info. Et puis tiens, j'ai une petite info qui va vous intéresser sur Cherbourg-en-Cotentin, à Octeville précisément, en raison des conditions météo qui sont annoncées sur les deux jours du pont, là jeudi et vendredi. Et bien la fête de la Sainte-Échelle, la fameuse fête, est malheureusement annulée. Seul le salon des arts dans la salle Montéco et l'animation à la piscine de la Butte seront maintenus. Autre chose, là cette fois c'est plutôt un cadeau, c'est plutôt sympa, vous qui êtes amateurs de cyclisme, vous allez carrément adorer parce que ce week-end c'est la Classique Cotentin, on vous en a 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

0: Vous écoutez ici Cotentin et le groupe No Doubt qui chantait Don't Speak, on ne parle plus.
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0: Bon début de soirée, il est déjà 18h. C'est l'heure du journal de la rédaction. Sarah Saltiel-Rago, bonsoir Sarah.
2: Bonsoir Lionel, bonsoir à tous.
0: Le fabricant de vélos électriques Rebirth se tourne vers la préfecture.
2: L'entreprise saint-loise espère qu'elle joue un rôle de médiateur dans le conflit qui l'oppose à Saint-Lô Agglo. La collectivité a annoncé vouloir expulser Rebirth de ses locaux pour des loyers impayés à lundi, quand l'entreprise dénonce, elle, aujourd'hui 800 000 euros de TVA dus par l'agglomération. Justement, le groupe de Cycle dénonce donc une procédure inacceptable, d'autant qu'il compte moderniser le site de Saint-Lô. Explication avec le PDG de Rebirth, Grégory Trébaol.
3: On prévoit dans les 3 prochaines années plus de 4 millions d'euros d'investissement sur le site. Aujourd'hui, il n'y a pas de procédure d'expulsion en cours, donc ça ne sera définitivement pas une expulsion cette année ou l'année prochaine ou dans 2 ans. Il va y avoir une procédure, si tant est qu'ils en ouvrent une. À un moment donné, on ne peut pas se battre contre un mur. Donc il y a 2 possibilités. Soit on retrouve la raison et on retrouve un dialogue normal, on ne demande pas à être favorisé ou quoi que ce soit, juste à être traité comme n'importe quelle entreprise sur le territoire, pas plus, pas moins. Et auquel cas, le projet continue. Et sinon, si la volonté est de mettre un terme et de tuer cette entreprise sur le territoire, on s'en accommodera, mais ça ne sera pas sans conséquence pour l'agglomération de Saint-Lô. Notre activité industrielle, elle n'est pas liée qu'à Saint-Lô. Je veux dire, on a une autre usine avec 170 salariés. On est capable de rapatrier les choses sur un même site. Nous, ça fait 10 ans, on se bat sur ce territoire pour nos salariés. Ces activités-là, si on décide de les maintenir à Saint-Lô, c'est parce qu'on est attaché aux salariés et parce qu'on a construit quelque chose avec eux.
2: Et de son côté, l'agglomération assure qu'elle sera très attentive justement au sort des 31 salariés de l'entreprise. Un navire rapatrié à Cherbourg plus de 2 mois après son naufrage. Début mars, le Petit Vox sombre à Port-en-Bessin après une collision avec un autre chalutier, phénomène rare et qui n'a heureusement fait aucune victime. Hier soir, l'épave du navire a donc été retrouvée par un pêcheur au large d'Arromanche. Les plongeurs des mineurs de la Manche sont intervenus avec un bateau de la Marine nationale et le Petit Vox a donc pu être ramené dans le port de Cherbourg. Les photos sont à retrouver sur ici.fr.
0: Interdiction levée à Saint-Val-à-Hougues pour la pêche des coquilles.
2: Des coquillages, exactement. Elle était impossible depuis une semaine en raison de la qualité de l'eau dans l'estran entre la plage de Réville et le port de Saint-Va. Il n'y a cependant eu là aucun malade durant cet épisode. Une bonne nouvelle pour les ostréiculteurs qui pourront reprendre la vente pour ce pont de l'Ascension où les touristes arrivent. Car beaucoup sont bien sur la route, pare-choc contre pare-choc, plus de 1300 km de bouchons cumulés relevés ce soir sur les routes de France. La journée est classée rouge dans tout le pays dès aujourd'hui donc, et la Normandie n'échappe pas à la règle, notamment si vous devez prendre l'autoroute A13 où ça a commencé à coincer dès le début d'après-midi. À Caen, les embouteillages continuent d'ailleurs sur le périphérique. Il va falloir reprendre son mal en patience si vous partez. Le gouvernement n'annoncera pas de nouvelles aides sur le carburant cette semaine. C'était pourtant ce qu'il avait indiqué. Et ce, malgré le prix de l'essence qui continue de grimper. Il devait y avoir un feu d'artifice ce soir à Octeville et des animations sur 2 jours jusqu'à demain. La fête de la Sainte-Échelle à Cherbourg-en-Cotentin est finalement annulé. Vent et pluie sont au programme. Les organisateurs ont donc préféré jouer la prudence. À noter que l'exposition salle Monteco est, elle, maintenue.
0: Des bulles contre les balles.
2: C'est le message de cette nouvelle exposition temporaire qui ouvre demain, consacrée aux comics. C'est à l'Airborne Museum de Sainte-Mère-Église. Et on y retrouve notamment les coulisses d'une BD, John Steele, le parachutiste de Sainte-Mère-Église, bien connu. Pour Arnaud Digard, responsable de la maison d'édition saint-loise, National 13, qui l'édite, il s'agit surtout de rétablir l'effet derrière le mythe de cette figure du débarquement.
4: C'est vrai qu'Hollywood avait fait une adaptation en fait des faits historiques. On a voulu raconter toute l'histoire de ce personnage en fait depuis sa jeunesse, donc à Metropolis. Metropolis qui est aussi la ville de Superman. Il y a le super-héros et le héros donc qui sont de la même ville. Et on a voulu faire donc raconter cette histoire de héros de la Seconde Guerre mondiale en revenant sur sa vie personnelle et jusqu'à la fin de sa vie. Donc tout son parcours et pas uniquement ce moment fatidique du 6 juin. C'est un projet complètement normand. Hein, le scénario est normand, le dessinateur est normand, la coloriste est normande, et puis l'éditeur est normand. Et on a une petite fierté, c'est qu'une petite maison d'édition française a réussi à vendre les droits aux Américains, donc à une maison d'édition américaine, Monroe. Je trouve ça assez fort de vendre les droits d'un héros américain à des Américains, donc d'une certaine manière, la boucle est bouclée et Steele rentre chez lui d'une certaine manière.
2: Et vive la fierté normande. Et vous saurez tout de cette BD grâce notamment à la vidéo réalisée par Pierre Coquelin, déjà à retrouver sur le site et l'application ici. Handball, la JS Cherbourg annonce une nouvelle recrue. Matt Lafleur portera le maillot des Mauves pour une saison. L'arrière gauche arrive de Cournon en Auvergne après sa formation à Annecy et puis un passage à Istres. La JSC qui joue le 21 mai prochain contre Billères pour les quarts de finale des playoffs. Rencontre qui sera à suivre bien sûr sur votre radio ici Cotentin. La météo, et ça souffle ce soir Lionel.
0: Oui Sarah, ça souffle. Un vigilance jaune pour le phénomène de vent fort, vent d'ouest de nord-ouest assez fort, des rafales à 75 km/h là en ce début de soirée. Ciel nuageux, mais temps quand même assez sec là ce soir avec de belles éclaircies. Côté température ce soir, on a 12 à Vauville, dans la Hague, 13 degrés pour Donville-les-Bains, 13 degrés à Coutances également, où je vous rappelle que nous serons demain soir entre 16h et 19h pour Jazz sous les pommiers. Demain jeudi justement, le ciel sera très nuageux demain matin. Des averses par endroit, une période d'accalmie de quelques heures, possible en milieu de journée, mais ça reprendra de plus belle après. Vent de nord-ouest localement assez fort et des maximales entre 12 et 14 degrés. Voilà, allons jusqu'à 14, c'est déjà ça. Hein. Voilà. Côté circulation sur Cherbourg, en Cotentin, boulevard Mendès-France, vers la gare, ça coince. Avenue Carnot, dans le sens rue du Val-de-Serre, vers la gare, là aussi, le long des Hélices, hein, ça ralentit pas mal. Quai Alexandre III, vers la gare, et puis à la fin de la vallée de Quincampoix, quand vous arrivez sur l'avenue de Paris, là aussi vous avez un petit bouchon qui s'est formé. Pour Saint-Lô, c'est dense, mais bon, il n'y a pas spécialement de blocage. Pour Granville, donc en sortant de Granville, avenue des Matignons, en direction de la route de Villedieu, ça ralentit pas mal ce soir. Et puis également sur l'autre sortie au sud de Granville, route d'Avranches, hein, un peu après l'hôpital, là vous allez rencontrer un petit bouchon, justement. Alors, vous êtes en voiture à Granville, Saint-Lô, Cherbourg, Avranches, Coutances. Vous n'hésitez pas, vous partagez l'infotrafic au 02 33 23 13 23.
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0: Merci Sarah Salkiel-Rago.
2: C'était un plaisir.
0: Ah bah pareillement, plaisir partagé comme on dit, joie de recevoir tout ça. Ah, et puis bah on vous revoit bientôt.
2: Bah demain par exemple.
0: Ah bah, dès demain, vivement demain alors.
2: On fait comme ça.
0: Merci Sarah.
2: Belle soirée.
0: Belle soirée à vous. Et puis l'info revient à 19h évidemment, ça ne s'arrête jamais sur Ici Cotentin. On est dans les années 80 avec le groupe Europe, des garçons très chevelus, des gros synthés, des guitares et tout ça. Ils chantaient The Final Countdown, on se souvient bien sûr.

0: Ah oui, c'était le règne du synthétiseur, hein, les années 80 dans la musique. Bah voilà, on l'entendait bien. Hein, c'était Europe 5, garçon suédois, aux cheveux très longs, The Final Countdown. Le groupe existe toujours, hein, ils sont toujours en activité, ils font encore des concerts. Bon, ils ont un peu moins de cheveux, c'est vrai, mais ils savent encore jouer.
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0: Toute la musique qui vous plaît, elle est là. La musique de Nirvana, par exemple, comme As You Are, le nouveau Gauvin Serce, Silence Radio, Billy Paul et bien d'autres. Et on parle aussi de ce qui se passe dans la Manche, grâce à Aurore Le Hel Loco et son rendez-vous ici Cotentin Solidaire. Et aujourd'hui, il sera question de l'association Solidarité Paysan Basse Normandie. C'est un mouvement de lutte contre l'exclusion en milieu rural. On en parle dans un instant, juste après le nouveau titre de Charles Doré, Famille ou pas famille.

0: Charles Doré, l'une des révélations l'an dernier de la Starac, avec une nouvelle chanson qui paraîtra sur son premier album. La chanson, c'est Famille ou pas famille. 18h15, voici votre rendez-vous solidaire. À ce sujet, je vous rappelle que si vous avez besoin d'un petit coup de pouce pour votre association, vous n'hésitez pas, ou si vous organisez une manifestation solidaire, vous nous passez un petit coup de fil au 02 33 23 13 23. Rendez-vous solidaire avec Aurore Le Helloco.
1: Avec mon invité aujourd'hui, Didier Bouguillon, administrateur, accompagnateur sur le secteur du Nord-Manche pour Solidarité Paysan Basse Normandie, qui vient de fêter d'ailleurs l'association ses 20 ans. Didier, bonjour.
2: Bonjour.
1: Et bienvenue. Merci. Pour parler justement de Solidarité Paysan Basse Normandie. Alors, comme je disais, 20 ans d'existence, elle est née comment cette association ?
2: Oh, elle est née de la volonté d'agriculteurs au cœur du territoire et du métier, constatant la détresse déjà il y a 20 ans de la difficulté, on peut même dire jusqu'à la misère des agriculteurs. Je pense que ces gens-là avaient un fond un peu charité chrétienne quelque part. Mais pourquoi pas, et tant mieux, ça a permis de lancer une dynamique qui aujourd'hui fait qu'aujourd'hui on est structuré vers les gens agriculteurs. Alors on dit agriculteurs, mais on dit agriculteurs et leur famille.
1: Bien sûr, parce qu'il y a tout le monde autour.
2: Hein, voilà, et qui fait qu'on essaye, dans la mesure de nos possibilités, de répondre à leurs besoins.
1: Oui, alors, Solidarité Paysan Basse Normandie, en fait, c'est la fusion de trois entités départementales. Mmh. Il y avait SOS Agriculteurs dans la Manche, Agri Solidarité dans l'Orne, et puis un groupe de bénévoles dans le Calvados.
2: C'est ça, tout à fait.
1: Donc
2: oui.
1: Maintenant, vous avez donc regroupé tout ça.
2: C'est ça, on n'a qu'une seule structure qui s'appelle Solidarité Paysan Basse Normandie.
1: Voilà. Mmh. Donc, l'objectif, comme vous le disiez à l'instant, c'est de défendre, d'accompagner les familles, d'aider les agriculteurs. De quelle manière, finalement, vous les aidez ?
2: Alors, les modes d'intervention sont variés, multiples. En réalité, tout dépend de la demande. Juste pour dire les choses, la première demande vient nécessairement et obligatoirement de la personne elle-même en difficulté. Ça ne peut pas se passer autrement.
1: Ce qui n'est pas toujours évident, cette démarche-là.
2: Hein. Tout à fait. Et néanmoins, il y a quelque chose un peu quand même, pour certains, un petit réseau autour, un peu d'amis, etc., qui nous connaissent ou qui nous interpellent et qui vont essayer de faire la démarche pour les agriculteurs qui sont pas bien,
1: et pour être soutenus surtout, ouais.
2: Et de dire vas-y, appelle quoi.
1: Donc si vous êtes agriculteur, que vous nous écoutez et que vous rencontrez des difficultés, faut pas rester seul, c'est le mot d'ordre finalement,
2: oui,
1: de l'association.
2: Oui, parce que l'une des difficultés, bien que je dis que parfois il y a comme un peu d'entourage, mais ça reste néanmoins la solitude et la grande solitude.

0: d'habitude.
1: Alors hein, vous pouvez les contacter, hein, forcément dans l'association Solidarité Paysan Basse Normandie. Vous avez des personnes qui sont là pour écouter, pour conseiller.
0: Alors la première action, c'est l'appel de l'agriculteur et il y a un numéro dédié.
1: 09 61 44 45 38
0: pour rien vous cacher.
1: Voilà.
0: Et au bout de ce fil là, de ce téléphone là, il y aura nécessairement une personne. On a trois salariés en fait. Hein. Ce sont des salariés qui sont répartis sur le territoire. Et c'est un seul numéro. Il est à Saint-Lô. Hein, ce numéro là. Et là donc c'est une première approche et une première écoute. La difficulté de la personne qui reçoit l'appel, c'est d'essayer de comprendre en très peu de temps quel est le problème.
1: Donc voilà. Vraiment, n'hésitez pas, si vous vous sentez seul, si vous êtes dans la confusion en ce moment, il y a un numéro, donc je vous le redonne, c'est le 09 61 44 45 38 pour appeler Solidarité Paysan Basse Normandie. Et si vous désirez aussi, à votre tour, faire partie de l'association, vous nous appelez ici Cotentin au 02 33 23 13 23. Merci beaucoup Didier d'être venu nous parler de Solidarité Paysan Basse Normandie. Didier Bouguillon, je rappelle que vous êtes administrateur accompagnateur sur le secteur du Nord Manche. Merci infiniment.
0: Merci à vous.
1: À bientôt.
2: Aurore Le Hel Loco, ici Cotentin Solidaire. C'est un rendez-vous que vous retrouvez tous les matins à 10h10 sur l'antenne d'ici Cotentin également et sur internet ici.fr dans la rubrique Solidaire. Dans quelques instants, Blondie chantera Call Me et puis les années 90 avec les papes du grunge, Nirvana comme As You Are.

0: Merci d'écouter ici Cotentin, l'un des tubes de l'année 79, parce qu'il y en a eu plein cette année-là, mais celui-ci sortait quand même du lot. Blondie avec Call Me, bonne soirée avec Gauvin Serse, Silence Radio, son nouveau titre qu'on écoutera juste après ça, tout de suite.
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0: Ici Cotentin et le nouveau titre de Gauvin Serre, ça, Silence Radio, sur son album Boulevard de l'Enfance, un album qu'il va présenter, chanter en tournée. Il part sur les routes à partir de septembre prochain. Restez avec nous, nous avons les coulisses télé d'Ici Cotentin avec Patrice Gascoin, bien sûr, qui nous attend dans moins de 10 minutes. Ce soir, on parlera du combat d'une maman réalisatrice dans Marius et le bruit des vagues. C'est à voir ce soir sur la chaîne LCP, la chaîne parlementaire. Pour les explications et les détails, donc rendez-vous vers 18h38, comme chaque soir. Et puis côté musique, nous aurons droit à Billy Paul, Me and Mrs. Jones.
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0: Faites de bonnes affaires, trouvez des objets vintage, des bouquins, etc. avec l'association Tam Culture de Tamerville qui organise son vide-grenier annuel. Ce sera dimanche sur le parking de la salle du Tilleul, c'est rue de l'église à Tamerville, de 8h à 18h. Et puis la chambre de métier de l'artisanat, la CMA de la Manche, vous accompagne tout au long de la vie de votre entreprise. Création et reprise d'entreprise, développement, apprentissage, investissement, transmission. Prenez donc rendez-vous avec un conseiller à l'antenne d'Avranches pour en savoir plus. Prochain rendez-vous possible, ce sera le lundi 18 mai de 10h à 16h. Attention, vous devez vous inscrire si vous êtes intéressé avant vendredi, avant le 15 mai. Plus d'infos en nous contactant, c'est au 02 33 23 13 23.
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0: Et bon début de soirée, on fait salon ce soir, hein. Ça fait un petit peu lounge cette musique. Billy Paul, Me and Mrs. Jones.

0: écoutez ici Cotentin avec Vita, promets-moi. Il est presque 7h20, voici Patrice Gascoin, les coulisses télé d'ici Cotentin. Alors ce soir Patrice, vous nous parlez d'un documentaire qui vous a touché, c'est un documentaire à regarder d'ailleurs sur la chaîne LCP et intitulé Marius et le bruit des vagues.
1: Émilie vient d'avoir son premier enfant, il s'appelle Marius et comme toutes les mamans, elle filme les premiers instants de sa vie quand le diagnostic tombe.
2: Marius ? Marius ? Marius ?
3: On est le jeudi 29 septembre, il est 13h51. Je viens d'apprendre que mon petit garçon, mon petit Marius, est sourd.
1: Marius n'entendrait pas un Boeing décoller à côté de lui. Un enfant sur 1000 naît sourd profond. Le documentaire à voir ce soir sur LCP, la chaîne parlementaire, s'intitule « Marius et le bruit des vagues ». Il nous raconte cette immersion forcée de ce jeune couple dans un monde inconnu avec des rendez-vous médicaux, des attentes, des espoirs, des doutes. Le documentaire alterne images intimes filmées sur 3 ans et enquête documentaire jusqu'à ce jour où le couple découvre qu'une opération complexe pourrait donner Louis à Marius. « Marius et le bruit des vagues » est réalisé par Émilie Sage, la maman de Marius, et Laure de l'Alex, parce qu'il se trouve que Émilie est journaliste reporter d'images, que d'habitude c'est elle qui filme les autres dans des sujets de société. Qu'est-ce que l'on ressent finalement à se retrouver à l'image, à être le sujet de sa propre enquête, de son documentaire? Écoutez la réponse de Émilie Sageau.
4: Honnêtement, ça a été très difficile, parce que c'est compliqué d'exposer son enfant. On en a beaucoup parlé avec son papa. J'expose aussi le papa de Marius, Romain. Et je m'expose aussi dans un état de grande vulnérabilité. Donc, faut déjà accepter son image et en plus accepter son image lors de ces moments-là. Mais je savais pourquoi je le faisais. Et puis, c'est une réalité qu'il faut montrer. On a été dans l'épreuve, dans le dur. On s'est senti isolé. Et puis, l'idée, c'était pas d'édulcorer tout ça. Mais ce qui est marrant, c'est qu'à la fin, j'étais complètement à distance. J'avais même plus l'impression que c'était moi, en fait. C'est super bizarre à dire. Je me voyais comme un personnage. Puis il y avait Laure, ma co-réalisatrice, Soline, la monteuse. Parce que, en fait, quand on est à la fois réalisatrice et personnage, c'est compliqué aussi de faire des choix quand ça nous concerne en plus à ce point-là, quoi.
1: Émilie Sageau, la maman de Marius, mais aussi la réalisatrice de Marius et Le Bruit des Vagues. Un touchant documentaire à voir dès 20h40 sur LCP, la chaîne parlementaire. À demain pour de nouvelles coulisses télé.
0: Et à demain, Patrice Gascoin, et prenez des pastilles, soignez-moi cette gorge, s'il vous plaît. Hein ? Parole d'enfant avec Yannick Leflot, et ce soir ce sont des enfants de Sotteville qui vont nous expliquer comment ça fonctionne un moustique. Bah oui, un moustique est une machine complexe, voyez-vous. On verra ça dans 3 minutes, après cette plongée dans les tubes des années 80, avec Alcorlet, Square Rooms. Bonne soirée, c'est ici Cotentin.

0: Vos chansons préférées avec Ici Cotentin et Al Corley qui chantait Square Rooms.
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0: 7h moins le quart, Madame Placard, ses paroles d'enfant avec Yannick Leflo. Et aujourd'hui, nous sommes avec des enfants de Sotteville. Il y a Manon, Gabin, Lison, il y a Sacha, Mathis et Armel. Et la question ce soir qui leur est posée, comment ça fonctionne un moustique?
3: Juste tellement vite le sang qu'on peut en mourir.
4: Les moustiques, c'est un truc bizarre, en fait. Ça a vraiment besoin de nous piquer. Pourquoi ça a besoin de nous piquer?
5: Parce que quand ça prend du sang, après, ça fait des œufs. Et c'est l'animal le plus dangereux du monde, les moustiques. Parce que ils peuvent être allergiques aux moustiques. Et quand ils sont piqués, ils meurent.
6: En fait, ils prennent de ton ADN pour faire des œufs.
7: C'est comme si je prenais un peu de sang à Mathis. Et après, je faisais des bébés.
8: Mais c'est que la femelle qui prend le sang du corps.
9: Ah bon? Pourquoi?
8: C'est parce que c'est pour donner à manger aux petits.
10: Pour piquer, souvent, ils disent les veines.
11: Un peu comme dans le médecin qui va nous faire des boutons. Et en même temps, ils vont prendre du sang. Ils vont peut-être toucher la veine.
4: Donc en fait, un moustique, il vient de faire une prise de sang, quoi.
11: Ouais, un peu ça. T'as le moustique, je sais plus comment il s'appelle, le moustique... Tigre.
4: Qu'est-ce qu'il a de particulier? Il a des moustaches, le moustique tigre?
11: C'est un des plus dangereux moustiques. Lui, quand il pique, c'est pas pareil que les autres. C'est plus... Il va plus loin, il a des plus gros piques.
12: Il a un venin particulier.
13: Il boit le sang de notre corps, mais en moins d'une heure, il a perdu tout. On perd tout son sang parce que juste tellement vite le sang qu'on peut en mourir. Et en plus, le moustique tigre, il peut piquer dans le cœur pour... casser le cœur en premier.
14: Pour quand ça nous pique, il y a un réservoir au niveau des fesses et après ça te l'aspire.
15: Et aussi ça ressemble à une tête de tigre.
16: Après ça fait des canons à bébé par l'arrière-train.
0: On en apprend des choses. Hein. Parole d'enfant chaque soir avec Yannick Leflo sur Ici Cotentin. Côté musique, tiens, on va plutôt se calmer, hein. Voilà, on écoutera Christophe Maé, La Lune, et Phil Collins, Against All Odds. Encore.

0: Les chansons d'ici Cotentin avec Christophe Maé. La Lune, Laurent Petit-Guillaume sera là dans 5 minutes pour 100% 80, enfin 5 minutes juste après les infos de 19h, les tubes des années 80, pendant une heure, et ce qui nous amènera à 20h avec Décibel Émilie Mazoyer qui reçoit ce soir Jean Z, c'est le commissaire de l'exposition Video Games and Music, la musique dont vous êtes le héros, c'est à la Philharmonie de Paris, c'est vachement sympa comme expo à découvrir jusqu'au 1er novembre prochain, et Décibel donc c'est à 20h.
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0: C'est Zazie, un point c'est toi. Les infos de 19h, dans un instant, on fera un point sur la météo, le temps pour demain. Et puis ensuite, ce sera Laurent Petit-Guillaume, 100% 80, les tubes des années 80. Et puis Décibel ce soir avec Émilie Mazoyer à partir de 20h.
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0: Eh ben, je vous souhaite de passer une excellente soirée sous le soleil de la Manche, 19h. C'est l'heure des infos, le journal est présenté ce soir par Marie Boéda.
2: Une lourde peine requise contre Nicolas Sarkozy au procès du présumé financement libyen de la campagne présidentielle de 2007. Les avocats généraux viennent dégrainer les peines qu'ils demandent pour les 10 prévenus, et au premier rang desquels l'ancien président de la République, Pierre de Caussette. Le parquet général requiert 7 ans de prison contre lui.
3: Oui, la même peine que celle demandée en première instance après un réquisitoire de 3 jours, peut-être plus sévère pourtant dans les mots que l'an passé, à l'encontre de celui qui en 2005 était à la fois ministre de l'Intérieur et prétendant à l'Élysée. Car l'accusation considère cette fois que Nicolas Sarkozy n'a pas seulement laissé faire, mais qu'il est l'instigateur d'un pacte de corruption avec la Libye. Et cela à un niveau opérationnel inégalé. Ce pacte qui consistait à obtenir de Muammar Kadhafi de l'argent pour financer la campagne électorale de Nicolas Sarkozy, contre la possibilité de lever le mandat d'arrêt qui visait le bras droit du dictateur libyen, cerveau d'un attentat qui avait coûté la vie à 54 Français en 1989. En prenant le risque de porter atteinte à l'indépendance de la justice, s'est ému l'avocat général cet après-midi. Pour le parquet général, Nicolas Sarkozy, redevenu citoyen ordinaire, a fédéré autour de lui une association de malfaiteurs en veillant à rester en arrière-plan avec des cercles concentriques et des cercles vicieux, notamment ses proches Claude Guéant et Brice Hortefeux, contre qui ont été requis 6 ans et 2 ans de prison ferme. Les juges de la cour d'appel suivront-ils ces réquisitions? Il faudra attendre 6 mois pour le savoir, jugement attendu fin novembre.
2: Et avant cela, les avocats de Nicolas Sarkozy plaideront l'innocence de leurs clients dans 15 jours avant la fin du procès. Les 22 Français cas contact ont débuté leur quarantaine à l'hôpital. On attend toujours le résultat de leur dernier test antivirus. Une Française est contaminée et dans un état grave. La ministre de la Santé était entendue devant les députés de la Commission des Affaires Sociales aujourd'hui. Elle répète qu'il n'y a pas de circulation du virus dans le monde. Là aussi, on attend des résultats d'analyse. Ceux des 80 passagers malades du paquebot de croisière L'Ambition, amarré sur les quais de Bordeaux. 1700 personnes confinées pour suspicion de gastro-entérite. Ces mesures sont strictes, Laetitia Evelyne, parce qu'on n'est pas dans une période classique.
4: Oui, avec le contexte international tendu que l'on connaît et l'antivirus, déjà les autorités sont sur le qui-vive et cela s'ajoute à une combinaison d'événements. Une épidémie assez lourde d'abord, 50 personnes malades hier, 80 aujourd'hui avec des vomissements, de la diarrhée, un peu de fièvre, mais rien d'inhabituel. Les épidémies de gastro sur un bateau, c'est 2 ou 3 fois par an à Bordeaux par exemple. Mais également le manque d'informations données par l'équipage du bateau avant d'accoster sur la situation sanitaire, ce qui a nécessité une demande d'éléments complémentaires et un retard dans l'amarrage. Et puis, évidemment, ce décès à bord lundi à Brest, une personne âgée de 92 ans qui avait eu des symptômes digestifs la veille, des vomissements, mais dont la mort n'a pas inquiété. En clair, les autorités n'ont pas demandé d'autopsie. On est donc sur des mesures de précaution lourdes. De mémoire du directeur du Grand Port Maritime de Bordeaux, un bateau de croisière entièrement confiné pour une épidémie de gastro, ça n'est jamais arrivé. Mais les analyses doivent maintenant confirmer cette thèse privilégiée, cette épidémie de gastro-entérite, somme toute classique.
2: Après Pedro, Nils, Leonardo, quels seront les noms des tempêtes de la saison prochaine? Météo France invite les Français à leur faire des propositions à remplir sur le site internet du prévisionniste. Si vous êtes inspiré, vous avez une semaine jusqu'au 21 mai. Le RC Lens contre le PSG, c'est ce soir. Match en retard de la 29e journée de Ligue 1. Si Paris ne perd pas, il officialisera son titre de champion de France. Enfin, vous l'avez peut-être déjà vu, le film Michael cartonne en salle. 3 millions d'entrées depuis sa sortie en France. Conséquence, la musique de Michael Jackson fait un retour fracassant dans les ventes et en streaming. Les classements parlent d'eux-mêmes, Yann Bertrand.
5: Oui, Michael Jackson a sorti un nouvel album, ou plutôt un mini best-of. La bande originale du film Michael, reprenant les plus grands tubes de sa carrière avec les Jackson 5 ou en solo, au sommet du classement des ventes physiques établi par le Snap en France chaque semaine. Notamment l'album s'arrache et c'était plutôt attendu, mais là où ce retour en force est plus impressionnant, c'est dans les ventes et les écoutes globales en France notamment. Plusieurs titres vieux de 4 décennies ne décrochent plus du top 10 depuis 3 semaines, au premier rang desquels Billie Jean. aux États-Unis, alors que depuis plusieurs années, plus que n'importe où ailleurs, peut-être les accusations de pédocriminalité entachent largement son image. Les disques de Michael Jackson ont fait leur retour dans les cimes des classements, dans le sacro-saint Billboard 200, référence ultime. Thriller est carrément cinquième devant des poids lourds comme BTS, Bad Bunny ou Taylor Swift. Thriller, sorti il y a 40 ans, qui était déjà l'album le plus vendu de tous les temps. La Jackson Mania, un phénomène qui dure et qui redémarre.
2: C'était Yann Bertrand et Michael Jackson.
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0: Côté ciel, le département de la Manche est toujours en vigilance jaune pour un phénomène de vent fort. Vent d'ouest à nord-ouest avec des rafales jusqu'à 65 km/h ce soir encore. La météo pour demain jeudi, ciel très nuageux. Dès le matin, des averses vont se déclencher par endroits. Une période d'accalmie de quelques heures est possible en milieu de journée. Et toujours un vent de nord-ouest localement assez fort. Pour les maximales demain, elles sont comprises entre 12 et 14 degrés. Bonne soirée avec ici Cotentin, voici 100% 80, Laurent Petit-Guillaume.
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7: Bonsoir à tous, et c'est reparti pour une heure de tubes qui ont vu le jour dans les années 80 et qui, grâce aux compilations, grâce aux fêtes de famille entre amis, grâce aux spectacles en tournée depuis plus de 20 ans, continuent à nous faire du bien. Et ce soir, ça commence comme ça.

0: Opus, c'était Live is Life.
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0: Encore un exemple de tube qui dure et persiste, ce Live is Life du groupe autrichien Opus, sorti en 84, a été ensuite repris par Hermes House Band en 2002, mais a aussi été utilisé au cinéma et dans la pub régulièrement, donc toujours d'actualité. Le cinéma aussi remet au goût du jour les années 80. Le film Juste une illusion, carton en ce moment, est un vrai plongeon drôle et mouvant dans ces années-là, sans parler de la BO. Ça commence d'ailleurs avec Imagination, Just an Illusion, que voici que voilà.
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0: Lerita Mitsuko, c'était Marcia Baila. Si vous avez acheté à l'époque le 45 tours, vous vous souvenez sans doute qu'en face B, il y avait le titre Jalousie. L'album, lui, est sorti en 84. C'est l'année des manifs contre la réforme Savary sur l'enseignement privé. La France, cet été-là, en 84, est championne d'Europe de foot après sa victoire contre l'Espagne. Allez, les souvenirs en musique continuent, bien sûr, dans un instant. On va retrouver France Gall avec Donner pour donner, juste après ça.
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1: Et tout le monde commence à s'en préoccuper, je parle des jobs d'été. Et justement, si vous recherchez un emploi pour cet été, un emploi qui a du sens, utile et humain, sachez que le CCAS recrute des aides à domicile. Le Centre Communal d'Action Sociale de Cherbourg-en-Cotentin recrute en effet, en ce moment, des aides à domicile pour juillet et août. Pour plus d'infos, vous avez rendez-vous sur le site recrutement.cherbourg.fr. Sinon, dites-le avec des fleurs à Barneville-Carteret. Si vous habitez sur la côte ouest, la commission jeune de la ville de Barneville-Carteret lance son concours de maison fleurie. Tout le monde peut participer. Vous serez jugé sur votre façon de décorer avec des fleurs un balcon, un jardin, une terrasse ou encore un commerce. Les inscriptions sont ouvertes et vous avez jusqu'au 15 juin pour vous engager. De nombreux lots seront à gagner. Si vous souhaitez plus d'infos, c'est simple, contactez la mairie de Barneville-Carteret.
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0: Michael Jackson, c'était Liberian Girl.
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0: Et pour la suite, on change radicalement de style. J'ai choisi un artiste très sympa qui a marqué le début des années 80. Un cas unique, on le surnommait le petit prince du rock. Jesse Garon, il signe en 83 un tube hors du temps intitulé « C'est lundi ». Du rockabilly des années 50 parce que c'est un fan de rock et particulièrement d'Elvis Presley. D'ailleurs, son pseudonyme est le prénom du frère jumeau du King décédé à la naissance. Voilà, c'est lundi, une petite pépite des années 80 et voilà ce que ça donne.
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0: Cock Robin, c'était When Your Heart Is Weak. C'est l'histoire d'un homme qui aime une femme, mais il ne sait pas si c'est réciproque. Il y avait matière à en faire une chanson. Bah, ils l'ont fait. C'était un tube en 85. Allez, il est bientôt 20h. Dans un instant, l'heure de retrouver Décibel avec Émilie Mazoyer. Et je vous donnerai, comme chaque soir cette semaine, des nouvelles de l'Eurovision en direct de Vienne. J'y serai. Mais avant cela, Julien Clerc arrive avec son cœur de rocker. Juste après ça.
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2: Et à 20h, c'est l'heure de Décibel, toute l'actualité musicale avec ce soir. Vous n'êtes pas prêts. Ah, les ados des années 80-90 et les aficionados du gaming rétro auront reconnu la musique d'un classique du jeu vidéo, Super Mario. Et oui, comme au cinéma et les bandes originales de films, les musiques de jeux vidéo ont leur histoire, leur mode, leur star, leur budget, leur studio dédié. Un univers musical à part entière que vous allez pouvoir découvrir grâce à la grande expo Video Games and Music à la Philharmonie de Paris jusqu'à la fin de l'année. Le co-commissaire de cette expo, Jean Z, est ce soir notre invité.
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2: Salut à toutes, salut à tous et bienvenue dans Décibel. Merci de nous avoir choisis pour passer votre mercredi soir. Qu'est-ce qui vous attend, les amis? L'anniversaire du jour extrêmement réjouissant, c'est celui de Stevie Wonder. On l'écoutera donc à la fin de l'émission. La découverte, alors que j'aurais dû vous passer la semaine dernière. Et puis on avait été bavard avec l'invité et puis on n'avait pas eu le temps. Donc c'est ce soir que je vous fais découvrir Metro Verlaine, un duo rock que vous allez adorer, qui en plus chante en français, à découvrir donc tout à l'heure. On ira faire un petit tour aussi à Vienne avec Sissi Impératrice, alias Laurent Petit-Guillaume, notre envoyé spécial à l'Eurovision. Ça y est, il est arrivé, il a déjà plein de potins, des coulisses, il a croisé la délégation française, il va vous tenir au courant de ce qui se passe à l'Eurovision. Ce sera dans la deuxième partie de l'émission. Et là, courons à la Philharmonie de Paris, redécouvrir, ou même découvrir pour celles et ceux qui ne s'y étaient jamais intéressés, ces fameuses musiques de jeux vidéo. Jean Z, bonsoir.
4: Bonsoir.
2: Bienvenue dans Décibel. Je vais être tout de suite très transparente avec les auditrices et les auditeurs. On a fait de la radio ensemble au siècle dernier. Ce qui veut dire qu'à tout moment, je ne pourrai plus vous voyez. Et des vieux réflexes, voilà, des vieux réflexes vont revenir. Et peut-être je vais dire, oh, ça fait trop plaisir de te voir, Jean Z. On a fait de la radio ensemble sur Le Move. Vous avez aussi été chroniqueur sur France Info. Donc voilà, beaucoup de radio. Mais vraiment, votre truc depuis ces dernières années, c'est les jeux vidéo. Vous avez déjà été commissaire d'expo autour du jeu vidéo en 2017 à Paris, en 2019 à Saint-Étienne, en 2022 à Montpellier. Et vous avez écrit 6 bouquins sur le sujet, notamment Art et jeux vidéo en 2018. Et puis Il était une fois le jeu vidéo aux éditions Les Arènes en 2024. L'expo, donc, qui s'appelle Video Games and Music, jeux vidéo et musique en bon français. Ça a commencé le 2 avril, c'est jusqu'au 1er novembre, donc ça laisse à nos amis tout le temps de s'organiser pour passer par Paris pour voir cette expo. C'est la plus grande qui ait jamais été faite. Ça n'existe, ça n'a jamais existé avant.
4: Sur la musique, non. La musique, je pense que c'est même la première, vraiment d'importance. En tout cas, on a 2 ans et demi de travail. Puis c'est la Philharmonie de Paris. Alors, quand la Philharmonie, alors pour celles et ceux qui ne connaissent pas, c'est un très très beau bâtiment. Voilà, une superbe architecture où ils font plein d'ateliers pour les enfants. Il y a une énorme salle de concert classique qui est absolument magnifique et un lieu qui fait musée. Donc ils font plein de choses et donc ça met un coup de tampon en fait.
2: Oui.
4: En gros, ça dit bon ben voilà, la musique de jeu.
2: C'est de la vraie musique.
4: Ça, nous aussi, on l'aime bien. Et c'est bien, et c'est cool, voilà. Donc,
2: mais oui, mais alors c'est vrai, c'est important de le dire. Il y a eu une grande expo sur le reggae, une autre sur David Bowie, sur John Lennon, sur le métal, sur le hip-hop. Là, ce sont les musiques de jeux vidéo. Donc oui, c'est de la musique, et c'est bien de commencer par ça, parce qu'en fait, c'est vrai que nous, si on a nos souvenirs de Street Fighter à la borne d'arcade en 1987. Attends, ça y est, j'ai choisi mon perso. C'est un bonheur, mais est-ce que c'est de la musique, ça, déjà, Jean Z?
4: Oui, c'était de la musique parce que sur Street Fighter, donc la borne, il faut savoir qu'il y avait des limitations techniques absolument incroyables, donc il faisait bien ce qu'il pouvait. Souvent, d'ailleurs, les compositeurs étaient des ingénieurs, enfin, en gros, des codeurs, parce que pour
2: imprimer... c'était les informaticiens qui faisaient la musique?
4: Pour mettre de la musique là-dedans, il fallait vraiment, vraiment... Aujourd'hui, c'est plus vraiment le cas. Enfin, il y a une partie logicielle qui est plus cool. Bah voilà, la vie avec des logiciels, c'est devenu plus sympa aujourd'hui qu'hier. Ça, voilà, je vous apprends rien. Et bah à l'époque, c'était pareil, mais souvent il y avait très très peu. Voilà, ils avaient un millième de smartphone, quoi. Voilà, et fait de la musique, alors que tous les autres développeurs voulaient mettre de l'image, donc ils bourraient toute la machine d'image. Et puis tiens, voilà, il te reste le petit coin en carré derrière pour faire la musique. Donc oui, c'est de la musique à tel point que d'ailleurs il y a certains comme Yuzo Koshiro qui est devenu, hein, on va dire, qui est un compositeur japonais qui a fait des musiques de Street of Rage 2 et qui est devenu une icône dans l'électro-française, par exemple, parce qu'il a fait des concerts et de la musique, sa musique est incroyable. Ce qu'il est arrivé à faire, voilà, sur des toutes petites consoles, toutes petites machines, c'est absolument incroyable. Et aujourd'hui, c'est reconnu parce qu'on, voilà, on s'aperçoit que, voilà, il y avait une difficulté à faire de la musique et que cette musique, elle est restée imprimée en nous. Mais c'est ce que vous disiez. C'est-à-dire que comment se fait-il que cette musique-là soit restée en nos mémoires, et même pour celles et ceux qui n'y jouent pas, parce que c'est ça qui est le plus incroyable.
2: C'est ça. Voilà. Et c'est la force.
4: C'est la force de cette musique, et c'est la force de cette musique de ce temps-là, voilà, parce qu'elle a changé, mais de cette époque-là.
2: Alors on apprend que sur la première console. En 1972, il n'y avait pas de son, non. Par exemple. C'est de dire à quel point ce que dit Jean Z est vrai, c'est qu'au départ, c'était vraiment pas une priorité. Ouais,
4: c'est exactement, mais c'est resté une non-priorité depuis, enfin, pendant longtemps, enfin, pendant des décennies. C'est-à-dire qu'au début, il n'y avait pas de son, voilà, elle s'appelle la Magnavox Odyssey, elle sort aux États-Unis, puis elle connaît un certain succès, mais il n'y a pas de son. Voilà, il n'y a pas de son, il n'y a pas la place, c'est tout. De toute façon, il n'y a même pas de processeur, enfin, il n'y a pas de digne de ce nom, il n'y a quasiment rien. Voilà, pour mettre de la couleur, on met des calques sur le téléviseur, hein, c'est réel. Donc voilà, enfin, voilà, on est vraiment au minima. Enfin, c'est une période du muet que, voilà, on est en 72, donc on va pas connaître une période muette comme l'a connu le cinéma.
2: Voilà. Oui, ça va être beaucoup moins.
4: Ça va être quelques mois, et puis il va y avoir un pong, et puis il y a du son, et puis voilà, c'est fini. Déjà, on a un peu de sound design, même si c'est un peu crispant.
2: Oui, le son de pong, voilà. Je l'ai pas mis d'ailleurs ce soir, je me suis dit le pays va assez mal. Je vais pas vous mettre pong. Voilà. Mais oui.
4: Relevons la France. Mais voilà. Donc, mais le son, oui. Et d'ailleurs, quand le grand patron est allé voir Alan Corn, c'est l'ingénieur qui a fait pong, il a dit ouais, je vois un son comme un Flushing Meadow, comme un Roland Garros. Voilà. Voilà, c'est ça. Voilà ce qu'on pouvait faire à l'époque. Et encore en trifouillant, parce que c'était un électronicien de génie, en trifouillant dans la machine pour essayer de trouver des fréquences sonores capables de produire le son pong.
2: Après, il y a eu donc les fameuses bornes d'arcade, on en a parlé, avec Street Fighter entre autres, où là, il y avait quand même un certain type de musique. Et puis, on a eu aussi dans nos consoles à la maison, les premiers jeux, je pense à la NES, où on pouvait jouer à Super Mario, et où là, en fait, la musique changeait selon l'ambiance. Il y avait Mario tout content. Il se balade, des champignons, des étoiles, et puis après il arrive dans le château qui fait peur. Autre grand moment de la musique à l'époque, au début, Tetris, on pouvait choisir la musique A. Il donnait envie de buter un chat, du coup on passait à la musique B. C'était pire en fait.
4: Ouais, je pense qu'on revenait à la A très vite. Hein.
2: Et on revenait à la A très vite. Donc en fait, entre le moment au début des années 70 où il n'y a pas de son, et ensuite quand on arrive dans les années 80, fin des années 80, on peut commencer à faire des choix. Finalement, ça a évolué très très vite. Et c'est devenu un peu comme une musique de film, ça accompagne ce qui se passe à l'écran. C'est-à-dire que non seulement il y a du son, non seulement il y a de la musique, mais la musique s'adapte aussi à ce que fait le joueur.
4: Exactement, c'est ce qui différencie finalement la musique de cinéma, qu'on connaît toutes et tous, et la musique de jeu, c'est-à-dire que la musique est adaptative. L'exemple de Super Mario est frappant, parce que dans Super Mario, le Koji Kondo, qui est le compositeur, il utilise un truc qui est utilisé chez Disney, c'est-à-dire que Disney remplaçait le bruitage par des sons musicaux. Voilà, le son devenait une espèce de... Voilà, on pouvait mettre une harpe, un coup de violon, etc. Donc voilà, le son devenait de la musique, le bruitage devenait de la musique. Et chez Super Mario, vous avez exactement la même chose. Et du coup, quand on joue à Super Mario, on intervient dans la musique.
2: C'est ça.
4: Les bruits interviennent et se mêlent à la musique de manière gracieuse. Et on ne le voit pas. Et en fait, donc, on a tout un espace comme ça dans l'exposition où on explique, voilà, la musique de Super Mario, comment finalement elle s'adapte, comment finalement le joueuse et joueur deviennent un peu aussi compositeurs de la musique quelque part. Voilà. Vous n'aurez pas la même expérience que votre voisin. Voilà. Expérience musicale.
2: Mais oui.
4: Non seulement expérience de jeu, mais aussi expérience musicale.
2: Alors, Jean Z, vous êtes co-commissaire de cette expo, je l'ai dit, avec Fanny Rebillard, qui est les musicologues et archiviste numérique, tous les deux. Donc, vous avez bossé 2 ans et demi, vous m'avez dit. En vrai, la masse de thèmes à aborder était énorme. Il a fallu faire des choix. Donc voilà, Super Mario évidemment est là, Final Fantasy aussi. Enfin, il y a évidemment des incontournables, mais ça a été compliqué de faire ce tri.
4: Oui. Oui,
2: oui, comment vous avez fait?
4: Parce que bah, quand on vous dit oui, bon, bah, vous avez 50 ans d'histoire à résumer, 50 ans d'histoire de ce que vous voulez.
2: Oui.
4: Bah, vous vous dites, ah oui, en 800 mètres carrés, c'est pourtant assez grand,
2: mais bah,
4: en
2: fait,
4: ça devient tout. Oui, surtout à Paris, et au prix des loyers.
2: Bah, c'est ça, mais dites donc.
4: Voilà, bah, d'un coup, ça devient tout petit, en fait. Voilà, ouais, ça devient tout petit, bah, parce qu'on se dit, mais qu'est-ce qu'on va raconter, par quel fil on prend, etc. Donc, on voulait raconter quand même une histoire au début, donc on s'en tient vraiment au début de l'exposition. On se dit, on reste dans les années 70, puis 80, 90. Et à ce moment-là, mais comme dans l'histoire de la musique de jeux vidéo, tout explose. Voilà, en fait, la scénographie devient un univers de jeux vidéo, c'est-à-dire qu'on appelle ça dans le jeu vidéo un monde ouvert. Alors, c'est quoi un monde ouvert? Ben, en gros, il y a une porte qui s'ouvre au début du jeu, il y a un grand panorama, et puis on vous dit, ben, vous pouvez aller à droite, à gauche, tout droit, ben, faites bien ce que vous voulez. Là, vous êtes là, ah bon, ben mince, ben, qu'est-ce qui se passe si je vais à droite, à gauche, etc. Ben, là, c'est la même chose, et on va découvrir des thématiques différentes des années 90, 2000, 2010. On rencontre l'électro, notamment, avec des musiques de Prodigy, notamment, ou des Chemical Brothers, mais des choses beaucoup plus calmes, comme la musique traditionnelle qu'on a écoutée avec une Game Boy géante.
2: Et on fait jouer
4: Tetris. Voilà. Et du coup, en copiant finalement le monde des jeux, on a réussi à trouver une scéno, un parcours, une visite qui soit un peu comme celle des ce qui se passe dans les jeux vidéo. Et du coup, je pense que les visiteurs qui ne connaissent pas vont être un peu perdus, mais vont se dire bon, ok, je joue le jeu.
2: Oui, voilà,
4: l'exploration est récompensée dans cette exposition.
2: Ouais.
4: Donc on va trouver une salle sur Sonic, Super Sonic, bah ok, on va y jouer. Ah ok, on va trouver une salle sur l'électro, elle est vachement bien, etc. Donc voilà, et d'ailleurs il y a plein de Easter eggs, il y a des bonus cachés aussi dans l'exposition.
2: Comme dans les jeux, il y a des passages secrets.
4: Exactement. Et donc ça a été 2 ans où il a fallu ça pour que la Philharmonie, parce que c'est un travail collectif. Voilà, c'est un vrai travail collectif. Il y a Fanny, il y a moi, mais enfin moi, il y a tous les autres et toutes les autres. Et du coup c'est un peu une rencontre. En fait c'est marrant parce que c'est une rencontre. Un peu des non-joueurs et des joueurs, voilà.
2: Ouais.
4: Nous, on est plutôt joueurs avec Fanny, donc on joue beaucoup. Et puis eux, ils sont plutôt non-joueurs, mais très curieux. Et donc, du coup, il a fallu aussi dialoguer, leur faire comprendre, etc. Donc, c'est pour ça qu'on a voulu une expo pour tout le monde. C'est pour pas exclure quand même toute cette partie de gens qui n'y connaissent rien ou qui ont lâché, hein, parce que
2: oui,
4: c'est aussi beaucoup ça.
2: On peut lâcher à la fin du collège.
4: Ouais, c'est ça, exactement.
2: Ça a commencé le 2 avril et c'est jusqu'au 1er novembre, Video Games and Music à la Philharmonie de Paris. Vous allez y croiser alors un grand moment, un grand pivot, j'ai l'impression, de la musique de jeux vidéo. Mais Jean Z, ne vous en faites pas, compter sur lui, va me dire si je dis une bêtise. Grand Theft Auto, GTA, il me semble que c'est un pivot parce que là, un peu comme dans les bandes originales de films de Tarantino, Grand Theft Auto propose, donc on joue à conduire une bagnole, mais alors vraiment comme un cochon, on conduit très mal, on veut tuer des gens, et on a un autoradio, et on a 9 radios au choix.
4: Ça c'est vrai.
2: Alors ça c'est quand même une dinguerie,
4: oui,
2: ça c'est un vrai pivot.
4: Qui s'est inspiré d'un jeu qu'on n'a pas pu présenter non plus, ça s'appelle Outrun de Sega. Outrun, c'est un jeu de console, hein, de salle d'arcade, où on conduisait une bagnole, c'était le rêve américain, hein, donc c'était un conducteur, il a une blonde à ses côtés, et voilà, on est à fond la caisse sur la highway, ok, super, et les musiques sont incroyables, et il y a 6 morceaux dans l'autoradio.
2: D'accord.
4: Du coup, Grand Theft Auto a récupéré cette idée, mais on a fait... on a fait le pendant moderne de ce qui se passe quand on fait de la musique de jeu et qu'on va mettre de la musique enregistrée dans les Avengers, voilà, dans un Walkman des Avengers, on va mettre un certain son. Bah là aussi, on va prendre des sons, mais un peu comme Blur, et le son tout de Blur qui est absolument incroyable, s'est fait connaître, a été popularisé en partie grâce à FIFA, grâce à l'écran titre de
2: un
4: FIFA.
2: Jeu de foot, ouais.
4: C'est un jeu de foot, c'est une simulation de foot, sauf que tout le monde, tous ceux, hein, qui ont joué à ces FIFA des années 90, 2000 se rappelle de Blur, de Song 2 via ça.

0: dans Grand Theft Auto, GTA 3, voilà, si vous voulez. C'est sur la radio classique des années 80. Vous écoutez Décibel et on parle avec Jean Z, qui est le co-commissaire de cette grande exposition de la Philharmonie de Paris, pardon, Video Games and Music, jeux vidéo et musique. Je vous soupçonne d'avoir mis le nom de l'expo en anglais parce que vous supportez pas les gens qui écrivent jeux vidéo et qui mettent un S à vidéo.
1: Ça, c'est vrai.
0: Je sais que c'est vos pires ennemis.
1: C'est vrai, hein, qu'au pluriel, ouais, le vidéo ne prend pas de S, mais effectivement, il y a la Vox Populi qui j'essaie de combattre quelque chose qui est imbattable, c'est la Vox Populi.
0: J'aime bien, c'est ce petit côté, on se bat contre les moulins avant, mais ça fait du
1: voilà,
0: bien.
1: Voilà, c'est ça.
0: Donc, les jeux X vidéo, pas de S. Voilà. Merci les enfants. En vrai, pourquoi c'est en anglais le titre?
1: Parce qu'on dit VGM en anglais. Voilà, la vidéo, parce que voilà, au bout d'un moment, la musique de jeux vidéo, ça devient long à dire.
0: C'est un peu long, j'avoue.
1: Voilà, c'est un peu relou. Et donc, du coup, pour les anglais, les acronymes, ils aiment bien aussi les acronymes comme les français, mais voilà, celui-là on l'a pas, celui-là, mais eux ils l'ont, c'est VGM. Et donc VGM est devenu Video Game and Music, et je trouve que ça colle très bien à l'exposition, c'est-à-dire que voilà, on explore les rapports de la musique et des jeux vidéo. Voilà, c'est pas une histoire de la musique des jeux vidéo avec une histoire extrêmement poussée et du coup technologique, parce qu'on aurait été obligé de passer par beaucoup de techno, de machines, beaucoup de logiciels pour expliquer comment on intègre finalement de la musique dans les jeux, et on est plus dans les rapports finalement qu'entretient la musique avec ces jeux au fil du temps. Voilà, et là ça nous allait bien, c'était beaucoup plus popu, beaucoup plus pop.
0: Ah ouais. Alors ce qu'on vient d'entendre là, c'est donc une chanson qui était déjà un tube, Toto Africa, et qui s'est mis dans un jeu vidéo. Il y a aussi des compositeurs qui sont devenus, vous l'avez dit tout à l'heure, même des grands compositeurs reconnus, et à qui on demande de composer les thèmes des jeux vidéo, comme on pourrait composer le score d'un film à Hollywood. Il y a par exemple dans Final Fantasy VI, la musique de Nobuo Uematsu.

0: qui avait été le compositeur de la musique de Brokeback Mountain, on lui doit la musique de The Last of Us. Alors comment on passe de tout tout tout tout tout tout à ça qui est de la belle et grande musique? Vous avez donné un élément de réponse tout à l'heure, c'est l'évolution de la technologie qui fait qu'on...
1: Ah, c'est sûr.
0: Voilà, on a plus de mémoire, plus de place pour les jeux, ça c'est évident. Mais il n'y a pas que ça aussi, il y a quand même un côté psychologique. Intellectuellement, les gens qui vendent du jeu vidéo, qui fabriquent du jeu vidéo, maintenant se disent, il nous faut une musique.
1: Oui, exactement, il y a eu un changement, c'est-à-dire que cette musique est devenue, à partir des années 90 déjà, hein, Nintendo, Sega, ils disent, on va quand même, dans le marketing, on va quand même dire qu'il y a du Dolby, de la stéréo, enfin voilà, même si ça prend pas beaucoup de place dans la machine en réalité,
0: ouais.
1: Mais on va quand même le dire et on va quand même essayer de montrer que le son c'est marrant parce que Nintendo a une image aujourd'hui très polie, enfin en tout cas très familiale,
0: oui.
1: Et à l'époque, dans les années 90-2000, il y avait des pubs ultra grunge, très rock, très rugueuses, et ouais. Du coup on se dit ah mais tiens, comment la com a changé, mais Sega, tout le monde se rappelle, enfin beaucoup en tout cas les plus anciens, se rappellent de ce punk voilà, qui prenait des roustes aux jeux vidéo et on disait Sega c'est plus fort que toi, voilà,
0: bah, oui, c'est
1: et,
0: vrai.
1: Et avec un côté extrêmement punk, il arrivait, il était là, il avait pas de se prendre des tôles, c'est la
0: ouais,
1: machine
0: ouais.
1: qui vient. Voilà. Et ça a changé beaucoup quand même avec quelque chose qu'on connaît, c'est le CD. Alors, il n'y a pas que ça, dans les coulisses, on a beaucoup de logiciels. Mais le CD, bah, ça a changé beaucoup de choses pour beaucoup de gens, musicalement, hein, j'entends.
0: Bien
1: et
0: sûr.
1: Même dans le secteur musical. Mais là aussi, avec tout cet espace, on s'est dit, bah, tiens, on peut mettre un orchestre symphonique, mais on peut garder les visuels absolument incroyables.
0: Ouais.
1: Et donc, du coup, est-ce qu'on ne pourrait pas mêler un peu les deux? C'est-à-dire une musique plus ambitieuse encore, c'est-à-dire la musique qu'on entend dans les films, hein, en gros, mais cette fois, à la manière du jeu vidéo, c'est-à-dire de manière interactive, en impliquant, on va dire, le joueur. Ça a mis un peu de temps aussi, hein, pour que cette interactivité se fasse jour. Mais voilà, effectivement, le CD a beaucoup poussé, le logiciel également. Et effectivement, on arrive aujourd'hui à des qualités qui sont incroyables. Enfin, je veux dire, voilà, on a des orchestres symphoniques. Olivier de Rivière, qui est un compositeur français, qui a fait la musique de Remember Me, il y a une dizaine d'années. Donc, ça se passe dans un Paris futuriste. Le jeu est absolument magnifique. Ça revisite vraiment la capitale. Et on est dans le futur, enfin, voilà, au cinéma on n'a quasiment jamais vu ça, et il a fait enregistrer par l'un des plus grands orchestres anglais, toute une musique symphonique pour la re-scratcher, retravailler, re-échantillonner. On ne fait pas ça au cinéma, voilà, parce que ça a déjà tellement coûté cher.
0: Oui, c'est l'orchestre, voilà, on n'y touche plus après.
1: Voilà, mais là, il y a une espèce d'impolitesse dans le jeu vidéo, mais non, mais si, vous allez voir, on fait en futur, etc. Et c'est la musique, et absolument touchante aussi, hein, mais aussi incroyable par ce côté un peu osé, quoi, ce côté, ben voilà, c'est du jeu vidéo, on a le droit, quoi.
0: J'adore, et donc en parallèle de cette expo, la Philharmonie organise alors des conférences, mais aussi des concerts, donc, puisque aujourd'hui, partout dans le monde, il y a des gens qui vont dans les théâtres, dans les cinémas aussi, ça se passe pas mal, et dans les salles de concerts, pour entendre des concerts de musique de jeux vidéo. Donc, il y a par exemple un concert Assassin's Creed The Piano Collection, ça sera le 23 juin, toujours autour d'Assassin's Creed, là, il y a carrément un concert avec les images, avec l'orchestre symphonique, il y a l'Orchestre National d'Île-de-France aussi qui va jouer Final Fantasy. Ça va être bien, ça va être le 25 juin, voilà, à la grande salle de la Philharmonie. Et voilà, donc tout au long de cette expo, il y aura aussi en parallèle des concerts. Alors,
1: ouais, c'est presque le regret, ça, de se dire que ouais. Voilà, bah, la Philharmonie de Paris, elle n'est qu'à Paris. Voilà, on a une Philharmonie de Reims,
0: mais ça dure longtemps.
1: De Toulouse.
0: Alors on se dit, on a toujours moyen de passer par Paris d'ici novembre.
1: C'est tout le parce qu'on reçoit plein de commentaires. Ah, ça a l'air génial. Si je pouvais être à Paris, etc. Mais effectivement, c'est long. Là, la Philharmonie a bien pensé en se disant bon, on va rallonger, on va faire attention au créneau pour que tout le monde puisse jouer. Parce qu'il y a une trentaine de postes jouables, mais du coup, si c'est blindé, effectivement, les gosses peuvent pas jouer, vous non plus, parce que vous avez quand même envie de vous faire une petite salle d'arcade. Là, c'est plutôt bien pensé. Je trouve qu'ils font bien les choses. C'est-à-dire qu'il y a des créneaux, et du coup, quand il y a du monde, il y a pas non plus trop de monde. Mais voilà, mais c'est un peu le regret de se dire, la Philharmonie de Paris, il en faudrait plein. Voilà,
0: il en faudrait partout en France.
1: Exactement.
0: En attendant, essayez de programmer lors d'un passage à Paris la visite de cette expo. Et alors, si vous pouvez faire ça le samedi 27 juin, il va y avoir un grand moment. C'est la Just Dance Experience. Donc, c'est un spectacle participatif et en famille à partir de 6 ans autour du jeu Just Dance. Alors, vous allez nous en dire deux mots, Jean-Z, parce que Just Dance, il a vraiment sa place dans l'expo. Mais avant, je vous propose d'écouter une des chansons en français de Just Dance. Alors, il n'y en avait pas des masses. J'ai trouvé le bal masqué Oé Oé de la compagnie créole.
1: Et pourquoi pas, Emilie.
0: J'ai trouvé Papa Outé de
1: Stromae. Oui, tout à fait.
0: Et j'ai trouvé Plastic Bertrand.
1: Très bien.
0: Ça plane pour moi. Répétez vos chorés.

0: sûr, vous pouvez le chanter très fort et très faux dans votre douche, mais avouez que aller à l'expo sur les musiques de jeux vidéo et taper votre meilleure choré sur Sa Plane pour moi,
1: épuisante,
0: de Plastique Bertrand, ah bah ça va très très vite. Hein.
1: C'est ça, voilà, ça, faut sautiller, ouais.
0: Donc Just Dance, c'est un des jeux mis en avant et ça fait partie des espaces jouables de l'expo de la Philharmonie de Paris. Il y a 29 jeux en tout, hein, auxquels on peut jouer, mais celui-là, il est vraiment important.
1: Bah, il a sa petite salle, il est important parce que les jeux musicaux existaient. C'est très populaire. Mais ce qu'a réussi Ubisoft, parce que c'est un éditeur français, hein, qui est
0: en région parisienne. C'est français,
1: Just Dance. Just Dance, c'est français. C'est fait à Montreuil.
0: C'est voilà, pour ça
1: en région parisienne.
0: Le bal masqué, ohé ohé. Bravo les gars, dédicace.
1: Après, ils sont très très éclectiques et ils écoutent effectivement plein de choses. Et c'est marrant parce que ce qu'ils ont réussi à faire, c'est-à-dire que dans les jeux de danse, il y a un petit côté simulation. Alors comment, il faut jauger le niveau. Est-ce que c'est un peu haut? On va demander de la simulation à danser vraiment bien et à suivre vraiment les chorés. Bon, ça c'est dans Dance Dance Revolution où avec les pieds, il va falloir suivre toute une série de gestes absolument précis. Alors que Just Dance, pas du tout.
0: Oui.
1: Just Dance, c'est très permissif. C'est-à-dire que tout le monde peut danser et même de son canapé, normalement, si on est assez malin, on peut quand même réussir à avoir quelques points. Sans se lever, exactement.
0: Oh là là.
1: Mais nous on a fait un truc encore plus fort, mais c'est Ubisoft qui l'a proposé. Je trouve que c'est une idée géniale. C'est-à-dire qu'il y a plus du tout de manette, il y a plus rien. Voilà, on arrive dans la salle, on choisit son morceau et puis on commence à danser.
0: Face
1: à l'écran, il y a pas de points, il y a pas de correct, perfect, etc. On y va, on danse. D'ailleurs, j'ai vu des jeunes filles notamment danser et changer totalement la choré. Il y avait une choré sur l'écran, grand écran, et elle faisait une autre choré qui était vachement bien. Et voilà, donc il peut se passer ça pendant l'exposition. Et ça, c'est drôle parce que d'un coup, le jeu vidéo devient un peu autre chose. C'est-à-dire que nous, ce qu'on voulait aussi montrer, c'est que cette musique de jeu, elle est très physique finalement.
0: Ouais.
1: Au-delà même des jeux musicaux, il y a quelque chose d'une physicalité, il y a quelque chose du corps. Et c'est peut-être pour ça aussi qu'on les retient aussi bien, c'est que quelque chose se joue au niveau physique, et on voulait ces parties dansantes parce qu'en plus elles sont incroyables. Voilà, quand on fait une expo et qu'on peut danser, c'est quand même super. Voilà, c'est rare.
0: C'est pas tous les
1: jours.
0: C'est
1: pas chez Matisse que ça arriverait, mais même si on adore Matisse, hein, c'est pas ça le problème. Hein, mais voilà, chez Matisse, il y a moins Just Dance, mais là, vous pouvez la voir. C'est quand même sympa.
0: Video Games and Music à la Philharmonie de Paris, c'est jusqu'au 1er novembre. À tout de suite.
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0: L'anniversaire de Stevie Wonder, la découverte de Métro Verlaine et des nouvelles de la délégation française à l'Eurovision en direct de Vienne avec Laurent Petit-Guillaume, notre envoyé spécial. C'est ce qui vous attend dans la suite de Décibel. Je retrouve mon invité Jean Z pour parler musique de jeux vidéo. Car oui, après le reggae, David Bowie, le metal, John Lennon ou encore le hip-hop, c'est la musique de jeux vidéo qui est à l'honneur à la Philharmonie de Paris pour une grande et longue et belle expo jusqu'au 1er novembre. On n'a pas parlé d'argent, donnons les tarifs de cette expo. Non, c'est bien parce que c'est pas cher. Je vais dire du bien. Tarif réduit, 6, 9, 11 euros. Tarif plein, 15 euros. Tout va bien pour aller passer un long et bon moment où on va jouer, chanter et même danser.
1: Donc et même bon. Danser.
0: Voilà. Video Games and Music.
1: Et si à ce que je vois, les gens restent plutôt 2-3 heures parce qu'on a une grande expo. On a aussi une grande projection, un grand écran pour les gens qui veulent vraiment pas jouer, qui sont allergiques, mais qui passent un excellent moment et les gens restent. Voilà. Enfin, vraiment, c'est un lieu où les gens restent, donc c'est très agréable.
0: Est-ce que, quand vous avez préparé cette exposition, Jean Z, avec Fanny Rebillard, est-ce que vous avez pensé aux gens pour qui la musique de jeux vidéo, c'est ça?
1: Bien sûr.
0: Pac-Man, baby. Voilà, est-ce que si on n'y connaît vraiment rien, ou si on a de très très vieux souvenirs des années 80, est-ce qu'on se sent perdu? Est-ce que c'est devenu une musique savante, la musique de jeux vidéo? Ou bien est-ce que c'est quand même toujours quelque chose qui doit être immédiat?
1: Alors, c'est immédiat et nous on a voulu le faire jouer comme ça, c'est-à-dire que quand on va dans la salle d'arcade, bah c'est une salle d'arcade et on explique un peu avec les cartels, un peu avec un peu de texte ce qui s'y passe, mais après c'est beaucoup aussi beaucoup de sensations et les gens vont jouer, vont écouter, vont dire bah tiens, les prémices des premières musiques. Voilà, on a aussi fait confiance au jeu pour dire ce qu'il avait à dire sur le jeu et on va dire que ça c'est le mode facile. Il y a un petit peu le mode intermédiaire, les gens vont commencer à fouiller, tiens pourquoi il y a Wipeout 2097, pourquoi Prodigy Chemical Brothers, ils ont participé à un tel jeu avec PlayStation au milieu des années 90. Tiens, voilà, là c'est le milieu intermédiaire. Puis il y a le milieu, on va dire, expert. Le mode expert. Ouais. Donc on a toute une partie sur la plongée dans le code. Bah, c'est ça, on va faire une plongée dans le code.
0: Avec comment coder
1: Comment on peut coder, comment on peut essayer de commencer à comprendre. D'ailleurs, il y a un vieil ordinateur qui s'appelle le Commodore 64 qui rappellera des souvenirs à certaines et certains. Et on peut composer de la musique dessus. Voilà, on propose de composer de la musique, mais assez facilement. Assez facilement. Donc voilà, il y en a un peu pour tous les goûts, mais. Franchement, ça a été vraiment voulu pour que les non-joueurs et les joueurs dialoguent. Ça, c'est vraiment très important. Et que si on y va en famille, il y a quelqu'un qui n'y connaît rien ou quelqu'un qui s'y connaît, mais en salle d'arcade, mais l'autre qui s'y connaît plutôt en PlayStation 4, bah, puisse dialoguer ensemble. Et ça, c'est plutôt vraiment important. Et je pense que c'est ce qui se passe. Et on a notre jeu vidéo et on a voulu aussi que tout le monde dialogue et que tout le monde se parle.
0: Ah, ça, c'est une très, très belle chose. Video Games and Music. Juste par curiosité, une musique de jeu vidéo, alors on l'a compris, il y a 50 ans, aux prémices, c'était vraiment, fallait que ça coûte que dalle. Et c'est le gars qui faisait les graphismes, qui composait une musique vite fait dans son salon avant d'aller au bureau. Aujourd'hui, une musique de jeu vidéo, c'est comme celle qui est orchestrale qu'on a entendue tout à l'heure, celle de Final Fantasy, celle de The Last of Us. C'est combien de pourcentage du budget d'un jeu vidéo à la louche
1: À la louche, je pense que ça doit toujours pas extrêmement haut de fait. Pourquoi? Parce que ce qui coûte cher en fait dans un jeu vidéo, je vais vous dire, c'est les mouvements. Voilà, quand vous voyez un jeu qui ressemble à du cinéma, c'est-à-dire tous les PNJ, tous les personnages sont ultra fluides, c'est que ça coule, c'est incroyable.
0: C'est là les sous.
1: Et là les sous ils sont là parce que là il faut un max d'animateurs, de gens qui font que vos personnages ils sont super. Ça n'empêche que les gens qui mettent de l'argent, vous allez l'entendre sur la musique, généralement vous l'entendez. Voilà, Just Dance par exemple, sauf que derrière il y a quand même des gens qui font des chorés, qui les imaginent, qui se costument au sein d'Ubisoft, qui vont enregistrer tout ça, mais voilà, ça représente toujours pas quelque chose d'important, mais de plus important en tout cas qu'à l'époque des années 90, ça c'est sûr.
0: Et ça fait vraiment partie de la pop culture, notre culture commune, ces musiques de jeux vidéo. Merci beaucoup.
1: Merci
0: Jean Z. Pour se dire au revoir, je vous propose une petite partie de Guitar Hero en 2005.
1: Pas de problème. C'était pas le meilleur.
0: Avec Franz Ferdinand. Ah oui, il y a du rock aussi dans les jeux vidéo. Take me out. Merci Jean.
1: Merci.

0: Spéciale dédicace à celles et ceux qui ont marqué plein de points à Guitar Hero grâce à cette chanson de Franz Ferdinand, Take Me Out. Franz Ferdinand en tournée française des festivals d'été. Ça commence à la Cartonnerie de Reims le 19 juin. Festival Beauregard à Hérouville-Saint-Clair le samedi 4 juillet. Puis Carcassonne le 27 juillet. Et ensuite Saint-Cloud, Festival Rock en Seine le vendredi 28 août. Semaine de l'Eurovision, notre envoyé spécial sur place, Laurent Petit-Guillaume, est en direct. Il est bien arrivé à Vienne. Ça va, Lolo ?
1: Oui, salut Émilie, bonsoir à tous. Effectivement, je suis bien à Vienne, entouré de tous mes collègues de tous les pays qui participent à l'Eurovision. Comme chaque année, on est tous réunis ici devant un écran qui nous présente tout ce qui va se passer. Et demain soir, on ira voir dans la salle la demi-finale. Je vous en dirai plus, donc vendredi.
0: Ouais. Alors Laurent, bonjour, on a vu qu'à Vienne, ouais, le ciel est bleu, la mascotte est affreuse. Oui. Et toi,
1: c'est vrai.
0: Elle est affreuse. J'ai vu une story, il faut suivre absolument, oui, Laurent Petit-Guillaume sur Instagram. Il vous poste tout en story, cette mascotte est absolument terrifiante, mais c'est pas grave, ce qui nous importe, donc oui, c'est les demi-finales et une petite déception, Lolo, oui. Alors
1: oh, je suis très déçu, je vous avais parlé du Portugal,
0: oui.
1: Ils ont été éliminés complètement lors de la première demi-finale et il y a eu une autre annulation, c'est la chanteuse de San Remo qui s'appelle Senit et elle était en duo avec Boy George, il était là Boy George, oh. Et bien il est rentré chez lui, voilà.
0: Ah,
1: ils participeront pas à la finale. Puis alors je voudrais quand même rassurer tout le monde parce que c'est vrai qu'on regarde sur internet les pronostics et les bookmakers, je dois le dire, parfois se trompent. Bon, ils ne s'étaient pas trompés en 2021 quand ils avaient mis les Italiens de Maneskin en première partie, enfin en numéro 1, et oui. Barbara en numéro 2, Barbara Pravi. Mais l'an dernier, ils se sont trompés. Tout le monde croyait que c'était le groupe suédois qui allait gagner, et finalement, c'est l'Autrichien. Donc, si vous êtes un fan de l'Eurovision et que vous regardez les paris, les bookmakers en ce moment, ne vous inquiétez pas, tout peut changer, et notamment pour notre petite Monroe, qui a fait belle impression lors des répétitions cet après-midi, qui participera demain à la demi-finale, que vous pourrez regarder sur France 4 à partir de 21h ou sur le site de France Télévisions. Vous verrez sa prestation pour la première fois demain soir à la télé.
0: Ah, voilà. Trop bien. Et là, les journalistes l'ont vu, hein, puisque donc les répétitions du jour étaient ouvertes à la presse.
1: Ouais,
0: revenons à la compétition.
1: Mais il faut voir ce que ça donne en télé. Hein.
0: Oui, oui,
1: bon,
0: bien sûr.
1: Allez, je vais te faire plaisir.
0: La Moldavie, c'est ça ?
1: Oh, je l'adore.
0: Qu'est-ce
1: c'est un petit gars, il s'appelle Satoshi. Il est très marrant et c'est une vraie déclaration d'amour à l'Europe et à son tout petit pays dont l'indépendance est menacée. Bon, c'est un mélange de plein de choses. Il y a de la tradition, il y a du rap. Il a fait sensation lors de la demi-finale et voilà ce que ça donne. Ça s'appelle Viva Moldova.
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1: Palma de Mallorca.
0: C'est pas mal du tout, Satoshi.
1: Mais il est sympa. Ah non, franchement, il est sympa. Tu verras, il y a une belle chorégraphie autour de lui. C'est plutôt rigolo. Ça peut le faire. En tout cas, il y a de l'ambiance et il a fait sensation lors de la demi-finale. Alors, il y en a une autre dans la série des refrains, ouais, vraiment entêtants, voire énervants, mais donc efficaces.
0: Ouais.
1: J'ai choisi de vous parler de la Bulgarie qui fait son grand retour, représentée par une chanteuse qui est star dans son pays. Elle a gagné X Factor. Elle fait partie du jury de The Voice en Bulgarie. Elle s'appelle Dara, c'est très énervant, mais serait très efficace. Baranga, baranga, baranga, baranga. Tu vas voir, c'est génial, c'est génial. Ça fait danser.

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1: J'adore. Attends, c'est pas du tout agaçant. Je trouve ça très bien. Ça me relaxe. Non, si, bien sûr, non, c'est terrible. Mais oui, en tout cas, ça peut bien rentrer dans la tête. Et encore une fois, tout dépend. Et c'est vrai, Laurent le disait, mais il faut vraiment le préciser. La chanson est bonne ou pas bonne, mais c'est la prestation aussi. Qu'est-ce que ça rend à la télé? Eh oui, évidemment.
0: Exactement. Parce que nous, dans la salle, on voit tous les trucages, on voit tous les gens qui courent autour, qui accrochent une robe quelque part pour pas qu'elle s'envole, etc., etc. Il faut voir absolument ce qui se passe à l'écran, et c'est comme cela que les jurys pourront juger. Allez, un petit peu de rock, parce que la Roumanie est de retour pour des raisons économiques. Elle était absente, la Roumanie. Alors bon, je suis désolé pour la prononciation, elle s'appelle Alexandra Icapitanișcu. C'est du rock fort. Bon, la chanson s'appelle Shock Me en français.
1: Étrangle-moi.
0: Alors, on lui a demandé de changer certaines parties en termes de paroles, parce que c'était plutôt tendancieux, plutôt... C'était un petit peu comme une normalisation d'une pratique un peu dangereuse, si tu vois ce que je veux dire. Voilà. Bon. Alors, elle a déclaré que sa chanson était au contraire très positive. Elle parle d'amour de soi, que la notion d'étouffement se rapporte plutôt à des doutes, des remises en question personnelles. Bon, enfin, c'est du rock. Pour une fois qu'il y a un peu de rock à l'Eurovision, écoutez plutôt.

0: elle a une petite voix, la Lady Gaga. En tout cas, elle plaisante pas quand elle chante. Hein. Ah ouais.
1: Et pas que la voix, elle dégage également sur scène. Rendez-vous demain soir également, elle participera à la demi-finale. Et puis on va se quitter quand même avec une conclusion. Ce soir, on y croit, on aime toujours et encore plus Monroe. Grâce à ce qu'on a vu cet après-midi, les répétitions, grâce à ce que vous allez voir demain soir lors de la demi-finale.
0: Est-ce que la robe est belle? Est-ce que la robe est belle? Ouais, on y croit.
1: Elle est entourée de danseurs et de danseuses. La robe est blanche, je ne vous en dirai pas plus.
0: Okay.
1: Et c'est tout un cheminement qui est très inspiré d'œuvres. Enfin, il faut décrypter, hein, d'œuvres connues, de peintures connues, d'œuvres connues.
0: Ah,
1: il y a un mélange de tout. Oui, ça a la pêche. C'est vraiment quelque chose qui nous emporte jusqu'à la fin. On verra ça demain, Monroe. On regarde et on écoute plutôt.
0: Merci beaucoup Laurent Petit-Guillaume en direct de Vienne. À demain, l'Eurovision, grande finale.

0: Elle est franco-américaine, pardon. Elle a 17 ans. Elle s'appelle Monroe, chanteuse lyrique qui représente la France cette année à l'Eurovision. Laurent Petit-Guillaume qui a vu les répètes cet après-midi et qui dit que pour nous, c'est drôlement bien parti.
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0: Le Cheap Show d'Anaïs, le premier album d'Anaïs, donc, fête ses 20 ans. Pour l'occasion, Anaïs sortira vendredi prochain une nouvelle version d'une chanson que vous connaissez bien. Normalement, vous la connaissez même par cœur, depuis 20 ans que ça dure. Mon cœur, mon amour. En attendant la nouvelle version, on écoute le classique. On souhaite un bon anniversaire au Cheap Show d'Anaïs. On attend avec impatience les concerts.
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0: Mon amour, 20 ans pour le Cheap Show d'Anaïs. Et comme les albums qui sortaient au début des années 2000, ils sortaient pas en vinyle, et bien pour ces 20 ans, il sort pour la première fois en vinyle. Vous pouvez déjà effectuer une petite précommande. Et la nouvelle version de Mon Cœur, Mon Amour, version 2026, ça sera pour le 22 mai.
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0: Métro Verlaine, c'est un groupe que j'adore. Ils viennent de sortir un quatrième et nouvel album. Comment vous dire, c'est un duo, c'est rock, c'est culotté, c'est lettré, intelligent. Les paroles peuvent pas être connes puisqu'elles sont en français. Voilà, c'est ça, parce que parfois on se cache un peu derrière l'anglais en se disant c'est beau, ils vont rien comprendre. Là non, ça n'est pas le cas. Sur scène, ils sont absolument merveilleux. Il y a une vraie alchimie entre eux. J'ai beaucoup aimé cette chanson Rodéo. Je me suis dit qu'elle allait aussi vous plaire, vous parler. Et puis parce qu'on a besoin d'écouter du rock, ça fait du bien. Vous avez entendu tout à l'heure Laurent Petit-Guillaume. Même à l'Eurovision, les gens réclament du rock. Alors en voilà du bon. Made in France, Métro Verlaine.

0: monter un groupe après avoir eu un coup de foudre. C'est parfois une très très bonne idée. Ça a été le cas de Métro Verlaine. Lui, c'est Axel. Elle, c'est Raphaël. Leur quatrième album va arriver tout bientôt. Il y a déjà donc cette chanson que vous venez d'entendre, Rodéo, qui est disponible. Et puis une autre aussi qui s'appelle À l'envers. Ils fêteront la sortie de leur quatrième album à Paris, au Point Éphémère, le 14 novembre prochain. Mais croyez-moi, ils n'oublieront pas de tourner absolument partout en France. Ils sont excellents en live, Métro Verlaine. Ils viennent d'Évreux. Vous allez me dire, est-ce que ça a un rapport avec le fait d'être excellent ? Eh bien oui, Made in Normandie, ça fait des années que c'est une recette qui fonctionne dans le rock'n'roll, croyez-moi.
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0: C'est l'anniversaire de Stevie Wonder. Et franchement, on est à deux doigts de faire un jour férié, tellement on a de la chance, toutes et tous, autant que nous sommes, de vivre à la même époque que ce génie. C'est-à-dire que les gens, dans 300 ans, ils diront « Oh là là, Stevie Wonder !» Comme nous, on fait genre « Oh là là, Mozart !» quoi. Stevie Wonder, les gars, légende vivante, 25 Grammy Awards, 100 millions d'albums vendus. Il a aujourd'hui 76 ans. Et on fait ça en musique, évidemment, Sir Duke, chanson dans laquelle Stevie a le bon goût de rendre hommage à ses héros musicaux, Duke Ellington en tête, mais pas que. Vous écoutez ici, bon anniversaire, Stevie!

0: Joyeux anniversaire à Stevie Wonder et à cette chanson qui a pile 50 ans. Allez, merci d'avoir écouté Décibel. Merci à l'équipe. Il y avait ce soir Iris Guitoni, Justin Panigiani, Elodie Biancamaria, Laura Carvalho et Franck Moilier. À demain, la team.
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1: Je voudrais vous parler de téléphone, j'ai été fan de rock et un jour j'ai reçu un coup de téléphone. Allô, c'est Jean-Louis Aubert. Cet album s'appelle Comme un accord, il est sorti peut-être en 2002. 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J'ai joué des claviers, des guitares, j'ai peut-être même fait des chœurs, je sais plus.
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0: Le couple Véronique Sanson et Michel Berger est porté par une passion dévorante. Mais derrière le bonheur apparent, un séisme se prépare en coulisses.
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0: En 1973, Véronique s'absente de l'appartement en prétextant une course. Elle dit à Michel qu'elle descend simplement s'acheter des cigarettes. En réalité, la chanteuse ne reviendra jamais et s'envole pour les États-Unis. C'est le début d'une fuite spectaculaire pour rejoindre le rocker Stephen Stills.

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Pascal Zonou fait vibrer Toulouse avec une pop élégante et habitée où chaque note raconte une émotion vraie. Entre énergie brute et mélodie ciselée, Pascal Zonou signe une musique qui vous attrape dès la première écoute et ne vous lâche plus.

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0: On décolle pour un voyage intérieur avec les deux frères les plus célèbres de Toulouse, Big Flo et Oli.
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0: D'habitude, le duo, c'est l'énergie pure. Mais pour le titre sur la Lune, tout a été différent. Ce titre les a littéralement hantés. Comment parler de la solitude quand on a tout? Oli l'avoue, l'écriture a été un véritable chemin de croix. Il a fallu des mois de doute et des dizaines de brouillons à la poubelle pour mettre des mots sur ce sentiment d'être déphasé, d'être ailleurs.

0: Un morceau suspendu en apesanteur qui affirme une chose. Même sous les projecteurs, on a tous le droit d'être un peu ailleurs et d'avoir la tête dans la lune.
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1: Voici Bonneville, Elonne dans la Lune. Après plus de 100 concerts, plusieurs festivals et des premières parties de Feu Chatterton, Charlie Winston, Solane ou encore Vianney, Bonneville dévoile la première chanson achinée de son premier album, Vide Dressing, attendu le 3 juin 2026.

0: Alone dans la Lune est un single pop aux influences indie rock qui aborde le besoin de lâcher prise face à l'anxiété contemporaine. Bonneville est actuellement en tournée avec déjà plus d'une trentaine de dates partout en France. 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
2: Aujourd'hui, je vous amène à Montgivray et devant moi, il y a un château. Mais ce château, c'est aussi la mairie de Montgivray. Mais cette mairie, avant, c'était autre chose. À qui appartenait ce château? Vous allez le savoir tout de suite.
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2: Pour vous présenter cette magnifique mairie de Montgivray, je suis avec Annick Dussault, attachée de conservation au patrimoine du pays de Georges Sand. Bonjour Annick.
5: Bonjour.
2: Alors là, on est devant un très beau bâtiment.
5: Oui, là, c'est vraiment un château. Bon, un château qui a été très remanié au 19e siècle, donc avec cette entrée de tourelles là, qui marque bien la porte. C'était une seigneurie avec un château fort, bon, qui a eu plein de péripéties puisqu'il a fini par brûler pendant la guerre de Cent Ans, en 1360. Mais tel qu'on le voit là, évidemment, il a été complètement remanié au 19e, parce qu'à ce moment-là, dans les années 1840, c'est le demi-frère de Georges Sand, Hippolyte Chatiron, qui rachète ce château pour y installer sa famille. Donc il était tout près de Nohant. Et puis un peu plus tard, c'est même la fille de Georges Sand, Solange, en 1875, qui décide de s'installer elle aussi, qui souhaite un peu se rapprocher de sa mère et de Nohant. Même si ça ne plaisait pas forcément beaucoup à Georges Sand. Mais bon, elle s'installe dans ce château et c'est elle qui fait faire aussi des travaux au fameux architecte d'Auvergne, hein, qui refait notamment toute l'entrée. Voilà, mais c'était la mode de l'époque.
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3: C'était quoi avant?
2: Comment est-ce que ce château s'est devenu la mairie?
5: En fait, en 1956, le château est à vendre et c'est la commune qui s'emporte acquéreur et qui décide d'y installer sa mairie et qui a fait encore des travaux tout récemment.
2: Est-ce qu'on peut dire que c'est l'une des plus belles mairies?
5: Ah, ça, c'est quand même certainement parmi les plus belles de l'Indre, hein, certainement.
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0: journaliste et d'une bibliothécaire des lycées Jeannot et Curie de Sens. Chaque année, de novembre à avril, des centaines de jeunes découvrent des mangas sélectionnés avec soin. L'an dernier, 160 établissements y ont participé, et pas seulement dans Lyon. Sayonara organise aussi de multiples rendez-vous tout au long de l'année autour de la culture et des arts japonais. Cette fascination des jeunes pour la culture du pays du soleil levant ne date pas d'hier. Elle a commencé dans les années 80 à la télé avec Récréa 2 et le Club Dorothée. Le Capitaine Flamme et Albator ou Goldorak ont marqué toute une génération.
1: Ils attaquent en force avec un antirac. Il faut que tu ailles aider Alcor. Bon, je vais y aller.
0: Et puis, les consoles Super Nintendo et Sega ont débarqué. Des consoles avec des personnages cultes comme Sonic et Mario. Dans les années 90 et 2000, Pokémon, Dragon Ball Z et Naruto ont pris le relais, renforçant l'attrait des enfants et des ados pour le Japon. Aujourd'hui, l'influence japonaise s'étend au cinéma, à la BD et même à la musique. Oshii en est l'exemple parfait.

0: littéraire. Les jeunes découvrent des mangas plus originaux ou exigeants que ceux qu'ils lisent d'habitude. Ça stimule leur curiosité, aiguise leur sens critique et leur apprend à varier les plaisirs tout en alimentant leur rêve de Japon.
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2: Il est tellement bon en hiver de se blottir, se réchauffer le corps, mais aussi l'esprit, pour affronter la vie avec plus de courage et de vigueur. En occitan, on dit coucouna. Coucouné en français régional, comme ils disent dans les dictionnaires, ils sont mignons. Sauf que le mot de coucouna vient de coucou, provençal, attesté par Mistral, dérivé de l'occitan provençal coucoun, qui signifie coque ou coquille, l'œuf, pour ne pas le citer, d'où tout commence, où l'embryon se développe, blotti contre la paroi, le cocon. J'ai reçu mes petits-enfants, ils m'ont coucouné, ils m'ont enveloppé. C'était génial. Mais chez Kukuna devant Lufio, je me suis blotti devant le feu. Chères auditrices et auditeurs, il y a plein de mots en occitan pour dire se blottir. Satapa, sakata, sarza, sagrumi, c'est rancunia, c'est crapuni. D'accord, mais celui que je vous adresse est rempli d'affection, de chaleur. Je vous coucoune de mots doux pour réchauffer votre âme. Kukuna vous bien. Ana adio.
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1: Mais oui, ces toitures typiques que l'on trouve dans de nombreuses régions de France, et notamment dans le Val-de-Serre et la Hague. Leur particularité, ce sont des toitures composées de pierres plates de pays en schiste, des toitures très chères à faire réparer. C'est la raison pour laquelle le château de Vauville a besoin de soutien financier. Je vous propose d'aller dans les combles du château avec Éric Pellerin, son propriétaire. On baisse la tête.
2: Attention la tête. La tête, c'est juste une chauve-souris.
1: Ah, où ça, il y a une chauve-souris?
2: Il y en a une là, il y en a une qui dormait à l'autre palier aussi.
1: Ah, tu vois comment la dérange trop. Ah oui.
2: C'est protégé.
3: Ce qui montre aussi que Vauville, c'est bien un lieu aussi de conservation, parce qu'on a dans le jardin plus de 25 espèces d'oiseaux différentes. Dans les combles du château, on a les chauves-souris qui sont protégées. Et on a beaucoup de petits reptiles. On a la mare de Vauville, donc nous, ici, entre les Landes et le jardin, beaucoup de tritons, beaucoup de grenouilles aussi, et pas mal de salamandres aussi dans le jardin.
1: Là, on va passer une toute petite porte. Il y a des araignées. Ah oui, donc là, effectivement, il y a quelques trous dans la toiture.
3: Donc c'est vrai qu'il faut agir. Tout est humide, hein, tout s'effrite. Les chevilles de bois, elles sont plus du tout à 45 degrés.
1: Oui, c'est-à-dire que là, ça risque de tomber aussi.
3: Ah oui, oui, la prochaine tempête, je pense que ça va encore glisser un petit peu. Ce qu'il faut se dire, et c'est toujours ce qui me sauve un petit peu, c'est que cette maison-là, elle existe depuis presque 900 ans. Oui, il y a des problèmes de toiture. Maintenant, je suis là pour m'en occuper. Il y a les couvreurs qui interviennent génialement pour venir bâcher dès qu'il y a un problème. Et ça, c'est vrai qu'on est en confiance. La lauce de schiste, quand on voit travailler les ouvriers et les couvreurs, c'est incroyable parce qu'ils soigneusement enlèvent chacune des tuiles. Pendant 3 semaines, 1 mois au sol, sous des tentes, ils les retaillent, ils les brossent, ils les toquent comme ça pour voir si la pierre est encore résistante et dure. Ils ont réussi à réutiliser 80% des tuiles qui existaient sur la toiture.
1: Mais je crois que ça ne se trouve plus de toute façon, ces tuiles.
3: Et non, et les couvreurs du Cotentin essayent de garder, voire de racheter, quand ils sont sur tout leur chantier, des tuiles pour pouvoir les réutiliser sur des monuments historiques comme Vauville.
1: Comment est-ce qu'on peut expliquer ce que c'est que la lauze pour celles et ceux qui ne connaîtraient pas? Comment on peut parler de ces toitures?
3: Les lauzes de schiste, c'est comme si vous aviez des grosses tranches d'un centimètre de pierre bleue, d'une pierre qui était extraite des carrières de Tour-la-Ville à côté de Cherbourg. Et quand on se promène dans Cherbourg, on peut voir le schiste dans la maçonnerie des maisons. Aussi bien sur la toiture, mais aussi dans les murs. Donc ça, c'est la partie récente qu'on fait cet hiver.
1: Ah oui, effectivement, on voit la différence, hein. Et alors, il n'y a pas de gouttière?
3: Non, au 15e et au 17e, il n'y a pas de gouttière.
1: Le château de Vauville, première pierre posée au 12e siècle, avec son jardin botanique, son environnement exceptionnel, les dunes, la mare et les landes de Vauville. 80% de sa toiture en lauze de schiste est gravement endommagée, mais on devrait pouvoir remplacer cette toiture grâce à la Fondation du patrimoine, et puis tous les soutiens habituels, la commune, la région, le département et l'État.
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4: Fin février et début mars 2026 ont été exceptionnellement doux. À Paris, la moyenne des températures les après-midi a atteint quasiment 18 degrés pendant 2 semaines. Et dans cette douceur, il y a eu des pics. En Champagne, on a frôlé les 19 degrés à Reims le 5 mars, 20,6 à Troyes le 6 mars, 25 degrés aussi dans le sud-ouest de la France, au Pays Basque. Une douceur agréable, certes, mais qui a tendance à réveiller la végétation trop tôt. Car d'expérience, on sait que les gelées ici sont possibles jusqu'à début mai et les fameux saints de glace. On risque donc de vite déchanter dans les vignobles, les vergers. C'est ce qu'on appelle le faux printemps, de plus en plus fréquent avec le changement climatique. Explication avec Serge Zaka, agroclimatologue.
5: Ces températures excédentaires font que les végétaux se réveillent plus tôt que d'habitude. Les arbres d'ailleurs fleurissent en moyenne en Suisse, en France, en Italie et en Espagne 15 jours plus tôt qu'il y a 50 ans. C'est-à-dire que les faux printemps engendrent cette floraison plus précoce et les arbres étant plus précoces, ils sont plus sensibles au gel parce que quand ils ont les bourgeons fermés, ils peuvent résister jusqu'à moins 10, moins 20 degrés. Alors que quand ils ont les bourgeons ouverts, à partir de moins 0,5, on peut avoir des dégâts, donc ils entraînent des végétaux qui sont plus sensibles au printemps.
4: Et ensuite, à cause de cette douceur précoce, vient des gelées qui ont toujours existé en mars, en avril, et qui posent problème, qui font des dégâts.
5: Exactement, et c'est tout le paradoxe avec le changement climatique. Certes, le climat est plus chaud, mais il y a toujours quelques gelées en mars et en avril, plus faibles, moins nombreuses, mais sur des végétaux qui sont plus sensibles. Donc dès qu'il y a des faibles gelées qui arrivent sur les végétaux, on a des dégâts maintenant début avril, alors qu'avant, début avril, il pouvait y avoir du gel, moins 7 sur des bourgeons fermés, ça ne faisait rien du tout. Maintenant, il peut faire moins 3 sur des bourgeons ouverts, mais ça fait plus de dégâts. Alors ces dégâts concernent surtout l'arboriculture et la viticulture. Le maraîchage, du coup, ça peut impacter, mais vu que c'est nous qui maîtrisons la date d'implantation, on peut essayer de décaler ces dates d'implantation.
4: Des hivers de moins en moins froids, pourtant, l'hiver, le gel, c'est important, c'est le meilleur insecticide, c'est aussi important pour les arbres fruitiers, pourquoi ?
5: Alors effectivement, on a des hivers de moins en moins froids. Maintenant, quand on parle de moins 3 degrés, on parle de vagues de froid. Je rappelle que les vagues de froid à Reims, c'est moins 15, moins 20 degrés. Hein. On les a plus maintenant. Dès qu'il fait moins 5, c'est la fin du monde. Mais nos écosystèmes sont différents des humains. Nous, les humains, on n'aime pas le froid. C'est pas très agréable. Les écosystèmes, ils ont besoin de froid pour leur rythme. Et c'est très important. Par exemple, si on prend le rythme des arbres fruitiers, un pommier, il a besoin de 1000 heures en dessous des 7,2 degrés pour fleurir. C'est ce qu'on appelle la vernalisation. Le manque de froid n'impacte pas que les arbres, il impacte aussi les maladies. Parce que par exemple, à l'époque des années 50, 60, 70, on attendait ce gel pour nettoyer, entre guillemets, la vermine. Puis,

0: Merci Serge Zaka.
1: Merci à tous.
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3: Je suis sûr que vous êtes déjà passé devant le château du Barou, sauf que le château du Barou, sans un homme, il serait aujourd'hui inexistant, détruit, entièrement détruit. C'est André Vaison de Pradennes qui l'a sauvé. Il arrive en Vaucluse au début du 20e. Très vite, il s'enracine, il devient conseiller municipal, conseiller départemental, puis maire de Murs pendant près de 4 mandats. André Vaison de Pradennes, c'est un homme public, engagé, décoré de la Croix de Guerre 14-18, chevalier de la Légion d'honneur, mais c'est surtout un sauveur de pierre. 3 châteaux vont marquer son existence. D'abord, celui de Murs, dont il devient propriétaire. Ensuite, il y a le château de Javon sur son plateau forestier. Et puis, il y a donc le Barou. L'histoire la plus spectaculaire, quand il prend possession au début du siècle, le château féodal est dans un état catastrophique. Les guerres, les pillages et l'incendie de 1929 ont tout dévasté. Je vous renvoie d'ailleurs à la chronique consacrée sur l'histoire du château du Barou. Et là, donc, André Vaison de Pradennes va se lancer dans une reconstruction titanesque. À l'époque, pas de subvention, pas de mécénat, tout est à ses frais. Et sur 10 ans, il fait travailler 10 maçons pendant 10 ans. On va consolider les murs, refaire les toitures, dégager les salles, restaurer les escaliers. Il va redonner une silhouette, une sorte de colonne vertébrale à ce château qui domine les dentelles. Et c'est ce gros travail, notamment la nouvelle toiture en béton, qui va permettre au château du Barou de survivre lorsqu'il y aura un second incendie en 1944 pendant la Seconde Guerre mondiale. Sans ces travaux-là, le château qu'on visite aujourd'hui n'existerait plus. Et puis il y a aussi cette autre facette moins connue. André Vaison de Pradennes était un passionné de préhistoire. Ses travaux aujourd'hui font encore référence. En fait, il a longuement étudié les ateliers préhistoriques autour de Murs grâce aux paysans qui lui rapportaient leurs trouvailles contre quelques pièces. Une grande partie aujourd'hui de sa collection a été donnée au musée d'Orsay et c'est loin d'être fini. Aujourd'hui, une biographie est actuellement en préparation par son petit-fils Jean-Baptiste Vaison en collaboration avec un archéologue. Mais la vie d'André, elle, se termine tragiquement. Il meurt accidentellement à Paris, intoxiqué au monoxyde de carbone dans son appartement avec son épouse et sa fille. Seul son fils survit et c'est ce fils qui va prolonger l'esprit du père en protégeant les propriétés familiales. Et aujourd'hui, donc, c'est son petit-fils, Jean-Baptiste, avec Fanny, qui poursuivent cette histoire au Barou, notamment avec la création du premier whisky du Vaucluse, élaboré à l'intérieur même du château.

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1: Quand on passe le rideau, ça sent le pop-corn, il y a de la lumière qui clignote de partout. 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
3: Lui a troqué tout simplement des cartons de souvenirs pour un musée privé de 45 mètres carrés dédié à la piste étoilée. C'est Thomas Joly. Thomas, d'où vous vient cet amour pour la piste étoilée et pour le cirque ?
1: Alors que c'est une passion qui me suit depuis que j'ai à peu près 6 ans. Tout a commencé bêtement par une visite à des animaux dans un cirque qui passait à Mèche. Et c'est là que l'amour pour le cirque a commencé. Depuis de nombreuses années, je collectionne pas mal d'objets et de documents concernant le cirque. Et en fait, tous ces objets, ils étaient enfermés dans des cartons. Et donc, j'ai décidé de leur laisser la place qu'ils méritent et de les mettre en lumière et en valeur.
3: Mais alors, du coup, comment on organise sa maison ? Parce que j'imagine que plein d'objets, il faut donner des sortes de fonctionnalités, trouver la bonne place. J'imagine que ça se met pas en place du jour au lendemain, Thomas Joly.
1: Non, pas du tout. En fait, quand on a construit notre maison, on a tout aménagé le dessus du garage. Donc, on a rehaussé le dessus du garage. Et ça m'a permis de récupérer une pièce de 45 mètres carrés qui est aménagée du sol au plafond, 100% cirque.
3: Le Thomas Joly qui était en train de mettre en place, en tout cas, ce cirque à la maison, de mettre en place ces objets, c'était quoi ? C'était Thomas Joly adulte ou c'était l'enfant qui a eu ce choc psychologique qui a mis en place tout ça ?
1: On va dire un peu les deux. On va dire le Thomas petit parce que j'ai retrouvé beaucoup de choses que je gardais depuis tout petit. Et le Thomas adulte qui a pris soin de tout bien exposer, de tout mettre en lumière, de tout dépoussiérer, de tout mettre en place pour que ça soit vraiment un vrai musée privé.
3: Est-ce que il y a une pièce, quelque chose en particulier dont vous êtes le plus fier, ou alors peut-être une pièce, un objet que vous aimeriez ou rêveriez d'avoir chez vous?
1: En pièce que j'ai récupéré récemment chez un monsieur qui liquidait son musée. J'ai récupéré une très vieille affiche du Cirque Pinder qui date de 1930. Donc il y a une affiche en papier journal écrit avec de l'encre, très bien écrit. C'est vraiment joli, et en plus récent, j'ai récupéré deux blasons en métal, pareil du Cirque Pinder, qui étaient édités en très peu d'exemplaires, et il en reste très peu dans toute l'Europe en état exceptionnel comme je les ai aujourd'hui.
3: Quand des amis, des proches à vous poussent ou ont poussé pour la première fois la porte de ce bel endroit, ça a été quoi les réactions ?
1: Les gens ils disent que je suis fou. En fait, vous rentrez par la porte et il y a un petit sas avec des rideaux en velours. Vraiment comme dans un cirque, on a vraiment l'impression de rentrer dans un cirque. Et quand on passe le rideau, ça sent le pop-corn, il y a de la lumière qui clignote de partout. Et les gens, ils retombent en enfance et ils s'attendent vraiment pas à trouver ça dans une maison.
3: À vous, je cours. Thomas Joly a réalisé son rêve d'enfant en transformant une partie de sa maison en un véritable musée du cirque. Une immersion sensorielle unique entre des rideaux de velours, de pop-corn. 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
4: Attention, je vous emmène dans vos souvenirs, des souvenirs avec vos enfants.
5: Oh, oh tiens, voilà quelqu'un, petit ours brun. Coucou, c'est toi mon copain, petit ours brun.
4: Le petit ours brun, vous l'avez sûrement en livre chez vous. Eh bien, sachez que l'entreprise Le Jouet Simple assemble les jouets de petit ours brun à Entrammes. Et ça fait un succès de dingue. Pierre Véron, le gérant, nous raconte cette histoire.
6: Qui fêtait l'année dernière ses 50 ans. Et en fait, à cette occasion, on a sorti une gamme de jouets, donc des petits véhicules, des petits camions, des jouets de bain. Et ça a été un véritable virage pour nous. On a sorti ces jouets en septembre dernier. Et on a eu des très bons retours sur cette gamme de produits.
4: La preuve, l'entreprise existe depuis 4 ans et au début, elle n'avait que 3 petits jouets.
6: Aujourd'hui, on a plus de 300 points de vente en France. Et l'année dernière, on aura vendu donc un peu plus de 60 000 jouets.
7: T'en as beaucoup des jouets.
4: Ça, c'est vrai. Et Le Jouet Simple est la seule entreprise à fabriquer ce style de jouets.
6: Entièrement fabriqué en France, en matière recyclée et à partir d'un seul matériau. Pas de colle, pas de vis, pas d'autocollant. pour que nos jouets soient entièrement recyclables, lavables et démontables.
4: Et le concept est hyper poussé parce que les jouets sont même consignés.
6: On leur propose de nous renvoyer les jouets quand l'enfant ne jouera plus avec. Et ce qui va nous permettre, nous, de les reprendre et soit de les revendre en seconde main s'ils sont en bon état, soit de les recycler en nouveaux jouets s'ils sont en trop mauvais état. On va réutiliser la matière première.
4: C'est pas bête quand on sait qu'un enfant utilise un jouet que 6 à 8 mois.
7: Pauvre petit lion abandonné au milieu des trucs cassés. Il doit être triste tout seul.
4: Mais heureusement, petit ours brun est là pour prendre soin de lui. Alors, je sais que l'entreprise a un point de chute en région Auvergne-Rhône-Alpes, mais la Mayenne a une place efficace et sentimentale.
6: On a aussi notre propre atelier d'assemblage qui est basé à Entrammes, et notamment ma maman d'ailleurs qui gère tout cet atelier d'assemblage.
5: Oh, tiens, voilà quelqu'un.
4: Eh bien, c'est Mireille.
6: Mireille, voilà, qui est sûrement en train d'assembler des jouets aujourd'hui.
4: Ah, mais c'est tout ce qu'on aime, les histoires familiales. Et de la Mayenne à la France, en passant par l'Europe, l'entreprise continue d'évoluer.
6: Parce qu'en fait, il s'avère qu'on a eu pas mal de commandes venant pour l'export, donc notamment des pays européens. On a fait évoluer le nom de la marque en passant donc de Le Jouet Simple à Simple.
4: C'est simple, on n'a pas fini d'entendre parler d'eux. Pierre Véron continue les partenariats avec d'autres personnages. Mais en attendant, je crois que petit ours brun a aussi envie de participer à l'économie circulaire.
7: Tu sais quoi ? Ce soir, en rentrant de l'école, on va voir si on trouve d'autres pluches à soigner.
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12: Donc, une fois, je faisais une balade avec ma famille, et pour rire, j'avais donc mis un costume de coccinelle. Et donc, il y a une vraie petite coccinelle qui est donc venue se poser sur mon épaule. Sauf que bah, quand elle a voulu s'envoler et continuer sa route, bah, mon chien l'a mangé.
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1: Nous l'avions déjà reçue dans Toujours à la page en tant que romancière. La romanaise Magali Milo est de retour dans les librairies, mais cette fois en tant que médecin. Le métier qu'elle a exercé passionnellement jusqu'à un burn-out en blouse blanche. C'est d'ailleurs le titre qu'elle a choisi pour ce témoignage qui paraît chez l'Archipel. Mon burn-out en blouse blanche. Un livre qui commence le jour où Magali échappe de peu à la mort au volant parce que son cœur déclenche au milieu de nulle part une crise de tachycardie. Et ce n'était pas le premier symptôme, il y avait eu des bronchites à répétition, l'eczéma et même l'apparition d'un foyer d'endométriose. Et bien sûr, la course contre le temps pour s'occuper de ses enfants, recevoir ses 40 patients par jour, les ruminations nocturnes, la boule au ventre le jour. Et il y a aussi eu le déni, un refus de voir qu'il était urgent qu'elle arrête. Même cet accident, évité de justesse, n'aura pas su lui mettre les points sur les i. Pourquoi, Magali Milo?
2: Je ne sais pas exactement, mais c'est vrai que j'avais beaucoup de culpabilité à m'arrêter par rapport aux patients, par rapport à ma famille. Dans nos études, on ne nous apprend pas à prendre soin de nous. On nous apprend à toujours être là, toujours travailler, voilà, faire plus. Et puis, en tant que femme, j'allais dire qu'on est un peu des rocs, on est... Voilà, on est les piliers et oui, je me disais, il faut que je tienne, quoi. Il faut tenir.
1: Et vous aviez des reproches qui vous étaient faits dans le cadre familial, effectivement. Comment vous les expliquez?
2: Je pense que c'est pas compris ce qu'on vit quand on est en burn-out. Et voilà, et peut-être que l'entourage a besoin de savoir que c'est pas quelque chose qu'on ne veut plus faire, c'est juste qu'on peut plus parce qu'on n'a pas assez d'énergie. Donc je pense que c'est pas compris.
1: Pas compris non plus par une partie du corps médical, parce que vous avez quelques consultations qui sont quand même assez violentes.
2: Oui, les médecins ne m'écoutaient pas vraiment, en tout cas certains que j'ai vus. C'était assez compliqué ça pour moi.
1: Qui a été ou quelle a été la première personne ou le premier moment qui vous a autorisé à vous dire là, je vis quelque chose et c'est légitime de dire stop?
2: Alors la première personne, ça a été quand même la psychologue qui m'a suivie. Mais au début, c'est pareil, je voulais pas croire à ce qu'elle me disait. Elle m'a vraiment dit, c'est un burn-out, etc. Il va falloir du temps. Mais moi, j'étais encore dans le déni en me disant, non, mais c'est trop long. Elle me parle d'un an et demi de repos. Moi, j'ai envie de reprendre et je vais reprendre bien plus vite.
1: Écrire ce livre, pour vous, c'était un bilan, c'était un message? Comment est-ce que vous l'avez abordé?
2: Pour moi, c'est plus un message, en fait. C'est plus pour aider les gens qui sont en burn-out, mais aussi les proches. Après, c'était aussi alerter, parce qu'il y a beaucoup de burn-out en ce moment, dans toutes les professions, mais le milieu médical est quand même bien impacté. Le système médical, actuellement, je vais dire, il est plus performant, parce que chaque médecin a trop de patients, comme je le mets à la fin. La patientèle a augmenté de 1/5 par médecin. C'est très compliqué. Donc, c'est pour ça qu'il y a des médecins qui tombent, j'allais dire, malade de plus en plus. Moi, je dirais ce qui est essentiel par rapport aux professions médicales, aux médecins, c'est prendre soin de soi pour pouvoir ensuite redonner aux autres. Et puis après, même pour la plupart des personnes, essayer toujours de se ramener un peu à soi et à quels sont mes besoins, quelles sont mes limites et j'ai le droit de dire non pour certaines choses pour pouvoir me préserver ma santé.
1: Magali Milo a vécu 3 ans de descente aux enfers et a mis 3 ans à se reconstruire grâce au repos, à la méditation, à la danse, à l'écriture. Grâce à un recentrage sur elle-même et une remise en question profonde de son mode de vie. Elle délivre un témoignage touchant et un message indispensable dans « Mon burn-out en blouse blanche » paru chez l'Archipel.
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3: Voici Pauline Guillouche, hépato-gastro-entérologue à Nantes. C'est un médecin très suivi sur les réseaux sociaux. Elle y partage sa passion pour la médecine avec l'envie de la rendre simple, claire et accessible à tous. Mais comment devient-on hépato-gastro-entérologue?
4: Dès la 4e année de médecine, quand on passe en stage en fait pendant nos études, moi j'ai été happée par le service de gastro-entérologie du CHU de Nantes, où j'ai fait toutes mes études et mon internat et mon clinica et quelques années de praticien hospitalier. Et c'est une rencontre avec les médecins, avec les seniors, avec nos mentors en fait. Et là, je me suis dit, ok, c'est vraiment cette spécialité que je veux faire.
3: Qu'est-ce que vous aimez le plus dans votre métier aujourd'hui, Pauline?
4: Les rencontres avec les gens, le fait de les suivre, comme je suis installée en libéral, je peux voir les patients des années et des années après. Donc en fait, je suis leur évolution, je suis leur vieillissement aussi, je suis leur petit parcours de vie, leurs accidents de vie parfois. Et ça, c'est en dehors évidemment de la consultation et de ce qui les amène. Mais c'est ça qui rend la relation hyper intéressante entre le patient et le praticien. Moi, je serais pas la même sans toutes les rencontres que j'ai fait depuis le début de ma carrière. J'ai toujours des histoires qui m'ont marquée, qui m'ont inspirée. Et bien sûr que c'est ces rencontres qui aujourd'hui font que j'ai envie de continuer ce métier.
3: Vous êtes présente sur les réseaux sociaux, Pauline, pour vulgariser un peu la médecine. Vous avez plus de 200 000 followers, donc 200 000 personnes qui vous suivent sur les réseaux sociaux. Ça veut dire que même les médecins doivent s'y mettre ?
4: Tous les médecins doivent s'y mettre pour contrer les fausses informations en santé, ça c'est clair et net. Donc oui, j'encourage chaque confrère et chaque consoeur à s'y mettre. C'est passionnant, c'est un autre terrain de jeu, on va dire, un autre terrain d'exploration que sont les réseaux sociaux.
3: Vous êtes surprise justement de l'intérêt qu'on porte à toutes les vidéos que vous pouvez publier, à tout ce que vous pouvez dire sur les réseaux sociaux ?
4: Bah, en ce qui concerne ma spécialité, je vois que le ventre effectivement intéresse les gens, probablement les angoisses. Donc ils sont allés chercher l'information ailleurs que sur mes vidéos. Et puis ils ont plein d'idées qui sont fausses. Et l'idée, c'est de se dire, bah, revenez vers peut-être la parole du professionnel de santé. Donc j'essaye de les rattraper et peut-être de contrer effectivement ce qu'ils ont vu. Parce que ce qu'on sait, c'est que l'information fausse, elle diffuse de façon virale par rapport à une information vraie qui a beaucoup plus de mal à circuler. Donc c'est pour ça qu'il faut qu'on soit nombreux à apporter cette parole.
3: Qu'est-ce qui vous rend le plus fière aujourd'hui, Pauline ?
4: Waouh, c'est mes enfants, en fait. Et si on en revient sur le métier, c'est de pouvoir accompagner les gens dans la durée. Ça, c'est vraiment une grande fierté.
3: Avec Pauline Guillouche, la médecine sort des cabinets pour aller à la rencontre du public. Une approche pédagogique et humaine qui permet à chacun de mieux comprendre et de se réapproprier sa santé.
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6: Connaissez-vous la légende du chat-huant du Morvan ? On vous la raconte avec Sandra Amani, l'auteur des légendes et mystères du Morvan aux éditions Temps Impossible. Bonjour Sandra.
7: Bonjour Charlotte.
6: Dans le Morvan, on peut croiser un rapace étonnant, le chat huant, un cousin du Grand-Duc et de la Chouette.
7: Effectivement, vous savez, dans le passé, on clouait ces animaux aux portes des granges pour chasser le mauvais sort.
6: Oui.
7: Cependant, cet oiseau n'a pas toujours eu l'apparence qu'on lui connaît aujourd'hui. À une certaine époque, on le surnommait d'ailleurs le Bel Ardent.
6: Racontez-nous.
7: Le Bel Ardent était l'un des plus beaux oiseaux du règne animal. Aucun autre volatile n'égalait sa beauté. Son plumage était pourpre et or. Ses yeux brillaient comme des diamants. L'hirondelle, en le voyant, maudissait ses ailes noires. Le rouge-gorge enviait sa splendeur. Mais cette beauté se voyait toujours de loin. Personne n'avait encore jamais réussi à attraper un Bel Ardent dans le Morvan. La légende raconte que cet oiseau était immortel. Malheureusement, le Bel Ardent avait très mauvais caractère. Égocentrique, narcissique. Il était en fait très seul. Par un soir d'été, un rossignol curieux se pose sur une branche de hêtre juste à côté de celle où se reposait le beau volatile.
8: Mais sire, je suis désolée de troubler votre repos, mais me ferez-vous l'honneur de m'accorder quelques instants ? J'aimerais deviser un peu avec vous.
7: Le Bel Ardent lui jeta un regard dédaigneux et méprisant. Mais pour qui se prenait donc ce cuistre ? Dérangé dans son sommeil, il n'était pas très disposé à perdre son temps avec un rossignol. D'autant plus que le chant cristallin de son voisin le rendait un peu jaloux. Lui-même n'avait pas été doté d'une aussi divine voix et il le regrettait vivement.
9: D'accord,
7: répondit-il finalement.
9: Mais dépêche-toi, je n'ai pas le temps de m'attarder sur les requêtes des gringalets de ton espèce, rossignol.
8: Oh, ne vous inquiétez pas,
6: lui répondit le petit oiseau brun.
8: J'aimerais juste que vous me donniez l'une de vos superbes plumes. Mon épouse rêve de décorer notre nid avec et je lui ai promis que je ferai tout pour accéder à son souhait. Oh, pas la plus grande, bien sûr. Une petite plume de votre magnifique robe fera l'affaire.
9: Te donner l'une de mes plumes ?
10: S'écria l'orgueilleux, outré devant tant de hardiesse.
9: Jamais personne ne m'a fait l'affront de réclamer un tel présent. Hors de ma vue, mendiant, et que je ne te revois plus. Dis à ton épouse que je n'ai pas pour habitude d'accéder à des requêtes aussi insolentes.
10: Choqué par tant de violence, le rossignol s'enfuit en poussant des petits cris. Ses compagnons, qui attendaient fébrilement son retour, le rejoignirent pour le consoler. L'affaire s'ébruita parmi les oiseaux et arriva bientôt aux oreilles du créateur.
9: Si je ne freine pas les élans de ce prétentieux,
10: songea-t-il,
9: il dominera bientôt tous ses semblables et se moquera totalement de moi. Il est de mon devoir de lui donner une leçon avant que le pire ne se produise.
6: Vient alors le jour de la rencontre entre Dieu et le bel ardent. À votre avis, comment l'oiseau du Morvan va-t-il s'en sortir face au Créateur ?
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6: Avec son plumage pourpré or, ses yeux brillants comme des diamants, on retrouve l'oiseau, le bel ardent du Morvan face au Créateur. Une histoire de Sandra Amani extraite des légendes et mystères du Morvan aux éditions des Temps Impossibles.
10: Le bel ardent, imbu de lui-même, n'avait même pas peur face au Tout-Puissant.
9: Oiseau sans âme, je vais t'apprendre l'humilité. Désormais, tu ne susciteras plus la jalousie de tes congénères. Bien au contraire, ceux-ci détourneront le regard lorsqu'ils te verront. Va-t'en d'ici, et surtout, ne t'attarde pas de suite au bord d'un ruisseau ou d'un étang du Morvan. Tu risquerais de t'y noyer en contemplant mon œuvre.
10: Furieux, le bel ardent redescend alors sur terre. Autour de lui, les autres oiseaux commençaient déjà à chuchoter.
8: Oh, mais regardez-moi cet étrange oiseau !
6: S'exclame un petit moineau.
8: Il est vraiment laid ! Même les chauves-souris ont plus de charme que lui !
10: Dit une hirondelle. Les autres oiseaux éclatèrent de rire avant de regagner la forêt.
11: Qu'est-ce qu'il est moche ?
10: Pendant ce temps, le bel ardent cherchait un endroit pour se reposer. Sa rencontre avec Dieu l'avait agacé et il fomentait déjà une vengeance. Il arrive alors près d'un grand lac du Morvan. Soudain, posé sur la rive, il baisse les yeux. Aussitôt, il pousse un cri de terreur. Horrifié, il se demande qui est ce monstre qui le regarde. C'est alors qu'il comprend. L'horrible oiseau n'était autre que lui-même. Des plumes sombres avaient remplacé le somptueux plumage pourpre. Les yeux de diamant n'étaient plus que deux trous noirs, sans vie. Un chagrin immense le secoua au souvenir de sa splendeur d'antan. Non loin de là, une jeune bergère rentrait ses moutons. Elle s'arrêta près du ruisseau où s'attardait le prince déchu. Elle sursauta en le voyant.
12: Quel oiseau affreux ! On était ressorti tout droit de l'enfer ! Un chat-huant, à n'en pas douter, une vraie créature diabolique. Vite, fuyons, avant qu'il ne nous fasse du mal.
10: En arrivant à Saint-Léger-Vauban, elle fit le récit de sa rencontre avec le fameux chat-huant. À partir de ce jour, le bel ardent fut appelé ainsi. Le jour, il se cachait pour ne pas être vu, et le soir, il rôdait autour des chaumières en quête de nourriture. En plus, il n'était plus immortel. Ultime punition divine.
6: Mais l'histoire ne s'arrête pas là.
10: Souvenez-vous du petit rossignol qui avait demandé une des plumes du bel ardent. Un soir, en croisant le chat-huant pleurant, il lui dit
8: « C'est vrai que tu as été bien méchant avec moi, mais j'ai pitié de toi et si tu le souhaites, je passerai les nuits d'été à tes côtés. Peut-être que mon chant allégera un peu tes souffrances. »
10: Le chat-huant accepte, soulagé d'avoir enfin trouvé un confident. Il ignorait encore à quel point, au cours des siècles, il serait rejeté et maudit.
6: Son calvaire ne faisait que commencer.

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2: Qu'aimeriez-vous planter dans votre jardin ?
3: Dans mon jardin, j'aimerais bien faire un potager avec par exemple des tomates, de la salade, des melons, etc. pour pouvoir après les récolter et faire des petites salades. Et pour l'été, ce serait bien.
4: Moi, c'est pour les planter, avoir à manger illimité.
5: Et moi, je veux planter des fraises, des fleurs par exemple, et aussi des carottes et plein d'autres choses et des salades aussi.
6: Des framboises, des myrtilles. Parce que moi, j'aime les fraises, framboises et myrtilles parce que c'est incroyable.
7: Bah, moi, ce que je voudrais planter, c'est de la pastèque. Tout ce qu'il y a de nécessaire pour vivre, pour manger.
2: Et tu manges des fruits et des légumes ?
7: C'est presque mes aliments préférés. J'adore les légumes, les tomates, concombres, courgettes, carottes.
3: Oui, beaucoup de légumes et aussi des arbres comme des plantes, des tulipes, des roses, etc. Mais oui, les légumes, c'est trop bon aussi, les fruits.
2: C'est vrai, tu manges des légumes ?
3: Ah oui, j'en mange beaucoup. Je me fais plein de salades. Maman m'a appris à tout faire. Je mets dans un petit bol, je mets de la salade avec de la vinaigrette, des tomates, je coupe des avocats. Quelquefois, je mets des fruits aussi pour donner un petit peu de sucré.
7: Moi, j'aime pas trop la salade et les avocats. C'est les seuls fruits et légumes que j'aime pas trop.
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8: On doit faire un reportage avec les R3, Mogio Carnon, mais je ne sais pas sur quel terrain ils sont.
9: Ils vont venir là ou là-bas ?
10: Là, le terrain ici est allumé
8: 24/24.
11: Virginie et vous.
12: Il y a quelques jours, le monde du football héroltais a vécu un moment historique. Quatre clubs étaient en effet en 7e tour de la Coupe de France.
13: Le numéro que vous demandez n'est pas attribué.
12: Point P foot pour ceux qui n'y voient pas très clair. En gros, on part des professionnels de la Ligue 1, 2, 3, ensuite les semi-pros avec les nationales 1, 2, 3, et les amateurs avec les régionales et départementales 1, 2, 3. La Coupe de France a cette particularité qui permet aux équipes de toutes les divisions de s'inscrire et de se rencontrer entre elles. Avoir quatre clubs à ce niveau de la compétition est donc dingue. Quelques jours avant leur élimination, je suis allée à l'entraînement des R3 de l'Union sportive Mogio Carnon. Rendez-vous à la plaine des sports de Mogio, un mercredi soir, 19h. Il fait déjà bien nuit. Tous les terrains sont allumés, ça joue dans tous les sens. Arrivé sur le bord du terrain avec Mathis, le technicien du son, on tombe sur Mehdi, le directeur sportif du club. Posté juste à la sortie du vestiaire, il voit tous les joueurs arriver.
14: Bonsoir.
8: Bonsoir.
14: Bonsoir,
8: vous allez bien ? Bonsoir, vous aussi, merci. Je suis super bien, le jeune, il dispose de bonsoir.
14: Ah, moi, je le sens.
8: Hein. Ah, wesh.
14: Ce que je leur dis souvent, c'est... Il y a des gens qui préparent la buvette, qui préparent celui. Quand vous finissez le match, première chose que vous faites, vous allez leur dire bonjour, vous mangez un morceau, vous dites bonjour à tout le monde. C'est le respect, c'est...
12: Tout en regardant les joueurs faire des jongles et des passes en attendant le coach, je demande à Mehdi depuis combien de temps il est au club.
14: Moi, je suis resté pendant 30 ans à Van Dagen. Après, je suis parti dans un gros club à Palavas, R1, tout ça là. J'ai fait 2 ans, puis après, ceux qui sont venus me chercher ici. Après, la politique d'ici m'a pas plu, je suis reparti. Après, ils sont revenus me rechercher.
8: La politique a changé ou quoi ?
14: Ouais.
8: Ah oui, d'accord. Et c'est quoi le boulot d'un directeur sportif ?
14: Tout en coordination des éducateurs, des joueurs. Quand il y a un problème, au lieu de se prendre le chou avec l'entraîneur, de venir me rencontrer, discuter.
8: D'accord.
14: Faire les planifications des matchs à l'extérieur quand on se déplace, tout gérer, tout.
8: Ah ouais, c'est un sacré boulot.
14: Ah oui.
8: Et ça, c'est du bénévolat ?
14: On me paye mes frais d'essence.
8: Ouais, d'accord. Oui,
14: mais après, je j'attends pas ça pour vivre.
8: Oui, d'accord.
14: Moi j'ai un boulot. Hein.
8: Vous faites quoi dans la vie ?
14: Je suis responsable de maintenance dans une grosse société, Van Dagen.
8: Et donc le foot, ça a toujours été votre truc ?
14: Ah, toujours, toujours.
8: Vous avez toujours fait deux métiers tout le temps ?
14: Ah oui, moi le foot c'était... J'ai joué, j'ai entraîné.
8: Il n'y a jamais eu de truc de quand je serai grand, je serai Zidane ?
14: Bon, les Zidane, il y en a... On croit tout le monde des Zidane, mais il n'y en a pas beaucoup. Hein. Oui. Après, il y a des regrets bien sûr, parce que nous, quand à notre époque, on avait des copains et quand tu avais tes copains, tu restais avec tes copains, j'aurais pu partir ailleurs, hein. je dis la vérité, j'aurais pu partir ailleurs. Mais quand les copains du village et tout, et bon, après, c'est des choix qu'on a fait de la vie. Hein.
8: Et les copains, ils sont toujours là ?
14: Oui, je les vois toujours.
8: Ah bah alors ça valait la peine peut-être.
14: Mon collègue, c'est...
15: Non, mais
14: c'est cool, ça va pour dire.
12: On ne sait pas si Mehdi aurait été un grand joueur pro, mais comme directeur sportif du club amateur de Mogliocarnon, il fait l'unanimité.
10: Bonsoir.
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15: Allez, c'est le moment de découvrir les origines de vos communes en Vienne et en Deux-Sèvres avec Patrick Citeau dans Nom de Nom. Et il est aujourd'hui à Mazières-en-Gâtine, une commune située au centre des Deux-Sèvres et qui possède de nombreuses sources, hein, Patrick.
16: Comme son nom l'indique, Mazières-en-Gâtine a planté son décor dans ce paysage de bocage avec ses vallées et ses haies propres à la Gâtine poitevine. Située dans l'arrondissement de Parthenay, ce n'est pas une très grosse commune. Sa configuration est d'ailleurs assez particulière. La commune dessine ainsi un 8 resserré au centre où se trouve le bourg, ce qui a des conséquences assez inédites par rapport à ses trois communes voisines. Elle se trouve en effet en très grande proximité du cœur de vie et notamment de l'église de Mazières-en-Gâtine. La limite avec Saint-Pardoux se trouve ainsi à 50 mètres de l'édifice religieux. Une distance qui est de 100 mètres pour Saint-Mars-la-Lande et 500 mètres pour Verruy. Mazières correspond bien à l'image de château d'eau du Poitou que l'on donne à la Gâtine. La commune possède ainsi de nombreuses sources qui alimentent ruisseaux et étangs jusque dans le bourg. Une présence qu'elle doit à sa situation géographique. Mazières est en effet située sur la ligne de partage des eaux de la Sèvre niortaise au sud et du Touet au nord.
15: Et côté sous-sol, la commune affiche également des caractéristiques particulières.
16: Des particularités qui prennent la forme d'une pierre bleue très dure appelée diorite. Elle est notamment exploitée pour la réalisation des routes. Le nom de la bourgade apparaît quant à lui dans un texte de l'abbaye de Saint-Mexan du milieu du XIe siècle. Mazières est alors appelée Macerias, un nom qui signifie « ruine » en latin. Il est possible que les vestiges antiques d'un théâtre gallo-romain aient alors influencé cette dénomination. La commune traverse des siècles pour se retrouver à la Révolution en bordure de la Vendée militaire. Mazières sera relativement épargnée par cette période tourmentée. En 1849, le comte de Tussaud y installe la première ferme-école du département des Deux-Sèvres. L'établissement contribue au progrès de l'agriculture en Gâtine. Il faut attendre la seconde moitié du XIXe siècle pour voir le village se développer avec notamment la construction des halles couvertes et d'une gare. Depuis, Mazières-en-Gâtine continue sa route sur les rails de l'histoire.
15: Eh bien, n'hésitez pas à aller faire un tour à Mazières-en-Gâtine en Deux-Sèvres, à visiter ce joli bourg poitevin. Merci Patrick Citeau pour toutes ces infos. On vous retrouve le week-end prochain, évidemment, même heure, samedi et dimanche, aux alentours de 8h20. 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

0: avec On jettera nos montres.
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3: Quand il va fromer le thé au lapin, il faudrait pas qu'il se sauve.
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3: Un thé, c'est un toit, un abri, où qu'on renferme les bestiaux pour qu'ils soient bien à l'abri de la pluie, des renards, et puis dans le temps des loups. Allez donc savoir pourquoi qu'on parle du thé au lapin, du thé au chief, du thé au cochon, puis quasiment jamais du thé aux ouailles, aux poules, aux vaches ou aux chevaux. Une histoire de thé qui se raconte dans le pays fort. Avant que je vous la raconte, faut juste savoir que quand ils boivent une tisane, ils disent pas, par exemple, boire du tilleul, mais boire sur le tilleul. Logique, on boit l'eau qui a passé sur les plantes. Alors c'est l'histoire d'un pourvieux qui avait mal au vent. Il s'en va voir la guérisseuse, elle la regarde, puis elle y dit « Va avec à rentrer chez vous, puis boire sur le thé. » Il connaissait pas ça, le thé. Ça fait qu'il retourne chez eux, puis lève la petite jauge sur le